0: il faut se concentrer pour atteindre la fréquence du coq.
1: Disons, si j'ai pu maîtriser ces sons, c'est parce que ces sons-là me sont familiers. J'ai pu les répéter plusieurs fois pour arriver à produire le son exact. Même le coq, ça, c'est qu'une phase. Parce que, en fait, c'est... Bon, il y en a plusieurs. Mais un coq qui apprend à s'y faire, c'est...
0: Vous avez des liens particuliers avec les oiseaux, M. Soumigny?
1: Oui, mais bon, je les écoute. Autour de moi, il y en a les oiseaux. C'est pas moi, Angousso, j'en ai beaucoup autour de moi. Ça, le matin, je suis très attentif parce que je veux guetter quelques nouveaux chants.
2: Le méditoire du Jala. Le méditoire, c'est l'atelier de l'artiste Joseph Francis Soumeigné. Il se situe dans un quartier du centre-ville de Yaoundé, la capitale du Cameroun. Nous sommes en bordure de route, face au bar de Maestro. Le méditoire est mitoyen à un atelier de menuiserie métallique. Un menuisier a installé sa machine sur le trottoir, juste en face de ce que le sculpteur appelle son trou. C'est l'endroit le plus bruyant du monde. Le méditoire se résume à une pièce grande comme une chambre à coucher. La pénombre règne. Un carré de tôle ondulée laisse pénétrer un peu de lumière. L'atelier est divisé en deux par un sentier qui sert de passage au voisin direct. Ce dernier sépare deux montagnes d'objets de toutes sortes, tous de récupération. Des pneus abîmés, des vieux bidons, une chaise éclopée, un cadre de vélo, des tuyaux de plomberie, canettes, cuillères, fourchettes, des clés, et puis des moteurs électriques dans lesquels l'artiste récupère le précieux fil de cuivre.
3: L'artiste a toujours une pléiade de choses.
1: Lorsque on se trouve dans ce que j'appelle le méditoire, ce n'est pas un atelier, le vouloir est tellement fort que lorsqu'on veut éliminer le bruit, on le fait comme on fait avec le temps. Si on veut accepter le bruit, on l'intègre seulement. Et puis, répugner le bruit, je dis oui, bon, peut-être. Parce que ça t'empêche de travailler, de suivre une direction. Mais ça, c'est pour les gens qui sont à l'étape primaire de la méditation ou bien de la création. Parce que la création elle-même, c'est l'intelligence en mouvement. C'est mettre ton cerveau en fonction, dans le sens de produire des idées, de produire des formes. Et quand tu refoules une pensée, ça veut dire que tu ne veux pas du bruit autour de cette idée-là. Cette idée-là va te faire trop du vacarme. Les choses qui veulent se faire, les choses qui ne veulent pas se faire, ta conscience qui n'est pas droite avec tout ça, c'est du bruit. Ça, le bruit du silence, c'est dans le cerveau.
2: De temps en temps, un masque accroché sur un mur me salue et me fait oublier où je suis. Tiens, celui-là attire mon attention. Je m'approche. Des objets en plastique sont assemblés et représentent un visage extra-humain. Une figurine mi-homme, mi-éléphant. On dirait que ce dernier est équipé d'un masque à gaz. Un masque qui le protège des caprices de l'espèce humaine.
1: Une partie importante de ma formation artistique se trouve dans mon passé, dans mon enfance. Parce que très tôt dans l'enfance, j'ai été toujours très marqué par des histoires qui restaient en suspense et qui permettaient de plonger dans l'imagination. Et surtout grand-mère qui avait réussi, je sais comment, à créer en moi cet engouement. Enfin, sans le vouloir, bon, c'est même plus tard que je me rends compte. Parce qu'en me racontant une histoire, par exemple, telle que les habitants de l'eau ont brûlé les habitants du feu, ben, imaginez cela dans l'esprit d'un tout petit enfant qui a peur d'une djunjou, de toute forme qui est massive et qui ne parvient pas à saisir la forme. Bon, cette histoire fait en sorte que moi, tout ce qui est fictif, ça crée une espèce d'intérêt que je n'ose pas imaginer. Qu'est-ce qui pourrait se passer si c'était plutôt comme ça? C'est comme ça, comme ça. Voilà. Mais quant à l'expression plastique, mon premier professeur, Vas-y, pour le dire comme ça, mon premier professeur d'art, c'était ma grand-mère. Ma grand-mère, elle était une femme de prince. Et parce qu'elle était une femme de prince, elle avait sur elle des tatouages, des gravures sur la peau, sur la joue et même au dos. Bien, tout petit, j'étais toujours intéressé de voir grand-mère toute nue parce que ça me permettait d'aller sur les cuisses, regarder de très près les détails des tatouages qu'elle avait sur la peau, parfois au dos. Et bon, quand elle me mettait au dos, je passais plutôt le temps à regarder, à frotter un peu le dessin pour voir si ça pouvait sortir, tout ça. Bon, c'est comme ça que j'ai grandi dans un esprit artistique sans me rendre compte, parce que c'est plus tard que toutes ces choses me reviennent à l'esprit et que je finis par comprendre que, bon, c'était une espèce de formation qui ne dit pas son nom. Puis, malade que j'étais, elle pouvait me traîner chez les guérisseurs par-ci, j'arrive, j'étais toujours intrigué par des choses que les guérisseurs utilisaient. Ça pouvait être des masques, ça pouvait être des calebasses gravées, ça pouvait être toute espèce de truc qui se rapportait à l'art, l'art du toucher, ce qu'on a touché et travaillé manuellement. J'étais toujours intrigué par ça. Et ça, c'est une histoire qui m'a complètement marqué. Et d'ailleurs, je meuble toujours mes peintures, mes sculptures, avec des petits détails que j'ai captés depuis l'enfance sur mon entourage immédiat. C'est pourquoi, quand on parle d'autodidacte, Monsieur Soumeyer, vous êtes autodidacte, je dis que si c'est une façon de pénaliser ma formation, je dis que ce n'est pas approprié, parce que dans toute école, l'essentiel, c'est d'être bon élève. Être bon élève veut dire être capable de trouver le côté universel de ce que tu as et puis savoir le proposer à l'ensemble, à la société. C'est l'effort que fait tout étudiant, tout élève, conscient de l'école qu'il a faite et puis de proposer le meilleur de soi. Donc, Soumeyer est autodidacte, comme on parle de l'autre côté, mais en réalité, il a une formation traditionnelle, l'école libre, la grande école, parce qu'on ne va pas appeler ça l'école traditionnelle, c'est trop mettre ça dans la boîte. Disons, c'est l'école libre. Vous regardez, vous réfléchissez, vous faites vos leçons, vous faites vos résumés, vous tirez vos conclusions. Voilà, c'est une école. Elle n'est pas contraignante, elle ne vous fixe aucune règle. C'est vous qui établissez vos propres règles et votre manière d'aborder la question. Et ça, je crois que c'est la meilleure école de création.
2: Le train de vie circule sur l'argent. La tapisserie mesure 1 mètre de long sur 70 cm de large. Le tableau représente une locomotive. On penserait à une usine sur roues. De fines roues qui laissent transparaître la fragilité de l'engin. Des individus sont en action sur la machine. Ils ont l'air de souffrir à la tâche. Au centre de la toile, la tête d'un homme domine. Il a de grosses lèvres et des dents qui lui attribuent un sourire mesquin. Son regard donne des ordres. Son képi me fait dire qu'il s'agit du cheminot. C'est peut-être le contremaître des travaux ou le responsable de tout ce mécanisme. À l'arrière du train, une main se rapproche pour ramasser une pièce de 1 franc. Tandis qu'à l'avant, la cheminée crache des grosses buées d'une fumée épaisse et noire.
1: Ça ne fait pas encore longtemps que mon épouse a su qu'on pouvait gagner de l'argent dans l'art. Parce que chaque fois que j'avais un 10 000 ou un 15 000, je disais ça c'est pour peut-être tout le mois et arrange-toi qu'on ait à bouffer un peu. Je ne sais pas comment tu vas t'arranger. Jusqu'au jour où un soir je l'ai apporté 500 000 francs comme ça. Elle compte. Je dis mais tu as volé. Je dis non, j'ai vendu une collection. Peinture. Il dit donc ton truc là peut donner l'argent. Il dit que oh, peut-être, c'est un début, j'en avais pas eu comme ça avant. Je n'avais jamais voulu l'animer de faux espoirs. Tu sais, dans ce milieu-là, on est sûr de rien. Le jour où je décide que je veux faire de l'art, c'est quand j'ai exposé pour la première fois au Centre culturel américain de Yaoundé. J'ai touché pour la première fois 350 000 francs. Ça a fait le déclic. Ben tiens, il y a l'argent dans ce truc. Je suis allé dans la maison, j'ai commencé à réfléchir. Comment faire pour être un vrai artiste? J'ai commencé à regarder les livres, regarder.

Il n'y aura pas de pénurie de matériel. C'est le concept, c'est comme ça. J'aurais pas besoin de frapper la porte d'un magasin en Occident pour dire que je viens chercher exclusivement un matériel. S'il n'y a pas, je travaille pas, je ne dirai jamais ça. Ça me fait plaisir d'aller à la voirie, de prendre des conneries, de venir lui donner un regard nègre, la vision nègre de l'art. Je lui propose ma perception sur la chose et il intègre et il achète. Conséquence. Je lui vends l'invendable. Et c'est ça l'économie. C'est vendre l'invendable, l'économie. Vendre les peaux de banane. Comme je m'amuse souvent à dire, moi, je vends les peaux de banane. Mais monsieur, comment vous pouvez vendre les peaux de banane? Je dis, vous ne savez pas comment on vend les peaux de banane. Ça dit quelque chose qui est voué à rien. Bon, vous le transformez en une denrée vendable. C'est tout ce que moi je fais. C'est tout. Même ma femme s'y est pris au piège. Elle me dit que les gens disent que tu n'es pas normal. Je dis, mais oui, toi, tu dis que je suis comment? Elle me dit, mais pour moi, tu es normal. Je dis, mais ça me suffit. Je paie l'école à mes enfants, je nourris ma famille, je m'occupe de leur santé. Moi-même, je prends soin de moi, je n'attaque personne. Je fais juste mon petit boulot, même si c'est dans la voirie. Les gens sont libres de dire ce qu'ils disent. C'est à toi de voir. Depuis tant qu'elle même trouve des trucs qui vont me servir, elle n'hésite pas. Elle amène ça à la maison. Elle amène. Elle apporte ça à la maison. Donc, si je m'en vais dans une poubelle, je prends des volumes qui subissent des transformations en passant par le méditoire sous l'œil du sculpteur du Jala. Eh bien, s'il en sort une œuvre, un travail qui vous plaise, vous n'allez pas dire que cette formule d'archimiste des temps contemporains ne vous a pas transformé le vil plastique en or. Non, il l'a fait, puisque vous achetez. C'est si simple que ça. Je m'amuse à transformer le vil plastique en objet d'art, en œuvre d'art. Peut-être il faut un fil de seconde plus petit, hein, plus petit encore. Bon. Vide et vide plus ce bouchon, qu'est-ce que ça me donne? Il y a un vide par prolongement. Je veux voir qu'est-ce que ça peut me donner. Bon, apparemment rien du tout. Mais si je mettais ça ici, ça me donnerait quoi? Encore rien du tout. Je ne signe pas mes travaux parce que mes travaux se signent d'elles-mêmes sur les œuvres par la manière dont les choses sont faites. Tiens, regarde ça. Dedans. Alors, la signature veut dire quoi? La signature est un aveu digne d'un artiste conscient de sa quête. La signature est un soupçon et ce soupçon est lié à la quête du chef-d'œuvre. Enfin, l'artiste veut en quelque sorte dire « Je soupçonne cette œuvre d'être un chef-d'œuvre. » Je soupçonne cette œuvre d'être un chef-d'œuvre. Voilà ce que ça veut dire, une signature. La plupart des artistes qui signent peut-être sans savoir ce que veut dire une signature. Peut-être c'est pour s'approprier leur espace de pensée et trucs. Mais or, si moi, c'est une question permanente, une quête, je trouve nul de signer. Parce qu'en fait, ce n'est pas moi qui dois décider qu'une œuvre soit une œuvre. C'est d'ailleurs pourquoi la signature dit bien « je soupçonne ». Voilà pourquoi je les devance tout simplement en refusant de signer mes œuvres. Parce que ceux qui ont le regard de dire « ah, mais c'est magnifique !» Qui a fait ça? Ça coûte combien? Et c'est terminé. La compétition a démarré. Cette œuvre peut aller défier les autres œuvres. C'est plus mon problème. Léonard de Vinci, quand il a fait la Joconde reste devenue ce qu'elle va devenir. Léonard de Vinci n'en sait pas grand-chose. Tu lui demandes, mais quelle est la plus belle de tes œuvres? Il dit, ben bon, pour l'instant, je cherche encore. Si on lui disait que la Joconde,
serait le chef-d'œuvre qu'il a cherché de toute

0: sa vie. Peut-être il n'y croirait pas lui-même. Parce qu'au départ, ce n'est qu'un soupçon. Hein. Ce n'est qu'un soupçon. Peut-être d'autres ne le voient pas comme ça. S'ils voient le contraire, qu'ils cessent de signer. On va voir si on va parler d'eux. C'est un défi, c'est un défi. Ne pas signer son œuvre est un défi. Pour dire, écoutez, si la signature, par le moyen de la force de présence, se révèle, c'est la meilleure signature. C'est une signature qu'on réclame. Qui a fait ça? Le nom est lié à l'œuvre, même que ce n'est pas écrit, vous n'oubliez plus. C'est tout. Oui, voilà la vérité sur la signature. Enfin, une vérité qui émane de l'école libre, parce que la signature de Dieu se trouve dans toutes les choses. Elle ne vient pas devant la porte de quelqu'un qu'on est chaque matin. Est-ce que tu ne sais pas que c'est moi qui fais lever le soleil? Mais le soleil est au rendez-vous. Hein? Essayez de copier. Il ne faut pas trop revendiquer tout. C'est moi. Ok, c'est toi. Mais alors, c'est ce qu'on fait les Dogons. C'est ce qu'on fait les Yoruba. C'est ce qu'on fait les Égyptiens. Tu peux pas aller voir une sculpture égyptienne, tu vois le nom de l'artiste, que c'est quoi? Il fait quoi avec ça? Mais va voir le petit mystère que ça crée dans les grands espaces anthropologiques.
1: Si la Terre pouvait parler, c'est une tapisserie multicolore en fil de laine. Elle mesure environ 1,40 m sur 60 cm de haut. La scène centrale représente une carte du monde horizontalement fissurée en deux. Un homme est couché sur le sol. Il a les fesses à l'air, les bras écartés. Ses paumes de main reposent par terre et son oreille est tendue contre la croûte terrestre. Là en dessous, des tas de fourmis sont en plein ouvrage. Elles traînent des provisions d'un bout à l'autre du tableau, se frayant un passage entre les racines jusqu'à un cadavre posé en surface. Ce dernier est lui-même protégé par une statue de pierre, un sarcophage qui a l'aspect d'un visage, un visage aux traits fins et des yeux clos. Sa bouche est ouverte et laisse échapper une vapeur étrange, une vapeur qui rampe sur le sol et s'écoule à son tour dans les entrailles de la terre.
0: Tu vois les fourmis qui entrent par l'intérieur de cette sculpture-là, tu vois l'ouverture au fond, et passent dans la crevasse. Pendant qu'ils font ce travail, tu as cet individu qui voit les fourmis travailler et médite. Si la Terre pouvait parler. Ça, c'est une photo de 1976. Cette toile a été exposée au Centre culturel américain lors de ma toute première exposition, qui était intitulée, en fait, « Le premier pas ». Je trouve que, dès le début, j'avais toujours cette quête, comme l'a toute l'humanité. Où est la vérité? Si la Terre pouvait parler, se rapporter justement à ce questionnement intérieur de tout humain. Où est la vérité? Est-ce que les fourmis qui sont organisées et travaillent en paix, est-ce que les humains ne pouvaient pas se référer à ces bestioles sans intelligence qui ne travaillent que de sensations? Pourquoi les humains intelligents font-ils passer des temps à se battre? Si la Terre pouvait parler, si la Terre pouvait inviter l'homme à la poésie de la vie, dire « Regardez et recomprenez-moi ». Remettez-vous en question, vous. Que faites-vous de votre intelligence si elle ne peut pas vous aider à être heureux? Ceux qui sont sans intelligence sont en paix. Ceux qui sont avec intelligence sont en guerre. Qu'est-ce que c'est une intelligence de guerre? Voilà, si la Terre pouvait parler, se rapporte à ce questionnement-là. Bon. Je vais d'abord comme ça prendre cette bouteille-là. La voici. Je vais l'appeler tout à l'heure œil fictif.

0: J'ai pratiqué d'abord l'art d'une manière inconsciente, ensuite conscient et puis professionnel. Aussi, je vais apporter un petit quelque chose puisque je me suis découvert artiste. Tu ne vas pas m'en vouloir que je dise dans l'espace artistique, tu as des commerçants qui s'en vont là. D'autres sont des aventuriers, veulent un grand nom dans l'art. Mais même si ce grand nom doit être dans le fouillis des autres grands noms, il veut quand même être là. Eh ben, sans différence, sans raison apparente, si ce n'est que l'argent. Bon, l'argent, je pouvais l'obtenir autrement, je pouvais faire l'argent autrement. Je pouvais être commerçant comme tout bon Bamléké, mais moi j'ai dit non. Parce qu'en Bamenjou, le mot « ja » signifie le sur-soi, le subconscient, le plus profond de soi, là où l'être puise les forces du désespoir pour se manifester à un niveau qu'en temps normal, il ne ferait pas. Ça, on appelle ça le « ja ». Il faut chercher dans l'espace de l'extraordinaire pour l'extériorer. Ça, c'est le « ja ». Et puis là, c'est dit « les peuples ».« Ja », qui veut dire « dépassement de soi pour l'élévation des nations ». Voilà le mot. « Dépassement de soi pour l'élévation des nations ». En Bamenjou. Donc, phonétiquement, on dit « jala ». Ou bien, pour briser le silence interne des humains, les amener à s'élever, à se dimensionner. C'est ça le jala. Mais or, le jala, comme c'est un mot qui exprime un espace de comportement, un espace d'être. Donc le jala, on peut le trouver dans toutes les pratiques. Dans tout espace d'activité humaine, on peut trouver le jala. On dirait, en Bamenjou, il a atteint la phase du jala. L'élève, l'étudiant de l'école traditionnelle des arts que je suis, peut être fier que les masques africains, dans leur manière d'être, dans la façon dont ils sont faits, ont pu créer une pensée originale tirée des habitudes des anciens que j'appelle le rituel ancestral. Bon, le rituel ancestral, il ne s'agit pas d'un dhum ou bien du funkan ou bien de ceci. Non, ça c'est le côté religieux. Ça c'est la religion nègre, l'initiation. Non, ce n'est pas de ce côté-là. Je parle d'une certaine habitude, d'une sensation personnelle, d'une volonté réelle de changer l'objet par le regard seulement. Voilà, c'est cet espace de pensée-là qui m'a guidé vers l'observation profonde des masques. Et la conclusion est très simple, j'en ai tiré des leçons. Par exemple, sur le regard des masques, j'ai dit il y a le regard de l'absence et puis il y a le regard de présence. Avec le jala et le vide absolu, je parviens à créer cette impression de présence qui réellement traduise l'illusion d'une vie réelle. D'ailleurs, les gens disent toujours, mais monsieur, vos sculptures ont l'air comme si c'était vivant. Et un petit enfant qui s'était exclamé là, à l'angle du méditoire, là, un peu dehors. L'enfant s'exclame, maman, il me regarde, maman, il me regarde. Et puis la maman dit, non, ne le regarde pas, il ne va pas te regarder. Donc, quand je dis que l'école des masques m'a enseigné beaucoup, c'est que j'ai appris à connaître comment ils ont fait, un peu pourquoi ils ont fait ça comme ça, et quelles étaient leurs limites, et comment je pouvais continuer. Et c'est pourquoi je me bats maintenant pour atteindre ce que j'appelle le point de connexion, qui en fait va me libérer un peu de l'emprise ancestrale. Quand je dis emprise, ça veut dire que je me plais tellement d'observer les ancêtres que si je ne fais pas le point de connexion, je risque de ne jamais les quitter. Je n'oublie pas que je suis un artiste contemporain, de toute façon, mais j'ai voulu donner l'assise à ma recherche, à ma quête. On l'a qualifié de l'art traditionnel, comme ça vague, comme si c'était un art balisé qui portait une certaine empreinte de non-savoir. Bon, je veux dire non, l'art traditionnel, ce n'est pas un espace de non-savoir, c'est un espace suspendu. Un espace suspendu dont on peut continuer, mais il a manqué simplement ceux qui peuvent raisonner dans le sens de continuation, dans le sens de comprendre pour mieux continuer. Et les élèves, les jeunes d'aujourd'hui en ont besoin. Il faut comprendre pour avancer.
1: Les empreintes de l'égaré. La statue fait presque 3 mètres de haut. Un grand fubleu taillé donne l'impression d'une tête de lion qui rugit. Sa gueule est ouverte, et on voit ses grandes dents pointues qui brillent. Un assemblage de petites pièces métalliques constitue sa barbichette. Deux poils de couleur rouge, suspendus à son front, me font penser à des gyrophares qui amplifient sa présence. Ses grands yeux cernés de tiges métalliques donnent l'impression qu'il regarde à l'horizon, tel une sentinelle. Une demi-jante, posée au-dessus de sa tête, forme le socle de sa couronne. Une espèce de tour qui s'élève dans les airs. La partie inférieure de ce totem repose sur des jambes humanoïdes.
2: J'ai choisi de faire les empreintes de l'égaré parce que dans l'histoire de l'humanité, il se révèle que les hommes, dans leur quête, ont fait des jalons, ils ont posé des balises, les balises qui sont en fait des repères. Dans l'histoire, on peut parler par exemple de la Première Guerre mondiale. On dit Première Guerre mondiale, tout le monde sait, on se souvient de 1914. Donc dans l'histoire, c'est une balise, c'est un totem. C'est-à-dire, attention, à partir de ce moment, l'histoire a pris un autre cours. Exactement comme une balise, lorsque vous le voyez entre Bameka et Bamenjou, par exemple, les Bameka doivent lire cette balise et l'interpréter. C'est une balise qui peut être une balise d'avertissement, qui peut être une balise d'accueil, qui peut être une balise spirituelle ou bien de délimitation. C'est pourquoi j'ai fait les empreintes de l'égaré, pour dire que l'égaré à un petit niveau, c'est cet homme-là qui dit « Attention, je suis là, faites attention à moi. » Ou bien « Aidez-moi à me retrouver, je suis perdu. » Hein? Ça, c'est également l'histoire de l'humanité dans sa globalité. Attention, nous sommes sur la Terre, nous ne savons pas encore qui nous sommes. On ne sait pas. Création ou évolution. Je suis où? Je fais quoi ici? L'égaré est là, avec une balise. Je vais où? Mais en attendant, me voici. Ici. C'est pourquoi tu peux voir la tour Eiffel. C'est une balise. La nouvelle liberté à Douala. Est-ce que je suis là? Oui, je suis là, puisque je suis à Douala. Moi, nouvelle liberté, je suis là. Et c'est des totems. C'est des empreintes de l'égaré, c'est des traces. De l'homme qui se questionne, l'homme qui se cherche, l'homme qui veut la vérité, incapable de la porter, mais il la cherche quand même.
3: Tantôt, on parlait de la définition de l'art, mais je rapproche la réponse que quelqu'un m'a donnée avec ce qu'on a entendu aujourd'hui, c'est que l'art a dit quelque chose.
2: Oui, si ça ne dit rien, c'est nul. C'est pourquoi d'ailleurs même je reproche les collègues qui s'amusent à mettre sans titre. Chacun interprète comme il sent. Chacun voit ce qu'il voit. Je dis, mais bon, à quoi ça sert de dire sans titre? Donne un titre, sois courageux, il faut être responsable de ce que tu as fait. C'est aussi simple que ça. Je dis pas, quand je suis avec les enfants, je ne vous encourage pas à faire de sans-titre, jamais de sans-titre. Faites jamais ça. C'est une démission de l'intelligence. Ça veut dire que tu es dans un univers dont tu es étranger, tu ne cherches même pas à savoir où tu es. Donc tu es perdu. Nous, on veut les baliseurs, les gens qui peuvent passer et laisser une trace. Tu amènes des gens. Tu ne peux pas m'amener dans ton univers que tu ne maîtrises pas. Tu veux m'égarer là-bas. Qu'est-ce que d'où je viens, qui je suis?
1: La nouvelle liberté. Ce bonhomme de 6 tonnes et demi a fait irruption en 1996 après 36 mois de gestation. Il règne sur le rond-point d'Aido, dans la ville de Douala. Il fait 12 mètres de haut, 5 mètres d'envergure et est entièrement constitué de matériaux de récupération. Perceptible à 800 mètres à la ronde, il est debout et fait face au fleuve Vouri. Sa main gauche, celle qui généralement représente le côté du faible, exécute prudemment un geste fort en tenant le globe terrestre au-dessus de sa tête. Sa main droite est repliée sur sa hanche à la façon d'un mannequin qui pose. Les miroirs qui constituent son visage me renvoient un reflet et semblent me demander « Et toi, es-tu libre ?»
2: Didier Chop, c'est le directeur artistique de Douala. Lui et son épouse, ils sont venus donc me rencontrer ici. Et ils m'ont posé la question « Mais monsieur, nous avons entendu parler de vous. » Et on a tenu à vous voir de très près ce que vous faites. Et quand est-ce que nous avons vu, celui qui nous a raconté n'a pas dit la moitié de la chose. Vous êtes celui qu'il nous faut pour notre expérience artistique. Est-ce que vous aimeriez faire un monument avec nous? Je dis un monument.
0: Ils me disent oui. Je dis un monument, ils me disent oui. Je dis, ben, vous savez ce que vous voulez faire? Ils me disent, mais non, tu fais tes propositions. Je dis, ok. Voilà, donc c'était le départ du projet de Bindo. On a donc, on est descendu à Douala. Je dis, bon, je vais d'abord voir le site. On est parti monter deux sites. Deux endroits, le rond-point d'Edo et le rond-point quatrième. J'ai dit, je préfère le rond-point d'Edo. Et on a donc fait les photos des différents angles de vue, quoi. Je suis remonté sur Yaoundé avec tout ça. Commencé à regarder, réfléchir. Et puis, ils sont revenus, me dit, bon, on descend à Douala pour relancer le projet. Mais avant de lancer le projet, il nous faut une exposition d'envergure. Nous allons présenter l'artiste en public pour motiver les sponsors. C'est donc à cette occasion que pour la première fois, j'ai demandé de faire l'intitulé de l'exposition « Le Jala de Soumeni ». Mais depuis que la nouvelle liberté s'est levée, elle est là. Elle est là. Pour ça, si on ne la détruisait pas, si on ne montait pas expressément casser son visage, c'est qu'elle serait là intacte. Mais j'ai repris, j'ai fait la reprise, j'ai repris le visage derrière moi. Mais c'est toujours le même. Parce que le même nombre de morceaux de miroir, j'ai suivi les mêmes tracés pour obtenir la même expression. Visage calme, souriant, nargueur, défiant.
3: Je n'aurais pas pensé à ce mot.
0: Nargueur, ouais. Parce que la nouvelle liberté.
3: Je n'aurais pas utilisé ce mot, mais.
0: L'expression est un regard neutre. Ça veut dire que tu le défies, elle accepte. Tu l'approuves, elle accepte. Ouais, c'est nargueur, ça.
3: Pas toujours.
0: Parce que l'œuvre en soi-même n'est qu'un pont pour donner un discours. Hein. Ce n'est qu'un pont. Tu traverses là-bas, tu te peins devant, tu parles. Mais tu ne peux pas déjà parler sans qu'il y ait le pont. Le pont, c'est quand les gens s'interrogent de l'autre côté. Mais qui a fait ça? Il est où? C'est ça, le pont. Qui a posé ce truc? Comment il a fait? Mais c'est beau, hein? Est-ce qu'il peut vendre ça? Ça, c'est l'interrogation de l'autre côté. Pourquoi vous pensez que c'est beau? Qu'est-ce qui vous plaît dans ça? Ou bien, qu'est-ce qu'il y a de mauvais dans ça? Un autre me disait à Dédo qu'on n'a pas mis la peinture. Je dis, vous aurez aimé qu'on mette la peinture? Il dit, oui, parce que c'est trop sale. Je dis, ben, ok. Est-ce que vous savez pourquoi on a mis ça là-bas? Oui, mais c'est pour orner l'endroit. J'ai dit oui, mais aussi pour vous faire parler comme vous parlez. Beaucoup plus pour vous faire parler que pour orner. Parce que quand vous parlez, ça veut dire que vous vous sentez concerné. Ça, c'est l'essentiel. Ah, il fallait peindre. J'ai dit non, si on peignait, vous n'aurez pas la même réaction. Vous serez passé pour partir. Non, c'est exprès. Non, c'est ça. Mais quand même, monsieur, il fallait mettre un peu de peinture. C'est les gens qui ont une idée conçue de ce qu'ils attendent à voir, que les choses soient bien comme ils veulent. Mais non, ça sera, le monde ne sera jamais comme ça, comme vous voulez. C'est pourquoi je dis toujours que les artistes qui évoluent ici ont entre autres la mission de recréer le public. Il faut recréer le public, restimuler le public à l'art. Les renseigner de nouveau. C'est dans cette optique que j'ai travaillé, fait la nouvelle liberté, question de provoquer aussi. Parce que je pouvais faire du ciment, hein. Je pouvais faire le truc là en ciment. Je pouvais faire comme tout le monde va aimer, mais j'ai dit, mais non, il est temps quand même qu'on apprenne à faire autrement. Alors je peux faire une légère torsion pour obtenir la courbure de l'œil qui peut se poser sur un espace. Et puis maintenant, à ce niveau-ci peut intervenir le fil de cuivre. Le fil de cuivre, il est où? S'il te plaît, il est là, à l'angle là. Non, pas celui-là, l'autre qui est posé là. Non, non. Non, non, non. Il est là, sur le plateau jaune. Il y a le fil, il n'y a pas de fil là. Il y a le fil. Ouais. Oui, c'est ça. Oh, oui, oui, ça. Oui.
4: Ça commence à
2: Quand vous dites l'art, là, je fais de l'art, là, c'est un mot, un petit mot composé de quelques 3 ou 4 lettres. Ah, c'est quoi? Appelez l'artiste. Comme vous ne comprenez rien, demandez-lui, monsieur, dans votre travail, où est l'art et où est l'œuvre? Séparez les deux. Œuvre d'art, où est l'art, où est l'œuvre? Bon, maintenant, je prends le mot tel que vous le prononcez, moi je me l'applique. A, je dis amour. R, je dis rituel. T, je dis travail. L'amour, le rituel, au travail. Ça fait A. L'amour, le rituel, le travail. C'est l'art. C'est-à-dire que pendant que je travaille, je suis content, j'ai une certaine fierté, j'ai une certaine joie d'exercer ce travail. Oui, c'est l'amour. Je prends beaucoup du plaisir pendant que je fais. Ce que je fais là, c'est l'amour. Puis le rituel. Ah, le rituel. C'est un espace qui résume un ensemble de pratiques. Avec un rythme répété, avec un roulement de pensée, un ruminement de pensée permanent. Ça, c'est le rituel. Et puis maintenant, le rituel te pousse à poser l'acte. Voilà là. Et il y a un gars qui a souligné le mot rituel. Je dis oui, je savais que vous devrez. Je dis mais le rituel là, c'est pas des bougies allumées, c'est pas un tissu noir, c'est pas de l'encens, c'est pas la poudre noire, c'est rien d'autre. Mais le rituel, c'est la capacité de faire un geste répété pour maîtriser. Ça c'est déjà un rite. Quand vous prenez le pinceau. Pour le tourner, vous ne le faites pas sans calculer que la peinture va dégouliner. Donc, la prudence du geste, le contrôle de la dose et la quantité, puis finalement la pose. Obtenir ce qu'on veut, ce qu'on a préparé dans sa pensée pour pouvoir faire ce mouvement-là. Ça, c'est un rituel. Le rituel manque. Il faut préparer le rituel. Dans le rituel, tu as le global de ce que j'appelle la cuisine de l'artiste. C'est là que réside l'espace du rituel, la cuisine de l'artiste. C'est pas moi, le fait de prendre un bambou taillé d'une certaine façon, ça c'est un rite. Parce que tu sais ce que tu veux en obtenir. Oui, c'est simple ça, comme ça là. Allô?
1: Le miroir du subconscient. Le miroir du subconscient est un masque de 90 cm de haut et 60 cm d'envergure. Cet amas d'objets représente une araignée géante. En pays bamiléké, aux origines de Souménié, la migale est l'animal qui prédit le destin. Ici, ses pattes sont largement déployées et son abdomen renferme le visage d'un être humain. Cet individu a les yeux grands ouverts. Il a l'air étonné, de savoir que sa vie ne tient qu'à un fil d'araignée.
2: J'ai fait le miroir du subconscient, bon, l'une de mes premières sculptures d'assemblage. Quoi. C'est ça même qui a commencé à éveiller beaucoup de mes soupçons sur la voie à suivre. Quoi. Pendant que je réalisais, il y a deux vieux qui sont venus. Ils sont d'abord tenus à distance. Ils m'ont regardé pendant longtemps. Pendant longtemps, ils ont regardé. Et puis, il y a un d'eux qui est venu. Il a pris son ami, ils sont venus jusqu'à moi. Et puis il me pose la question, monsieur. Je lui dis, ben, excusez-nous, est-ce que vous êtes un sorcier? Je dis non, je suis un artiste. Il me dit que ben, c'est la commande d'un sorcier. Je dis non. Pourquoi toutes ces questions? Il me dit que parce que ce truc-là, ça nous fait un truc qu'on ne parvient pas à expliquer. Si vous n'étiez pas là et on voyait ça qu'on a posé sur une route, c'est qu'on va seulement changer de route parce qu'on se dirait que la route-là est interdite. Oh, merci beaucoup. Mais non, pour l'instant, c'est juste une sculpture. Il me dit, mais monsieur, nous ne comprenons rien à tout ce que tu nous dis et tout ce que tu nous fais, tout ce que tu fais. Mais nous trouvons que c'est très beau. Continue. Tu vois, déjà que faire un travail où chacun se sent concerné, c'était ça l'objectif à atteindre.
0: La réaction ne concerne pas l'artiste, ce n'est qu'entre toi et l'objet. C'est ça l'objectif artistique.
4: S'il vous plaît, monsieur Mondragon, ni vous ni personne ne croyez ça.
0: Lorsque je fais donc cette exposition au Centre culturel français, le bruit s'amplifie, ça arrive à Douala. Et puis entre-temps, il y a un monsieur qui arrive, Tchentchio Kemeni, un journaliste du Messager, il vient, il me dit, mais dis donc, c'est toi qui as exposé les trucs qui sont au Centre culturel français. Je lui dis, mais tu appelles ça quoi? Entre-temps, un journaliste m'a précédé, il est parti intituler la une, le souménisme est né, mais ceux qui y étaient n'ont vu que du spiritisme. Je dis, ben, si mon travail se trouve dans l'espace spirituel, sans en être parti, ça veut dire que la force de présence est l'équivalent de ce que les initiés ancestrales trouvaient dans les sculptures réalisées en atelier. Bon, parce que quand on réalise les sculptures en atelier, ça a une certaine force de présence que les initiés, sans le vouloir, se sentent attirés et ils amènent l'objet donc maintenant vers l'initiation. Voilà là où commence la religion africaine. S'élever spirituellement, c'est la religion. S'élever par la pensée pure, le faire et le révéler sont également des espaces qu'il faut vraiment séparer ou gérer. L'art et la religion africaine sont deux espaces différents. Ça ne veut pas dire que nos ancêtres n'avaient pas de force ou bien qu'ils n'avaient pas de capacité d'avoir des relations avec des esprits. Mais non, mais confondre la science, aller amener un objet scientifique, scientifiquement explicable, dans un espace mystique, c'est difficile, c'est joindre les deux espaces, il y a du flou là-dedans. Du coup, on dort dans sa tête, on ne pense plus.
3: Parce que c'est mystérieux.
0: Oui, mais or, si l'artiste peut expliquer en détail ce qu'il fait, ça montre qu'on peut chercher des réponses à chaque chose, s'habituer à chercher le pourquoi, parce que plus tu poses des questions, plus tu t'ouvres. Parce que la pensée, du coup, on voit le côté scientifique. La religion, on voit du coup le côté spirituel qui est en fait un domaine très vaste. Tu as les initiés, tu as les non-initiés, tu as les envoyeurs de tonnerre, tu as tout, tout ça, on met ça spirituel. Mais moi, je ne suis pas là-dedans. Je suis dans la pensée, la création, la pensée. Et je dis donc, l'art ne doit rien à la religion, mais c'est la religion qui doit à l'art. Voilà ma conclusion. C'est-à-dire que l'artiste pense et réalise avec une telle force que le travail a des émanations.
3: Ça irradie.
0: Voilà, quand il n'est pas là, mon Dieu, qu'est-ce que c'est ce truc? Oh, mais c'est quoi? Ça veut dire quoi? Quand des interrogations commencent, les initiés se sentent interpellés parce qu'ils sont partisans du mystère, ils aiment le mystère. Bon alors, ils prennent ça maintenant, s'en vont faire des incantations, on y ajoute le supplément des initiations spirit et ils mettent des esprits. Maintenant, l'objet peut fonctionner. Spirituellement, il peut fonctionner. C'est-à-dire, il peut devenir le gardien d'une tribu, il peut devenir parce qu'on l'a initié. Mais auparavant, avant l'initiation, l'objet en soi-même avait une certaine force. Cela explique d'ailleurs pourquoi les sculpteurs mouraient. Parce que les rois qui avaient l'orgueil tellement... C'est-à-dire des gens qui voulaient tout avoir, ce que d'autres n'ont pas. Quand un sculpteur faisait un travail qu'on trouve que c'était d'une qualité forte et qu'elle était rare, il fallait faire mourir le sculpteur. Que l'objet reste unique et que maintenant la religion reste à en faire tout ce que bon lui sent. Parfois même, les initiés jugeant tellement incomplet, le travail pouvait prendre un courrier et te l'affiche par ici. D'autres prennent un morceau de bois qui juge un peu mieux, te la colle par là. Mais quand tu analyses, tu vois qu'il n'y a pas la cohérence exécutive en ce qui concerne la matière parce que la sculpture a été un peu éloignée de ce qu'on a rajouté après. Bon, donc, la capacité de penser, d'amener l'être à voyager par l'objet. On ne parle pas de se déplacer, hein. Non, ça dit dans le mental. Parce que quand tu arrives à la nouvelle liberté, tu oublies que tu es en face d'un tas de déchets. C'est après que finalement tu te rends compte que mais c'est ça qui m'effraie. Il y a les machins. Mais à prime abord, tu as oublié ça au départ. Quand tu te tiens à plus de 5 mètres, tu vois la nouvelle bête, elle est imposante. Elle te dit, viens regarder. Elle dit, non, l'Afrique doit déjà cesser cette coopération avec les esprits, mais plutôt doit faire la part des choses. Je ne te demande pas de fuir la religion des ancêtres.
2: Mais je dis qu'il faut dissocier la pensée pure du fait d'avoir des relations avec les esprits. Ça, c'est deux choses différentes.
5: C'est différent. C'est différent. La base de la tradition part sur les bases de domination, tout comme le système politique. C'est ce que je peux déjà te dire. Tu as dans ce sens le manger et le qui doit manger. Et pourquoi il doit manger en premier. Il est qui? La politique pose la question, lui c'est qui? La tradition pose la question, lui c'est... Tu vois que les deux données se croisent, non? Ça se croise. Les deux fonctionnent de la même façon. Le chef n'est pas si innocent. Les notables ne sont pas innocents. La politique n'est pas innocente. Les ministres ne sont pas innocents. Le président de la République n'est pas innocent. C'est le premier Camerounais de toutes les façons. Avec le chef du village, c'est également le chef du village. Qu'est-ce qui fait de lui le chef? Bon, parce que c'est, ils ont eu l'astuce de canaliser ce qui est mauvais, et ou bien d'être un groupe de mauvais pour lutter contre un autre mauvais, qu'eux, ils jugent plus mauvais qu'eux. C'est ça la politique également. Donc, voilà les intercessions entre les pratiques humaines. Quand tu comprends ça, tu gères, tu peux t'élever davantage. Tu peux donner ton avis sur une chose en sachant avec qui tu as affaire, où tu vas et qu'est-ce que tu veux obtenir, c'est tout.
1: Au cours d'une visite dans le méditoire, j'ai eu le privilège d'y rencontrer des aspirants au métier. Ils étaient là dans le cadre de leur stage académique. Les trois futurs masters en arts plastiques étaient plongés dans l'exercice de la peinture. Dans ce minuscule espace, l'un cherchait le moyen de dresser son chevalet sur le sol cabosseux. Un autre mettait des clous pour faire tenir sa toile. La dernière s'appliquait à étaler de la matière sur la sienne. Sur un fond bleu, j'apercevais un homme battant le tam-tam. Il battait si vite que l'on voyait apparaître le faisceau qui illustrait les traces du passage de sa main dans l'air. De temps en temps, une discussion venait interrompre les mouvements du pinceau et les toc-toc du marteau.
2: Réfléchissez sur ce que vous faites. D'abord, qu'est-ce que je fais? Et après, qu'est-ce que je dirai de ce que je fais? Voilà. Le discours ne vient pas avant l'œuvre. C'est l'œuvre qui vient toujours avant le discours. Parce que l'œuvre lui-même vient traduire ton souci de communiquer à travers l'œuvre. S'il n'est pas assez fort pour ça, le discours, c'est rien. Faites des choses. Faites des expériences. Ça commence par là. Des expériences. Vous expérimentez les choses. Vous observez les choses. Les réactions des couleurs. Vous observez. Pourquoi la couleur? Pourquoi le pinceau? Pourquoi la brosse? Pourquoi ceci? Si à la place de la brosse, c'était un couteau, ce serait quoi? Et il y a déjà la spatule. Bon, la spatule est venue pourquoi? Bon, est-ce que la spatule, la dépose et ça, on va faire quoi? Apprenez à mettre un peu du mystère dans les œuvres. Plongez-vous dans le rituel, façonnez-vous une cuisine et puis surprenez les professeurs, voilà ce que je leur dis.
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6: Bonjour à tous. Aujourd'hui, parlons paradoxe. Paradoxe est une proposition qui semble contenir en elle-même des éléments contradictoires. L'étymologie de ce mot est grecque. Para signifie contre et doxa opinion. Les paradoxes en mathématiques et en physique sont importants parce qu'ils révèlent souvent une limite de notre intuition. Ils servent aussi à tester les limites d'une théorie et ont parfois conduit à de grandes avancées scientifiques. Beaucoup de concepts modernes, la relativité, la probabilité, la mécanique quantique, ont été mieux compris grâce à des paradoxes. Voici quelques-uns.
7: Un des plus anciens dont vous avez sans doute entendu parler en humanité, c'est le paradoxe d'Achille et de la tortue. Il a été formulé par Zénon d'Élée au 5e siècle avant Jésus-Christ. Le héros Achille, réputé pour sa rapidité, on parle d'Achille aux pieds légers dans l'Odyssée, fait la course avec une tortue, animal lent s'il en est. Le paradoxe est celui-ci. Celui qui court le plus lentement ne sera jamais rattrapé par le plus rapide. L'objectif est de démontrer que le mouvement est impossible et que la notion de division infinie de l'espace-temps mène à des absurdités. Le raisonnement est le suivant. Le poursuivant, Achille, doit d'abord atteindre le point d'où est parti le poursuivi, la tortue. Mais pendant ce temps, la tortue avance un peu. Achille doit alors atteindre ce nouveau point, mais la tortue a encore progressé. Et ainsi de suite à l'infini, donc il semble qu'Achille ne rattrape jamais la tortue. En analyse moderne, le paradoxe est résolu en utilisant le fait que, même si on divise une distance en une infinité de tronçons, le temps total pour la parcourir reste fini. Au bout d'un moment, Achille parcourra en un pas une distance plus grande que celle dont la tortue a progressé et donc la dépassera.
6: Voici un paradoxe plus moderne, celui des jumeaux. Il est lié à la relativité restreinte proposée par Einstein en 1905. Si de deux jumeaux, l'un reste sur Terre et l'autre part en voyage spatial très rapide, à une vitesse proche de la vitesse de la lumière, à son retour, le voyageur est plus jeune que son frère resté sur Terre. Ça semble paradoxal parce que selon la relativité, le temps ralentit pour un objet en mouvement rapide. On appelle ça la dilatation du temps. Chaque jumeau pourrait donc penser que c'est l'autre qui bouge. Alors pourquoi un seul des deux vieillit moins ? La clé est que les deux situations ne sont pas symétriques. Le jumeau dans la fusée accélère, fait demi-tour, ralentit pour revenir. Ces changements de mouvement brisent la symétrie. Le jumeau sur Terre reste dans un référentiel presse-inertiel, c'est-à-dire qu'il reste à une vitesse pratiquement constante, tandis que le voyageur change de référentiel, c'est-à-dire que lui subit des accélérations et des décélérations. Résultat, moins de temps s'écoule pour le jumeau voyageur. Le paradoxe des jumeaux montre que le temps n'est pas absolu. Dans la relativité restreinte, deux observateurs qui suivent des trajectoires différentes dans l'espace-temps peuvent vieillir différemment. Tout cela n'est pas seulement théorique. La dilatation du temps a été mesurée expérimentalement avec des horloges atomiques dans des avions et avec des particules très rapides dans les accélérateurs. Les horloges en mouvement retardent réellement par rapport aux horloges au repos.
7: Vous avez tous entendu parler, j'imagine, du paradoxe du chat. Le célèbre chat de Schrödinger, proposé par Erwin Schrödinger en 1935, illustre les étrangetés des lois de la mécanique quantique quand on les applique au monde macroscopique. Pour comprendre ce paradoxe, il faut savoir que, selon certaines interprétations de la mécanique quantique, l'état d'une particule ne devient défini qu'au moment où on l'observe. Une particule peut être en fait dans plusieurs états en même temps, jusqu'à ce qu'on fasse une mesure. Schrödinger imagine donc un chat enfermé dans une boîte fermée, contenant le dit chat vivant, un atome radioactif, un détecteur de radioactivité, un marteau et une fiole de poison. Le mécanisme fonctionne ainsi. Si l'atome radioactif se désintègre, le détecteur l'enregistre. Le détecteur déclenche le marteau casse la fiole et le poison est libéré et le chat meurt. Si l'atome ne se désintègre pas, rien ne se passe et le chat reste vivant. Donc l'atome est à la fois désintégré et non désintégré tant qu'on n'a pas observé. Et comme le destin du chat dépend de cet atome, cela signifie que le chat est à la fois vivant et mort en même temps tant que la boîte n'est pas ouverte. Dans la vie quotidienne, cela semble absurde, un chat ne peut pas être vivant et mort en même temps. Le paradoxe sert donc à montrer que les règles de la physique quantique sont difficiles à interpréter lorsqu'on les applique à des objets du monde réel.
6: Moins abstrait, le paradoxe de l'homme ivre. C'est une idée célèbre en physique et en mathématiques pour expliquer certains comportements aléatoires. Imaginez un homme très ivre qui sort d'un bar et marche dans la rue. À chaque pas, il peut aller à gauche ou à droite. Les deux directions sont totalement aléatoires. Chaque pas est indépendant du précédent. On pourrait penser que s'il fait beaucoup de pas, les déplacements vers la gauche et vers la droite vont se compenser. Donc l'homme restera près de son point de départ. Mais cette intuition est fausse. En réalité, plus l'homme marche longtemps, plus il s'éloigne en moyenne de son point de départ. Mais pas de façon proportionnelle au nombre de pas. La distance moyenne vaut à peu près la racine carrée du nombre de pas. Donc l'homme ivre ne reste pas sur place, mais il ne s'éloigne pas non plus très vite. Le paradoxe vient du fait que les pas positifs et négatifs s'annulent en moyenne, mais que la distance totale augmente quand même. C'est parce que la dispersion augmente. Autrement dit, même si la moyenne est proche de zéro, les positions possibles deviennent de plus en plus éloignées. Le paradoxe de l'homme ivre montre donc qu'un mouvement totalement aléatoire peut produire un éloignement progressif, mais seulement proportionnel à la racine carrée du temps. On peut aussi imaginer que l'homme ivre marche le long d'une falaise, avec une chance sur deux de faire un pas vers le vide ou vers la sécurité. Il finira certainement par tomber s'il marche un nombre infini de pas. Bien que les probabilités semblent équilibrées, 50-50, la probabilité de tomber tend vers 1, 100%, si le temps de marche est infini. Une série de pas fatales finira par se produire, illustrant comment l'infini transforme une incertitude en certitude. Ce paradoxe est lié aux théories et probabilités. Il est souvent utilisé pour démontrer que dans une marche aléatoire à une dimension, le retour à la position initiale, ou la chute, est garanti avec le temps. Pourquoi ce concept est-il important? La marche aléatoire apparaît dans énormément de phénomènes naturels, par exemple la diffusion des molécules. Les molécules dans l'air ou dans l'eau se déplacent de façon aléatoire. C'est ce qu'on appelle le mouvement brownien. En génétique, la propagation de certains gènes dans la population peut suivre un comportement similaire. Les fluctuations des marchés sont aussi parfois modélisées comme des marchés aléatoires.
7: Parlons maintenant du paradoxe des feuilles de thé qui a été expliqué en 1926 par Einstein. C'est un phénomène physique observé lorsqu'on mélange du thé en faisant tourner une cuillère dans une tasse contenant de petites particules, comme des feuilles de thé ou du sucre. Intuitivement, on pourrait penser que ces particules vont être repoussées vers l'extérieur, contre la paroi, à cause de la rotation du liquide et de la force centrifuge. Pourtant, on observe l'inverse. Elles se rassemblent au fond de la tasse, près du centre. Vous pouvez facilement réaliser l'expérience. C'est ce comportement inattendu qui constitue le paradoxe. Alors que se passe-t-il dans les faits? Ce sont les courants secondaires dus au frottement qui entraînent les particules vers le centre malgré la force centrifuge. Quand le liquide tourne, il y a frottement avec les parois et le fond. La vitesse du liquide est plus faible près du bord et des parois à cause de ce frottement. Ainsi, la force centrifuge y est aussi plus faible et les particules près des surfaces sont repoussées vers le centre par le liquide qui se déplace du centre vers les parois. Il y a ainsi création d'un courant secondaire, une circulation interne. En surface, l'eau se déplace vers l'extérieur, alors que près du fond, l'eau revient vers le centre. Les particules de thé étant au fond, elles sont entraînées par ce courant. Tout cela crée une boucle de circulation dans la tasse. Le paradoxe des feuilles de thé n'est pas seulement une curiosité. Il aide à comprendre les écoulements dans les rivières. Les sédiments s'accumulent souvent à l'intérieur des méandres. Il est étudié en mécanique des fluides et il a des applications en géophysique et en ingénierie hydraulique.
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9: La librairie des ondes vous propose aujourd'hui d'écouter une romancière qui en est à son deuxième roman. Et j'ai eu la chance d'écouter une interview de son premier qui était Eureka dans la nuit. Et vous nous revenez, Anne-Sophie Calflèche, pour L'Allée en l'air. Alors, vous êtes toujours très fort à l'écoute de l'enfance et de l'adolescence. En tout cas, l'adolescence était dans Eureka dans la nuit. Vous aviez eu d'ailleurs un beau retour, je pense un prix.
10: Oui, tout à fait, le prix des lecteurs Quai du Polar, Le Figaro.
9: Voilà, le prix des lecteurs, oui, parce qu'il y avait un suspense hein, dans ce roman à péripéties très, très folle et qui se passait aux États-Unis. Et maintenant, nous revenons en Belgique. Alors vraiment, dans la Belgique wallonne, dans un temps qu'on préfère oublier, mais qui est toujours présent dans nos mémoires, c'est l'époque de Marc Dutroux. Mais avant d'aborder cette problématique, il y a l'histoire d'une petite fille qui s'appelle Lali et d'un monsieur qu'elle rencontre parce qu'elle est voisine de ce monsieur. Et c'est une très belle amitié.
10: Alors, c'est effectivement une histoire. Le roman débute par cette histoire d'amitié entre cette petite fille qui s'appelle Lali, qui vit dans une famille assez modeste, avec des parents qui sont beaucoup absents parce qu'ils travaillent beaucoup, et son grand frère et sa grande sœur la délaissent parce qu'ils entrent dans l'adolescence, ils ont d'autres préoccupations, et elle se retrouve donc très esseulée. À l'école, elle n'a pas énormément d'amis, et pour tromper sa solitude, elle traîne un peu dans les rues, comme c'était encore possible à l'époque. C'est-à-dire que voilà, elle se balade dans les rues tranquillement, les mains dans les poches. Et lors d'une de ces balades, elle va donc rencontrer ce monsieur qui s'appelle Monsieur Marc, qui est beaucoup plus âgé qu'elle, qui est lui aussi assez esselé, et qui est passionné de botanique, d'oiseaux, et qui a donc un magnifique jardin. Et c'est autour de ce jardin, de cette passion pour la nature, les plantes, pour les oiseaux en particulier, qu'ils vont se réunir.
9: À présent, Monsieur Marc est ton ami. Toi, son ami. Tu le sais parce que tu n'as plus besoin de prétexte. Il a dit, tu passes quand tu veux. Quand tu veux, c'est plus souvent et plus long et plus longtemps. Et pour ça, il faudra que tu en parles à tes parents. Il décide de présenter les choses sous cet angle. Un ancien professeur à l'université a accepté de t'aider pour les leçons et les devoirs, et c'est gratuit. Tu diras, je l'ai rencontré par hasard, j'ai juste eu de la chance en fait. L'argument à l'université t'est venu d'instinct. Tu sais qu'il parlera à tes parents. Dans ta famille, l'UNIF est un endroit aussi vénéré et détestable que l'est par exemple Monaco. Un endroit qui tire des réflexions à ta mère telles que, elle a tiré le gros lot, elle avec son mari prof d'UNIF, ou à ton père. Faut pas avoir fait l'UNIF pour savoir faire ça. Tu en es sûr, l'effet sera là, tu espères seulement qu'il te sera favorable. Alors, on a tout de suite, par cet extrait qui montre le début de cette amitié, la sensation de connaître la famille. C'est une famille très modeste, c'est une famille qui peut pas apporter grand chose à Lali, et ce Marc, c'est pas par hasard que vous avez choisi ce prénom, j'imagine, va lui apporter tellement de choses.
10: Oui, donc c'est effectivement on le voit déjà dans ce petit extrait, entre Lali et Monsieur Marc, il va y avoir différents écarts, ça va être en termes de... Enfin de milieu social. Lui, il vient d'un milieu social plus élevé. Il a fait l'université. C'est un ancien professeur d'université. Il sait beaucoup. Il est tout simplement plus riche. Donc, Lali vient effectivement d'une famille assez modeste. Il est plus âgé. C'est un homme. C'est un adulte. Donc, entre les deux, il va y avoir un peu presque un gouffre.
9: Et puis, ils auront besoin l'un de l'autre.
10: Et pourtant, il y a quelque chose qui va se passer entre eux. Ils ont effectivement besoin l'un de l'autre parce que ce sont deux solitudes qui se rencontrent et surtout deux passions qui vont se rejoindre, comme on l'a dit, autour des oiseaux, de la nature. Et c'est ce lien particulier que je voulais explorer entre cette petite fille et ce monsieur. Ce lien qui, à la base, est très beau, mais se pose la question, est-ce que c'est acceptable ou non, parce que petit à petit, Lali va passer de plus en plus de temps avec lui. C'est mercredi après-midi, c'est samedi après-midi. Elle va énormément s'attacher à lui. Ça va être une sorte de figure d'attachement à part entière. Et donc se pose un peu cette question des limites entre le monde des adultes et le monde des enfants. Et comme vous l'avez un tout petit peu évoqué au début, étant donné la période particulière où se passe ce récit, les choses vont grandement changer, évidemment.
9: Et surtout, et il faut dire qu'il y a une autre fillette qui a un rôle très important dans l'histoire, qui s'appelle Sophie, qui est super intelligente, super maligne, super futée, et qui, elle est déjà très au courant de tout ce qui se passe dans le monde, parce qu'elle lit les journaux, elle est éveillée, et surtout, elle veut devenir détective ou policière, et tout. Et alors, elle décourage très fort son ami, parce que c'est son ami, elle décourage très fort Lali d'avoir des relations avec Monsieur Marc.
10: En fait, Sophie, elle vient, elle, d'une famille très aisée où ses parents lui offrent de multiples sources, enfin, accès à des multiples sources d'informations, les journaux, la télé, au point que c'est peut-être même un peu trop. Il y a aussi cette question-là qui se pose de est-ce qu'on peut tout montrer, tout dire à un enfant.
9: C'est ce que je voudrais relever, mais comme vous en parlez, c'est bien de le dire maintenant. C'est aussi la problématique de l'éducation qui se pose dans ce livre et du milieu familial.
10: Oui, parce qu'elle vient d'un milieu qu'on pourrait voir donc comme plus favorisé. Ses parents la stimulent, peut-être même la surstimulent en lui offrant accès à tellement de livres, sources d'informations. Et donc, à un moment, pour Sophie, c'est presque trop parce que elle est au courant de choses qui sont peut-être pas, qui la dépassent et qui l'angoissent finalement, qui petit à petit crée une sorte d'insécurité profonde.
9: Qui crée en elle la peur.
10: Voilà.
9: Et la peur, c'est terrible.
10: Oui. Et comme à la fois elle a cette abondance d'informations, mais sans les explications, sans les choses qui lui permettraient, sans ce dialogue qui permettrait de prendre du recul ou de resituer, elle va y mêler son imagination, voir des choses peut-être qui n'y sont pas, et elle va effectivement faire une fixette sur le danger que peuvent représenter les hommes, et donc essayer de dissuader Lali d'être amie, d'être très amie avec Monsieur Marc.
9: Oui, donc tout ça dans les années 1990.
10: Oui, 94, c'est 95 et 96.
9: 94, 95. Et donc, il y a évidemment dans les journaux tous les exploits sinistres de Marc Dutroux, toutes les disparitions des fillettes et des jeunes filles.
10: En fait, ce qui est terrible, c'est qu'à ce moment-là, quand ça débute en 95, on ne sait pas encore que ça deviendra l'affaire Dutroux. Donc, c'est ça que je trouvais ça très intéressant d'explorer cette période, surtout du point de vue des petites filles. On le verra aussi après du point de vue d'un adulte, de Monsieur Marc lui-même. Mais c'est assez terrifiant de grandir dans un pays, enfin, de grandir en tant qu'enfant et en particulier en tant que petite fille, dans un pays où les petites filles disparaissent. Et c'est angoissant pour les enfants, c'est angoissant pour les parents. Mais ce que je trouve qui est intéressant de voir du point de vue de l'enfant, c'est que à la fois, les enfants captent énormément de choses. Ils sentent ça. En tout cas, quand je me rappelle de mon enfance, je captais ce danger. Et à la fois, on n'a pas les mots. C'est pas toujours évident de mettre des mots sur ce qui se passe. À la fois notre propre peur.
9: Mais vous
10: l'avez
9: vécu cette époque.
10: Oui, tout à fait.
9: Ah ben voilà.
10: Oui. Et je trouvais ça vraiment intéressant d'aller creuser ça. Finalement, c'est non-dit. Mais sans jeter la faute sur quelqu'un, parce que je pense que pour les parents, ça ne devait pas être évident. Qu'est-ce qu'on dit? Quelles sont les informations qu'on transmet? Parce que trop dire, ça peut angoisser, mais à la fois ne rien dire, en faire un espèce de tabou.
9: C'est pire encore.
10: C'est pas toujours bon non plus. Donc c'était difficile de trouver le juste comportement.
9: Et alors, ce qui est terrible, c'est que cette ambiance installe la peur. Et la peur engendre des aberrations incroyables. Parce que l'imagination devient folle.
10: Oui, en fait, ça, je pense qu'à l'époque, il y a une espèce de, presque à la fin, de psychose qui s'est créée. Au début, on pensait que c'était juste de petites filles dans un endroit très localisé, dans le temps, dans l'espace. Et puis, il y a deux autres filles qui disparaissent à Blankenberg. Et donc, la menace pouvait frapper n'importe où, à n'importe quel moment. Et c'est normal. Évidemment, c'est extrêmement effrayant pour les enfants, pour les parents. Et en fait, c'est cette espèce de catastrophe en dormance qui enfle et qui va entraîner sur son passage.
9: Créer la phobie.
10: Oui, et qui va du coup percuter de plein fouet l'histoire d'amitié entre Lali et Monsieur Marc.
9: On écoute un petit intermède. Anne-Sophie, vous avez choisi un extrait de L'apprenti sorcier de Paul Ducasse.
10: Oui.

0: Mon invité aujourd'hui est Anne-Sophie Kalblech au micro de la librairie des Ondes pour nous parler de son nouveau roman, La Lie en l'air, l'histoire d'une petite fille et d'un homme intelligent, fin. Cet homme qui a aussi eu un destin compliqué, nous allons en parler, et dans une époque extrêmement complexe qui a installé une psycho. C'était le début des exploits sinistres de Marc Dutroux, dont on ne connaissait pas encore d'ailleurs ces exploits, on ne connaissait pas encore l'auteur. Et vous avez vécu cette époque-là, Anne-Sophie?
1: Oui. Malheureusement, après, voilà, je pense que c'était difficile pas seulement pour les enfants, mais aussi pour les adultes. Et ce que je trouve intéressant justement avec ce roman, c'est que j'ai l'impression que cette période était et reste un traumatisme national. Et comme tous les traumatismes, je pense que c'est important d'oser en parler, d'oser regarder, d'oser apporter de la lumière pour éviter que cela devienne une sorte de tabou, quelque chose qui nous guide ou nous empêche malgré nous. Je le vois par exemple parmi mes amis qui sont des jeunes mères, qu'on le veuille ou non, on a été marqué par cette affaire dans la peur des autres, et on le voit encore avec l'horrible affaire qui s'est passée en France récemment,
0: oui,
1: avec Liana. C'est pas fini, en fait c'est pas du tout fini, c'est pas un chapitre qui était clos, une page qu'on peut tourner. Et donc je trouvais très important d'oser y aller, même si moi ça me faisait peur, parce que c'est quelque chose, c'est un sujet qui n'est pas évident. J'avais peur aussi dans la manière, dans la forme de mal m'y prendre ou de desservir qui que ce soit. Mais à la fois, j'ai l'impression que c'est un des pouvoirs de l'art, de la littérature en particulier, d'oser aller là où on ne veut pas aller. D'emmener le lecteur, la lectrice. Alors évidemment, il y a la manière, mais pour... Oui, apporter de la nuance, en faire en sorte que ce ne soit plus un angle mort de notre histoire personnelle et collective.
0: Alors ce que vous faites très habilement, c'est que vous tutoyez vos personnages. Et donc en fait, ces personnages qui sont créés, vous les appropriez comme s'ils vivaient à côté de vous. Et ça nous les rend extrêmement vivants et actuels.
1: Oui, comme je disais, donc c'était une chose d'aller explorer cette période très noire. C'était une autre de voir comment y arriver. Donc je me suis posé énormément de questions sur la forme, le style, comment aborder tout ça. C'est pour ça que je voulais que ce soit abordé avec beaucoup de délicatesse, parfois même je l'espère, des touches d'humour, notamment par le personnage de Sophie, qui est un peu cette vivacité, cette singularité du regard de l'enfance. Et concernant le tu, j'ai beaucoup réfléchi à ça, quelle forme donner à ce roman, et il me semblait que le tu était ce qui se rapprochait le plus du souvenir, parce que je voulais que le roman soit construit comme le sont nos souvenirs, c'est-à-dire que voilà, le roman est constitué de petites scènes assez brèves, donc assez concises, mais en même temps précises, parce que je pense que nos souvenirs le sont. C'est souvent des moments assez brefs, mais qui peuvent être très précis. On va se souvenir d'une odeur, d'une couleur, voilà, d'un petit détail. Et le tu me paraissait être le plus proche de la langue des souvenirs. C'est-à-dire que quand on pense à soi, enfant, au passé, le je n'est plus tout à fait approprié, parce qu'on n'est plus la même personne, on a évolué, notre regard a changé. Et le il ou le elle me paraissait trop lointain. Et j'ai essayé d'écrire le roman je. Enfin, j'ai fait plusieurs essais. Ce qui était le plus juste, c'était ce tu, qui permet cette proximité tout
0: comme
1: en
0: si
1: évitant
0: vous aviez...
1: l'identification. Ouais.
0: Comme si vous aviez connu ces personnages.
1: Mais je les ai connus. Oui, j'ai l'impression de les avoir
0: comme
1: connus.
0: Comme s'ils étaient dans votre proximité immédiate.
1: Oui.
0: Oui. Alors, justement, pour parler d'un des personnages très essentiels, ce Marc, cet homme intelligent, fin, il est aussi une sorte de clandestin, puisqu'il est homosexuel et qu'il a été très malmené par son homosexualité.
1: Oui, alors
0: c'est très important aussi cette thématique-là dans votre livre.
1: Oui, tout à fait.

0: Le personnage de Marc est aussi assez... Oui, a une part d'ambiguïté aussi. Parce
1: une marginalité
0: que...
1: aussi.
0: Oui, tout à fait. Il est...
1: Qui l'a condamné, qui l'a mis au banc de la société.
0: Oui, c'est ça. En fait, on... c'est encore le cas maintenant. Je pense qu'à l'époque, le rejet envers ces minorités était encore plus accentué. Mais c'est vrai que M. Marc... C'est quelqu'un qui avait tout pour réussir, brillant, beau, etc., qui venait d'une famille aisée. Et voilà, la société étant ce qu'elle est, les préjugés s'en sont mêlés. Et voilà, suite à des choses que je ne vais peut-être pas trop révéler ici pour ne pas divulgâcher le roman, il s'est exilé à La Louvière, donc là où se passe le roman. Et donc, quand il rencontre Lali... Il est lui-même un peu un animal blessé, en quelque sorte. Et c'est peut-être pour ça que pour lui, c'est difficile aussi de faire la part des choses entre ce qui est acceptable ou non, parce qu'il retire énormément de cette amitié. C'est quelque chose qui devient aussi presque vital pour lui. C'est un moment où il existe, où il peut partager sa passion, où il se sent vu. Et c'est ça qui, je pense, les relie très fort, Lali et Monsieur Marc, c'est que chacun, l'un avec l'autre, se sent vu, vraiment pleinement vu. Et c'est quelque chose qui rend vivant de se sentir vraiment vu par quelqu'un.
1: Et la société, comme vous nous l'évoquez dans ce roman, finalement, elle n'est pas belle du tout, hein, la société. Les peurs collectives qui engendrent la haine.
0: Je sais pas
1: parce qu'il y a de la haine aussi dans ce roman.
0: Je sais pas si
1: elle se manifeste.
0: Oui, oui, mais je dirais pas que la société est mauvaise ou qu'il y ait des individus mauvais. J'ai l'impression que, de manière générale, c'est comme ça que je vois les choses. Hein. Je dis pas que c'est une vérité absolue, mais je reprends avec ça une idée de Baptiste Morisot, le philosophe, qui disait qu'en fait l'ennemi, ce n'est pas l'autre, ce n'est pas lui, il parle par exemple du rapport entre les loups, les bergers, etc. C'est pas le loup qui tue les moutons, ce sont pas les bergers. C'est en fait l'ennemi, c'est ce qui détruit le lien. C'est ce qui détruit le réseau dans lequel nous sommes tous imbriqués. Et pour moi, si on regarde par exemple cette affaire, l'affaire du trou, en fait, ce qui est vraiment à l'œuvre, c'est ces rapports de domination, c'est-à-dire des individus qui croient qu'ils peuvent se servir d'un enfant comme d'un objet et puis le jeter quand il est plus utile. Enfin, et c'est la même chose dans tout ce qui se passe dans le roman, c'est-à-dire que ce ne sont pas les gens qui sont mauvais. Par exemple, quand on prend les parents de Lali, on pourrait se dire ils sont terriblement injustes, ils jugent Monsieur Marc, mais en fait ils ont peur. Ils ont peur pour leur fille. Ça part de ça. Ils ont envie de la protéger. Et donc, le problème n'est pas tellement en tant qu'au niveau de la société ou de l'individu, c'est dans les liens qui sont parfois détricotés, abîmés. C'est ça pour moi le problème.
1: Mais quand j'ai évoqué la haine, je pensais aux frères de Lali. Qui haïssait tellement pour des raisons, en fait, il ne le connaissait même pas, qui haïssait Monsieur Marc pour sa différence.
0: Oui, mais
1: là, il y a une sorte de haine, il y a une sorte de peur aussi de la différence, mais qui se transforme véritablement en haine et a besoin de le détruire.
0: Oui, à la fois, c'est un adolescent. Les jeunes hommes, je pense que depuis leur enfance, on leur dit qu'ils ne peuvent pas pleurer, ils ne peuvent pas aimer le rose. Ils font des jeux entre eux, le premier qui parlait PD, le premier qui bougeait PD. On leur inculque. En fait, c'est le patriarcat qui parle en fait, à travers eux. C'est ça que je veux dire. C'est que c'est parce qu'ils ont intériorisé, que c'est mal, que c'est quelque chose de négatif, qu'il ne faut surtout pas être comme ça, c'est toutes ces croyances intériorisées, c'est ça le problème. Et en fait, ce jeune garçon, il est tout simplement victime, ce serait peut-être un peu le déresponsabiliser, mais en tout cas, il n'est qu'un symptôme de quelque chose de plus normal, plus profond. Oui.
1: C'est l'éducation qui est encore la coupable dans tout ça.
0: C'est difficile à dire, hein. Je suis pas... Je suis pas sociologue.
1: On peut se poser la question.
0: Mais je pense que
1: c'est une sorte de legs de l'éducation. C'est
0: pas seulement
1: c'est l'éducation. C'est refuser ce qui est dangereux, ce qui est différent. Donc ce qui est différent peut être dangereux.
0: Mais je pense que c'est plus complexe que juste l'éducation. Je pense que des parents peuvent faire de leur mieux pour éduquer un enfant dans le respect du vivant, de l'autre. Je ne sais pas. C'est vraiment très complexe.
1: C'est très complexe.
0: Qu'on le veuille ou non, on est bombardé de. Les publicités, dans les films, dans tout ce qu'on croise, en fait. On est.
1: Avant de terminer notre entretien, Anne-Sophie, je vais lire encore un petit passage. Alors, Lely et toi, vous vous êtes fait une promesse. Vous vous écrivez des lettres. Ta mère, tolérant son intrusion téléphonique, vous auriez pu vous appeler. Mais s'il est possible d'être écouté à votre insu, il est difficile, avec une enveloppe correctement scellée, d'être lu à votre insu. D'où les lettres. C'était ton idée. Tu découvres la première lettre au retour de ton stage de gymnastique. Conformément à tes instructions, Lely a scellé l'enveloppe à la colle, plus fiable que la salive, et refermé les extrémités du rabat, point faible, au papier collant. Tu as hésité à pousser l'exigence jusqu'à l'agrès de la lecture, le code secret ou encore l'encre sympathique. Tu as renoncé. C'eût été drôle, mais décalé. Or est venu le temps du professionnalisme. Tu ne veux plus te perdre en zigzag et futilité. Dans sa lettre, Lely te parle de ce qu'elle a fait. À part les visites chez Monsieur Marc, elle glande devant la télé et mange des chips. Cela te décide, mais que veux-tu ? Cela te désole, mais que veux-tu ? Elle consacre un fastidieux passage au pic. Tu y apprends qu'ils sont noirs, verts, cendrés, mat, épêche ou épêchette, à ne pas confondre tambourinage et martèlement. Que leur langue est si longue qu'elle ne se range qu'enroulée autour du cerveau, le tout est illustré des dessins en coupe du crâne et d'un pic. À côté d'un crâne humain, à la configuration identique. Lely conclut, tu n'imagines pas comme ça. Je pourrais enfin tourner 7 fois ma langue avant de parler. Tu penses, fascinant. Oui, j'ai pris ce passage parce que il évoque bien les liens qui peuvent se nouer entre des fillettes, leur imagination, leur imaginaire, leur vie, tout ce que le quotidien contient de vivant dans leur vie quand il est éveillé.
0: Oui, c'est vrai que.
1: Et celui de Lely, son quotidien est éveillé. Celui de Sophie aussi, mais par des moyens différents.
0: Oui, voilà, comme le roman a abordé un sujet éminemment grave, je trouvais que cette noirceur devait être. Il fallait qu'il y ait un contrepoint à cette noirceur. Et donc, c'est pour ça qu'en fait, finalement, en tout cas, je l'espère, le roman est assez lumineux, parce qu'on y passe beaucoup de temps. Dans l'enfance, déjà parmi les oiseaux, la nature, mais aussi cette inventivité, l'imagination que peut receler l'enfance, notamment avec le personnage de Sophie qui rêve d'être détective et qui pour cela essaye d'entraîner son intelligence et sa souplesse. Et à travers le regard de Sophie, on voit aussi l'évolution de l'amitié entre Lely et Monsieur Marc. Et je trouve intéressant justement de l'aborder de différents points de vue.
1: Voilà. Lely ont l'air. Tiens, pourquoi Lely ont l'air?
0: Il y a plusieurs explications possibles. Parce que beaucoup de choses déjà se passent en l'air avec les oiseaux. Enfin, il y a cette scène en haut de l'échelle. Aussi parce que il y a cette question, est-ce que Monsieur Marc va l'afficher en l'air ou pas? C'est la question en fait qui se pose au final. Et voilà, c'est aussi un clin d'œil avec la dernière scène du roman. Mais
1: on n'en parle pas.
0: Voilà.
1: Lely en l'air, c'est édité aux éditions
0: du Rouergue.
1: La Brune au Rouergue.
0: Voilà.
1: C'est un roman tendre, émouvant et en même temps déchirant. Mais on ne dit pas pourquoi. Merci Anne-Sophie.
0: Merci à vous. Flèche. Merci beaucoup.
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1: Chers amis, bonjour. Heureuse de vous retrouver pour cette ultime émission de l'année. À la fois, je vous propose un poème, le célèbre sonnet des voyelles de Rimbaud, et un exercice d'écriture à partir de ce même poème. Dans le texte, vous allez le constater, Rimbaud associe à chaque voyelle une couleur. Certains le font spontanément, puis quelques images choisies. Une forme particulière des correspondances que nous avons abordée chez Charles Baudelaire. Mais d'abord, écoutons le sonnet de Rimbaud.

A, noir. E, blanc. I, rouge. U, vert. O, bleu, voyelle. Je dirai quelques jours, vos naissances latentes. A, noir corset velu des mouches éclatantes qui bombinent autour des puanteurs cruelles, golfe d'ombre. E, candeur des vapeurs et des tentes, lance des glaciers fiers, rois blancs, frissons d'ombelles. I, pourpre, sang craché, rire des lèvres belles dans la colère ou les ivresses pénitentes. U, cycle, vibrement divin des mers virides, paix des pâtis semées d'animaux, paix des rides, que l'alchimie imprime au grand front studieux. O, suprême clairon, plein des strideurs étranges, silence traversé des mondes et des anges, ô l'oméga, rayon violet de ses yeux.

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1: Les réflexions qui vont suivre ont pour seul dessein de préparer votre propre écriture. Alors, suivez attentivement la démarche de Rimbaud. Les deux premiers vers du premier quatrain énoncent simplement le projet du texte. À chaque voyelle, sa couleur. A noir, E blanc, I rouge, U vert, O bleu, voyelle. C'est la vision du poète qui prépare la suite. Je dirai quelques jours, vos naissances latentes, c'est-à-dire cachées. Non seulement voyelles et couleurs sont liées, mais, et c'est la suite logique de l'association, des images vont surgir, certaines évocatrices de beauté, de paix, d'autres dysphoriques, évoquant des laideurs du monde ou de l'homme. Vous aurez constaté que le dernier tercet dépasse la double postulation baudelairienne au profit d'une dialectique de la transcendance. Mais revenons à nos voyelles et d'abord à noir corset velu des mouches éclatantes qui bombinent autour des puanteurs cruelles, golfes d'ombre. Les images associées au A, noir, multiplient les termes dysphoriques d'abord par la description des mouches au noir corset velu. Une légère touche d'anthropomorphisme. Pour le reste, c'est bien l'image très désagréable que nous avons de la mouche, surtout en été. Son bruit agaçant, elle bombine, terme littéraire qui évoque leur mouvement bourdonnant. Leur repas préféré, les puanteurs. Ainsi, chacun peut retrouver son quotidien, si ce n'est que le texte ajoute deux mots à connotation morale, l'adjectif « cruel » et « l'ombre », qui souligne l'atmosphère dysphorique. Ainsi, la voyelle « a » s'inscrit dans la nature, les mouches, les golfes, mais dans un registre négatif de la vision. Il en va tout autrement de la voyelle « e » associée au blanc. Ici encore, le poème adjoint image et valeur. Le blanc est évidemment associé à la pureté, candeur, à la légèreté, vapeur, frisson, mais aussi à la grandeur à la fois physique et morale. L'élégance de la fleur, l'ombelle, forme d'inflorescence où les fleurs sont attachées à un point unique comme la capante, la hauteur des glaciers que le narrateur, par la métaphore anthropomorphique, transforme en roi fier. Une évocation mêlant donc légèreté et stature imposante, toute en pure beauté. La voyelle suivante, de nouveau, apparaît tout en contraste. I, pourpre, sang craché, rire des lèvres belles dans la colère ou les ivresses pénitentes. Le caractère virginal du E fait place sans transition au I pourpre, mot au pluriel, qui désigne une couleur d'un rouge violacé profond, concentrant et introduisant des évocations qui relèguent l'espèce humaine dans les bas-fonds du stupre. Une violence non dissimulée qui réunit le sang craché et plus spécifiquement l'amour dans sa dimension érotique. Le texte parle de lèvres belles et d'ivresse. C'est le désir charnel qui est suggéré ici. La passion avec ses dérives, ses débordements et donc ses heurts et malheurs. Ici, la colère qui enlève au rire toute connotation euphorique, de même que l'adjectif pénitente, joint paradoxalement au nom ivresse, suggère un regret, un remords.
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1: La voyelle U introduit l'idée de circularité qui sera reprise dans le deuxième tercet, celle des saisons et ici de la couleur verte, par les mers virides. L'adjectif littéraire vient du latin et désigne un vers soutenu. Remarquez au passage l'allitération « vibrement divin viride » qui a la même fonction que la construction parallèle du vers suivant « paix des pâtis semées d'animaux, paix des rides ». Le vers plante une lande en friche destinée au pâturage les pâtis, avec cette métaphore qui ajoute encore au monde agricole « semer ». Le substantif « paix » répété souligne, s'il le fallait encore, le climat de ces vers, dû à la nature, une fois encore, mais aussi à l'homme. Les rides, terme polysémique qui renvoie aussi à la mer, les grands fronts studieux, dans la ligne de vibrement, substantif qui désigne un phénomène physique d'oscillation rapide, mais également le fait d'être profondément ému. Ainsi, ces termes polysémiques relient nature et homme, et la paix tient à l'osmose entre ces éléments. Vous aurez retrouvé l'humanisme et l'homme inscrits dans l'univers. Cette succession d'images conduit à la réflexion des grands fronts studieux. Réflexion philosophique liée à l'alchimie qui, ici, ne va pas transmuer des métaux, mais notre regard. C'est le dernier tercet qui s'annonce. Ô, suprême clairon, plein de strideurs étranges, silence traversé des mondes et des anges, ô, l'oméga, rayon violet de ses yeux. Ce tercet nous introduit dans un autre monde, celui de la transcendance, celui de l'Apocalypse de Saint Jean. D'abord par le clairon, écrit avec une majuscule, annonciateur des sept jugements divins annoncés par des anges. Les sonneries, ici les strideurs étranges, précèdent fléaux et avertissements envoyés successivement à l'humanité. Silence traversé des mondes et des anges. Sept trompettes après le grand silence du ciel et sept sceaux qui ferment un rouleau contenant le plan et les jugements de Dieu pour l'humanité. Seul le Christ est digne de les briser, révélant les mystères divins, l'histoire du monde et le triomphe final du bien sur le mal. Le chiffre 7 symbolise la plénitude, la perfection. Ce chemin de conversion associe l'humanité et l'univers, donc la création tout entière que vous retrouvez dans l'évocation des voyelles, et célèbre les bienfaits de Dieu en son Christ. Voilà donc le moment du grand basculement. Des mondes, dans le temps et l'espace, vers Dieu, l'alpha et l'oméga, début et fin. Tel est le parcours des voyelles, du noir au violet, couleur qui incarne l'éveil, la transmutation, passerelle entre le monde matériel et le monde divin, symbole de la royauté et du divin dans l'Ancien Testament, de la pénitence, de l'attente et du sacrifice dans la tradition chrétienne. Jusqu'aux yeux. Eux aussi écrits avec une majuscule, les yeux de l'oméga, c'est-à-dire de Jésus, homme-Dieu. Ainsi, ce sonnet qui nous apparaissait un peu comme un jeu, avec quand même une référence marquée à l'humanisme, devient une sorte de quête mystique. Nous ne viserons pas une telle fulgurance dans notre essai d'écriture, évidemment, puisqu'il est déjà limité dans le temps. Mais quelque part, je vous invite à poursuivre individuellement plus tard.

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1: Et d'abord, n'ayez pas peur. La poésie, tout le monde en porte en soi. Dans cette deuxième partie, je vous invite donc à saisir plume et papier. Et d'abord, fermez les yeux et observez la couleur de vos voyelles. Je répète, les associations sont purement subjectives et vont sans doute surgir assez spontanément. Voici mes associations. A, rouge. E, vert. I, blanc. O, brun. U, jaune. Quelles seront vos naissances latentes ? Je vous rappelle que les images que vous allez associer aux couleurs ne sont pas innocentes. Tantôt, elles concrétiseront le côté ange de l'homme, tantôt son côté bête, illustrant ainsi l'humanisme. L'idéal serait de terminer par l'évocation d'une transcendance possible de l'homme, mais ce n'est qu'une suggestion. Nous allons procéder couleur après couleur, sachant bien que mes images ne correspondront pas aux vôtres. Et d'abord, le rouge.

J'ai associé le rouge au A et à la dysphorie. Voici ma proposition. A, rouge, sang ruisselant sur le corps martyr de la terre, colère des flammes qui la serrent, haine inassouvie. J'aurais pu aussi être dans l'euphorie, en écrivant par exemple « rouge, jus exprimé par l'étamine, frisson de la gelée, cascade de soleil rouge qui germe sur nos fenêtres, vin du calice qui sauve l'homme. » Après le rouge, le vert. À vous d'écrire.

Je suis restée dans l'euphorie avec eux, vers encorbellement d'éclosions pratanières, âme des feuilles qui dansent et s'éprennent des frontières bruissantes. Vous pouviez tout à fait développer une vision dysphorique. Le blanc associé à votre voyelle.

Pour moi, le i blanc, voile de lait, pureté de la jeune fille, clarté translucide à la pudeur de neige. Remarquez que j'associe chaque fois homme et nature. Je n'ai pas de bleu. Je passe au brun, c'est à vous.

Bien sûr, eau brun, pour moi, donne des évocations dysphoriques. Eau brun, pourriture des écorces rongées, miasme disloqué, ulcère des maux charognards, ulcère de la honte. Comme vous pouvez le constater, je n'ai pas respecté l'alexandrin. Ma dernière couleur est le jaune. À vos crayons.

0: jaune pour moi correspond à une tentative de transcendance. J'écris U jaune, héliotrope au cœur démultiplié, gravité fascinante de l'ostensoir, or, échelle mystique que gravissent les anges. Vous avez, je l'espère, un tout autre parcours que le mien. Je l'espère vraiment. Sachez que tous vos essais d'écriture sont bons s'ils sont vrais.
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0: Chers amis, merci pour cette année de voyance, comme le proclamait Rimbaud. Vous avez compris que la poésie, comme l'écrit Luc Nohrin, est une petite fille qui vous prend par la main en tout temps et qui vous dit « Écoute, regarde, sens, perçois, arrête-toi, respire, lis, imagine » et bien d'autres choses, alors que les yeux ordinaires voient seulement ce que l'esprit est préparé à comprendre selon Bergson. Pour le poète Emily Dickinson, l'âme doit toujours être entrebâillée. Parler est autre chose, quelquefois, que se couvrir d'un bouclier d'air ou de paille, écrivait Philippe Jacotet. Et Eugène Guillevic, un poème n'est pas un clou qu'on plante ici ou là pour marquer un passage. C'est l'homme tout entier qui entre en poésie, qu'il soit auteur ou lecteur, chacun avec son expérience de vie, sa culture, son cœur. Car la poésie est éveil, pas universelle. Elle vit d'insomnie perpétuelle, écrit René Char. Et de Françoise Lison Leroy, je retiens ceci. Nous parlons pour tout dire, pour refaire le monde, la distance et le cri. Nos mots gardent fumantes les rives de l'abîme. Nos mots vont vers ceux-là qui errent, qui agrippent les songes comme autant de bouées. Si le poète est un rêveur, c'est d'abord un rêveur de mots. S'il explore une pâtée de silence, dit Guy Goffet, s'il décrypte ces infimes décalages de l'âme, c'est grâce à tout le travail d'écriture quand l'image regarde très au-dessus des mots. Toujours Guy Goffet. La poésie, c'est l'écart. L'écart du langage. Balayer le cœur avec soin est certes une étape indispensable, mais elle ne serait rien si elle n'entraînait à sa suite un grand coup de balai langagier. Vous êtes devenu peu à peu coutumier de divers procédés, ellipses, polysémies, rythmes, sonorités, images qui naissent des mots et suscitent la sorcellerie évocatoire dont parle Baudelaire et qui métamorphose le contenu. Au terme d'un intense travail d'analyse et de recherche qui m'enrichit, en premier, je tiens à vous réitérer mon merci pour votre écoute. Bel été à chacun, avec pas trop de chaleur si possible et beaucoup d'enrichissement culturel. Merci à toi, Christophe, mon complice si précieux. Merci pour ton soutien sans faille. Et bonnes vacances et à bientôt.

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0: Bonjour à toutes et à tous, et bonjour à toi Rémi.
1: Bonjour Pierre-Paul.
0: Eh bien, chers auditeurs, nous sommes au bout d'une grande étape. Nous avons commenté par le menu les chapitres 1 à 11 de la Genèse. Et aujourd'hui, nous allons nous livrer à un regard panoramique. Et il y a probablement de grandes idées qu'il faudra retenir. Dans toutes nos émissions, on s'est interrogé sur savoir quelle était l'image de Dieu qui transparaissait dans ces textes. Quelle est l'image de Dieu? Autrement dit, notre démarche a été interrogative. Et il y a une deuxième chose aussi, c'est cette importance de la parole. Bien sûr, il y a la parole de la Bible, mais plus largement, il y a cette pensée de Valère Novarina, un homme de théâtre, qui dit au fond, la parole ne saisit pas, elle remet en mouvement. Cette citation m'enchante, parce que si je transpose mon attention sur le Nouveau Testament, que fait Jésus sinon remettre en mouvement? Il est devant des gens qui souffrent, des gens qui sont marginalisés, enfin, je n'insiste pas. Mais la première partie de la phrase est très intéressante. La parole ne saisit pas, elle ne prend pas possession, elle remet en mouvement car l'humain est fait pour cela. Alors, je crois que nous aurons l'occasion aujourd'hui

0: aujourd'hui de beaucoup parler de cela, de cette remise en mouvement et de ce refus de saisir. Parce que, véritablement, c'est peut-être là aussi une marque de notre lecture qui se veut protestante, justement, de la Genèse. Nous allons souligner tout ça. Quelle est l'image de Dieu et quel est le statut de la parole? Alors, une première chose, un regard très large. Au fond, les 11 premiers chapitres de la Genèse forment un peu un tout. Certains ont parlé d'une mythologie babylonienne où nous furent racontées les origines, la création, le premier homme, la première femme, la première loi donnée à l'humanité, le premier couple de frères, le premier meurtre, la première fondation de ville, les premiers artisans, les premiers artistes, les premiers musiciens, les premières violences sociales, les premières luttes contre les violences, la première destruction de l'humanité appelée déluge, et la première nouvelle humanité après le déluge qui construit la tour de Babel. C'est sur cette tour de Babel que nous avions terminé notre lecture dans l'émission précédente. Et donc il y a tout un ensemble. Comment peut-on regarder cet ensemble où souvent, Rémi, tu as mis les épisodes en lien les uns avec les autres. Tu as refusé souvent d'isoler un épisode, car il y a une continuité narrative.
1: Oui, on pourrait aussi jouer sur ce que tu viens de dire en disant qu'il y a un mouvement narratif, hein, et qu'on a tendance plutôt à essayer de saisir dans le sens de découper. Et on pratique ça, hein. Souvent, en tant que lecteur du texte biblique, on lit un verset par-ci, un verset par-là. Il y a certains accompagnants de lecture à l'écrit, hein, des projets de lecture, des plans de lecture biblique, etc., qui ne sont finalement que des petits découpages de textes que l'on lit. Et c'est difficile dès lors d'en tirer une vision beaucoup plus globale. Comme tu l'as dit, ben finalement, ces chapitres 1 à 11, les exégètes le considèrent comme étant une unité narrative. Alors certes, avec des éléments, et on l'a dit, hein, des éléments rapportés, des éléments quelque part qui ont été cousus les uns aux autres et qui ont peut-être des origines rédactionnelles différentes. Mais en tout cas, un propos qui se suit avec cette volonté, à la fin du chapitre 11, de nous amener aux patriarches, hein, d'avoir tout un discours sur les patriarches, et notamment Abraham, avec la fin du chapitre 11 et le début du chapitre 12 et suivant. Là, effectivement, c'est quand même important d'avoir et de prendre l'habitude, je crois, c'est ce qu'on a essayé de faire, de lire à un niveau méta, pourrait-on dire, et pas lire que des micro-récits. C'est difficile de se faire une idée finalement de qui est ce Dieu si on lit juste un épisode finalement, ou si on prend l'exemple des textes qu'on a parcourus, cette question du déluge, etc., veut nous emmener quelque part et veut nous montrer aussi une certaine réflexion sur qui est ce Dieu d'Israël, qui est ce Dieu qui se révélera comme étant celui qui est. Ça se joue aussi dans l'agencement de ces plus grandes unités de texte. Et ça, c'est quelque chose qu'on doit un petit peu réapprendre, je crois. On a été fort influencé par le lectionnaire, hein, et nos frères et sœurs catholiques savent bien de quoi je parle. Ce sont des sections, hein, on décide de couper à tels endroits, tel autre. Revenons à une lecture presque cursive du texte, hein, où on va essayer de le suivre dans son cheminement et dans sa pensée. C'est pas toujours évident. Parfois, on a affaire à des éléments rébarbatifs. Et on a, au cours de cette émission, évoqué plusieurs fois ces fameuses généalogies, hein, ces fameuses tolédotes. Et on s'est questionné au chapitre 10 de savoir qu'est-ce qu'on allait faire avec ce chapitre 10. Est-ce qu'il fallait l'enjamber ou pas? On s'est dépatouillé un peu avec lui, on a débattu avec lui pour quand même essayer de mettre en avant quelque chose et montrer qu'il y avait quand même, au travers de ce qui nous paraît à première vue ne pas nous parler ou ne pas nous appartenir dans ces généalogies, on voit quand même une volonté littéraire de dire quelque chose. Et donc ça me paraît important, de cette mise en

0: mouvement du lecteur par le texte qui, au fur et à mesure, va l'amener à réfléchir et à se construire lui-même une réflexion sur, tiens, qui est ce Dieu dont il est question dans ces lignes, qui est l'humain, qu'est-ce que l'humanité, etc. Tout cela ne peut se faire qu'en cheminant à travers le récit.
1: Et en cheminant, on se rend compte qu'on n'arrive pas véritablement à une réponse. Au fond, nous restons dans un mode interrogatif par rapport à Dieu.
0: Oui, je pense que c'est toujours important, et on a souligné plusieurs fois que effectivement il y a des volontés théologiques, il y a des mises en abîme ou des oppositions par rapport à l'arrière-plan de la grande littérature du Proche-Orient, du Moyen-Orient, du Proche-Orient ancien, pardon. On a évoqué ces grands textes fondateurs, et il y a des volontés théologiques à l'œuvre, de critique, de réappropriation, de relecture pour dire quelque chose, hein, effectivement. Mais il est clair que, de toute manière, c'est à chacun de se mettre en mouvement pour s'approprier cette réponse de qui est ce Dieu. On a sans doute, au cours de l'émission, mis le projecteur sur différentes facettes, mais il me semble que la recherche est une recherche quasi infinie, à la fois sur qui nous sommes et qui est celui que l'on nomme Dieu, un vocabulaire problématique, hein, que nos frères juifs ont supprimé en disant Hachem, le nom, parce que déjà en disant Dieu, eh bien, on a des précompréhensions, on a tout un univers qui s'offre à nous et qui diffère de l'un à l'autre. Et donc là, cette question est une question profonde. Le protestantisme, hein, dira que Dieu est toujours plus grand que Dieu. Il est toujours au-dessus de l'image que nous nous sommes construits de lui. Et elle met, et l'écriture aussi, me semble-t-il, met en garde justement contre cette tentation fixiste, hein, de construire au travers même du Dieu biblique une idole qui serait finalement le pâle reflet de nos envies, de nos désirs, etc.
1: Dieu plus grand que les représentations qu'on peut faire, moi me venait une expression, c'est que toutes ces narrations préservent le secret de l'être, le secret de Dieu, de même que on ne peut pas saisir un être humain. Je reviens à la citation de Novarina à propos de la parole ne saisit pas, elle remet en mouvement. Peut-on véritablement saisir un être humain et a fortiori saisir Dieu, évidemment, c'est des textes qui nous apprennent justement jusqu'où va le secret.
0: Est-ce qu'on n'est déjà pas un secret pour nous-mêmes, hein? Et là, il y a un abîme là, qui s'en fond, qui s'ouvre devant nos pas. Donc il faut effectivement se garder de croire qu'on est arrivé, qu'on a tout compris. C'est vrai, et on en discutait en préparant l'émission, on a suivi une méthode, j'ai suivi une méthode historico-critique qui se veut basée sur l'objectivité scientifique, de faits historiques, etc. Ça ne veut pas dire pour autant qu'on a vidé la question et qu'on n'a pas encore d'autres choses qui doivent nous parvenir de ce texte, qui est, on l'a relevé à maint endroit, pluriel, avec des lectures plurielles, avec des traditions de lecture différentes, qui tentent de répondre à des questions d'un temps donné, voilà, qui nous interrogent. Je crois que là, il y a beaucoup d'humilité aussi de la part de nous lecteurs qui recevons ce texte. Et c'est quelque chose qu'on a essayé de faire, c'est d'essayer de, je pense, prendre le texte pour ce qu'il est, ne pas en faire une lecture christianisante aussi, hein, en injectant un regard chrétien ou le Nouveau Testament dans l'Ancien, mais vraiment prendre ce texte pour ce qu'il est, une œuvre littéraire, un texte éminent, comme dirait Gadamer, qui dépasse sa communauté de lecture et qui, je pense, est à lire par quiconque se met en mouvement, en recherche de son humanité, je crois. Et c'est en ça que c'est un texte aussi qui est fondateur et qui fait partie de ce patrimoine de ce que l'on nomme l'humanité, parce qu'il nous rejoint toujours et il nous questionne et nous propulse toujours.
1: En reprenant tes paroles, est fondateur ce qui nous met ou qui nous remet en mouvement. Et après la pause musicale, on reviendra un petit peu sur cette grande idée. N'est spirituel que ce qui déséquilibre.

0: remarque, n'est spirituel que ce qui déséquilibre, ce qui saisit, là aussi. C'est un peu le raptus, comme on dit, quelque chose qui touche notre âme et qui, véritablement, un peu lui fait violence, en quelque sorte. Et justement, à propos de la violence, le rédacteur juif est plongé dans un bain de toute une série de récits, notamment mésopotamiens. Or, il y a une différence énorme entre ces récits dans lesquels le rédacteur juif baignait, et il y a cette différence est déjà tout à fait significative.
1: Oui, alors ce qui est intéressant à remarquer, c'est que fatalement, ça nous sort de l'idée que ce texte biblique apparaîtrait ex nihilo. Fatalement, tout comme l'univers, ce texte a une histoire, une longue histoire. Ce n'est pas pour l'amoindrir, comme certains ont pu le comprendre, mais surtout pour le situer dans un contexte, peut-être sans lequel les lecteurs eux-mêmes n'auraient pas eu les précompréhensions nécessaires pour comprendre le récit biblique. Et donc, là aussi, beaucoup, la majorité de ces textes, les exégètes considèrent qu'ils sont écrits à la déportation, voire même pour certains, après la période du Second Temple. Ils cherchent à répondre à certaines questions et les auteurs vont aller puiser dans des matériaux existants qui sont connus, qui sont dans l'oreille de la plupart de ces récepteurs, de ces personnes qui reçoivent le texte. Il faudra encore discuter pour savoir qui elles sont, parce que tout ça sont rédigés dans des contextes littéraires qui ne s'adressent pas toujours à tout le monde. Mais en tout cas, il y a presque des paraphrases parfois de ces grands textes qui sont l'épopée de Gilgamesh, Enuma Elish, etc. Des conceptions aussi de la mythologie égyptienne. Voilà, différentes choses que, en tout cas, les rédacteurs connaissaient et qu'ils ont utilisées pour traduire leur expérience du divin, mais aussi pour constituer une histoire du peuple d'Israël. C'est Jean-Louis Ska qui disait que on parle souvent de la Bible comme d'une bibliothèque. Il disait s'il faudrait peut-être mieux en parler comme les archives nationales. Là aussi, n'oublions pas, et c'est ce qu'on a essayé de faire aussi dans cette émission, c'est de rappeler que ces textes ne nous appartiennent pas premièrement en tant que lecteurs chrétiens, mais font partie d'un corpus littéraire qui appartient au peuple d'Israël. Et qui a une visée, qui est notamment au travers de la Genèse, et peut-être que je me répète ici, si on arrive après les chapitres 11 et à la question des patriarches, c'est parce qu'on veut nous y emmener. On veut asseoir et proposer une vision du peuple au travers de ce peuple d'Israël, au travers de la question des patriarches. Ça va être repris d'une autre manière plus tard. Le livre qui vient à la suite de Genèse, c'est Exode, et là, ce n'est plus vraiment les patriarches qui sont les protagonistes, mais c'est l'ancêtre, c'est Moïse, c'est celui qui va conduire le peuple avec l'aide de Yahvé hors de l'esclavage d'Égypte. Donc il y a là des stratégies littéraires qui vont aussi puiser dans ces grands textes, mais malgré tout en modifiant, en subvertissant certaines propositions, soit en utilisant les textes, soit en ne parlant pas, en décidant de ne ou en parlant plutôt de certaines thématiques qui ne sont pas développées dans ces textes anciens. On a relevé, par exemple, que le chapitre 4 de Genèse, avec cette méditation Caïn, Abel, cette méditation sur le meurtre, le fratricide, la violence, est un sujet qui est assez peu, voire pratiquement pas développé dans ces grandes mythologies anciennes, parce que la violence semble aller de soi et que la vision même d'une création du monde par les divinités passe par la violence et cette théomachie, donc ce combat des dieux. Ce que le texte biblique, dès le départ, va subvertir en laissant sous-entendre que tiens, il y a un abîme, il y a du chaos, il y a ces mots en hébreu qui font référence à des divinités babyloniennes. Est-ce qu'il va y avoir un combat? Est-ce que ça va être sur le même mode de ce qu'on a déjà entendu ailleurs?

0: Et puis non, on va subvertir ce récit et l'auteur va nous amener à une autre vision de Dieu qui ne crée pas par la guerre ou par la maîtrise et au travers d'une maîtrise, d'un souffle maîtrisé. Alors que le souffle, le vent, dans Enuma Elish, etc., sont plutôt des armes de guerre ou des personnifications, hein, des déesses, etc., ou des dieux qui vont rentrer en conflit. Ici, le texte va utiliser cet arrière-plan pour amener le texte ailleurs et le lecteur ailleurs. Dès le départ, dans le livre de la Genèse, ce dieu créateur, Elohim, Yahvé, etc., bon, on a discuté de tout ça, est présenté comme un dieu de la maîtrise, de la parole, un dieu qui se met en retrait pour ouvrir de l'espace à la création. Ça, c'est tout à fait différent de ce que l'on va trouver dans les grandes épopées anciennes, hein, où la création de l'humain, on l'a dit, était plutôt là pour servir les intérêts des dieux, et puis quand ils en avaient un petit peu assez, ça faisait trop de bruit, ben voilà, il faut les faire taire, et on va leur envoyer le déluge, tout ça. Bon, ils se multiplient trop, enfin... Il y a là chaque fois une réorientation sur des éléments connus, mais qui nous amène à réfléchir les choses et de manière différente, et nous amener justement là à une autre vision de ce Dieu, un Dieu qui accompagne, qui ouvre les possibles, qui sans cesse fait émerger des possibilités, etc., etc. Donc là, effectivement, il y a vraiment des filiations avec ces anciens récits et à la fois de la nouveauté théologique et sans doute là de l'inspiration qui se joue dans cette créativité rédactionnelle.
1: Oui, rappelons hein, par exemple qu'il y a ce déluge hein, qui est évidemment profondément destructeur, mais juste après, justement, il y a l'alliance. Mmh. Et même Dieu s'engage à ne plus recourir au déluge. Et au moment de Babel, Dieu va descendre et ne va pas détruire, mais au contraire va user de pédagogie, en quelque sorte. Et c'est tout à fait.
0: Et c'est là l'important, là aussi, de lire les récits dans leur continuité, parce qu'effectivement, on peut tout de suite se dire, oh ben tiens, mais qu'est-ce que c'est que ce dieu, finalement? Il m'avait l'air plutôt sympathique au départ, puis le voilà présenté comme un de ces divinités courroucées par l'humanité, et qui va la supprimer. Comme on les trouve ailleurs, hein, dans les grands textes, surtout sur cette question du déluge, hein, qui est reprise dans ces grandes mythologies extra-bibliques, donc. Et là, eh bien, on en arrive à finalement une volonté de nous présenter un dieu différent, un dieu qui va s'engager inconditionnellement dans une alliance sans contrepartie, avec là aussi toute une réflexion, sans doute, là aussi critique, en interne, hein, du point de vue de l'école dite deutéronomiste, qui va mettre l'accent sur sur la loi, sur l'obéissance à la loi, sur le maintien de l'alliance par l'obéissance à la loi et les sacrifices. Ici, eh bien, le rédacteur, sans doute sacerdotal, a une lecture beaucoup plus universaliste, et va nous amener à considérer que ce Dieu-là est celui qui fait alliance avec tout le créé, tout le vivant, mais de manière inconditionnelle. Et donc, c'est là aussi, en interne, des textes qui sont en discussion, qui se répondent les uns aux autres. D'un côté, ah oui, on met ça en exergue, de l'autre côté, on discute, oui, mais est-ce que Dieu n'est pas un peu comme ça aussi, ou serait-il pas plus comme ceci, hein? Et donc, on voit que c'est au travers de ce dialogue avec ces textes, à la fois ces textes extra-bibliques, mais aussi en interne, entre les textes de la Bible, que l'on peut dessiner les contours, en tout cas, d'une théologie ou répondre, un tant soit peu, à la question « Quel est ce Dieu dont il est question ici ?»
1: Il s'agissait finalement, comme tu l'as dit tout à l'heure, de traduire l'expérience du divin. Or, cette expérience, elle est plurielle. Cette expérience est dans le dialogue, pourquoi pas aussi dans la dialogique, Mais il y a quelque chose d'extrêmement complexe et qui ne conclut pas.
0: Non. Oui, c'est une pensée complexe. On vient de perdre Edgar Morin, hein, tu le sais, Pierre-Paul, on est tous très tristes de cela. Grand penseur de la complexité. Il faut déplorer des lectures simplistes de ce texte, qui est un texte extrêmement bien construit dans sa version finale et celle que l'on a sous les yeux aujourd'hui, qui a été aussi le fruit d'innovation de la pensée théologique, qui est resté grâce à cela en prise avec la réalité des contemporains de ce texte, et c'est pour ça qu'il nous parle encore aujourd'hui. Donc, heureusement qu'on n'a pas une réponse définitive à ces questions métaphysiques sur qu'est-ce que le divin, qui est-il, etc. Mais que l'on a des séries de propositions, des tentatives, qui parfois s'excluent, parfois sont concomitantes, mais qui justement nous invitent, non pas à quelque chose de figé, de fixé, mais à un itinéraire.
1: L'homme est un voyageur.
0: Oui, et pardon, je te coupe pas, mais effectivement, et c'est même le modèle, c'est même le modèle de l'homme biblique, hein, que celui de l'homme en marche, du patriarche Abraham, va pour toi, va vers toi, parce qu'on peut traduire la préposition avec les deux sens, donc à la fois dans un aller vers et un aller pour. Et ça, c'est un peu ce modèle de l'homme biblique qui est toujours un berger, un pasteur de troupeaux. Hein. Et donc quelqu'un qui est en route, en mouvement, hein, la vie sous la tente d'un Dieu aussi qui va tabernacler, qui va venir s'installer sous la tente avec nous, qui va cheminer. Donc l'image de l'homme de foi en chemin dans l'Écriture. Bon, j'aime pas trop l'expression homme de foi, mais c'est pour essayer d'aller droit au but. Est toujours un individu en route. Quête, en questionnement, en déplacement. Tu as évoqué le Nouveau Testament tout à l'heure, Jésus lui-même se propose comme un chemin. Et donc là aussi, ce n'est pas pour rien.
1: C'est là-dessus que nous allons faire une pause musicale. Bobin propose cette belle image de l'homme qui marche, en parlant de Jésus.
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1: Nous continuons notre lecture protestante de la Genèse et nous avons justement aujourd'hui une émission de synthèse, un regard panoramique sur les 11 premiers chapitres de la Genèse. Nous avons beaucoup parlé de cette conception de l'homme, de cette conception de Dieu comme étant un marcheur, comme étant quelqu'un qui est en mouvement littéralement. Et donc, je reviens un peu à cette proposition que j'avais déjà évoqué tout à l'heure, n'est spirituel que ce qui déséquilibre, que ce qui bouscule littéralement. Et il y a donc quelque chose dans l'expérience du divin qui réellement est finalement une sorte de combat.
0: Oui, on a fatalement là aussi dans la Genèse, dans le cycle de Jacob, on a cette question qui est bien entendu développée et qui déséquilibre aussi Jacob, puisqu'il est touché à la hanche et donc ça va engendrer une espèce de
1: Il devient boiteux.
0: Oui, c'est ça. Je cherchais si boitillement ça existait ou pas.
1: Oui.
0: Et donc ça va l'atteindre dans sa marche. Et donc quelque part là aussi, c'est une image qui rentre dans ce qu'on est en train de dire de cette mise en mouvement qui peut être parfois une empoignade, qui peut s'avérer parfois difficile, où on peut rentrer parfois aussi en conflit avec ce texte qui est en face de nous.
1: Mais oui. ça n'empêche pas d'avancer quand même. Pierre Léris, qui est un bon traducteur, a dit à propos de Jacob, c'est pas le propos d'aujourd'hui, mais enfin c'est tellement beau, il clochait de la hanche.
0: Oui, c'est ça, voilà.
1: Voilà, il clochait, donc il avançait encore.
0: C'est ça.
1: Mais son mouvement a été marqué comme on est marqué au fer rouge, en quelque sorte. Mmh. Il y a quelque chose de très, très impressionnant.
0: Donc effectivement, cette spiritualité qui relève de cette...
1: n'est spirituel que ce qui déséquilibre.
0: De ce déséquilibre, effectivement, moi je l'entends comme, comme quelque chose qui met en route. Alors sans doute qu'une certaine idée de la spiritualité repose justement sur l'équilibre, hein, sur la pratique, sur l'ascèse, sur la rigueur, etc., qui font plutôt penser à une notion d'équilibre. Mais ici, en tout cas, dans la lecture et dans l'appropriation de ce texte biblique, eh bien, c'est sans doute là aussi par cette mise en mouvement du lecteur et donc ce déséquilibre dans peut-être nos précompréhensions aussi, hein, que va se jouer un acte interprétatif et peut-être une rencontre. Et ça, c'est important. Et je trouve que là, justement, il y a une sagesse là, de se dire, bon, il faut sans doute laisser parler le texte et le laisser nous déséquilibrer dans ce que l'on pensait avoir atteint comme équilibre, comme certitude, comme, voilà, comme point d'assise, pour aller plus loin. Ça me fait penser également à Maître Eckhart, hein, qui disait que finalement il nous faut renoncer à Dieu pour Dieu, il faut mourir à certaines images que l'on se fait pour en découvrir une autre, qui est sans doute plus proche, plus près de l'os. Et ça, c'est au travers de la lecture qui finalement, elle aussi, est un mouvement au travers des mots que cela peut se passer ici dans le texte biblique, me semble-t-il. Et donc, dans ce sens-là, ce déséquilibre, il est plutôt pas annonciateur d'une chute, mais d'une élévation.
1: Et en quelque sorte, heureux ceux qui vivent le manque. Le manque et ce déséquilibre, et même au niveau anthropologique, et même à un niveau beaucoup plus modeste, en quelque sorte, que la recherche scientifique. Les scientifiques nous disent que les progrès en science nous font passer d'une conception approximative à une conception moins approximative. Mmh. On est là dans une sorte de dynamique, de dynamique du mouvement, justement, vers la connaissance et vers quelque chose qui peut nous nourrir. Mais donc, ce qui est très intéressant, c'est de voir que même au niveau anthropologique et au niveau plus religieux, il y a aussi ce dynamisme qui nous permet de dépasser ces chocs. Nous avons besoin des chocs.
0: Et c'est pas seulement une perspective évolutionniste, hein. C'est justement de et sans doute que plutôt de dire que justement ce mouvement nous permet d'approcher la vérité, on devrait plutôt dire qu'on s'éloigne de l'erreur. Mais donc on n'a jamais fini finalement ce cheminement et cette quête.
1: Absolument. Et alors je pense que c'est intéressant aussi dans cette émission de revenir à quelques grands textes aussi, notamment le chapitre 3.
0: Oui.
1: Et cette tout simplement la question que je te propose, mais où est passée la faute ?
0: Oui, où est passée la faute, où est passé le péché, peut-être parce qu'effectivement, on a largement débattu sur ce chapitre 3, et là, il est essentiel, là encore, je reviens à ce que je viens de dire, de laisser parler le texte, puisque on l'a dit, ce texte étant sous la coupe de cette fameuse doctrine du péché originel, hein, qui dit bien ce que ça veut dire. C'est une doctrine, donc c'est quelque chose à croire, ce qui n'a pas besoin d'être expliqué. Or que le texte ici ne fait pas de doctrine, c'est un récit qui nous invite à réfléchir sur la perspective de l'humanité et dans cette rencontre avec le divin. Et on était surpris de constater qu'il n'y a absolument pas de trébuchement ou de chute à proprement parler dans ce chapitre 3. Et puis, là aussi, la question du péché n'est absolument pas abordée. Le mot péché n'apparaît pas au chapitre 3, il apparaît au chapitre 4. Donc, cette histoire d'un péché transmissible par la relation sexuelle, etc., ça, c'est né dans l'esprit de Saint-Augustin, mais c'est complètement absent hein, du texte biblique. Bien au-delà de cela, il n'y a pas de texte biblique qui laisserait à penser explicitement que ce qu'on appelle le péché se transmet de génération en génération, se transmet de manière génétique, pourrait-on dire. Ça ne veut pas dire qu'il n'y a pas des cibles manquées. Hein. On a relevé que dans nos traductions, le mot péché, eh bien, il y a deux mots pour le dire en hébreu, il y a tat et arvon, qui expriment l'idée effectivement d'un manquement, d'une erreur, le fait de rater une cible, mais ce n'est pas à lire dans l'optique d'un péché de concupiscence sexuelle ou ce qu'on a bien voulu en faire sortir. Et là, effectivement, ça nous invite à regarder les choses de manière beaucoup plus distanciée, détendue peut-être aussi. Il faut déculpabiliser ce texte du chapitre 3 de la Genèse, dont on a fait dire énormément de choses, en faisant reporter toute la faute, hein, le péché sur la femme, et Tertullien n'y est pas pour rien. Tout cela, on l'a mis en question en revenant simplement à ce qui est dit dans le texte, les mots qui y sont employés. Et on a simplement aussi, je pense, questionné le fait que, pour que l'histoire continue, pour qu'il y ait une mise en route qui explique la suite du récit, peut-être fallait-il aussi que cet humain prenne ses distances d'une manière ou d'une autre et qu'il en paye les conséquences. Là, ça nous rejoint aussi dans notre histoire et dans notre vécu personnel. Plus que simplement répéter un dogme qui finalement ne mène pas à ouvrir le débat, mais plutôt qui, à mon sens, contribue plutôt à l'enliser et l'enfermer.
1: C'est le risque de se tromper ?
0: Alors, prendre le risque de se tromper, c'est sans doute ce que nous vivons aussi tous les jours. Et c'est là aussi que ça rejoint notre existence. C'est consentir, là aussi, au fait qu'on fait des choix. Et que les choix qu'on fait, eh bien, ils ont des conséquences. Elles peuvent être positive ou négative, et comment est-ce qu'on va avancer avec ça?
1: À propos de René Girard, il y a un théologien américain qui a parlé de la joie de s'être trompé, d'avoir vécu véritablement dans cette logique sacrificielle, et puis de découvrir justement, grâce aux travaux de Girard, que ça ne fonctionne pas comme ça, et que finalement, déjà dans le chapitre 4, nous y avons fait allusion tout à l'heure, il y a Dieu qui va arrêter la violence. D'abord, il va demander qu'as-tu fait de ton frère, et puis il va mettre sur le front de Caïn un signe qui va arrêter cette violence circulaire. Donc, il y a eu une lecture sacrificielle de toute l'Écriture, et on peut vivre la joie de s'être trompé. Tout compte fait. Et donc là, je pense que ça peut être très, très, très positif et très libérateur.
0: Oui, et c'est un texte aussi porteur d'une grande espérance. Tu fais référence au chapitre 4 avec Caïn et Abel. Là aussi, on a relevé dans notre émission que Dieu ne maudissait pas Caïn. Il constatait. Hein, et le texte hébreu est un peu ambigu, parce que on ne sait pas trop bien si c'est la terre qui maudit Caïn ou le sang de son frère, tout ça. Mais le sujet n'est pas Dieu. Il constate maintenant. Hein, donc le texte ne dit pas maintenant je te maudis, etc. Mais une constatation, hein, tu es maudit, les voix du sang de ton frère, cris de la terre, etc. Il y a là une constatation, et dans cet échange, on voit aussi que beaucoup de choses sont l'interprétation même du personnage Caïn. Hein, tu me rejettes, maintenant, je serai éloigné de toi, etc., etc. Tout ça, ce sont des constructions, des fausses croyances, pourrait-on dire, du protagoniste, mais c'est pas ce que dit Dieu. Et puis il y a cet acte protecteur, hein, qui est quand même appliqué sur celui qui est un meurtrier. Et donc là, on voit là aussi que le texte va subvertir nos volontés vengeresses, notre bien-pensance. Donc quand même, hein, bah oui, il l'a bien mérité, hein, et c'est normal que... non, le texte nous emmène ailleurs. Dieu ne laissera pas tomber Caïn malgré ce qu'il a fait. Là aussi, ça nous amène sur la trace d'une image de Dieu qui questionne peut-être nos représentations aussi.
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1: Nous continuons notre lecture protestante du début de la Genèse, les chapitres 1 à 11, et nous sommes dans la dernière séquence. Et finalement, il y a une question qui n'est pas si naïve que ça. La question de savoir, finalement, est-ce que nous sommes proches de ce que l'auteur a voulu dire? Est-ce que, véritablement, il a pensé à tout ça? Et on peut se demander si nous ne sommes pas en train de subvertir un texte. Mais il y a un certain nombre de gens, et c'est ni plus ni moins que Milan Kundera qui dit que, finalement, le lecteur qui va rencontrer un texte va être lecteur de soi-même. Ça, c'est intéressant. Et j'ai une petite citation de Serge Widermann. Que le lecteur sache seulement que le texte lui parle de lui et de sa propre histoire. Et aussitôt apparaîtront des sens possibles. Le lecteur apprendra que le texte lui apporte dans un langage déjà codé, qu'il n'appartient qu'à lui que décoder, le souffle nocturne de sa vie, la plus lointaine, ensevelie, indicible. C'est dire qu'il n'y a pas de sens fixé du texte, et que la vérité du texte est partout et nulle part, que chacun a le pouvoir de faire exister des sens, de décider des sens. Donc, la question de départ est ici un peu dépassée. Que voulait dire exactement l'auteur? On peut entrevoir peut-être ce que l'auteur a voulu dire, mais il y a beaucoup de choses qui nous échappent, et puis il y a aussi une autre relation au texte.
0: Oui, bien sûr. Alors, ça touche un univers exégétique assez large, cette question, hein, puisque justement c'est le sujet de l'exégèse, hein, et de différents moyens, et différentes analyses pour faire parler un texte et essayer de le comprendre. Et ça, c'est vrai que dans les analyses traditionnelles, plutôt universitaires, on va développer des méthodologies qui sont plutôt des méthodologies qui vont s'attacher au sens du texte, où le sens réside dans le texte, où on essaye d'accéder à la pensée de l'auteur. Avec comme outil d'analyse la pensée critique, l'objectivité, et on pourrait effectivement se mettre en question, comme le font les nouvelles théories de la lecture et du langage, de savoir, mais est-ce que l'on est toujours objectif? Est-ce qu'il est possible d'être objectif? Est-ce que nous sommes objectifs? Quand bien même on emploierait un langage qui est le langage scientifique, eh bien, les chercheurs ont montré que même dans le langage scientifique, il y a des biais qui relèvent de la subjectivité. Et donc là, toute cette question de savoir est-ce que l'on va comprendre un auteur, est-ce qu'on va pouvoir, est-ce que celui qui interprète, qui lit, qui fait l'exégèse d'un passage, peut arriver à effacer toute subjectivité et à atteindre la volonté de l'auteur. Je pense avec ces nouvelles philosophies du langage, de la lecture, de l'écriture, que c'est impossible et qu'il faut toujours se considérer comme étant des interprètes situés. Nous lisons ce texte à une autre époque, nous ne maîtrisons pas tout, même si nous faisons un effort pour comprendre ce qu'on a essayé de faire, hein, les genres littéraires, les codes littéraires, de langage, les subtilités, l'histoire, le contexte, on n'arrivera de toute manière pas à tout épuiser parce que ces textes nous dépassent. Ils font référence à un univers qui n'est plus le nôtre. Mais heureusement, dans ces textes-là, il y a quand même une matière qui nous parle sans arrêt, dont on a aussi la possibilité, en nous-mêmes, de la saisir. Et là, je crois que c'est ça qui fait que ce texte nous parle encore aujourd'hui. C'est en effet parce qu'il nous parle, comme là dans cette citation que tu nous as donnée, qu'il nous parle de lui-même, que nous avons en nous-mêmes peut-être les réponses déjà que le texte nous pose, mais que nous n'en avons pas conscience. C'est peut-être ici, hein, ce souffle nocturne de la vie la plus lointaine, ensevelie, indicible. C'est peut-être de cela dont il s'agit ici dans cette citation de Widerman. Et là, je crois que aujourd'hui, beaucoup d'exégètes s'interrogent sur la manière, en prenant conscience que ces textes sont pluriels, que nous ne maîtrisons pas tout, qu'il y a différentes façons de les questionner, et en fonction des méthodes que l'on déploie, on va arriver à des orientations différentes. Eh bien, si l'exégèse traditionnelle pose la question de qu'est-ce que le texte veut dire, il y a aussi des analyses littéraires qui, notamment la reader response, donc l'analyse de la réponse du lecteur, comme on le dit en français, va plutôt poser la question « qu'est-ce que fait ce texte ?» À la fois, qu'est-ce qu'il fait dans son acte de langage et rédactionnel, mais qu'est-ce qu'il produit, qu'est-ce qu'il fait à celui qui le lit ? Et donc, là aussi, en fonction du lecteur situé, les réponses peuvent être différentes, et seront différentes, auront un impact différent. C'est quelque part ce que nous expérimentons tout bêtement quand, dans nos vies, on prend ce texte biblique, on le lit, et puis on se dit « j'avais jamais compris ça comme ça jusqu'à aujourd'hui ». Peut-être parce que le texte vient de réactiver quelque chose là, ou vient d'activer quelque chose là en nous, qui a un lien avec notre contexte de vie, au moment où on lit ce texte. Et donc, qu'est-ce que ce texte fait ? En quoi est-ce qu'il est pertinent, et donc en quoi fait-il du sens? Et là, on déplace la question du sens du texte de la personne de l'auteur à celui qui le reçoit, qui le lit, qui l'interprète dans une communauté de lecture, puisqu'il faut bien que ça ait aussi des barrières pour ne pas faire dire au texte n'importe quoi. Mais c'est très intéressant, là aussi, que ces méthodes s'interrogent aujourd'hui, c'est relativement récent en études bibliques, mais ces questions sont développées depuis les années 70 au moins, même avant. Qu'est-ce que ce texte produit? Qu'est-ce qu'il fait? Et peut-on l'interpréter en ignorant ce qu'il produit, d'un point de vue éthique, d'un point de vue politique, etc. Ce sont des questions qui me semblent très pertinentes aujourd'hui, de cette responsabilité d'interpréter un texte en prenant compte ce qu'il va le produire sur moi, sur les autres, dans la société. Ce sont des questions qui me traversent, en tout cas, au jour d'aujourd'hui.
1: Par rapport à un texte, ouverture, audace et humilité, nous avons déjà dit ça plusieurs fois, et pour conclure, parce qu'il est temps malheureusement de conclure, je voudrais bien revenir sur un petit texte, sur une métaphore que Walter Benjamin, un théoricien majeur du XXe siècle, un historien, critique d'art, un traducteur, il a beaucoup réfléchi sur la traduction. Sur la traduction qui permet de ne pas toujours correspondre, parce que ça ne correspond pas d'une langue à une autre. Et nous sommes quelque part tout près de la problématique. Et il prend l'image du vase, de débris du vase. Et donc on reconstitue un vase, mais il y a quand même toujours des failles. Je le cite, car de même que les débris d'un vase, pour qu'on puisse reconstituer le tout, doivent s'accorder dans les plus petits détails, mais non être semblables les uns aux autres. Ainsi, au lieu de s'assimiler au sens original, la traduction, ou l'interprétation pour nous, la traduction doit bien plutôt amoureusement, et jusque dans les détails, adopter dans sa propre langue le mode de visée de l'original, afin de rendre l'un et l'autre reconnaissables. J'ajoute, mais reconnaissables comment ? Reconnaissables comme fragments d'un même vase, comme fragments d'un même langage, plus grand. Mmh. Et nous sommes ici, l'air de rien, exactement, me semble-t-il, dans notre problématique. Un langage plus grand. Voilà, un grand merci, Rémi.
0: Un grand merci à toi, Pierre-Paul, sur ces, je crois, 15 émissions que l'on a partagées ensemble. Puis un grand merci aussi à tous ceux et celles qui nous ont écoutés, qui ont cheminé avec nous.
1: Absolument. Merci et à bientôt, sans doute.
0: À bientôt.
1: Au revoir.
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1: Pour terminer ce regard panoramique sur les premiers chapitres de la Genèse, je reviens sur le texte que j'ai donné comme introduction. Le voici. Peut-on appeler les premiers chapitres de la Genèse une mythologie babylonienne où nous furent racontées les origines du monde, la création, le premier homme et la première femme, la première loi donnée à l'humanité, le premier couple de frères, le premier meurtre, la première fondation de ville, les premiers artisans, les premiers artistes, les premiers musiciens, les premières violences sociales, les premières luttes contre ces violences, la première destruction de l'humanité appelée déluge, la première nouvelle humanité après le déluge qui construisit la tour de Babel et dont le destin fut la dissémination à travers l'espace et la création d'une multiplicité de langues et de peuples. Fin de citation. Je voudrais maintenant souligner les grands thèmes que nous avons abordés pendant cette émission. Le premier thème, c'est que Dieu est au-dessus de tout ce qu'on peut dire de lui. Un deuxième thème, c'est que nous voyons ici un Dieu qui ouvre les possibles. Troisième thème, pour toutes les questions qui sont posées, il n'y a pas de réponse univoque, mais des échanges, des discussions. Quatrième grand thème, la vie spirituelle est certainement un manque, un combat. Cinquième thème, le risque et le risque de se tromper. Sixième thème, lire un texte, c'est être lecteur de soi-même. Cela va parfois jusqu'à la joie de s'être trompé. Dernier thème, que fait le texte ? C'est une question qui ressort d'un christianisme adulte, pour des adultes. Voilà, chers auditeurs, je vous laisse pour aujourd'hui. Et je vous donne rendez-vous à la rentrée pour une autre émission de lecture protestante du Premier Testament. Au revoir.

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1: Bonjour madame, bonjour mademoiselle, bonjour monsieur, soyez les bienvenus pour une nouvelle histoire de Multimusique, cette grande aventure que nous vous faisons vivre chaque semaine, Sarah Kim et moi-même. Une émission coproduite avec la maison d'édition et de production de CD Otir Music, avec la Fondation Internationale Yehudi Menuhin, la CDM, les Amis des Concerts du Dimanche Matin, et l'Académie Grétry de la ville de Liège. Une émission que je vous présente chaque semaine aux côtés de Sarah Kim, organiste de renommée mondiale et titulaire des grandes orgues de l'Oratoire du Louvre de Paris. Bonjour Sarah, comment allez-vous ?
2: Bonjour Fabrice, ça va très bien, merci. Et vous ?
1: Je vais très bien, toujours très bien quand je suis dans ce studio. Et notre invitée que nous retrouvons avec plaisir aujourd'hui, c'est la jeune pianiste française Hélène Foucard. Bonjour Hélène.
3: Bonjour Sarah, bonjour Fabrice, heureuse de vous retrouver aujourd'hui.
1: Le plaisir est partagé, comme vous vous en doutez. Première question, elle vous est posée par Sarah.
2: Oui, Hélène, vous avez déjà gagné beaucoup de prix, mais vous êtes également lauréate de l'Académie Maurice Ravel, où vous avez reçu le prix des musiciens entre guerre et paix. Mais que signifie cette appellation ?
3: Alors, il faut savoir qu'en France, l'Académie Ravel est vraiment une institution qui a lieu tous les ans. Pendant 15 jours, on bénéficie de masterclass, de concerts, de concours, du coup. Et à la fin, certains jeunes participants au masterclass, où il y a déjà une sélection, hein, donc n'importe qui ne peut pas participer à ces masterclass, on est déjà sélectionné sur dossier et enregistrement. Et à la fin, il y a donc des récompenses. Et j'ai eu la chance d'avoir cette récompense Maurice Ravel. Cette distinction, en fait, offrait des concerts dans la région sur Maurice Ravel. Et ça permettait aussi de se souvenir que la musique, elle est importante, et particulièrement dans des temps troublés. Et ça permettait vraiment d'inclure l'histoire dans la musique. C'était très enrichissant et ça a fait partie aussi d'une reconnaissance qui était très agréable quand on est jeune musicien.
1: Hélène Foucard, à ce jour, vous vous êtes déjà produite au sein de nombreux festivals et sur des scènes vraiment prestigieuses. Pourriez-vous nous en dire un peu plus et nous citer quelques lieux ?
3: Oui, effectivement, j'ai eu la chance de jouer à l'Auditorium de Radio France, à la scène musicale à Boulogne-Billancourt, qui est une grande salle de concert. Aussi à l'étranger, j'ai joué en Allemagne, en Espagne, en Italie. Et c'est vrai que ça permet vraiment, en fait, de découvrir d'autres endroits, d'autres acoustiques, d'autres publics aussi, parce que le public allemand n'est pas le même que le public espagnol. Ils ont d'autres affinités et le climat aussi des salles de concert change. Je me souviens d'une salle de concert en Espagne, à Valence, qui était très colorée, qui donnait envie vraiment de voir le concert comme une fête et qui enlevait tout stress, alors que certaines salles sont plus conventionnelles. Et en même temps, c'est ce qu'on recherche aussi. Donc, le fait de pouvoir voyager grâce à la musique est vraiment une chance et j'espère le faire le plus possible et le plus longtemps possible.
1: Peut-être une première pause musicale, qu'en dites-vous ?
3: Eh bien, écoutez, je vous propose peut-être de découvrir une sonate enregistrée avec la violoncelliste Hermine Oriot. On était toutes les deux lauréates de la Fondation Banque Populaire, donc lauréates d'une fondation qui a compté extrêmement pour nous et qui nous a permis d'enregistrer cette œuvre.

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1: Et une émission que vous pouvez écouter, je vous le rappelle, sur les quatre grandes plateformes les plus visitées dans le monde, à savoir Deezer, Spotify, Apple Podcast et Google Podcast.
2: Oui, Hélène, par le passé, vous avez été soutenue par de nombreuses fondations. Pourriez-vous nous les citer et nous expliquer en quoi consiste le soutien d'une fondation à un jeune artiste ?
3: Alors effectivement, donc je vous ai déjà cité la Fondation Banque Populaire, et il y a eu aussi la Fondation de la Dami, la Fondation L'Or du Rhin. Et en fait, chaque concours réussi, chaque audition réussie pour une fondation nous offre, quand on est au conservatoire, déjà une aide financière et aussi une reconnaissance, un suivi en fait dans le parcours qui va s'échelonner devant nous, c'est-à-dire la sortie du conservatoire, le début de se faire un réseau, se promouvoir sur scène, de rencontrer d'autres musiciens aussi issus de ces fondations et dans lesquels après on entretient des collaborations qui sont toujours d'actualité. Donc les fondations sont très importantes. Elles sont vraiment aussi importantes que les diplômes obtenus, que les concours réussis. Ça nous permet de vraiment entrer pleinement dans le métier.
2: Vous avez un agent également ?
3: Alors, pour le moment, je n'ai pas d'agent, mais figurez-vous que c'est en pourparlers.
1: Hélène Foucard, vous vous intéressez aussi à d'autres formes d'expression artistique, je pense.
3: Exactement, et vous ne savez pas si bien dire, parce que j'ai travaillé pendant 5 ou 6 ans avec une compagnie théâtrale, et j'ai fait beaucoup de spectacles mêlant théâtre et piano sur Debussy, sur Schumann aussi, sur Franz Liszt, et je trouve que justement le fait de... C'était des expériences très enrichissantes, car le fait de se retrouver dans une troupe, eux ont l'habitude, moi beaucoup moins car je suis pianiste, me permettait de vraiment me sentir dans une famille, on se soutenait les uns les autres, il y a vraiment l'esprit théâtre qui était très important et qui m'a énormément enrichi aussi pour mon parcours artistique.
2: Parlons à présent de votre dernier CD, un véritable chef-d'œuvre qui démontre tellement bien tout votre talent musical exceptionnel et toute votre intelligence, toute votre maturité professionnelle. En fonction de quels critères avez-vous choisi le programme de ce CD ?
3: Alors, merci beaucoup pour tous ces compliments qui me touchent. Le CD, en fait, Schumann s'est imposé à moi comme une évidence. L'urgence, comme je vous l'ai dit, dans sa musique me touche. Le fait qu'il y ait Eusebius et Florestan, ces deux personnalités en une seule. Ces David Spindler-Tanzeux sont une succession de 18 danses, 18 petites danses, mais qui forment un long cycle. Et en fait, on est vraiment... porté par une mélancolie, puis soudainement une énergie incroyable nous arrive et il faut que nous, on passe par ces phases. En fait, on ne joue pas Schumann, on vit Schumann. Il y a vraiment quelque chose avec ce compositeur qui est intrinsèquement physique et donc Schumann devait être sur ce disque. Et figurez-vous que Schumann disait souvent à ses élèves qu'il fallait travailler Bach, que c'était vraiment quelque chose qui était fondamental. Et cette deuxième partita, c'est aussi une succession de danses. Les deux se couplent bien. La partita numéro 2 me touche aussi particulièrement par cette énergie qui la suit, par cette beauté aussi, puis cette perfection de style et d'écriture. Bach est important pour moi dans ma vie de tous les jours et je trouve que Bach et Schumann vont bien ensemble.
1: Alors je vous propose naturellement de découvrir ce CD. Qu'est-ce que vous allez nous faire entendre ?
3: Eh bien, vu qu'on vient de parler de Bach, écoutons la Sinfonia de la deuxième partita.

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1: Le 6 juin 2026, à l'occasion de la 780e célébration de la Fête Dieu, instituée en 1246 par l'entremise de la sainte liégeoise Julienne de Cornillon, un colloque exceptionnel consacré au sang du Christ était organisé au Carmel de Cornillon à Liège. Dans l'émission précédente, nous avons pu entendre les interventions de Mgr Jean-Pierre Delville, évêque du diocèse de Liège, et de l'hématologue Timothy DeVos. Nous allons retrouver celui-ci dans une prise de parole en duo avec Jean-Luc Mouns, qui est l'auteur d'un ouvrage de référence consacré à Saint Carlo Acutis. Ils nous parleront des miracles eucharistiques. Mais dans un premier temps, écoutons Benoît Kervin, coordinateur honoraire de la procession du 500 à Bruges, dont il nous rappelle l'origine, l'histoire et la signification.
2: D'abord, merci de m'avoir invité à raconter effectivement l'histoire d'une des reliques les plus importantes. C'est la relique du 500 à Bruges, effectivement. Alors, cette relique est conservée dans la basilique du 500, une basilique qui se trouve en plein milieu de la ville, sur la place du Bourg, juste à côté de l'hôtel de ville. Alors, comment est-ce que cette relique est arrivée à Bruges? On retourne en arrière au moment que le Christ est descendu de la croix. Joseph d'Arimathie a reçu l'accord de Pilate pour pouvoir ensevelir le Christ. Et donc, il va utiliser un morceau de tissu pour nettoyer les plaies afin que le corps soit propre pour être enseveli. Selon la tradition, Joseph d'Arimathie a conservé ce morceau de tissu à Jérusalem. Et donc, il s'agit à Bruges d'une fiole en cristal de roc qui a presque 16 cm. À l'origine, ça devait être certainement un flacon pour parfum, donc on ne tenait pas horizontalement, mais verticalement. Et le goulot est fermé par un bouchon en cire sur lequel il y a du fil d'or afin de sceller cette fiole. Donc on a ici une relique primaire, puisque c'est du sang coagulé. Ce n'est pas un bout de bois. Il y a des reliques, par exemple à Guistel, il y a une relique, c'est du sable où il y a quelques gouttes de sang qui sont tombées dessus. Donc Bruges n'est certainement pas la seule ville où il y a une relique de sang, Mantoue, Venise, Fécamp en a aussi. Et donc la manière que le flacon a été travaillé, la taille, réfère à Byzance, vers 1200. Et le tout est enfermé dans un cylindre en verre, un cylindre qui est fermé par deux couronnes en or. Le flacon n'a jamais été ouvert. Il est scellé. On l'a simplement, une fois sorti dans les années 1970, on l'a sorti pour examiner l'extérieur, mais il n'a jamais été ouvert pour voir l'intérieur. Alors, comment est-ce que cette relique de Jérusalem est arrivée à Bruges? Il y a deux versions. La première, c'est que lors de la seconde croisade, en 1150, Thierry d'Alsace, comte de Flandre, est présent dans l'armée des croisés et va monter un des premiers sur les remparts pour en chasser les musulmans. Et c'est son frère, Baudouin d'Anjou, qui est à ce moment-là roi de Jérusalem. Donc c'est un cadeau entre beaux-frères, enfin un beau-frère qui donne la relique à Thierry. On voit d'ailleurs sur la façade de la basilique du 500, Thierry d'Alsace avec l'épée, et à ses côtés, on retrouve son épouse, Sibylle d'Anjou, qui tient d'ailleurs, comme vous le voyez, le flacon avec la fiole. Mais il y a un hic dans l'histoire, parce que cette version-là, on l'a crue comme véridique jusque dans les années 1960. À ce moment-là, un père de l'abbaye de Saint-André à Bruges, c'est un historien, commence à faire des recherches et il trouve quand même certaines choses qui ne sont pas concluantes. Entre autres, à Jérusalem, il n'y a aucune mention dans les récits des pèlerins ou même des croisés qui aurait là une relique du sang du Christ. On parle de tous les sites de la Passion, mais on ne parle pas d'une relique, ce qui est quand même assez curieux de ne pas mentionner cela. Par contre, on sait qu'il y avait une relique du Saint-Sang à Constantinople. Constantinople qui, comme on sait, lors de la quatrième croisade, les Vénitiens vont dévier cette croisade vers Constantinople au lieu de Jérusalem, puisque aux yeux des Vénitiens, Constantinople est une menace. Et donc, les Vénitiens vont payer les croisés pour attaquer d'abord Constantinople. C'est un comte de Flandre, Baudouin IX, qui devient le nouvel empereur de Constantinople. Et on sait que dans la chapelle du palais impérial, il y avait une série de reliques de la Passion, entre autres la lance qui a servi à percer la côte de Christ, la lance qui est aujourd'hui conservée à la Hofburg à Vienne. Mais la plus connue de ces reliques, c'est inconsciemment la couronne d'épines, comme on sait, les Vénitiens s'en emparent et la vendent à prix d'or au roi de France, Saint-Louis, qui, pour cela, va construire la Sainte-Chapelle. Et comme on sait, aujourd'hui, cette relique de la couronne d'épines est conservée dans la cathédrale Notre-Dame de Paris. Et donc, on peut se dire que la relique de Bruges, au fait, c'est un butin de guerre, comme les chevaux de Saint-Marc et tout le trésor qui se trouve à Venise. Ce qui est un autre détail quand même d'une certaine importance que le père Nicolas Eugbart a découvert, c'est que dans les archives de la ville de Bruges, on fait mention pour la première fois de la relique en 1256. Alors, lui dit, effectivement, si la relique serait arrivée en 1150 par Thierry d'Alsace, pourquoi est-ce qu'on se tait pendant plus de 100 ans pour une relique qui va jouer un tellement grand rôle pour la ville et la région? Et il s'agit d'un serment fait dans l'église Saint-Basile, c'est la chapelle basse, sur le sang de notre Seigneur Jésus-Christ. Et puis, très vite, apparaissent d'autres documents, chaque fois avec une mention de la relique. On arrive en 1297, où là, dans l'histoire du conflit entre la Flandre et la France, le roi Philippe le Bel, roi de France, arrive en Flandre, se dirige vers Bruges, et les Brugeois envoient une délégation auprès du roi, afin de lui demander de ne pas toucher à la relique. Ce qui montre que pour les Brugeois, à l'époque déjà, la relique était vraiment très très importante. Et le roi va respecter. On a le sceau royal attaché ici à ce parchemin dans les archives de Bruges. Et il y a une copie du 15e siècle qui renvoie à une charte de la fin du 13e, où là, les corporations sont obligées à participer à la procession. S'ils ne le font pas, ils ont une amende. Et donc, à l'origine, la relique était montrée depuis un balcon de la chapelle, un peu comme on faisait aussi à Corrèze-la-Chapelle avec les reliques, mais ce n'est qu'une fois 1304 qu'il y a vraiment une procession. Mais on ne parle pas encore de procession du Saint-Sang, mais procession de la vraie croix, parce que la relique de la croix est transportée, est portée plutôt en procession dans la ville. Mais quand il y a la relique du Saint-Sang, qui est une relique primaire, alors que celle de la croix, c'est une relique secondaire, très vite, évidemment, la relique du sang va être plus importante aux yeux des fidèles. Et puis, une date très importante, c'est 1310. La ville voit très bien qu'on pourrait faire connaître encore plus cette relique du Saint-Sang et envoie une délégation à Avignon auprès du pape Clément V afin qu'il reconnaisse la relique comme étant véridique. Il donne des indulgences et de plus, il va stimuler l'organisation et la sortie d'une procession annuelle. La relique n'appartient pas à une église ou un chapitre ou une collégiale, mais bien à la ville. Donc c'est la municipalité de la ville qui est propriétaire de la relique du sang. D'ailleurs, sous l'Ancien Régime, le bourgmestre de Bruges avait une des clés du coffre contenant cette relique. Et encore toujours, aujourd'hui, derrière le clergé arrive directement le bourgmestre pour bien montrer « c'est à nous ». Alors, on va aussi instaurer, au début du 15e siècle, afin justement de faire connaître plus cette relique, on va ériger une confrérie qui va recevoir le nom de Noble Confrérie du Saint-Sang. Elle se compose encore toujours de 31 membres qui sont laïcs. Depuis quelques années, il y a aussi des dames qui sont autorisées à y entrer, mais ça reste très sélect. On doit être parrainé. C'est les membres de la confrérie qui cherchent quelqu'un qui pourrait y entrer. La tâche de cette confrérie, c'est d'une part la protection de la relique, mais aussi la dévotion. Donc, c'est eux qui veillent, par exemple, que chaque vendredi et dimanche, il y a une messe dans la basilique. Et d'autre part, les membres portent, par exemple, le ventre des saints, mais aussi le jour de la procession, leur toge, où l'on voit l'emblème du Saint-Sang, c'est-à-dire le pélican qui déchire sa chair pour donner son propre sang à ses poussins, un symbole eucharistique très ancien. Le prévôt qui est là en fonction pour un an porte le collier, est reconnaissable à ce collier, le collier qui est la chaîne est formée par les baies gothiques, l'emblème de la ville, ainsi que les croix de Jérusalem, et le pendentif représente le pélican. Depuis 1900, c'est la même toge. Mais avant, au 15e, 16e siècle, chaque année, il y avait une nouvelle toge. Donc c'était une contribution assez importante pour les confrères. La procession, encore une fois, la ville voit que ça peut régénérer des finances très importantes. Et donc, chaque année à Bruges, il y avait aussi une foire commerciale, qui aujourd'hui est la foire avec les voitures tamponneuses et tout ce que vous voulez. Mais donc, au Moyen-Âge, c'est une foire commerciale, c'est-à-dire que les marchands du sud arrivent vers Bruges, ceux du nord descendent sur Bruges. Et donc, cette foire commerciale durait un mois, vers le 15 mai jusque vers le 15 juin. Et qu'est-ce qu'on fait? On déplace, on avance cette foire commerciale afin qu'elle tombe au début du mois de mai, où la procession sort le premier lundi après le 3 mai. Donc. On voit aussi chaque année dans les archives de la ville les dépenses au mois d'avril pour refaire les rues et les ponts par où passe la procession. Donc on investit dans l'embellissement de cette manifestation. Et jusqu'en 1577, on parle d'un omagang, donc autour, car effectivement, on sortait par une des portes fortifiées de la ville et on faisait le pourtour extérieur de Bruges pour entrer à nouveau par la même porte. C'était l'idée d'implorer la protection divine sur la ville et sur ses habitants, contre famine, guerre, peste et autres. La ville envoie aussi, pour faire connaître la procession, des messagers aux quatre coins du comté et invite des hauts dignitaires. Et depuis 1559, Bruges est un diocèse, l'évêque fait de même. Donc aujourd'hui, on accorde toujours les invités de la ville et les invités de l'évêque. Ce qui est aussi très beau et remarquable, c'est que tous ces gens qui se retrouvent au fait pour la plupart qu'une fois par an, le soir, ils vont prendre un repas ensemble, ou ils vont grignoter quelque chose, ils vont à la foire. Et il y a vraiment un lien qui se tisse entre les Brugeois. Je pense que c'est quelque chose quand même d'unique en Belgique. Et ça, c'était aussi la raison pour l'UNESCO de mettre la procession sur la liste du patrimoine immatériel. Je vous remercie.
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1: Et nous écoutions sur la radio chrétienne francophone Benoît Kervin, coordinateur honoraire de la procession du Saint-Sang à Bruges, auquel était consacrée son intervention prononcée le 6 juin 2026 dans le cadre d'un colloque consacré au sang du Christ organisé au Carmel de Cornillon à Liège à l'occasion des festivités de la Fête Dieu. À l'occasion des festivités de la Fête Dieu. La Fête Dieu, qui est aussi désignée sous les termes de solennité du Saint-Sacrement du corps et du sang du Christ, raison pour laquelle je vous propose d'écouter la formation de musique chrétienne Team Othéo avec cette chanson intitulée « Par ton corps et par ton sang ».

0: Et nous écoutions une chanson de la formation de musique chrétienne Team Othéo, intitulée « Par ton corps et par ton son », une chanson qui fait bien évidemment écho au thème de l'émission d'aujourd'hui, la fête Dieu, également appelée la solennité du Saint-Sacrement, du corps et du sang du Christ.
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0: Le 6 juin 2026, à l'occasion de la 780e édition de la célébration de la fête Dieu à Liège, y était organisée, ou plus exactement au Carmel de Cornillon à Liège, était organisé un colloque extraordinaire consacré au sang du Christ. Je vous propose d'écouter à présent le dernier des intervenants. Il s'agit de Jean-Luc Mouns. Jean-Luc Mouns est mathématicien de formation. Il se consacre aujourd'hui activement à l'évangélisation. Il est l'auteur de nombreux ouvrages, dont deux consacrés à Saint Carlo Acutis, dont il partage la passion pour les miracles eucharistiques, dont il nous parle à présent. Une intervention dans laquelle il fait appel de façon sporadique à un autre invité du colloque que nous avions pu entendre dans l'émission précédente, l'hématologue Timothy DeVos.
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2: Merci Jacques. Alors d'abord, qu'est-ce que c'est qu'un miracle eucharistique ? Un miracle eucharistique, c'est un phénomène inexplicable lié à l'Eucharistie. Alors vous en avez, mais vraiment de toutes les sortes. Et comme les miracles, c'est Dieu qui les fait et que Dieu a beaucoup d'imagination, je peux vous dire que c'est un peu comme les charismes chez saint Paul, il y a toujours des nouveaux qui apparaissent. Et donc, par exemple, un miracle eucharistique, c'est quand quelqu'un guérit en communion, c'est quelque chose d'assez courant. Il y a aussi les hosties qui lévitent. On a aussi, par exemple, des saints qui reçoivent l'hostie. Le prêtre tient l'hostie dans ses mains et elle file et elle va dans la bouche du saint. Miracle eucharistique. On a aussi les préservations. Tout brûle, l'église brûle. On a par exemple un ostensoir. Il y avait une église où l'ostensoir était sur l'autel. Tout brûle. Et quand on vient retrouver l'ostensoir est là, donc il n'y a plus d'autel, mais il est toujours là, et l'hostie n'a rien du tout. Alors, vous avez aussi un miracle que Carlo Acutis aimait beaucoup, c'est l'histoire de la mule de Rimini. Donc saint Antoine a voulu prouver, enfin on l'a mis au défi de prouver que c'était vraiment la présence réelle, et l'hérétique lui a dit, je fais jeûner ma mule, et dans 3 jours, on la met au milieu entre toi avec le Saint-Sacrement et de la nourriture pour elle. Et si elle va vers le Saint-Sacrement, je me convertirai. Alors ça s'est passé devant des milliers de gens. C'est dans le procès de canonisation, les actes du procès. On a aussi un miracle eucharistique extraordinaire à Tumaco en Colombie, où le prêtre a arrêté un tsunami qui arrivait sur l'île. Des choses, voilà. Et puis on a assez courant aussi l'apparition de l'image de Jésus dans l'hostie. Et ça, c'est quand même un miracle récent de 2013 en Inde, à Vilakanur. Et l'évêque de Vilakanur reconnaissait l'existence du miracle. Et donc, en fait, vous avez tous ces types de miracles. Et puis, vous avez les miracles, on va dire, où l'hostie va donner du sang ou bien va se transformer en chair. C'est donc une petite partie des miracles eucharistiques. Donc, Carlo Acutis est mort à l'âge de 15 ans d'une leucémie et il était passionné par l'Eucharistie. Il a dit « L'Eucharistie est mon autoroute vers le ciel ». Et il disait « Je ne comprends pas que quand on va au match de foot, il y a des milliers et des milliers de gens qui vont au stade pour voir quoi ? Des gens qui tapent dans un ballon, excusez-moi, mais comparé à une hostie qui devient le corps du Christ, c'est que dalle. Et là, dans mon église, il n'y a personne. Enfin, il y a beaucoup plus de monde que dans certaines de nos églises. Et donc, il s'est dit, je veux faire connaître l'Eucharistie. Alors, il a eu une double idée. Il a participé aux grandes conférences de Communion et Liberazione à Rimini. Et là, vous avez à la fois des conférences, mais aussi des expositions de très très bonne tenue. Il a eu l'idée de faire une exposition sur l'Eucharistie. Mais qu'est-ce qu'on peut montrer de l'Eucharistie dans une exposition ? Il a eu l'idée de parler des miracles eucharistiques, en se disant ceci, les miracles, et c'est une pensée de gosse de 13 ans, Si Dieu se fatigue à faire des miracles dans son Eucharistie, c'est qu'il veut montrer quelque chose. Dieu fait signe. Et donc sa deuxième idée vient du fait qu'il connaissait ce miracle de Lanciano, c'est à peu près sur l'Adriatique. Ça s'est passé, on connaît les références historiques, c'est entre 730 et 750. Ce sont des moines basiliens, donc de rite, ce qu'on dirait aujourd'hui de rite oriental, mais à l'époque l'Église était une. Hein, et ils s'étaient réfugiés en Italie à cause de la querelle iconoclaste, où ils avaient dû fuir pour survivre. Et donc il y avait un moine qui célèbre la messe avec des doutes. Plusieurs miracles eucharistiques sont venus des doutes du prêtre. À Bolsena, c'était ça. Il s'appelait Pierre. Il venait de Germanie, d'Allemagne. Il allait à Rome et faisait son pèlerinage pour croire dans la présence réelle. Il arrive, célèbre la messe et schlaf, ça se met à saigner, etc. Donc, un doute qui n'est pas pécamineux. Et donc, l'hostie devient un rond identique de chair. Et le vin devient du sang. Alors, évidemment, on va les garder. Ce sont des reliques. Je vous donne un petit exemple. Moi, je suis allé souvent à Lanciano et j'ai emmené un jour un évêque avec moi, un évêque polonais. Et je m'assieds, parce qu'on peut, on est en Italie, on peut s'asseoir devant, là, à 3 mètres. Et je me mets là et je fais mon heure d'adoration. Et mon évêque est à côté de moi. Puis on sort. Et l'évêque me dit, pendant tout ce temps, j'ai réfléchi si c'était une adoration ou une oraison. Parce que pour qu'il y ait présence réelle, les espèces du pain et du vin doivent être préservées. À partir du moment où ce n'est plus du pain et ce n'est plus du vin, ce n'est plus la présence réelle. Ça devient une relique. Et alors je me suis dit, tiens, c'est étonnant, parce que j'avais la relique devant moi, et juste un peu derrière, il était mis « Capella Eucharistica », pour dire, là c'est la relique, mais si tu veux adorer, c'est de l'autre côté. Et si je vous dis ça, c'est très important, parce qu'elle va revenir dans la suite, que pour qu'il y ait présence réelle, ça a été dit tout à l'heure, il faut qu'il y ait la préservation des espèces. Alors, donc ce que vous voyez là, ça a été conservé à l'air libre pendant 1200 ans, sans procédé de conservation quelconque. Et finalement, dans les années 60, on a réalisé des études scientifiques. Alors, quand on va à Lanciano, on peut aller voir une exposition avec toutes les photos que seul Timothy comprendrait, hein, parce qu'il y a plein de photos de sang et de machin, avec des explications, des termes techniques. Alors, la première chose, c'est qu'il s'agit d'un morceau de cœur, et c'est du myocarde humain. Alors, déjà, si vous voulez, donc on est sûr que ça a 1200 ans. Imaginez que vous voulez faire un faux miracle. Donc vous faites un tour de passe-passe et brusquement vous changez l'hostie, vous mettez. Mais est-ce que vous allez prendre un morceau de cœur humain ou bien plutôt un morceau de brebis ou de je ne sais pas quoi? C'était beaucoup plus simple. Donc c'est très étonnant que ce soit un cœur humain. Et il y a 1200 ans, on ne savait pas distinguer la différence. Et donc on a aussi les caillots de sang sont du sang humain, ils sont du groupe AB. Et quand on le liquéfie, ils deviennent vivants. Et donc c'est incompréhensible. Vous voyez qu'à Lanciano, il y a deux éléments essentiels. On est en présence de chair humaine et de sang humain, ce qui est inexplicable. Et deuxièmement, le sang reste vivant, totalement inexplicable, mais qui se reproduira dans la suite. Alors, il y a beaucoup d'autres miracles eucharistiques, comme celui de Lanciano. J'ai reçu pour tâche de vous parler de celui de Buenos Aires, mais il m'ennuie, parce qu'il lui manque justement l'élément qui me paraît le plus important. Donc je vous en cite quelques autres. Donc vous avez le miracle de Buenos Aires, qui en fait, ce n'est pas un miracle, mais c'est un paquet de miracles qui ont eu lieu entre 1992 et 1996. Celui qui a été étudié, c'est celui de 1996. Mais il y a aussi celui de Tixla, au Mexique, qui date de 2006, Et là, qu'est-ce qui s'est passé? C'est simplement une religieuse qui distribuait la communion. Et puis, quand, à un certain moment, elle regarde dans le calice. Ah, il y a du sang! Elle arrête de distribuer la communion. Elle va chez le prêtre et le prêtre montre l'hostie à tout le monde. Et donc, ce miracle a été étudié scientifiquement. Je ne vous donnerai qu'un résultat plus tard. Vous avez aussi deux miracles polonais. Un en deux. Alors, pour vous dire, le miracle.

0: Spectacle de Tixla en 2006. 2006, c'est l'année de la mort de Carlo Acutis. Carlo Acutis a dit à sa maman, avant de mourir, « J'aimerais bien qu'il y ait encore des miracles eucharistiques après ma mort. » Eh bien, celui-là, c'est une semaine exactement après la mort de Carlo. Un petit clin d'œil du ciel. Alors donc, vous avez aussi le miracle de Sokolka en 2008. Là, c'est une hostie qui a commencé à saigner et qu'on a mis sur un corporal que vous voyez là. Et puis, en 2013, toujours en Pologne, on a eu un miracle à Legnica. Alors, on va passer au miracle de Buenos Aires, qui est un miracle très célèbre, en tout cas dans le contexte des miracles eucharistiques. Il a aussi profité du fait que Buenos Aires était le diocèse du pape et de Monseigneur Bergoglio. Et donc Bergoglio est intervenu dans cette affaire, je vous dirai quand. Et donc ce qui s'est passé, c'est qu'on a trouvé une hostie quelque part dans l'église. Alors, quand on trouve une hostie comme ça, vous avez le choix. Soit vous la prenez, sans savoir si c'est le corps du Christ ou pas, parce que bon, comme elle est là, on ne sait pas dire, hein. Ou bien on doit faire quelque chose pour que l'espèce pain disparaisse. Parce que quand il n'y a plus l'espèce pain, il n'y a plus la présence réelle. Donc pour cela, on met l'hostie dans un verre d'eau, on met le verre d'eau dans le tabernacle et on attend que l'hostie soit dissoute. Et à partir du moment où c'est dissous, on sait qu'il n'y a plus de présence réelle. Et donc on peut alors sortir cette hostie, là, avec respect encore, mais on peut éliminer ce qui reste. Alors donc ça s'est passé le 18 août 1996 à 19h. Une dame arrive avec une hostie. Et donc le père, qui s'appelle Alejandro Peset, fait exactement ce qu'il faut. Il met dans un verre d'eau, il le met dans le tabernacle et il revient 8 jours plus tard. Et là, quand il ouvre le tabernacle, l'hostie s'est désagrégée, oui, mais c'est devenu du sang et de la chair. Alors, que fait un curé dans une circonstance similaire? Il prend son téléphone, qui reçoit le coup de téléphone, c'est l'évêque auxiliaire qui s'appelle Jorge Bergoglio et qui dit « Prenez des photos de qualité professionnelle ». Donc c'est très intéressant parce qu'alors on a vraiment du sérieux, quoi. Et ensuite, le miracle est mis dans de l'eau distillée, donc déminéralisée. Et puis finalement, il est décidé d'analyser la matière. Et on s'appuie pour ça sur un groupe qui s'appelle Grupo Internacional para la Paz, qui porte mal son nom parce qu'en fait c'est un groupe qui est spécialisé dans l'étude des miracles eucharistiques, avec un certain professeur Castagnon. Et donc, le 5 octobre 1999, donc on est 3 ans après le miracle, hein, quand même 3 ans, hein, dans de l'eau distillée, le miracle arrive chez le docteur Frédéric Zugibé à New York, qui est un spécialiste, un hématologue et tout ça, qui va faire des observations. Alors, qu'est-ce qu'il va découvrir? C'est là, si vous voulez, qu'on est dans une situation un tout petit peu spécial. Donc il va découvrir d'abord que la matière analysée est un fragment de muscle du cœur qui se trouve dans la paroi du ventricule gauche près des valves. Muscle du cœur, vous avez compris, humain, n'est-ce pas? Ensuite, que le muscle cardiaque est dans un état d'inflammation. Ça c'est très intéressant. Le miracle eucharistique vous donne un morceau de chair qui a subi une inflammation. Pourquoi? Parce que elle contient d'importants globules blancs. Et ça indique que le cœur était stressé au moment où le prélèvement a été fait. Ensuite, étant donné que les globules blancs meurent en dehors de l'organisme vivant, parce qu'ils ont besoin d'être dans un corps vivant, ils devraient être morts et ils sont vivants. Après 3 ans, hein, dans de l'eau distillée. Et finalement, on voit aussi que les globules blancs avaient pénétré dans les tissus, ce qui indique que le cœur avait été soumis à un stress intense. Voilà ce que découvre le docteur Zugibé. Alors maintenant, le professeur De Vos va vous expliquer de quoi il s'agit en fait.
1: Donc, petite intervention de ma part, pas trop long non plus, mais juste pour un peu situer, qu'on parle du muscle de la paroi, c'est bien ventricule gauche, donc la pompe du cœur qui va donc éjecter le sang vers

0: l'aorte pour tout le sang, et puis le sang des poumons qui arrive dans la ventricule droite. Donc ça, c'est un peu la grande structure du cœur. Donc, qu'est-ce qui se passe dans cette description? Muscle de la paroi ventricule, donc c'est du myocarde, hein, donc le myocarde, le muscle du cœur. Juste aussi, donc un peu schématique pour dire inflammation, ça veut dire que le pathologue, le médecin qui fait la microscopie, voit pas que des muscles, mais voit aussi une infiltration, comme on dit, de cellules et de globules blancs. Et quand le médecin ne voit pas que des muscles, et il va décrire ça comme une infiltration de cellules inflammatoires ou de globules blancs. La présence d'un infiltrat inflammatoire riche en globules blancs témoigne d'une réaction inflammatoire survenue avant le prélèvement et suggère que le tissu était vivant au moment où cette réaction s'est développée. Donc ça, c'est très important. Et j'ai encore une toute petite explication sur la survie des tissus. En fait, l'eau distillée pour les tissus, hein, donc je vais faire distinction entre le tissu du myocarde et les globules blancs dans ce tissu. L'eau distillée, c'est hypotonique par rapport aux cellules. Donc l'eau entre massivement dans les myocytes, donc les cellules du muscle, et très vite, il y a un gonflement cellulaire qui mène à une disparition et la mort des cellules. Donc pour conserver un tissu en histologie, il faut vraiment un fixateur correct, hein, il faut mettre le tissu, par exemple, dans un liquide de Bois ou un formol tamponné. Très bref sur les globules blancs, là-dedans, on peut distinguer la survie des globules blancs. Donc, quand est-ce qu'une cellule sera encore vivante, viable, comme on dit. Et la deuxième chose, c'est jusque quand on les voit dans le tissu, hein, sous le microscope. Et il faut dire que la viabilité des globules blancs, dans des circonstances comme ça, on met ça dans de l'eau distillée. C'est vraiment très, très rapidement, ils seront lisés, mais vraiment dans les minutes, en tout cas dans l'heure. Et on pourrait encore voir dans le tissu, pendant quelques jours, des globules blancs ou leurs noyaux, mais quelques jours peut-être, maximum, mais pas 3 ans en tout cas.
1: Merci beaucoup. Alors donc, vous voyez que tout ça, c'est inexplicable. Alors le docteur Zoughibé demande, quand même on lui a rien dit, alors il dit, comment c'est possible que vous m'amenez quelque chose de vivant alors que ça devrait être mort, quoi. Parce que si on prend un morceau de cœur, voilà, hein, et donc on lui explique, ben voilà, ça vient d'une hostie qui a été trouvée dans une église à Buenos Aires, et là le docteur Zoughibé dit, bon ben, il n'y a pas d'explication scientifique à ça, et on va revenir à ça plus tard. Alors maintenant, je voudrais faire un parallèle avec les reliques de la Passion, parce que comme le thème qui nous anime, c'est le sang, eh bien, on a des reliques de la Passion qui sont tachées de sang. La plus connue, c'est le Saint-Suaire. Il y a des taches de sang bien repérables, et on les a analysées, et on sait que le groupe sanguin, c'est le groupe AB. Alors, il y a une autre relique célèbre qui s'appelle le suaire d'Oviedo, dont on est sûr de la présence à Oviedo depuis le 8e siècle. Parce que vous savez qu'on discute sur la temporalité du suaire, mais en tout cas, celui d'Oviedo, c'est le 8e siècle avec certitude. Hein, et lui aussi, c'est le groupe sanguin AB. Très bien. Et puis, il y a aussi la tunique d'Argenteuil, qui est à Paris, et qui est aussi de groupe sanguin AB. Alors, je voudrais dire une première chose sur le sang et le linceul. Vous savez, et je suis toujours très étonné de voir que peu de personnes parlent de cela. Par exemple, j'ai été à Louvain-la-Neuve à une conférence sur le linceul de Turin, mais je n'ai pas entendu expliquer ceci. En fait, il y a du sang sur le linceul et il n'y a plus personne dedans. Donc il se pose simplement une question. Est-ce que quand on a retiré cette personne de ce linceul, vous imaginez hein, qu'il est la personne est couverte, est sur le linceul et que ça passe comme ça. Hein, donc est-ce que le sang était sec ou était mouillé quand on l'a enlevé, en partant de l'idée qu'on l'aurait enlevé. Alors, de deux choses l'une. Si le sang était mouillé, quand on a retiré le drap, on aurait brouillé les taches de sang. Or, les images de taches de sang sur le linceul sont précises au dixième de millimètre près. Donc on peut affirmer avec certitude qu'il n'était pas, on n'a pas retiré l'homme quand le sang était mouillé. Donc on a dû le retirer quand le sang était sec. Mais quand le sang est sec et que vous tirez un tissu, il faut quand même imaginer qu'il a du sang sur tout le corps et qu'il faut le décrocher. À ce moment-là, nécessairement, on abîme le tissu. Il y a des fibres qui sont abîmées, etc. Elles n'existent pas, ces fibres abîmées. Donc on ne l'a non plus pas retiré quand le sang était sec. Alors la question c'est, puisqu'il n'y est plus et qu'on n'a pas pu le retirer, qu'est-ce qui est arrivé? Comment est-ce qu'il est sorti de ce linceul? Il n'y a qu'une solution, il est passé à travers, hein, avec un corps glorieux. Mais chut! Alors on a Alors en fait, non. Il y a... Donc vous avez entendu que les trois reliques de la Passion sont de sang AB. Je ne vais pas me pencher sur le résus parce que je pense qu'il n'y a pas toujours accord. Mais donc, si vous voulez, de nouveau, l'idée, c'est de dire, est-ce qu'on a pu faire des faux? Si vous prenez, et sachant qu'il n'y a que 5% de la population qui est de groupe AB, donc, si vous prenez une population et vous prenez une personne au hasard, vous avez une chance sur 20 qu'elle soit de groupe AB. Si vous prenez pour faire la première relique, puis pour faire la deuxième, vous prenez de nouveau une personne au hasard, et c'est de nouveau une chance sur 20. Puis encore une troisième personne au hasard. Alors, la probabilité, je suis mathématicien, qu'il y ait tous les trois de sang AB, c'est 1 sur 20 exposant 3. Donc, c'est 1 sur 8000. Ça correspond déjà à une hypothèse, enfin, une possibilité faible, n'est-ce pas? Mais, on a aussi les deux miracles eucharistiques qui, comme par hasard, sont de groupe AB. À ce moment-là, ce n'est plus 1 sur 20 exposant 3, mais 1 sur 20 exposant 5. Ce qui veut dire 1 sur 3 200 000. Et ça, c'est... plus possible. Si on pouvait savoir quel était le groupe du 500 de Bruges, ça pourrait devenir 1 sur 20 exposant 6. Et voyez-vous, ce qui moi me frappe beaucoup, c'est que Dieu est cohérent. Et que, vous savez, une relique de la Passion ou un miracle eucharistique, qu'est-ce que ça veut dire? Mais quand je les regarde tous, je vois qu'ils se confirment les uns les autres. Hein? Et que le miracle eucharistique qui donne du sang AB, par exemple celui de Lanciano, il ne savait absolument pas à l'époque qu'est-ce que c'était un groupe sanguin. Et donc s'il voulait être sûr de faire la même chose que sur le Saint-Suaire, il ne pouvait pas. Vous voyez, donc tout ça, ça montre quand même qu'il y a quelque chose d'un tout petit peu particulier derrière tout ça. Ceci, ce n'est pas moi qui l'ai appelé une bombe statistique, hein. C'est le médecin qui a écrit un livre que je vous présenterai à la fin.
0: Brève intervention pour l'explication des groupes sanguins. Donc en fait, il y a des antigènes, hein, des molécules sur la paroi des globules. Le groupe AB, il a un mélange de A et B, et le groupe O, c'est ceux qui n'ont pas d'antigènes, donc ni A ni B. Juste pour vous expliquer, parce que vous n'êtes peut-être pas au courant, que ça veut dire que dans le plasma, hein, donc si on a le sang, on a des cellules, mais on a aussi du plasma, hein, le liquide jaune qu'on voit. Une personne qui a le groupe sanguin A, il a des anticorps anti-B. Ça veut dire que ce n'est pas une immunisation. Donc ça veut dire que tout le monde les a. Ça fait partie de notre système immunitaire. Quand on a 6 mois d'âge, notre système immunitaire est formé. Et on les appelle les isoagglutinines. C'est des anticorps, un peu comme, c'est un peu une défense de notre espèce humaine, quelque part. Tout le monde les a. Et juste pour dire que le groupe B, ils ont donc les anti-A. Le groupe sanguin AB n'a pas d'anticorps. Hein? Donc dans le plasma, il n'y a pas d'anticorps. Et ceux qui ont le groupe sanguin O, donc c'est anti-A et anti-B. Ça, c'est pour expliquer que celui qui a le groupe AB est donc un donneur universel de plasma. Parce qu'ils n'ont pas d'anticorps dans leur plasma. Si on donne du plasma avec plein d'anticorps, on va provoquer

0: Est-ce que vous saviez que, par exemple, les Africains ont plus de O et les Indiens, par exemple, ont plus de B? C'est juste pour montrer, mais en général, AB reste quand même le plus rare. 4-5% pour l'Europe, 3% des gens pour l'Afrique, 10% pour l'Asie. Donc ça, c'était sur le fait que, y a, sur le tissu de myocarde qu'on vient de dire dans le miracle, il y a donc un état de stress. Qu'est-ce qu'on appelle un stress? Il faut juste le comprendre comme une agression locale. Et ça peut être un traumatisme, ça peut être une pression locale, ça peut être manque d'oxygène, ça peut être chaleur, substances toxiques, infections. Tout ça, on appelle ça stress. Et à ce moment-là, le système immunitaire va réagir donc via les cellules inflammatoires qui sortent du sang, qui vont aller sur la région de l'inflammation et qui vont ou bien produire du pus, une réaction inflammatoire. Et petit à petit, il y aura des cellules qui vont phagocyter, qui vont tout nettoyer, si vous voulez, et faire disparaître l'inflammation. Voilà quelques explications en gros.
1: Alors, c'est la conclusion, hein. Donc, on est en présence de phénomènes inexplicables. Une hostie consacrée, ou des hosties consacrées, qui se mettent à saigner ou qui se transforment en chair, en cœur. Vous imaginez bien que Carlo Acutis, par exemple, qui aimait beaucoup Pareil-Monial, trouvait que le fait que quand l'hostie se transforme en chair et que c'est du cœur humain, tout de suite il pensait au cœur de Jésus. Parce que, excusez-moi, mais il aurait pu se transformer en chair de mollet. Ou alors peut-être le cerveau, si c'est tellement important notre cerveau. Hein? Mais non, ça se transforme en morceaux de cœur humain. C'est quand même quelque part pour dire, dans l'Eucharistie, vous recevez mon cœur. Et aussi, l'Eucharistie, c'est le mémorial de la passion du Christ. Et voici ce que dit Saint Jean-Paul II dans son encyclique Ecclesia Dei Eucharistia, paragraphe 11. Quand l'Église célèbre l'Eucharistie, mémorial de la mort et de la résurrection de son Seigneur, cet événement central du salut est rendu réellement présent et ainsi s'opère l'œuvre de notre rédemption. Ce sacrifice est tellement décisif pour le salut du genre humain que Jésus-Christ ne l'a accompli et n'est retourné vers le Père qu'après nous avoir laissé le moyen d'y participer comme si nous y avions été présents. C'est une parole assez extraordinaire. Je ne sais pas comment vous participez à l'Eucharistie. Parfois, on réduit l'Eucharistie à la communion. C'est vraiment Jésus que je reçois. Mais en fait, l'Eucharistie, c'est le mémorial de sa passion. Et quand il y a un miracle eucharistique dans lequel nous pouvons discerner scientifiquement que la chair qui est présente là a été victime de stress, de coups, etc., on se dit, c'est exactement ce que nous dit notre foi. Notre foi nous dit que nous revivons de manière non sanglante le sacrifice du Christ. Et c'est ça que nous montrent les miracles eucharistiques. Alors, vous voyez, c'est pour ça que Carlo Acutis a voulu qu'on se penche davantage sur les miracles eucharistiques pour qu'on découvre tout ce qui est caché à l'intérieur et qui finalement nous révèle notre foi. Ce que l'Église nous dit, ben, en fait, c'est vrai. Et donc, si vous voulez en savoir plus, il y a un livre que vous pouvez lire. C'est un livre scientifique, hein, écrit par un médecin italien, le docteur Serafini, qui présente tous les miracles eucharistiques avec de la chair et du sang, et qui étudie ça à partir de tous les documents scientifiques qui ont été publiés. Donc c'est du très sérieux, et c'est là-dessus que je me suis basé pour cette conférence. Je vous remercie.
2: Et c'est la fin de cette émission. Merci beaucoup aux organisateurs du colloque consacré au sang du Christ, organisé donc en 2026 à Liège à l'occasion des festivités de la fête Dieu. Et parmi ces organisateurs, il y a Jacques Gallois que je tiens ici à remercier personnellement de m'avoir donné l'autorisation de procéder à une captation des différents intervenants de ce colloque et de pouvoir vous les présenter aujourd'hui dans le cadre de cette émission Perspective. Une émission que vous pouvez bien évidemment réécouter

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0: C'était Camélia Jordana avec « Je t'ai dans la peau ».
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0: Et à présent, nous écoutons l'artiste qui se fait appeler Ours. Sous ce pseudonyme, on découvre en fait le second fils d'Alain Souchon, Charles Souchon, que je vous propose à présent

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0: Les couvents des Dominicains, il en existe partout dans le monde. Ce sont des lieux de prière ouverts sur la société, proposant parfois des soirées de réflexion. Bref, avec leurs tuniques et leurs scapulaires blancs, leurs prédications recherchées, ces moines sont faciles à identifier. Mais que sait-on des laïcs dominicains qui seraient près de 1000 en France? Quelle est leur vie spirituelle? Qu'ont-ils compris du Christ? Eh bien, cette semaine, nous suivons quelques figures de laïcs touchées par la vie de Saint Dominique. Et c'est avec vous, Catherine Masson, que nous le ferons. Bonjour.
1: Bonjour.
0: Vous êtes historienne et auteur de plusieurs biographies et vous avez participé à l'ouvrage collectif intitulé « Vivre l'Évangile, chemin croisé de laïcs dominicains » publié aux éditions du Cerf. Vous avez eu envie dans ce livre de revenir sur ce qu'est l'ordre dominicain dans son ensemble, c'est-à-dire en comptant les sœurs moniales et les laïcs. Leur point commun, c'est une vie de prière, d'études et de vie fraternelle, on y reviendra. Pourquoi ça vous semble important, Catherine Masson, de mettre la lumière sur l'ordre tout entier ?
1: Parce que justement, l'ordre est connu essentiellement par les frères, qui sont donc des religieux, mais est connu aussi par quelques moniales. Mais l'ordre, c'est vraiment ces trois branches, et les trois branches qui participent, toutes les trois, à des titres divers, chacun dans son état de vie, à la vocation de l'ordre qui est la prédication, c'est-à-dire l'annonce de l'évangile. Alors la prédication sous des formes diverses, évidemment, qui n'est pas nécessairement là et qui n'est pas pour les laïcs la prédication en chair, mais qui est une manière d'annoncer.
0: Oui, c'est pas forcément parler, d'ailleurs on va le voir avec les différents portraits, c'est aussi véritablement dans l'action.
1: C'est, comme on l'a dit dans le titre de l'ouvrage, c'est vivre l'évangile et c'est finalement être témoin du Christ par la parole, pourquoi pas, mais aussi par l'action et l'engagement qui est important.
0: Alors, vous êtes vous-même ancienne responsable des fraternités laïques dominicaines de la province de France. Est-ce qu'il y a une règle à suivre et ça veut dire quoi les fraternités ?
1: Alors effectivement, on a une règle, c'est une manière d'organiser la vie des fraternités dans les provinces selon l'esprit de la règle. Alors la règle rappelle qu'on est des baptisés, engagés au nom de notre baptême au service de l'évangile et puis qu'on l'est, j'allais dire, sous les couleurs dominicaines, à la manière dominicaine, avec ces trois piliers que sont ceux de la vie dominicaine pour toutes les branches, hein, la prière, l'étude et la vie fraternelle. Et alors, à partir du moment où on entre on souhaite entrer dans les fraternités, ben on a un temps de préparation, et ce temps de préparation débouche sur un engagement temporaire d'abord, de 3 ans, puis définitif, dans la même formule que celle des frères d'ailleurs, où il est dit jusqu'à la mort, ou pour toute ma vie, on peut le dire d'une manière ou d'une autre, l'engagement est définitif, au sein donc de ce qu'on appelle les fraternités laïques dominicaines.
0: Vous parlez des frères, donc ce sont les religieux qui sont dans les couvents. Quels sont vos liens avec eux? Est-ce que justement vous priez spécialement pour eux? Est-ce qu'eux prient pour vous? Est-ce qu'il y a une forme d'entraide?
1: Les liens sont différents, ceux avoir des liens personnels avec des frères, et puis on participe avec eux à la liturgie, on peut éventuellement s'engager dans des actions avec eux, avec elles, entre nous, dans une forme de complémentarité entre les frères, les sœurs, laïques, etc. Et donc, on est, comme laïque, on est membre de l'ordre. Et de façon plus large, on est membre de ce qu'on appelle la famille dominicaine, qui comprend aussi d'autres branches qui ne sont pas directement engagées qui ne prononcent pas leur engagement devant le maître de l'ordre. Oui. C'est ça la différence. Mais on est membre de l'ordre. Et donc, les liens sont importants. Ils sont même assez forts. Mais c'est vrai aussi qu'il peut exister des fraternités dominicaines dans un lieu où il n'y a pas de couvent, mais où les liens se font autrement et plus à distance, on va dire.

0: Alors aujourd'hui, on parle beaucoup des laïcs. Ça semble un peu évident que les laïcs ont leur place à prendre dans la société, dans l'Église. C'était pas d'actualité à ça.
1: Ça répond aussi à leur place dans l'Église. Ouais. Alors c'est vrai que Saint Dominique a d'abord fondé les moniales, puis après avoir fondé les

0: cérémonial, on est en 1206, il a reçu l'engagement d'un couple qui, à Prouille, a aidé les moniales, bon, de diverses manières, on ne va pas le développer ici, mais c'était déjà reconnaître qu'un couple, donc ouais, nécessairement des laïcs, hein, était engagé auprès d'eux, puis après seulement il a fondé les frères. Donc c'est dire que déjà, dans l'esprit de Saint-Dominique, il y avait une complémentarité et que les laïcs avaient leur rôle. C'est vrai aussi qu'on dit que ce n'était pas de circonstances à l'époque, mais c'est vrai aussi que les ordres mendiants et les franciscains, par exemple, qui sont nés à la même époque, Saint-François, au départ, n'était pas un clerc. Dominique en était un, mais pas Saint François. Et en fait, ils sont nés dans toute une mouvance où les clercs n'étaient pas toujours tout à fait à la hauteur de leur tâche, on va dire ça pour faire vite, et où beaucoup de laïcs avaient le souci de retrouver toute la force et la vitalité de la vie chrétienne. Donc, ils étaient présents déjà. Alors, après, c'est vrai que dans l'évolution de l'Église, l'histoire de l'Église, on a trouvé aussi qu'on faisait peut-être mieux son salut en entrant au couvent qu'en restant dans le monde, bon, et qu'il a fallu... qu'il y a un certain nombre d'évolutions qui se passent, pour lesquelles le Concile Vatican II a effectivement joué un rôle important. Mais quand on regarde l'histoire du 19e siècle, par exemple, à laquelle je me suis beaucoup intéressée, bah on voit des laïcs qui prennent vraiment leur vie et leur vie de chrétien en main et qui arrivent à trouver... dans une église très cléricale, il faut bien le dire, mais qui arrivent quand même à trouver leur place.
1: Alors justement, parmi ces figures en fait, de laïcs dominicains, certaines sont un peu plus connues que d'autres. Nous, on suivra après dans les différentes émissions, on va choisir quelques portraits, mais quels sont ceux qui sont un peu restés dans l'histoire ?
0: Alors, c'est le choix des personnes qui ont écrit. Alors évidemment, on ne pouvait pas ne pas passer par Catherine de Sienne. Catherine de Sienne, c'était une laïque. On l'appelait une mantellate en Italie, c'est-à-dire qu'elle portait le manteau noir et blanc, mais elle était laïque, elle vivait dans le monde, elle n'a pas fait de vœux de religion, même si elle s'est consacrée dans le célibat, mais elle était une laïque, et une laïque engagée dans le monde, au service du monde, de la paix dans les villes d'Italie, de la réforme de l'Église, etc. C'était une laïque. Et c'était en même temps une grande mystique, et qui a vécu, on parlait tout à l'heure des liens avec les Dominicains, elle a vécu ce lien avec des Dominicains qui étaient proches, on disait qu'elle était illettrée, mais en fait elle était nue, parce que tout à l'heure on va en évoquer qui ne sont pas nécessairement connues. Dans les autres figures qui sont connues, on a par exemple Pier Giorgio Frassati, hein, qui lui est un jeune Italien qui est mort à 25 ans de la poliomyélite et qui était aussi ce qu'on appelait à l'époque un tertiaire dominicain et que le pape François a choisi de canoniser. Hein. Donc, vous voyez, on a quelques figures comme ça. On a plusieurs figures qui ont été béatifiées, canonisées, bon, et puis d'autres qui sont des saints tout humbles dans leur coin et pas nécessairement connus, mais pas moins sain pour autant.
1: Puisqu'on est dans l'année jubilaire, quel lien vous feriez entre justement les laïcs dominicains et puis l'espérance, puisque c'est le thème donné par le pape François pour cette année jubilaire. Est-ce que vous diriez que finalement les laïcs dominicains...
0: Diversité qui indique que, en fait, globalement, ce sont des gens qui... ont traduit dans leur vie, alors pas toute leur vie, il y a des parcours où justement on montre qu'on peut se convertir parce qu'ils ne sont pas évidents au point de départ, mais des gens qui ont traduit dans leur vie l'amour du Christ. Et finalement, l'espérance, elle se vit à travers notre foi dans le mystère de l'incarnation. Et ce qui caractérise la vie de ces laïcs engagés, c'est qu'ils vivent ce mystère de l'incarnation. Et dans ce sens-là, je me dirais qu'il y a beaucoup d'espérance, parce que on peut rencontrer le Christ, aimer le Christ, vivre du Christ dans la vie de chaque jour, et quelle que soit cette vie, avec les obstacles et les difficultés qui sont celles que chacun peut rencontrer.
1: Merci beaucoup Catherine Masson. Je rappelle que vous avez co-dirigé cet ouvrage collectif qui s'appelle Vivre l'Évangile, et vous l'avez fait avec Gilles Béru.

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2: Bonjour, en ce 6 juillet, nous fêtons les Mariettes, un dérivé de Marie, tout comme Marietta, surnom donné à la jeune Sainte Maria Goretti. Issue d'une famille pauvre d'Italie, c'est l'aînée de 6 enfants. Son père meurt alors qu'elle est encore très jeune et sa mère et deux de ses jeunes frères travaillent au champ. C'est donc elle qui, en ce tout début du XXe siècle, tient la maison et s'occupe des petits. Elle n'a pas une seconde devant elle et ne peut pas bien sûr aller à l'école. Elle mûrit donc très vite. À 12 ans, c'est déjà une belle jeune fille, on la dit rayonnante et douce. Pour des raisons économiques, elle lui pardonnera. En prison, le jeune homme se convertira et 45 ans plus tard, il assistera même au procès de béatification de Maria. Il finira ses jours tertiaire franciscain, jardinier dans un monastère de Capucins.

En ce temps-là, tandis que Jésus parlait aux disciples de Jean le Baptiste, voilà qu'un notable s'approcha. Il se prosternait devant lui en disant « Ma fille est morte à l'instant, mais viens lui imposer la main. »

ses disciples. Et voici qu'une femme souffrait, à l'heure même, la femme fut sauvée. Jésus, arrivé à la maison du notable, vit les joueurs de flûte et la foule qui s'agitait bruyamment. Il dit alors, « Retirez-vous, la jeune fille n'est pas morte, elle dort. » Mais on se moquait de lui. Quand la foule fut mise dehors, il entra, lui saisit la main et la jeune fille se leva. Et la nouvelle se répandit dans toute la région. »

0: On se moquait de lui. Jésus guérit les malades, relève de la mort, et on se moque de lui. On ricane à son sujet. Quel mystère d'endurcissement. L'amour n'est pas aimé. Le Sauveur n'est pas reçu. Il est venu chez les siens, et les siens ne l'ont pas accueilli. Paradoxalement, une telle réaction justifie d'autant plus ce que Jésus est en train d'accomplir en guérissant ces deux femmes. L'une de la mort, l'autre de la perte de sang, c'est-à-dire la perte de la vie. Ces deux récits imbriqués comme enchâssés l'un dans l'autre, nous d'ailleurs la consolation des cœurs blessés et brisés, loin du tumulte de la foule qui s'agite bruyamment, là où Jésus crée le silence et la relation personnelle avec lui. Croyons-nous que Jésus puisse aussi guérir les corps? Osons-nous lui demander, comme le père de la jeune fille, « Viens lui imposer la main et elle vivra ». Osons-nous lui dire notre espérance de toucher son vêtement, son corps, de croire que l'Église, qui est son corps, nous transmet le salut.
1: Le fruit de vos entrailles est béni. Sainte Marie, Mère de Dieu, priez pour nous pauvres pécheurs, maintenant et à l'heure de notre mort.
2: Voici la servante du Seigneur.
1: Qu'il me soit fait selon votre parole. Je vous salue Marie, pleine de grâce. Le Seigneur est avec vous. Vous êtes bénie entre toutes les femmes, et Jésus, le fruit de vos entrailles, est béni. Sainte Marie, Mère de Dieu, priez pour nous pauvres pécheurs, maintenant et à l'heure de notre mort.
2: Et le Verbe s'est fait chair.
1: Et il a habité parmi nous. Je vous salue Marie, pleine de grâce. Le Seigneur est avec vous. Vous êtes bénie entre toutes les femmes, et Jésus, le fruit de vos entrailles, est béni. Sainte Marie, Mère de Dieu, priez pour nous pauvres pécheurs, maintenant et à l'heure de notre mort.
2: Priez pour nous, Sainte Marie, Mère de Dieu,
1: afin que nous soyons rendus dignes des promesses du Christ.
2: Daignez, Seigneur, répandre votre grâce dans nos âmes, afin qu'ayant connu par la voix de l'ange l'incarnation de votre Fils Jésus-Christ, nous puissions parvenir par sa passion et par sa croix à la gloire de sa résurrection, par le même Jésus-Christ, votre Fils, notre Seigneur. Amen.

0: Et Clara.
1: Et ces flammes et plus de 4500 hectares parcourus dans les Pyrénées-Orientales. L'incendie en cours ne faiblit pas. Les autorités ont demandé à 10 000 personnes d'évacuer. Et pour laisser les secours travailler, éviter les blessés, le Tour du France demande aux spectateurs de ne pas se rendre sur les routes pour suivre la troisième étape. Pas de caravane non plus, une première depuis le Covid. À Wingen, dans le nord de l'Alsace, le musée Lalique a été cambriolé hier à l'aube. Une vingtaine de bijoux dérobés, préjudice de plusieurs millions d'euros, pas encore d'arrestation. 10 personnes sont mortes à Kiev cette nuit des attaques aériennes russes dans la capitale ukrainienne. Un immeuble résidentiel a été partiellement détruit.
0: 7h01.

0: 4600 hectares en flammes dans les Pyrénées-Orientales.
1: Oui, c'est le dernier bilan de l'incendie en cours. Un feu gigantesque attisé par le vent et les fortes chaleurs qui n'ont visiblement pas ralenti à la tombée de la nuit. 10 000 habitants ont dû être évacués dans la soirée dans 26 communes autour du massif des Aspres, situé à 35 km à l'ouest de Perpignan.
0: Et à 70 km seulement aussi de l'arrivée de la troisième étape du Tour de France.
1: Et une étape qui s'annonce particulière. Les coureurs vont relier Granollers en Catalogne à la station française des Angles, sans caravane publicitaire à l'arrivée en France et surtout sans public, incité à ne pas venir au bord des routes pour encourager les coureurs pour des raisons de sécurité. Une décision préfectorale et des organisateurs du Tour. Les horaires de la course restent inchangés. Départ fictif à 12h10 pour une arrivée aux alentours de 17h après 196 km de course. Le maillot jaune est toujours sur les épaules du Danois Jonas Vingegaard qui compte 16 secondes d'avance sur le Français Tadej Pogacar. Et c'est une donnée qui peut encore aggraver justement ces incendies. La canicule est de retour. Le thermomètre s'affole de nouveau. 16 départements sont en vigilance orange aujourd'hui, de la Vendée aux Landes et des Pyrénées-Orientales à la Drôme, jusqu'à 40 degrés prévus cet après-midi à Bordeaux.
0: De nouvelles attaques.
1: 3-2 contre le Mexique. Les Anglais, qui ont joué à 10 pendant plus de 40 minutes, mais Harry Kane a signé un doublé. On retient aussi de cette soirée les larmes de Neymar, le capitaine du Brésil, qui annonce sa retraite internationale après sa défaite face à la Norvège. Le Brésil est battu 2-1 et ne va pas voir les quarts de finale. C'est une première depuis 1990. La Coupe du Monde et les États-Unis, théâtre d'une vive polémique. Tout d'abord, le pays va devoir battre la Belgique ce soir pour poursuivre son chemin. Mais on apprend hier que le meilleur buteur américain, Folaran Balo...
0: Une chance de questionner notre rapport à la religion et de définir ou de redéfinir le sens que nous voulons lui donner à titre individuel et collectif. Constance Grodner.
2: Bonjour à toutes et à tous. Dans ce monde de tensions, de préjugés et d'insultes, nous pourrions nous demander s'il y a encore de l'espoir. Ce petit quelque chose qui pourrait rassembler tous les peuples et toutes les cultures. Il existe, selon moi, un petit dénominateur commun, les célébrations. Les premiers rites seraient apparus dès la préhistoire. C'est dire à quel point les fêtes et l'humanité sont liées. Quand on s'y intéresse, nos semaines en sont remplies. Fêtes nationales, fêtes religieuses, fêtes culturelles, journées internationales et grands événements. Cette chronique est tout aussi exceptionnelle. Non, pas par le contenu, je n'ai pas cette prétention, mais par sa diffusion. Une chronique identique. Oui, le même contenu diffusé sur deux radios, la radio de la culture juive, RCJ, et la radio chrétienne francophone, RCF, Radio Notre-Dame. Un véritable partenariat. Notre ambition à tous les trois est de retrouver une culture commune, en expliquant que les trois religions monothéistes, le judaïsme, le christianisme et l'islam, se ressemblent plus qu'il n'y paraît. Aujourd'hui, pour cette première chronique, j'aurais pu rentrer tout de suite dans le vif du sujet. Première semaine de septembre, il y a déjà deux fêtes. Le début de l'année liturgique orthodoxe, oui, c'est une fête, et Maolid An Nabawi, qui célèbre la naissance du prophète Mahomet. Alors, si j'ai décidé de parler d'un autre thème, non, ce n'est pas parce que je trouvais trop difficile de choisir entre ces deux fêtes, mais bien parce qu'il me paraît indispensable, pour cette première chronique, de commencer par regarder de plus près ce mot de 8 lettres, religion, qui a été et est encore source de conflits. Quelle est son origine? En français, le mot religion viendrait du latin religio. Jusque-là, c'est logique et facile. Attention, ça se corse. L'étymologie de religio ne fait pas consensus. Pour une approche plus inclusive, j'aurais aimé parler des traductions du mot religion en hébreu et en arabe. 3 minutes oblige, j'ai dû faire un choix, me concentrer sur le français, notre langue commune. Donc, l'étymologie de religio pourrait soit venir du verbe religare, qui signifie relier, soit du verbe relegere, qu'on traduit par relire. Et s'il n'était pas nécessaire de choisir, mieux, si aucune étymologie n'était meilleure que l'autre et qu'ainsi aucune ne devait l'emporter. Si quelle que soit la religion, son ambition était double. Relier, dans le sens de rassembler un être humain avec son Dieu, avec les fidèles de la même croyance et ceux des autres communautés. Relire, c'est-à-dire reprendre encore et toujours les textes pour mieux les comprendre, en saisir le sens et les faire évoluer. N'est-ce pas pourquoi nous étudions nos textes sacrés de nouveau chaque année ?

0: Tiens, et si ces deux mots, relier et relire, avec leurs lettres identiques, nous faisaient un pied de nez pour nous demander de regarder plus loin que le bout d'une autre ?
1: Merci Constance Grenier. 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Dans moins de deux minutes, votre actualité chrétienne.
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1: Nous allons suivre avec passion ces trois semaines de course. Et si vous vous trouvez sur une étape du tour, tendez l'oreille, vous entendrez peut-être les cloches des églises résonner. 25 diocèses traversés par le Tour de France se mobilisent pour l'événement. Pauline de Torsiac.
4: Exactement, faire de chaque étape du Tour de France une occasion de rencontre, eh bien, c'est l'ambition portée par Holy Games. Alors, Holy Games, c'est une association de l'Église catholique qui a pour but d'accompagner spirituellement le monde du sport. Il s'agit, en l'occurrence, d'inviter les paroisses à ouvrir largement leurs portes et à faire sonner les cloches de leurs églises sur le passage du Tour. Monseigneur Emmanuel Gobillard, évêque de Digne et référent sport de la Conférence des évêques de France, nous dit justement comment est née cette idée.
5: Le Tour de France, pour un spectateur, c'est pas loin de 4 à 6 heures d'attente pour 1 minute 30 de passion à regarder le Tour passer. Je pense qu'on a plein de choses à faire pendant ce temps. Faire visiter l'église, organiser un temps de prière. Et l'idée des cloches est venue parce que un coureur du Tour de France en fait, m'a renvoyé le fait que c'était arrivé. Déjà, c'est déjà arrivé hein, plusieurs fois, hein. Bien sûr. Il y a des prêtres qui l'ont déjà fait. Et il avait été très ému, très touché. Il avait même été poussé à prier. Il s'est senti encouragé. Il a vu un signe du bon Dieu. Enfin, il a été très touché. Du coup, je me suis dit, bah, voilà aussi. Et si ta montre donne l'image d'une église ouverte, accueillante, vivante, surtout, bah, tant mieux.
4: Voilà une manière de poursuivre l'élan missionnaire né des JO de Paris et aussi de rappeler eh bien, que le sport, c'est un lieu de fraternité et d'espérance. Les paroisses peuvent donc se manifester de différentes manières, faire sonner les cloches au passage du peloton, certes, mais aussi faire découvrir un patrimoine, proposer des temps de prière, des concerts, une façon de donner de la visibilité et de montrer une église vivante.
5: C'est plutôt une révélation au sens ben, il se passe plein de choses dans l'église. L'église est vraiment vivante. Et ce qu'on souhaite, c'est le manifester, quoi. Que l'église, c'est pas seulement un bâtiment mort, c'est vraiment une vie, quoi. Et le fait qu'on se réjouisse avec les gens qui se réjouissent, avec le sport, comme c'est le cas maintenant en ce moment pour la Coupe du Monde, comme ça sera le cas demain pour le Tour de France, comme ça sera le cas aussi avec la Vuelta. Il y a quelque chose de très beau, c'est qu'il y a eu la messe à Barcelone par le cardinal Omeya et avec des membres de l'organisation du Tour de France. Et la Vuelta espagnole commence à Monaco et dans mon diocèse, et donc je vais célébrer la messe à Manosque pour la Vuelta. Donc c'est un bel échange, l'Espagne qui célèbre pour le Tour de France, la France qui célèbre pour la Vuelta. Donc voilà, c'est une façon de dire tout ce que vous faites nous intéresse en fait. C'est la vie, c'est beau, et si l'Église est présente, tant mieux.
4: Le lancement officiel de cette mobilisation a eu lieu le 1er juillet à Barcelone, avec une messe célébrée à la Sagrada Familia pour bénir la caravane du Tour.
1: Merci Pauline de

0: 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Il est quasiment 7h13. Alors, il y a de bonnes et de mauvaises nouvelles, mais sur RCF Notre-Dame, on fait le pari tous les matins de la bonne info. Le Festival d'Avignon débute ce week-end du 4 au 25 juillet. À cette occasion, les frères dominicains renouvellent leur rendez-vous foi et culture. Depuis plus de 20 ans, ils proposent un espace de dialogue avec des artistes du festival où création artistique et quête de sens se rencontrent. Frère Thomas Carrick nous présente cette initiative singulière qui fait dialoguer l'Église et le monde du spectacle vivant. C'est au micro de Clara Bévilacqua et Pierre-Hugues Dubois.
1: Le Festival d'Avignon, la 80e édition du IN, débute ce week-end, la 60e édition du OFF, du 4 jusqu'au 25 juillet. C'est aujourd'hui l'une des plus importantes manifestations internationales du spectacle vivant contemporain. Et dans ce festival de théâtre, je l'ai dit, il y a le IN, il y a le OFF et il y a aussi les Frères Dominicains. Ils animent depuis plus de 20 ans des rencontres foi et culture pendant le festival. Frère Thomas Carrick, bonjour.
2: Bonjour Clara.
1: Vous faites partie de ceux qui animent ces rencontres. Alors avant de détailler un peu le programme de cette année, comment les frères dominicains se sont emparés du festival pour la première fois ?
2: Oh, alors nous ne nous sommes emparés de rien du tout. On a été intégrés, on est très contents de ça. Par le diocèse, on fait ça vraiment pour rendre service à l'aspect culturel du diocèse qui nous a délégué cette mission qu'un prêtre du local assumait depuis 60 ans, en fait, à l'invitation du festival, par Jean Villard lui-même au départ.
3: Et que proposez-vous ?
2: Alors, ce qu'on propose, c'est trois rencontres, le mardi à midi, donc les 7, 14 et 21 juillet cette année, au lieu du parc.

0: Un peu différent des conférences, enfin même très différent des conférences de presse. Il y a plus d'intimité qui est rendue possible. Si vous voulez un exemple, il y a une captation vidéo sur YouTube d'une rencontre d'il y a 2 ans avec la metteuse en scène espagnole Angelica Lidl. On voit un peu un exemple. Je vous invite à aller voir ça.
1: Frère Thomas Carrick, le monde des acteurs n'est pas un monde très pratiquant de la foi catholique. Comment est-ce que cette rencontre s'opère-t-elle?
0: Alors, effectivement, hein, c'est pas un monde où on est a priori attendu, l'Église catholique ou des religieux dominicains. En revanche, c'est un monde qui recherche beaucoup et qui se questionne énormément et qui a aussi de la curiosité. Donc, finalement, la rencontre, elle se fait aisément. Et voilà, vous l'avez dit, ça fait 20 ans que nous nous rendons au festival. Les liens se sont tissés, les rencontres sont maintenant profondes, il y en a toujours des nouvelles, mais c'est des liens qui perdurent. Et il y a une confiance et oui, je dirais une charité, un amour qui s'entretient, qui se cultive.
2: Et vous, personnellement, frère Thomas Carrick, ces rencontres foi et culture, est-ce que c'est quelque chose que vous attendez?
0: Ah oui, avec impatience, là je suis ravi d'y aller. Alors, dans l'intervalle, je dois juste être ordonné prêtre ce
2: Ah,
0: dimanche, malgré tout,
2: accessoirement.
0: petite anecdote.
1: Félicitations.
0: Merci, c'est gentil. Mais on est toujours ravis d'y aller. Pour nous, les frères dominicains, c'est un apostolat qui est magnifique parce qu'on est toujours à plusieurs. On est dans les rues d'Avignon, on rencontre tout le monde, les gens, les spectateurs, les artistes, la direction du festival avec qui on est proche. Donc c'est vraiment un apostolat où on est dans la cité, au sens propre comme au sens figuré, et où on peut, oui, vivre l'évangile, essayer de le faire rayonner dans des lieux inattendus. Donc on les attend, ouais, avec impatience.
1: Frère Thomas Carrick, est-ce que les Dominicains, ils apprennent aussi, et vous en particulier, sur le monde du spectacle, le monde des artistes, sur des moyens peut-être pour le toucher encore davantage?
0: Vous voulez dire nous de toucher les
1: Tout à
0: fidèles,
1: fait.
0: par exemple? Oui, bah c'est-à-dire que ce point commun, il est là aussi, dans le sens où il y a une prise de parole qui est publique, et puis vous voyez, la liturgie, il y a aussi une forme de scène, de scénographie. Donc moi j'ai de l'admiration pour les artistes qui s'exposent, qui essayent de dire ce en quoi ils croient à travers leur art. Donc c'est pas exactement transposable, hein, mais effectivement, il y a.
2: Carrick, d'avoir pris le temps de répondre à nos questions. Vous animez donc ces rencontres foi et culture à l'occasion du festival d'Avignon qui débute ce 4 juillet, qui dure donc jusqu'au 25.
3: Et voilà pour la bonne info, un rendez-vous qui vous accompagnera tout l'été sur votre radio chrétienne. Il est 7h18 à venir. Dans une grosse dizaine de minutes, on fera un point sur l'actualité du jour. Avant cela, nous partirons en balade avec un extrait de votre rendez-vous Radio Guidage, la balade de l'été. On prendra la direction des mégalithes de Karnak et de Stonehenge. Et puis, nous vous donnerons des idées de lecture dans une poignée de secondes. Avant cela, je vous propose un petit café. On retrouve l'affaire Louis Trio.

0: belles ces températures qui nous accompagnent en ce début de semaine. Vous êtes juilletiste, ça ressemble à des débuts de vacances. On ralentit le rythme, on souffle en bulle, on cherche des idées de lecture et nos libraires à l'air libre ont sélectionné des titres. On file à la marmite à moi. Belfort, Caroline Planchenot fait part de son coup de cœur à Yves Renoux.
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2: Nichée entre les pattes du lion de Belfort, une librairie indépendante, la Marmite à mots, propose une potion magique pour vos enfants. C'est Caroline Planchenot, la libraire amoureuse de littérature jeunesse, passionnée par son métier, qui vous y accueille. Vous ne pourrez pas y résister. Bonjour Caroline, vous avez sélectionné une pépite littéraire, faites briller nos yeux.
3: Bonjour. Alors, je ne sais pas si c'est une pépite, en tout cas, c'est un texte qui m'a énormément plu. J'ai choisi de vous présenter un roman qui s'appelle « Une semaine sans les parents ». C'est écrit par Nathalie Stragier et c'est illustré par Claire Morel-Fatio. C'est publié à l'École des loisirs dans la collection 9. Alors, la collection 9, pour donner un âge, ça rassure les adultes. On est pour des enfants qui ont entre 8-9 ans et 10-11 ans à peu près. Et dans cet ouvrage, alors même si c'est l'été là, on va suivre trois enfants qui arrivaient à un truc de dingue à la rentrée des classes.
2: Peut-être pourriez-vous nous en lire un petit résumé.
3: Avec plaisir. Alors, c'est l'élément, c'est pas forcément un résumé, on peut pas dire ça. C'est plutôt l'élément qui va déclencher un truc de fou pour ces trois jeunes enfants. Les enseignants commencèrent à faire l'appel. Lilian chercha la maîtresse des yeux. Céline prenait toujours les CM2, comme une récompense à la fin des 5 années d'école primaire. Elle était chaque jour de bonne humeur, et même quand elle se fâchait pour obtenir le silence ou interrompre une dispute, elle ne criait pas vraiment. C'était également elle qui organisait la classe verte du mois de juin avec un enthousiasme jamais démenti. Mais elle n'était pas encore arrivée, et dans les rangs des CM2, les élèves la cherchaient des yeux. Capucine, une fille de la classe, cogna Lilian avec un gros sac qu'elle portait en bandoulière. Déjà l'an dernier, elle venait avec. Lilian ignorait ce qu'il y avait dedans, mais ça avait l'air lourd. Sans doute qu'elle avait une activité après l'école et qu'elle rangeait son matériel dedans. Des haltères pour de la musculation peut-être, même si elle n'avait pas l'air sportive du tout. Les autres classes avaient déjà rejoint leur salle quand Madame Pelletier, la directrice, approcha du rang. « Montez dans votre classe !» dit-elle. « Mais madame, où est Céline ?» demanda Lilian. Chacun y allait de ses questions, voulant savoir si la maîtresse était victime de la grippe ou d'une panne de voiture. « Je ne peux pas vous donner d'informations pour le moment, » répondit Madame Pelletier. Et elle marmonna que pour ça, il aurait fallu qu'elle en ait des informations. Toute la matinée, Madame Pelletier ne cessa de faire des allers-retours entre la classe et son bureau, leur donnant du travail à faire en autonomie. Alors qu'il descendait avec les autres pour le temps de midi, Lilian l'entendit parler au téléphone. « J'ai 25 élèves de CM2 sans enseignant et j'ai besoin d'une réponse. » Vous l'avez compris, maîtresse Céline, elle va pas du tout passer l'année avec ces jeunes de CM2. Et eux, ils attendent qu'une chose, c'est la classe verte, parce que c'est une semaine sans les parents. Du coup, dans tout ce roman, on va suivre ces trois jeunes gens, trois jeunes élèves de CM2, qui vont se démener comme des beaux diables pour faire en sorte que cette classe verte ait lieu au mois de juin de l'année suivante. C'est somptueux, c'est beau, c'est lumineux.
2: Merci Caroline. Alors venez donc goûter les délices de cette marmite. Elle est située place de la Petite Fontaine, dans la vieille ville de Belfort. Bel été à tous.
3: Merci, vous aussi, bon été.
0: Et voilà pour ce coup de cœur roman et ses bandes dessinées. Tous les styles, toutes les lectures de l'été sur RCF Notre-Dame. Il est 7h25 et on part pour la balade de l'été. Stonehenge et Carnac sont certes des sites préhistoriques de grande importance, mais plus proches de chez nous, en Ardenne belge. Le champ mégalithique de Werris mérite un détour. RCF Sud-Belgique vous propose une visite en compagnie des deux archéologues attachés à la maison des mégalithes.
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4: Bonjour à toutes et à tous. Prêts pour un voyage de plusieurs milliers d'années en arrière ? Stonehenge et Carnac sont certes des sites préhistoriques de grande importance et de renommée internationale. Mais tout à côté de chez nous, en Ardenne belge, le champ mégalithique de Werris mérite lui aussi un détour.
5: Dans les milieux scientifiques européens, Werris est reconnu comme étant un des principaux sites mégalithiques de notre continent. Certes, ce n'est pas tout à fait la même chose qu'à Karnak ou à Stonehenge, mais ça reste

0: C'est un ensemble mégalithique, un complexe mégalithique de première importance.
1: On considère que les dolmens, ça on le sait via l'archéologie, ces allées couvertes, ce sont des tombes, et des tombes collectives avec plusieurs corps à l'intérieur de cette période qui s'appelle le néolithique. Nous sommes chez les premiers agriculteurs éleveurs de nos régions.
2: Il y a une autre légende avec cette pierre qui est la légende du curé bossu. Ce serait un curé qui aurait été dans le village d'à côté pour apporter l'extrême onction à un malade. Et en revenant, il se perd dans les bois de Wéris. Et là, il blasphème. Et il va lancer un juron et il va être pétrifié. Il aurait pris alors la forme de la pierre Héna. Donc c'est la légende du curé bossu.
3: Et voilà pour cet extrait de Radio Guidage, la balade de l'été que vous retrouverez en intégralité à 10h sur RCF Notre-Dame. C'est l'un des rendez-vous qui va vous accompagner durant cette magnifique grille d'été que nous vous avons préparée. Samedi, lundi 6 juillet, la matinale se poursuit.
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3: Clairement estival. Pour débuter la semaine, les nuages seront bien rares. Et d'ailleurs, les températures s'en ressentent, ça chauffe, début d'une nouvelle vague de chaleur. On lève ce matin de 25 à 32, 4 degrés, 25 à Lille, 26 à Paris et Brest, 34 à Perpignan. Cet après-midi, le mercure ira de 29 à Cherbourg jusqu'à 38 à Montpellier.
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3: Vous écoutez RCF Notre-Dame, 7h30, le flash, Clara Bévilacqua, bonjour. Un feu de très grande ampleur dans les Pyrénées-Orientales.
8: Et oui, depuis samedi soir, il a parcouru au moins 4600 hectares avec à une trentaine de kilomètres à l'ouest de Perpignan. Le feu n'est pas fixé, indique ce matin le préfet. Plus de 10 000 habitants de 26 communes évacuées, 2 blessés graves, 1 civil et 1 pompier, 700 soldats du feu toujours mobilisés. Dans le Gard, l'incendie qui a pris hier midi est désormais fixé, 500 hectares brûlés. 7 départements du sud en alerte maximale feu de forêt aujourd'hui et 16 en orange pour la canicule dans le sud et le sud-ouest, ce qui ne va pas aider dans la lutte anti-incendie, jusqu'à 40 degrés attendus ce lundi. Et justement, pour laisser les secours travailler et éviter les blessés, le Tour de France demande aux spectateurs de ne pas se rendre sur les routes pour suivre la troisième étape. Pas de caravane non plus, c'est une première depuis le Covid. Si vous êtes en vacances, vous comptez peut-être prendre l'avion dans les prochains jours. On apprend ce matin qu'un record de retard a été enregistré l'été dernier, plus de 3 minutes 30 secondes en moyenne par vol. La Cour des comptes dévoile un rapport aujourd'hui et épingle de nouveau les performances des contrôleurs aériens et l'organisation du travail. De nouvelles attaques aériennes ont tué 10 personnes cette nuit à Kiev, bilan livré par le chef de l'administration militaire de la capitale. Une dizaine d'explosions ont retenti dans la nuit. La semaine dernière déjà, 30 personnes avaient été tuées dans des frappes russes sur la capitale ukrainienne. La Russie de son côté annonce avoir abattu 519 drones ukrainiens dans la nuit. Et le cortège funèbre de l'ex-guide suprême iranien Ali Khamenei s'est mis en route ce matin dans les rues de Téhéran, suivi d'une foule immense selon la télévision d'État.
3: Merci Clara. Le retour de l'actualité, eh bien ce sera à 8h sur RCF Notre-Dame. Tout de suite, eh bien, je vous propose de retrouver Louis Dauphresne. On prend une petite leçon d'histoire. Allez, bonjour Louis Dauphresne.
9: Et l'histoire, ce n'est pas que dans les livres, c'est aussi au cinéma. Et le cinéma est en soi toute une histoire. On sait que le dernier adieu de Brigitte Bardot sera rendu mercredi prochain à 11h à l'église Notre-Dame de l'Assomption à Saint-Tropez, dont le clocher actuellement en travaux orne les cartes postales du petit village de pêcheurs qu'il a vu éclore. Avec nous, Olivier Rachman, biographe, journaliste, historien. Il publie L'aventure des films, histoire de 20 tournages mythiques aux éditions Perrin. Bonjour Olivier Rachman.
10: Bonjour.
9: Est-ce que Brigitte Bardot fait partie du tableau ?
10: Alors Brigitte Bardot sera peut-être dans un prochain livre, mais elle n'est pas dans l'un des 20 films que j'ai sélectionnés. Elle aurait pu.
9: Elle aurait pu, parce qu'il y a beaucoup de films tout à fait mythiques que vous avez sélectionnés. Sur la base d'ailleurs de quels critères ?
10: En fait, j'ai choisi des films qui, de mon point de vue, alors ce sont des films occidentaux en général, bien entendu, c'est ma culture, hein, donc je l'assume, mais ce sont des films matriciels, c'est-à-dire ce sont des films qui ont renouvelé, défini un genre. Par exemple, La mort aux trousses, c'est peut-être le premier thriller moderne. 2001, L'Odyssée de l'espace, le premier film de science-fiction moderne. Idem pour certains M. Show, qui est une comédie totalement novatrice. Donc ça, c'était la première sélection. Ce sont des films, en plus, je pense, qui, malgré les décennies qui nous séparent de leur tournage, sont toujours susceptibles de parler aux nouvelles générations.
9: Ou encore Les Dents de la Mer, Barbie, etc. Blanche-Neige et les Sept Nains, de 1937, quand même.
10: Exactement, le premier film d'animation qui va ouvrir la voie à toutes les créations d'animation et virtuelles encore aujourd'hui. Et c'est là où on se rend compte, effectivement, puisque le premier film que je traite, c'est Les Lumières de la Ville de Charlie Chaplin. Vous voyez, quand des films de Chaplin passent aujourd'hui essentiellement sur des chaînes comme Arte, ils peuvent rassembler 1 million de téléspectateurs, ce qui n'est pas rien. Ce sont des films qui nous parlent encore, même s'il faut avoir la curiosité d'aller les chercher et les regarder.
9: Que nous apprend Olivier Rachman le fait de savoir comment un film a été tourné ?
10: Alors, en l'occurrence, ce sont des films qui révèlent une grande ambition de la part des cinéastes. Ça nous apprend que c'est un travail collectif. Moi, c'est ce que j'ai vraiment, vraiment, non pas découvert, je le savais. Mais il y a vraiment, en tout cas, d'abord, effectivement, un lien très fort entre cinéastes, interprètes, producteurs. Producteurs jouent un rôle qui ne sont pas seulement des rôles de régulateurs financiers. Hein. Bien souvent, ils peuvent être impulseurs. Hein. Quelqu'un comme David Selznick, c'est le principal maître d'œuvre d'Autant n'emporte le vent. Il n'est que producteur. Et puis, avec les compositeurs, avec les techniciens, chefs opérateurs. Donc, il y a véritablement une famille du cinéma pendant le temps du tournage. Et deuxièmement, ça nous apprend qu'un chef-d'œuvre ne se fait pas par hasard. Il y a toujours une grande ambition et cette ambition sous-tend, j'allais dire, une forme d'obsession de la part de ceux qui portent ces projets, donc la plupart du temps les cinéastes, une obsession qui peut virer et tourner à la folie pour certains d'entre eux. Et ça, je le raconte et je l'ai découvert, que ce soit le cas d'un Spielberg, d'un Scorsese, d'un Kubrick. Ce sont des hommes qui ne voient tout que par le prisme du film à faire, à construire. Marcel Carné aussi, avec Les Enfants du Paradis. C'est une obsession, le fait qu'il n'ait rien lâché. Donc ça révèle un petit peu tout ça, et le fait de vouloir faire quelque chose de nouveau. Jean-Luc Godard, avec À bout de souffle, c'est quelqu'un qui ne voulait pas seulement polir les meubles, comme Truffaut et Chabrol, mais qui voulait abattre les murs du cinéma, du vieux cinéma, en tout cas de son point de vue. Donc il y a vraiment une ambition et un côté révolutionnaire chez tous ces cinéastes.
9: Y a-t-il une intrication entre le cinéma et la littérature si on considère que le scénario de Taxi Driver était inspiré de la nausée de Sartre ?
10: Alors, pas seulement. Alors, il y avait la nausée, il y a l'étranger. Non, en l'occurrence, c'est Paul Schrader, le scénariste. Pour le coup, l'idée vient d'un scénariste et pas de Scorsese. C'est Schrader, le scénariste, qui proposera le sujet à Martin Scorsese. En l'occurrence, c'est quelqu'un d'extrêmement cultivé, Schrader, nourri de lettres et d'auteurs européens et notamment français. Et le personnage de ce psychopathe, de ce conducteur, de ce chauffeur de taxi, effectivement, il s'en est nourri par des lectures de livres comme L'étranger ou comme La nausée. Mais parmi d'autres, hein, je veux dire, c'est clairement aussi Crime et châtiment de Dostoïevski, Taxi Driver. Donc, effectivement, il y a des liens très forts. Lorsque les films ne sont pas adaptés directement de livres ou de chefs-d'œuvre de la littérature, Tant n'emporte le vent, c'est Margaret Mitchell, c'est son roman, eh bien, ce sont des films dont le scénario, en tout cas, a une forte tonalité littéraire, quasiment toujours.
9: Un dernier mot, Olivier Rachman. Aujourd'hui, y a-t-il une grande ambition de grands cinéastes ? Est-ce qu'il faut aller chercher dans le passé ce qui fait l'écriture du cinéma ?
10: Ça, c'est la vraie question. C'est la question à laquelle on n'a pas forcément de réponse. Je pense, en tout cas, il y a un vrai souci par rapport au cinéma, par rapport aux plateformes, par rapport à la menace de l'intelligence artificielle. Et ce souci, c'est de confier des projets ambitieux. Et ça, c'est extrêmement compliqué parce que le cinéma coûte de plus en plus cher. Donc, je dirais qu'il y a une difficulté à avoir des cinéastes au long cours. Mais par contre, on a des œuvres ponctuelles. Je pense à The Brutalist, qui est sorti l'année dernière, qui est un film un petit peu monolithe. Voilà.
9: Merci beaucoup, Olivier Rachman, pour ces éléments de compréhension autour de l'aventure des films, histoire de 20 tournages mythiques publiés aux éditions Perrin. Vous êtes journaliste, historien et biographe.
3: Merci Louis Dauphren. Les leçons d'histoire, c'est un rendez-vous que vous allez retrouver quotidiennement du lundi au vendredi durant tout l'été sur RCF. Et puis Louis Dauphren, on va le retrouver un peu plus tard dans cette matinale du lundi 8 juillet. On va le retrouver à 8h10 pour l'invité de la matinale. Anne Coffinier, créatrice de Créer son école, sera évoquée la discrimination que le lycée militaire du Pire Britannée a pratiqué sur Parcoursup à l'égard des élèves issus des écoles hors contrat. Avant cela, un programme très riche, on va retrouver notamment la prière du matin. Nous ferons aussi un petit bond dans le temps pour découvrir le 6 juillet à travers les âges avec ce jour dans l'histoire, ce rendez-vous que vous aimez tant, signé Bruno Fuma. Mais d'abord, restez bien à l'écoute, la matinale se poursuit dans moins de 2 minutes. Figurez-vous que nous allons changer le monde avec des initiatives proposées un petit peu partout en région. C'est le rendez-vous de vos radios locales sur RCF Notre-Dame. Excellent réveil à chacun d'entre vous.
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3: Vous écoutez RCF Notre-Dame, il est 7h40. Il est temps de changer le monde et ça commence ici et aujourd'hui. Direction l'Anjou cette semaine avec un gros plan sur l'une des start-up les plus prometteuses du Maine-et-Loire. Créée il y a 3 ans, Voltaire est en train de réussir son pari. La société à mission s'est donnée pour but de réduire l'impact environnemental lié au stockage d'énergie. Comment ? En offrant une solution de réemploi à des milliers de batteries au lithium en fin de vie. Pour limiter l'obsolescence de ces produits, l'entreprise a imaginé un ingénieux processus industriel. Reportage au sein de l'usine Voltaire, au nord d'Angers, Bastien Lallier.
11: Des smartphones aux luminaires, en passant par les trottinettes électriques, les batteries au lithium alimentent bon nombre d'objets du quotidien. Conséquence, des milliers de tonnes sont envoyées au rebut chaque année, parfois à tort.
12: Là, ce sont des batteries d'aspirateurs robots.
11: François Mallet est le cofondateur de Voltaire.
12: Elles sont en très bon état.
11: C'est quasiment neuf, ça, non ?
12: C'est quasiment neuf. Alors, ça peut être pour différentes raisons, notamment ce qu'ils appellent les pannes à la mise en service. Ou alors, ça va être des batteries qui ne vont pas satisfaire les critères de qualité à l'entrée d'une usine. Ou alors, ça va être des batteries qui vont avoir dépassé une certaine date limite d'utilisation.
11: Pour éviter ce qui s'apparente à un énorme gâchis, Voltaire collecte les lots usagés qui lui semblent les plus intéressants. Chaque batterie est démantelée pour extraire les différents composants et particulièrement les cellules.
12: C'est comme une pile AA ou AAA. C'est là-dessus qu'il y a donc le lithium qui est mélangé à du nickel, du manganèse, du cobalt. Et en fait, c'est tout l'enjeu de notre projet puisque on a besoin de ces métaux pour accomplir notre transition. Les gaspiller, c'est dommage à l'heure actuelle. Donc on offre une opportunité de réemployer ces métaux et donc de réduire leur extraction.
11: Avant d'être réemployées, ces précieuses cellules sont d'abord toutes testées individuellement. Installées à la verticale sur une machine reliée à un ordinateur, quelques milliers sont scrutées chaque jour. L'intelligence artificielle permet de déterminer leur potentiel ou capacité résiduelle.
12: Et la capacité résiduelle, du coup là, on voit qu'elle est à 2,84 sur une cellule qui était à 2,9 à l'origine. Donc on voit qu'on est à plus de 90% de sa capacité initiale de stockage d'énergie.
11: Celle-ci a donc de beaux jours devant elle et c'est le cas pour 80% du stock contrôlé.
12: Après, elles ont vieilli différemment, donc on va les orienter vers des usages différents. Pour les plus performantes, en fait, on va pouvoir faire, en fonction de la capacité résiduelle et de la résistance interne, une sorte de surtri pour pouvoir reconstituer des lots homogènes à partir de cette hétérogénéité.
11: Une fois triées, ces cellules sont souvent vouées à servir un autre usage que ce pour quoi elles ont été fabriquées. Celles récupérées sur des ordinateurs, par exemple, alimenteront demain des batteries de vélos électriques avec des résultats bluffants. François Mallet.
12: Grâce à la précision des algorithmes d'association et au travail qu'on a fait sur les algorithmes, on arrive à avoir des pertes d'autonomie qui sont parfois plus faibles que sur les batteries neuves.
11: Mieux que du neuf et made in France, les clients de Voltaire sont convaincus. Une quarantaine d'industriels et artisans font déjà confiance à la start-up angevine pour alimenter leurs produits électroniques avec des batteries de seconde vie. Sur la voie du succès, Voltaire ambitionne de reconditionner quelques 200 millions de cellules d'ici à 2033. Si elle parvient à ses fins, la société estime qu'elle pourrait économiser l'équivalent de 1% de l'empreinte carbone totale de la France, soit 20 millions de tonnes.
3: Et pour y parvenir, Voltaire va prochainement se doter d'un nouvel outil industriel, toujours dans le Maine-et-Loire. Une usine qui lui permettra notamment de stocker en même temps jusqu'à 50 tonnes de batteries usagées, contre une tonne seulement aujourd'hui. Les travaux doivent débuter à la fin de l'année pour une mise en service à l'été 2026. Allez, nous sommes le 6 juillet. Que s'est-il passé les 6 juillet à travers les âges? Bruno Fuma a la réponse.
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14: Aujourd'hui, nous sommes le 6 juillet. C'est une situation compliquée que connaît l'archipel des Comores en ce milieu des années 70. Trois de ces îles désirent devenir indépendantes, alors que la quatrième, Mayotte, souhaite rester française. La situation évolue le 6 juillet 1975 avec la proclamation de l'indépendance des Comores.
15: Les Comores, pays musulmans, ont été touchés comme tous les pays colonisés par la grande vague d'indépendance. Oui, mais voilà, la volonté d'indépendance n'était pas unanime aux Comores, et en particulier les habitants de l'île de Mayotte voulait rester français. Devant cette situation, l'Assemblée nationale française avait décidé tout récemment que le référendum pour l'indépendance des Comores serait organisé île par île, et ce dont bien sûr le chef des Comores, Ahmed Abdallah, ne voulait pas entendre parler. D'où la décision qu'il a prise ce matin.
14: Malgré les réclamations des Comores, Mayotte restera française et deviendra en 2009 le 101e département français. C'est l'une des figures majeures du règne d'Henri VIII d'Angleterre qui disparaît, Thomas More. Il était chancelier du roi, obligé de démissionner de sa fonction car il désapprouvait le divorce d'Henri VIII avec Catherine d'Aragon ainsi que la séparation de l'Angleterre de l'Église catholique. Persistant dans son attitude, Thomas More est arrêté sur ordre du roi. Condamné à être pendu, éviscéré et écartelé pour trahison, Henri VIII commue sa sentence en décapitation. Thomas More est exécuté le 6 juillet 1535. Il sera béatifié puis canonisé en 1935. Indépendant depuis 1960, l'ancienne colonie anglaise du Nigeria connaît une situation chaotique en cette fin des années 60. Pour lutter contre la sécession d'une région, débute le 6 juillet 1967 la guerre du Biafra.
16: Une des trois grandes ethnies, celle des Igbo, s'empare petit à petit de tous les postes. Début 1966, 30 000 d'entre eux sont brutalement massacrés. Dès lors, tous les Igbo retournent dans leur pays natal. Ils décident de former un État à part, le Biafra. Trois mois après, le gouvernement fédéral réagit, c'est la guerre.
14: Le blocus terrestre et maritime du Biafra par les troupes gouvernementales provoquera une famine qui entraînera la mort de près de 2 millions de personnes. La guerre du Biafra se terminera en 1970.
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14: La culture à présent, avec la naissance le 6 juillet 1948 de Nathalie Baye, actrice. Elle débute sa carrière dans les années 70. Elle reçoit deux reprises le César de meilleure actrice. De sa liaison avec Johnny Hallyday naîtra en 1983 sa fille Laura Smet. Et puis disparaissait le 6 juillet 2020 l'un des compositeurs de musique de film les plus connus au monde, Ennio Morricone. Il ne remportera dans sa carrière qu'un seul Oscar pour la musique du film Les 8 salopards en 2016. Ennio Morricone était né en 1928.

0: On revoit les images du professionnel et cette scène finale avec Jean-Paul Belmondo. Merci Bruno Fema, voilà une partie des 6 juillet à travers les âges. Et si c'était votre anniversaire aujourd'hui, recevez nos meilleurs voeux. Allez, direction les Powo, on prend la direction de l'Oasis.
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0: Les Powos sur RCF Notre-Dame en ce lundi 6 juillet, c'était l'Oasis, voilà, ça c'est une chanson qui donne un petit peu soif. Allez, la matinale se poursuit, belle écoute.
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0: RCF Notre-Dame, lundi 6 juillet, 7h51, la prière du matin vous est commentée aujourd'hui par le Père Jean-Baptiste Arnaud.

temps-là, tandis que Jésus parlait aux disciples de Jean le Baptiste, voilà qu'un notable s'approcha. Il se prosternait devant lui en disant « Ma fille est morte à l'instant, mais viens lui imposer la main et elle vivra. » Jésus se leva et le suivit, ainsi que ses disciples. Et voici qu'une femme souffrant d'hémorragie depuis 12 ans s'approcha par derrière et toucha la frange de son vêtement. Car elle se disait en elle-même « Si je parviens seulement à toucher son vêtement, je serai sauvée. » Jésus se retourna et, la voyant, lui dit « Confiance, ma fille, ta foi t'a sauvée. » Et, à l'heure même, la femme fut sauvée. Jésus, arrivé à la maison du notable, vit les joueurs de flûte et la foule qui s'agitait bruyamment. Il dit alors « Retirez-vous, la jeune fille n'est pas morte, elle dort. » Mais on se moquait de lui. Quand la foule fut mise dehors, il entra, lui saisit la main et la jeune fille se leva. Et la nouvelle se répandit dans toute la région.

On se moquait de lui. Jésus guérit les malades, relève de la mort, et on se moque de lui. On ricane à son sujet. Quel mystère d'endurcissement. L'amour n'est pas aimé. Le Sauveur n'est pas reçu. Il est venu chez les siens, et les siens ne l'ont pas accueilli. Paradoxalement, une telle réaction justifie d'autant plus ce que Jésus est en train d'accomplir en guérissant ces deux femmes, l'une de la mort, l'autre de la perte de sang, c'est-à-dire la perte de la vie. Ces deux récits imbriqués comme enchâssés l'un dans l'autre nous permettent de comprendre comment Jésus guérit. Par un regard et par une parole, « Confiance, ma fille, ta foi t'a sauvée ». Par un geste concret, il lui saisit la main et la jeune fille se leva. Aujourd'hui, par quelle parole et par quel geste le Christ opère-t-il des guérisons? Nous rend-il la vie? Par les sacrements, spécialement celui de l'onction des malades, toujours à redécouvrir. Par des guérisons intérieures, la consolation des cœurs blessés et brisés, loin du tumulte de la foule qui s'agite bruyamment, là où Jésus crée le silence et la relation personnelle avec lui. Croyons-nous que Jésus puisse aussi guérir les corps? Osons-nous lui demander, comme le père de la jeune fille, « Viens lui imposer la main et elle vivra ». Osons-nous lui dire notre espérance de toucher son vêtement, son corps, de croire que l'Église, qui est son corps, nous transmet le salut. Et la nouvelle se répandit dans toute la région. Osons-nous entendre les témoignages de ceux qui sont aujourd'hui guéris par lui et de pouvoir dire avec eux « Je crois en la résurrection de la chair ». Dans la vie éternelle et dès aujourd'hui.

Notre Père, qui es aux cieux, que ton nom soit sanctifié, que ton règne vienne, que ta volonté soit faite sur la terre comme au ciel. Donne-nous aujourd'hui notre pain de ce jour. Pardonne-nous nos offenses, comme nous pardonnons aussi à ceux qui nous ont offensés. Et ne nous laisse pas entrer en tentation, mais délivre-nous du mal. Car c'est à toi qu'appartiennent le règne, la puissance et la gloire pour les siècles des siècles. Amen.

0: La prière du matin vous était commentée aujourd'hui par le père Jean-Baptiste Arnaud. Nous sommes le lundi 6 juillet. Qui fêtons-nous le 6 juillet? Quel est le saint à l'honneur, le saint du jour? Eh bien, c'est avec vous, Isabelle Delaunay. Bonjour, Isabelle.
1: Bonjour. En ce 6 juillet, nous fêtons les Mariettes, un dérivé de Marie, tout comme Marietta, surnom donné à la jeune sainte Maria Goretti. Issue d'une famille pauvre d'Italie, c'est l'aînée de 6 enfants. Son père meurt alors qu'elle est encore très jeune et sa mère et 2 de ses jeunes frères travaillent au champ. C'est donc elle qui, en ce tout début du XXe siècle, tient la maison et s'occupe des petits. Elle n'a pas une seconde devant elle et ne peut pas bien sûr aller à l'école. Elle mûrit donc très vite. À 12 ans, c'est déjà une belle jeune fille, on l'a dit rayonnante et douce. Pour des raisons économiques, sa famille partage le même toit qu'une autre famille dont le père est infirme. Et dans cette autre famille, il y a un fils, Alessandro, qui tourne autour d'elle. Maria fait tout pour éviter ses avances, mais un jour, il l'isole et veut la violer. Maria se défend avec ardeur et, furieux, il la blesse sauvagement de 14 coups de couteau. Elle mourra le lendemain dans d'énormes souffrances, mais avant de rendre l'âme, elle lui pardonnera. En prison, le jeune homme se convertira et 45 ans plus tard, il assistera même au procès de béatification de Maria. Il finira ses jours tertiaire franciscain, jardinier dans un monastère de Capucins.
0: Merci Isabelle Delaunay. Dans 2 minutes, le point sur l'actualité.
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4: Et à 8h, on s'informe. Bonjour à toutes, bonjour à tous. Denis de Lovinfos avec vous ce matin pour l'actualité. À Bruxelles, la circulation des bus et des trams de la STIB est perturbée par une grève ce lundi matin. Menée par le syndicat socialiste, ce mouvement de contestation occasionne des perturbations de la mobilité dans la capitale. Seules quelques lignes de trams circulent, à savoir la 4, la 8, la 19, la 39 et la 44, et ce avec une fréquence fortement réduite. Le métro fonctionne toutefois normalement. Le syndicat proteste contre le moratoire imposé dans les services publics bruxellois par le gouvernement régional. Plus de 500 militants du Parti socialiste se sont réunis ce dimanche à Jambes pour valider de nouveaux statuts, traduisant leur volonté de s'ouvrir davantage à la société dans leur processus de réflexion et de mieux former et accompagner leurs mandataires. L'éthique et la gouvernance y occupent également une place en vue. Autre axe de mise à jour après des mois d'échanges avec la société civile et de consultations de relais locaux et membres du parti, la parité à tous les étages de la maison socialiste, la tolérance zéro face aux violences sexistes et sexuelles, avec une cellule d'écoute, un référent national et des sanctions spécifiques. Des citoyens et des associations seront également associés en continu à l'élaboration des priorités politiques. Cette réforme constitue le premier aboutissement de la refondation en cours du Parti socialiste. Culture à Scarbeck, des couleurs vives, un tigre rose, un renard, un arbre orange, un sentier sinueux. Voici à quoi ressemble la nouvelle fresque du parcours bande dessinée signée Nicolas Pitz, inaugurée mercredi dernier.

0: Elle réjouit badauds du parc de la Seine et habitants de Scarbec. Marin Vaillant s'est rendu sur place.
1: Tout commence en 2024. L'auteur de bande dessinée Nicolas Pitz reçoit dans sa boîte mail une proposition, réaliser une fresque sur deux immeubles gris à Scarbec. Alors ni une ni deux, il se rend sur place.
2: Donc j'ai pris mon vélo, je suis venu voir et c'était en effet tout gris et c'était en plein hiver. Donc il faisait vraiment, c'était pas très très beau. Et je me suis dit, oula, déjà on va mettre beaucoup de couleurs.
1: Impossible de passer à côté avec un orange et un violet qui dominent la fresque, le parc de la Seine et le quartier représenté sur l'œuvre retrouve un nouveau souffle. Derrière cette fresque, il y a son créateur, mais aussi des jeunes de la ville.
2: Justement avec la locomotive qui est un centre de jeunes qui est juste à côté. Et donc on a eu un atelier où en fait on a fait... J'avais pris toutes mes BD, j'avais pris plein de pages de mes bandes dessinées que j'avais photocopiées et ils ont pu faire un montage de ça pour savoir ce qu'ils voulaient mettre dans la fresque. Et donc j'ai fait avec leur popote cette fresque, donc c'était hyper chouette parce que c'était participatif.
1: C'est ainsi qu'un tigre rose vient s'endormir sur la branche d'un arbre, mais du croquis au mur il y a encore un pas. Reproduire le dessin sur une surface de 97 mètres carrés. Et ça, c'est le travail d'un autre Nicolas.
3: Ici, on a utilisé la technique du transfert à l'échelle 1-1. C'est une sorte d'impression en géo de la structure, donc de la structure principale, et après on vient faire fignoler.
1: Après 6 semaines de dur labeur, la fresque s'offre au regard des passants et rejoint le parcours BD de Bruxelles, aux côtés de Lucky Luke et Titeuf.
0: Et pour l'admirer de vos propres yeux, rendez-vous au parc de la Seine à Scarbec. Il est accessible du lundi au dimanche entre 8h30 et 20h30. Dans l'actualité internationale à présent, alors que les États-Unis célébraient le 250e anniversaire de leur indépendance ce samedi, le premier pape américain de l'histoire a préféré se rendre sur l'île de Lampedusa plutôt qu'à Washington. 13 ans après son prédécesseur, le pape François, Léon XIV choisit lui aussi cette île en Méditerranée, devenue symbole de la crise migratoire européenne. Son programme sur place était chargé de symboles. Comme François, il refuse que la protection des frontières fasse oublier la dignité humaine et insiste davantage également sur l'intégration. Le pape rappelle d'ailleurs volontiers que les migrants ont eux aussi des devoirs, apprendre la langue de leur pays d'accueil, respecter ses lois et s'approprier ses coutumes. Enfin, en sport, en football, l'Angleterre et la Norvège accèdent aux quarts de finale de la Coupe du Monde après s'être débarrassés cette nuit respectivement du Mexique et du Brésil. La Belgique, elle, visera à 2h du matin, heure belge, une 4e participation aux quarts de finale de la Coupe du Monde. Les Diables devront pour cela battre les États-Unis. Côté américain, la présence annoncée de Balogun a provoqué un tollé. L'attaquant exclu lors du 16e de finale contre la Bosnie-Herzégovine devait être automatiquement suspendu, mais il a finalement été autorisé à disputer la rencontre par la FIFA. Le New York Times et l'AFP ont révélé que le président américain Donald Trump avait directement appelé le président de la FIFA pour lui demander que soit réétudiée la suspension infligée. Une manière bien particulière de fonctionner qu'on ne commentera pas plus sur cette antenne. C'est la fin de ce flash. Et après l'actualité, on retrouve, comme chaque lundi pendant l'été, Frédéric Petit avec son roman de l'été.
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5: En 2011, Silvia Avallone est propulsée sur la scène littéraire italienne et internationale par son premier roman, D'acier. Depuis, son talent s'est affirmé au fil des romans. Le dernier en date, Cœur noir, paru en Italie en 2023, le confirme une fois de plus. Cœur noir, c'est un roman à la fois âpre et poignant qui explore avec beaucoup d'émotion les notions de culpabilité, de rédemption, de résilience. Comment se reconstruire après un drame, qu'on en soit la victime ou l'auteur ? Emilia Innocenti a 31 ans. Un beau matin d'automne, elle débarque à Sassaia, hameau des Alpes italiennes, pour s'installer dans la maison de sa tante décédée. Emilia ne passe pas inaperçue, elle n'a pas le look de Sassaia. Jeans déchirés, Doc Martens violets, doudoune vert fluo, de quoi troubler la quiétude du hameau et de ses deux seuls habitants, le vieux Basilio et Bruno, l'instituteur du village d'en bas, le narrateur. Emilia s'installe là-haut, dans la montagne, pour se mettre à l'abri de son passé et tenter de se reconstruire. Elle vient bousculer le quotidien de Bruno qui l'épie depuis sa fenêtre. Trentenaire comme elle, il vit quasiment comme un ermite depuis des années dans sa maison d'enfance. Il ne sort pas, n'a pas d'amis, consacre sa vie à ses élèves.

et à ses balades dans la montagne. Très vite, Emilia et Bruno tombent amoureux. Ni l'une ni l'autre n'étaient préparées à ce bonheur qui leur tombe dessus. Rencontre improbable entre deux solitaires que tout oppose. Emilia qui ne peut vivre seule et Bruno qui fuit la foule. Et puis, ils ont tous les deux un secret. Chacun a vécu un drame. La blessure de Bruno remonte à l'enfance et la mort accidentelle de ses parents. Celle d'Emilia est plus profonde, à l'adolescence, quand elle a commis l'irréparable et s'est retrouvée en prison. Le roman gravite autour de cet amour naissant et de la faute indicible commise par Emilia. C'est une relation intense qui se noue entre ces deux solitaires. Une relation altérée par la culpabilité, le manque de confiance, les secrets trop bien gardés, la part d'ombre. Sylvia Avallone nous interroge. Faut-il taire son passé? Peut-on aimer malgré ce que l'autre a fait? Peut-on se racheter? Comment se réinsérer dans la société quand, si jeune, on s'en est exclu? Combien de temps doit-on payer ses erreurs? Comme souvent, l'autrice nous raconte également avec une infinie justesse l'adolescence, ses questionnements et ses émotions si intenses. Cœur noir, ce n'est pas un roman feel good, mais c'est un récit qui fait du bien et qui interroge la question du pardon aux autres comme à soi-même. Vivre, avancer, vivre sans plus se cacher et peut-être vivre heureux. Cœur noir de Sylvia Avallone, traduit de l'italien par Lise Chapuis, aux éditions Liana Levi.

0: 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Dans 20 minutes, nous prendrons la direction de Rome pour le journal de Radio Vatican. Parmi les titres à la une, après un premier Angélus, place Saint-Pierre, Léon XIV a rejoint hier Castel Gandolfo et son palais apostolique. C'est là que le pape va prendre un peu de repos, renouant avec une tradition estivale interrompue par son prédécesseur. Bien d'autres titres développés à 8h30. Mais tout de suite, Louis Dauphresne, votre invité, Anne Coffinier, créatrice de Créer son école.
1: Les élèves de terminale qui ont passé le bac auront les résultats demain. Ils attendent ce sésame pour passer en études supérieures. Après avoir exprimé leurs vœux sur la plateforme Parcoursup, comme tout processus de sélection, un choix s'opère selon certains critères, qu'il s'agisse des notes, des appréciations, de la motivation. Les établissements n'ont pas le droit de choisir un candidat en raison de critères protégés, comme l'origine, le sexe, la religion, le handicap ou l'état de santé, ou d'autres critères arbitraires. Or, une affaire a éclaté qui rend ce sujet sensible. Elle concerne le Prytanée National Militaire de La Flèche, un des 6 lycées de la Défense. La Flèche, c'est dans la Sarthe. On a constaté que des élèves brillants, admis en CPGE, les classes préparatoires au concours des grandes écoles, n'étaient pas même classés, ni même en liste d'attente au Prytanée. Et un texte signé du chef d'établissement a ordonné et justifié l'éviction par principe de certains profils. L'affaire est remontée jusqu'au ministre des Armées, Catherine Vautrin, et on comprend pourquoi. Le Prytanée a commis l'imprudence d'écrire noir sur blanc que l'inscription dans des établissements hors contrat faisait partie des critères éliminatoires pour un candidat. Alors pour ceux qui ont un peu de mémoire, cela rappelle évidemment l'affaire des fiches en 1904, quand des informations personnelles étaient collectées de manière officieuse pour nuire à la carrière d'officier dont on avait identifié l'appartenance religieuse. Apparemment, les algorithmes ne protègent pas la République de ce genre de dérive. Bonjour Anne Coffinier.

0: Bonjour Louis Dauphren.
1: Vous avez créé l'association Créer son école et vous présidez par ailleurs la fondation Kairos pour l'innovation éducative. Vous êtes énarque normalienne, diplomate, alors en disponibilité maintenant. Vous connaissez bien le fonctionnement des institutions et c'est vous qui vous êtes en quelque sorte approprié cette affaire. C'est vous qui l'avez remarqué ?
0: Alors c'est un parent d'élève qui nous a contactés parce qu'il ne comprenait pas pourquoi son enfant très brillant, qui avait eu 20 et 17 en première, qui avait le prix d'excellence dans son école, qui était très bon et qui en plus était pris dans des prépas très prestigieuses, qui avaient des classes étoiles, notamment à Masséna et à Thiers. Donc ce parent d'élève a dit « je ne comprends pas pourquoi mon enfant est pris dans des écoles très prestigieuses et il n'y a rien à faire, il n'est pas pris ». Au lycée Prytanée, enfin au Prytanée National Militaire. Il y a quelque chose qui cloche. Et comme c'est un esprit rigoureux, il a cherché sur Parcoursup, et il est tombé sur un rapport du jury de l'année précédente qui expliquait que si les candidats étaient issus d'un lycée privé hors contrat, eh bien dans ce cas, ils ne seraient pas classés, c'est-à-dire que leur candidature ne serait pas examinée. Il m'a contacté et je lui ai dit « il faut attaquer, il faut pas laisser faire ça, il n'y a aucune raison, la seule chose qui doit prévaloir, c'est le mérite ». Il s'agit là de pouvoir rentrer dans une école publique. Il y a un seul principe, c'est l'égalité républicaine, fondée sur le mérite académique. Et donc, on a saisi un avocat, et on a vu tout de suite qu'il fallait faire un référé mesure utile. Techniquement, c'est un référé qui demande à l'administration de prouver pourquoi elle a éliminé ses candidats avant même d'étudier leur dossier.
1: Donc, sous astreinte de 8 jours.
0: Sous astreinte de 8 jours, après, c'est 300 euros par jour de retard, donc ça motive. Et ensuite, derrière ça, si on ne nous donne pas des informations qui sont conséquentes, et surtout si les préjudices ne sont pas compensés, parce qu'à ce stade, le ministère de la Défense, le ministère d'Enseignement supérieur, le ministère de l'Éducation nationale peuvent réagir pour compenser les préjudices pour les élèves qui ont été écartés, parce que la procédure Parcoursup n'est pas close. Donc si jamais il n'y a pas de compensation et s'il n'y a pas d'engagement à ce que ce type de discrimination n'ait plus jamais cours, eh bien nous irons jusqu'au bout de la procédure, c'est-à-dire un recours pour excès de pouvoir assorti d'un référé suspension, puisqu'évidemment il y a urgence. Et, parce que grosso modo, si on fait un recours au fond sans référé suspension, ça veut dire qu'on aura la réponse dans 2 ans.
1: Anne Coffinier, peut-on imaginer que ces élèves, ils sont à peu près une vingtaine, hein, c'est ce que vous estimez, puissent faire leur scolarité à la flèche l'année prochaine ?
0: Oui, je pense que c'est tout à fait faisable et je n'imagine pas une seconde qu'une institution de ce type ait une attitude vindicative. Si, en l'occurrence, le droit est rendu

0: La mission d'enquête administrative flash déclenchée par Catherine Vautrin, et je tiens d'ailleurs à la remercier de cette initiative, ça prouve qu'elle veut que cette affaire soit tirée au clair, et c'est excellent. On verra bien ce qui sera dit. Moi, je pense que quand même, il y a une sorte de peur actuellement, parce que vous savez qu'il y a eu un rapport de la Cour des comptes qui portait sur les lycées militaires, et qui s'est mouvé d'un certain nombre de traditions un peu potaches, un peu lourdingues, parfois un petit peu inappropriées par rapport aux standards de notre époque. Et dans ce contexte-là, je pense que les lycées militaires se sont mis dans l'idée d'essayer d'éviter toutes sortes de rugosités, de choses qui pourraient leur être reprochées comme inappropriées, etc. Et par un effet d'association, ils ont peut-être dû considérer que dans le milieu privé catholique hors contrat, il y avait peut-être plus de ce type de profil-là. Rien ne prouve ça. Aucune donnée, aucune étude, aucune statistique, mais c'est peut-être les représentations politiques, idéologiques qu'ils ont eues de la chose. Parce que je tiens à rappeler que les établissements privés hors contrat sont très minoritairement religieux, déjà. Et il peut très bien y avoir, par exemple, des élèves issus de lycées privés hors contrat spécialisés dans le sport à haut niveau, qui serait recalé par principe à l'entrée au lycée Prytanée de la Flèche et donc à la carrière d'officier.
1: Et la distinction dans le texte incriminé, la distinction n'est pas faite.
0: Non. C'est-à-dire qu'en fait, c'est n'importe quel élève issu d'un établissement privé hors contrat. Je ne sais pas si le but était de recaler des catholiques un petit peu trop enthousiastes ou si le but était d'éviter les filières hors contrat qui sont désormais des filières d'excellence. Je ne sais pas. Mais en tout cas, ce qui est certain, c'est que ce type de discrimination est inadmissible et qu'a créé son école, une association qui existe depuis 20 ans et que je préside, qui sert à développer l'enseignement libre, défendre la liberté d'enseignement, c'est quelque chose qu'on n'accepte pas.
1: La ministre Catherine Vautrin a laissé entendre que c'était sous la pression de votre association qu'elle avait agi.
0: À la demande. Elle a mis dans son communiqué de presse que c'était à la demande.
1: Un peu curieux, non ?
0: Non, c'est pas curieux. Je pense que c'est honnête de sa part. Elle reconnaît qu'elle n'était pas au courant de l'affaire, que c'est nous qui avons porté ce problème à sa connaissance. Et donc, de manière assez logique et très honnête, elle reconnaît que grâce à nous, elle est au courant du problème et que donc, elle peut diligenter une enquête pour essayer de le résoudre. Voilà, donc je reconnais qu'on a mis la pression parce qu'on a mis un calendrier très court, puisqu'on a écrit le 30 en faisant un recours le 3 au matin, une conférence de presse le 3 au matin, et en indiquant le calendrier qu'on allait suivre.
1: Avec une bonne couverture presse, hein, puisque vous avez beaucoup de relais dans la presse, qui est aussi important de souligner.
0: Très important.
1: N'y a-t-il pas un paradoxe, Anne Coffinier, à faire sa scolarité dans le hors contrat, puis à vouloir servir l'État dans des filières donc publiques ?
0: Non, pas du tout, parce que certaines caricatures veulent donner l'idée que les établissements privés hors contrat, quelque part, ça serait un réservoir de gens anti-républicains, mais pas du tout. C'est un fantasme absolu, ça n'a rien à voir. Un établissement privé hors contrat, c'est un établissement tout simplement qui a envie de plus de liberté que ce que propose l'éducation nationale. Faire plus de maths, plus de français, plus de latin, avoir des horaires un peu différents, s'organiser différemment. Voilà, tout simplement, c'est ça un établissement privé hors contrat. Donc moi, ce que je vois plutôt, que ça soit hors contrat, pas hors contrat, c'est que dans les familles catholiques, il y a une tradition de vouloir servir le pays. C'est un secret polichinelle. Donc, en fait, il se trouve que chez les catholiques, il y a envie de servir dans l'hôpital, dans l'armée, dans les ordres. C'est traditionnel, c'est comme ça depuis des siècles. Et c'est pas parce qu'on est en 2026 que ça s'arrête. C'est tout simplement ça, c'est le désir de servir. Faut-il empêcher des jeunes de servir ? C'est ça la question.
1: Faut-il tout anonymiser sur Parcoursup parce que l'établissement d'origine est connu du recruteur ?
0: Oui, alors moi je pense qu'il faut tout anonymiser déjà au niveau du bac. En réalité, c'est pas anonymisé au niveau du bac, ni aux oraux. Et puis alors, par définition, les élèves qui viennent des lycées privés hors contrat, ils ont des épreuves à part. Donc on sait très bien.
1: Donc ça crève les yeux sur la feuille de recrutement.
0: Bien sûr. Donc oui, moi je trouve que quand on passe un bac, il faut bien se rappeler ce que c'est que le bac. Le bac, c'est un grade. Donc en fait, c'est le premier niveau des grades universitaires. Donc il n'y a aucune raison, mais vraiment aucune raison qu'on fasse une distinction en fonction de l'origine des élèves. Que ce soit l'origine religieuse, ethnique, scolaire. Je suis désolée, on passe un concours républicain, un diplôme, un examen républicain. Il faut que tous les élèves soient à pied d'égalité. Il n'y a aucune espèce de raison qu'on prenne en considération autre chose que le mérite académique.
1: Donc estimez-vous que quelque chose doit changer sur Parcoursup ?
0: Moi j'estime surtout que Parcoursup doit disparaître.
1: Carrément.
0: Parcoursup, c'est une machine qui sert à générer, à donner du stress permanent et habituer les jeunes à un arbitraire absolu.

0: Donc non, Parcoursup, ce n'est pas du tout un progrès, c'est une dérive technocratique. Je suis désolée, on n'a pas besoin de faire 2000 choix quand on veut rentrer dans le supérieur. Il suffit d'en faire 5, d'aller déposer ses dossiers auprès des institutions qu'on vise et ça marche très bien.
1: Au-delà de l'aspect scolaire, Anne Coffinier, la question clé, c'est qui sera l'officier qui défendra la France demain ?
0: C'est la vraie question. La question, c'est pas savoir si on discrimine ou pas des enfants parce qu'ils sont issus du hors contrat. La question, c'est quel est le profil des officiers de demain. C'est la seule vraie question. Et c'est pour ça que ça fait penser à l'affaire des fiches.
1: Mais alors, si on essaie d'extrapoler un petit peu, on peut imaginer qu'il y a des filières qui soient des filières traditionnelles qui soient en fait cassées par un système qui ne veut pas que les choses évoluent dans un sens ou dans un autre.
0: En réalité, il y a forcément des courants de pensée à l'œuvre dans l'armée, dans l'éducation nationale, qui s'affrontent.
1: Mais quitte à priver la France et la défense française d'éléments de qualité, c'est ça, Ariel, dans la hiérarchie des choses.
0: Ça, c'est sûr que je pense que l'intérêt général, c'est pas toujours ce à quoi les gens sont attachés avant tout. C'est des coteries qui s'affrontent et il n'y a aucune raison que nous collaborions à ce type de dévoiement du service de l'intérêt général.
1: Merci d'être venu nous parler ce matin.
0: Merci Louis Dauphren.
1: Anne Coffinier, présidente de l'association Créer son école et qui a fondé aussi la fondation Kairos pour l'innovation éducative. Excellente journée.
2: Et merci à vous Louis Dauphren, cet invité de la matinale est à retrouver en podcast rcf.fr.
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2: 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Le Tour de France 2026 a démarré samedi à Barcelone. La 113e édition, la Grande Boucle, s'était lancée de l'autre côté des Pyrénées avec un contre-la-montre par équipe. Les amoureux de la petite reine vont suivre avec passion ces 3 semaines de course. Et si vous vous trouvez sur une étape du Tour, tendez l'oreille, vous entendrez peut-être les cloches des églises résonner. 25 diocèses traversés par le Tour de France se mobilisent pour l'événement. Pauline de Torsiac.
4: Exactement, faire de chaque étape du Tour de France une occasion de rencontre, eh bien, c'est l'ambition portée par Holy Games. Alors, Holy Games, c'est une association de l'Église catholique qui a pour but d'accompagner spirituellement le monde du sport. Il s'agit, en l'occurrence, d'inviter les paroisses à ouvrir largement leurs portes et à faire sonner les cloches de leurs églises sur le passage du Tour. Monseigneur Emmanuel Gobillard, évêque de Digne et référent sport de la Conférence des évêques de France, nous dit justement comment est née cette idée.
5: Le Tour de France, pour un spectateur, c'est pas loin de 4 à 6 heures d'attente pour 1 minute 30 de passion à regarder le Tour passer. Je pense qu'on a plein de choses à faire pendant ce temps. Faire visiter l'église, organiser un temps de prière. Et dès les cloches est venu parce que un coureur du Tour de France en fait, m'a renvoyé le fait que c'était arrivé. Déjà, c'est déjà arrivé hein, plusieurs fois, hein. Bien sûr. Il y a des prêtres qui l'ont déjà fait. Et il avait été très ému, très touché. Il avait même été poussé à prier. Il s'est senti encouragé. Il a vu un signe du bon Dieu. Enfin, il a été très touché. Du coup, je me suis dit, bah, voilà aussi. Et si ta montre donne l'image d'une église ouverte, accueillante, vivante, surtout, bah, tant mieux.
4: Voilà une manière de poursuivre l'élan missionnaire né des JO de Paris et aussi de rappeler eh bien, que le sport, c'est un lieu de fraternité et d'espérance. Les paroisses peuvent donc se manifester de différentes manières, faire sonner les cloches au passage du peloton, certes, mais aussi faire découvrir un patrimoine, proposer des temps de prière, des concerts, une façon de donner de la visibilité et de montrer une église vivante.
5: C'est plutôt une révélation au sens, ben, il se passe plein de choses dans l'Église. L'Église est vraiment vivante. Et ce qu'on souhaite, c'est le manifester, quoi. Que l'Église, c'est pas seulement un bâtiment mort, c'est vraiment une vie, quoi. Et le fait qu'on se réjouisse avec les gens qui se réjouissent, avec le sport, comme c'est le cas maintenant en ce moment pour la Coupe du Monde, comme ça sera le cas demain pour le Tour de France, comme ça sera le cas aussi avec la Vuelta. Il y a quelque chose de très beau, c'est qu'il y a eu la messe à Barcelone par le cardinal Omeya, et avec des membres de l'organisation du Tour de France. Et la Vuelta espagnole commence à Monaco et dans mon diocèse, et donc je vais célébrer la messe à Manosque pour la Vuelta. Donc c'est un bel échange, l'Espagne qui célèbre pour le Tour de France, la France qui célèbre pour la Vuelta. Voilà, c'est une façon de dire tout ce que vous faites nous intéresse en fait. C'est la vie, c'est beau, et si l'Église est présente, tant mieux.
4: Le lancement officiel de cette mobilisation a eu lieu le 1er juillet à Barcelone, avec une messe célébrée à la Sagrada Familia pour bénir la caravane du Tour.
2: Merci Pauline de Torsiac. L'actu chrétienne tous les jours de cet été sur RCF Notre-Dame. Il est 8h25 et on part pour la balade de l'été. Stonehenge et Carnac sont certes des sites préhistoriques de grande importance, mais plus proche de chez nous, en Ardennes belge, le champ mégalithique de Werris mérite un détour. RCF Sud-Belgique propose une visite en compagnie des 2 archéologues attachés à la maison des mégalithes.
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0: Bonjour à toutes et à tous. Prêts pour un voyage de plusieurs milliers d'années en arrière ? Stonehenge et Karnak sont certes des sites préhistoriques de grande importance et de renommée internationale, mais tout à côté de chez nous, en Ardennes belge, le champ mégalithique de Wiris mérite lui aussi un détour.
1: Que dans les milieux scientifiques européens, Wiris est reconnu comme étant un des principaux sites mégalithiques de notre continent. Certes, ce n'est pas tout à fait la même chose qu'à Karnak ou à Stonehenge, mais ça reste un ensemble mégalithique, un complexe mégalithique de première importance.
2: On considère que les dolmens, ça on le sait via l'archéologie, ces allées couvertes, ce sont des tombes, et des tombes collectives avec plusieurs corps à l'intérieur de cette période qui s'appelle le néolithique. Nous sommes chez les premiers agriculteurs éleveurs de nos régions.
3: Il y a une autre légende avec cette pierre qui est la légende du curé bossu. Ce serait un curé qui aurait été dans le village d'à côté pour apporter l'extrême onction à un malade. Et en revenant, il se perd dans les bois de Wiris. Et là, il blasphème. Et il va lancer un juron et il va être pétrifié. Il aurait pris alors la forme de la pierre Ena. Donc c'est la légende du curé bossu.
4: Et voilà pour cet extrait de Radio Guidage, la balade de l'été que vous retrouverez en intégralité à 10h sur RCF Notre-Dame. Radio Guidage, balade de l'été, bah ouais, ça donne des envies de sortie, de s'oxygéner en cette période estivale où la chaleur commence à revenir sur l'ensemble du territoire. Restez à l'écoute. La matinale de ce lundi 6 juillet, c'est la première matinale de notre grille d'été. Profitez-en. On vous propose des idées sorties, des idées loisirs et l'actualité, bien sûr, qui arrive régulièrement sur RCF Notre-Dame.
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9: h29, la météo comme chaque matin sur les ondes de RCF. Aujourd'hui, le temps en Belgique sera ensoleillé mais souvent voilé par des nuages plutôt élevés. Le temps restera toutefois sec avec des températures maximales en hausse et comprises entre 24 degrés en Haute-Fagne et 28 à 30 degrés dans la plupart des autres régions. Le vent sera modéré de secteur ouest. En Haute-Fagne, des rafales jusqu'à 50 km/h sont attendues. Ce soir et durant la nuit, le temps restera également sec sous un ciel peu à parfois partiellement nuageux. Vous pourrez donc observer les étoiles. Les minima seront un peu plus doux que d'habitude et varieront entre 14 et 21 degrés sous un vent faible. Et puis demain, mardi, le temps sera chaud avec du soleil, moyenne des températures entre 24 et 30 degrés, le tout sous un ciel bien ensoleillé. C'est la fin de cette météo. On se retrouve tout à l'heure pour la suite de l'actualité.
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10: Après un dernier Angélus place Saint-Pierre, Léon XIV a rejoint hier Castel Gandolfo et son palais apostolique. C'est là que le pape va prendre un peu de repos, renouant avec une tradition estivale interrompue par son prédécesseur. Non, les villages chrétiens du sud Liban n'ont pas demandé à être annexés par Israël. Ils affichent un clair démenti au propos de Benjamin Netanyahou qui avait affirmé que ces localités recherchaient la protection des Israéliens contre le Hezbollah. Ankara, sous haute surveillance avant le sommet de l'OTAN de mardi et mercredi, les ONG dénoncent un climat de répression massive alors que les arrestations se multiplient. Prière du pape pour les victimes du double séisme au Venezuela. Sur place, les recherches des survivants prennent fin. Préoccupation pour les personnes déplacées. Funérailles nationales pour le guide suprême iranien, Ilham

0: Menaï, tué au début de la guerre contre les États-Unis et Israël, derrière l'unité de façade, quelle est la situation de la population après plusieurs semaines de conflits et de répression accrue? C'est ce que nous verrons dans notre dossier à suivre à la fin de ce journal.
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0: Bonjour, c'est donc une vieille tradition au sein du Vatican qui a été restaurée. Le pape part en vacances à Castel Gandolfo. Léon XIV a rejoint hier soir le palais apostolique de la petite ville située au sud de Rome pour y passer quelques semaines de repos jusqu'au 27 juillet. Cécile Mérieux.
2: Bonjour à Castel Gandolfo.
3: Je suis très heureux d'être ici parmi vous, de pouvoir passer les prochaines semaines à me reposer un peu, à prier un peu, à lire un peu et, espérons-le, à faire un peu de sport ici à Castel Gandolfo. C'est ce qu'a lancé le pape à son arrivée dans sa résidence estivale en fin d'après-midi ce dimanche. En se rendant dans les Castelli Romani, dans le sud de Rome, Léon XIV renoue avec une tradition observée par ses prédécesseurs dès le XVIIe siècle, sauf François qui avait préféré demeurer à la résidence Sainte-Marthe. Léon XIV donne rendez-vous les prochains dimanches pour l'Angélus qu'il récitera depuis Castel Gandolfo, le seul rendez-vous hebdomadaire qu'il maintient avec les fidèles. Toutes les audiences générales privées et spéciales sont suspendues jusqu'à son retour à Rome le 27 juillet. Déjà, l'année dernière, Léon XIV s'était retiré 16 jours à la Villa Barberini de Castel Gandolfo en juillet. Un séjour de repos pourtant très actif, avec notamment des célébrations religieuses et des entretiens avec le Premier ministre israélien, puis le président de l'État de Palestine et la réception du président ukrainien dans ses appartements estivaux. Le prochain rendez-vous avec les pèlerins et fidèles au Vatican aura lieu le mercredi 5 août, date de reprise des audiences générales.
0: Cécile Mérieux, et quelques heures plus tôt, place Saint-Pierre cette fois. À Léon XIV a récité la prière de l'Angélus devant 18 000 fidèles, commentant l'évangile de Saint Matthieu lorsque Jésus invite à louer le Père. Le pape a été à redécouvrir l'héritage du don de la foi dans l'histoire de son pays natal. Un héritage qui reconnaît la valeur du passé, mais qui se tourne aussi vers l'avenir comme une source de renouveau et d'unité au service de la société dans tous les domaines, de l'éducation à la santé. Dans l'actualité internationale, les Libanais démentent formellement les propos tenus hier sur la chaîne américaine Fox News par Benjamin Netanyahou. Le Premier ministre israélien avait en effet affirmé que certains villages chrétiens du sud du Liban avaient demandé à être annexés à Israël en quête, selon lui, de protection contre le Hezbollah. Les représentants de ces localités ont aussitôt réagi. À Beyrouth, Paul Khalife.
4: Les municipalités, les officiers de l'état civil et d'autres représentants des villages chrétiens frontaliers du sud Liban ont catégoriquement démenti les informations sur leur volonté d'être annexés par Israël et d'obtenir la nationalité israélienne. Les représentants de 15 localités chrétiennes situées dans la zone tampon de facto établie par Israël ont qualifié les propos de Benjamin Netanyahou de fabriqués et sans aucun lien avec la réalité. Les élus et les notables de ces villages ont affirmé dans un communiqué conjoint que ces allégations sont totalement infondées, soulignant que les habitants demeurent attachés à l'État libanais et à sa légitimité et qu'ils n'ont jamais dévié de cette position malgré les difficultés imposées par la guerre. Le texte insiste sur le fait que les habitants des villages chrétiens frontaliers sont fiers de leur appartenance nationale et profondément attachés au Liban comme patrie définitive. Ils ne conçoivent aucune alternative à leur identité libanaise et rejettent toute tentative de déformer leur position ou d'exploiter leur souffrance au service d'agendas qui leur sont étrangers. Les représentants dénoncent les fausses nouvelles visant selon eux à nuire aux habitants des villages frontaliers et à semer la confusion. Paul Khalife, Beyrouth, RFI pour Radio Vatican.
0: En Ukraine, 10 personnes ont été tuées ces dernières heures dans des bombardements russes dans la région de Kiev. Une quarantaine a été blessée. Plusieurs dizaines d'explosions ont eu lieu. C'est la réponse de Moscou aux attaques ukrainiennes sur les infrastructures civiles russes, a affirmé le Kremlin. L'armée russe affirme de son côté avoir abattu 519 drones ukrainiens la nuit dernière au-dessus d'une vingtaine de régions et de la Crimée. Les environs de Moscou ont été notamment visés. Aucune victime n'est à déplorer. Le pouvoir turc n'entend pas être dérangé lors du sommet de l'OTAN mardi et mercredi à Ankara. Les opérations de police se multiplient. Ces deux dernières semaines, des dizaines d'arrestations ont eu lieu à travers le pays, ciblant avocats, opposants politiques, étudiants, militants écologistes et journalistes. À Ankara, les précisions d'un an.
5: Alors que les yeux du monde seront braqués vers la Turquie pour le sommet de l'OTAN de ces 7 et 8 juillet, les autorités d'Ankara

0: multiplie les arrestations. Les ONG de défense des droits humains dénoncent des coups de filet sans précédent dans les rangs de l'opposition. Dimanche, ce sont au moins 39 personnes qui ont été placées en garde à vue, dont des journalistes, des avocats et des universitaires. Fin juin, une autre vague d'arrestations avait concerné plus de 200 personnes, dont 178 ont finalement été incarcérées. Le motif du coup de filet de ce dimanche n'a pas été rendu officiel, mais les ONG n'ont aucun doute sur le fait que ces arrestations sont en lien avec l'arrivée mardi de 31 chefs d'État et de gouvernement dans la capitale turque, dont le président américain Donald Trump, qui sera reçu personnellement par son homologue Recep Tayyip Erdogan. À Ankara, tous les rassemblements sont interdits depuis le 28 juin jusqu'au 10 juillet. Pour les autorités turques, il s'agit d'éviter toute manifestation pendant le sommet et de donner l'image d'un contrôle total de la situation par les autorités. Presque tous les grands axes de circulation d'Ankara sont d'ailleurs bloqués depuis ce dimanche, paralysant le trafic pour les résidents de la ville. À Ankara, un endroit pour Radio Vatican.
1: La Chine effectue un tir de missile balistique intercontinental à capacité nucléaire dans le Pacifique, tir effectué depuis un sous-marin stratégique à propulsion nucléaire. L'essai a été réussi, a affirmé l'armée chinoise. Les pays riverains ont été prévenus, mais cela n'a pas empêché les protestations. Le Japon a fermement exhorté Pékin à réexaminer son tir, ne voulant pas que son espace aérien soit violé. L'Australie considère que cette manœuvre chinoise risque de déstabiliser la région. Quant à la Nouvelle-Zélande, elle a fait part de sa profonde préoccupation. Le pape prie pour les victimes du double tremblement de terre au Venezuela. Hier, à l'issue de l'Angélus, il a déclaré qu'il gardait toujours à l'esprit, dans ses prières, les victimes du séisme et tout le peuple vénézuélien. Que le Seigneur le soutienne en cette période si difficile, a-t-il dit. Sur place, le nombre officiel des victimes ne cesse d'augmenter. 3342 morts selon un dernier bilan. 11 jours après la tragédie, de nombreuses équipes de secouristes venues de l'étranger ont mis fin à leur mission, alors que les chances de retrouver des survivants sont désormais infimes. Le sort des personnes déplacées inquiète aussi le personnel humanitaire. À Bogota, William Gazo.
2: Des pelleteuses qui arrivent et des secouristes qui partent. 11 jours après le double tremblement de terre qui a frappé le Venezuela, l'heure n'est plus à la recherche des survivants mais à la récupération des cadavres. Selon l'initiative citoyenne Venezuela Reporta, plus de 41 000 personnes sont encore portées disparues. Mais les chances d'en retrouver vivantes sont désormais infimes et la majorité des secouristes internationaux sont sur le chemin du retour. Samedi, Delcy Rodriguez a tenu à remercier et à décorer les brigades étrangères venues prêter main forte à son pays débordé par l'ampleur des dégâts. Pendant ce temps, des milliers de déplacés, en particulier de la région de la Guayra, durement touchés, garnissent les rangs des centres d'accueil d'urgence à Caracas. Parcs publics, stades et écoles, les réfugiés du séisme plantent leurs tentes là où ils peuvent, mais dans un pays aux services publics et au système de santé déjà largement dégradés avant le tremblement de terre, le sort de ces personnes préoccupe les organisations humanitaires. Plusieurs d'entre elles, présentes sur le terrain, ont déjà mis en garde sur les besoins en termes de nourriture, accès à l'eau potable et à une hygiène de base. Les personnes déplacées demandent aussi aux autorités qu'elles leur indiquent où elles vont être relogées dans les semaines et mois à venir. Des inquiétudes sans réponse pour le moment. Bogota, William Gazo, pour Radio Vatican.
1: C'est un long cortège qui s'est ébranlé ce matin dans les rues de Téhéran, celui de la dépouille du guide suprême iranien Ali Khamenei, tué il y a 4 mois au début de la guerre avec Israël et les États-Unis. Samedi et dimanche, des milliers de personnes ont défilé devant son cercueil. Ses funérailles s'achèveront jeudi par l'inhumation du corps. Le gouvernement iranien entend faire de ses obsèques une démonstration de force alors que se tiennent les négociations avec les États-Unis. Après 108 jours de guerre, Washington et Téhéran ont en effet trouvé un accord qui doit permettre de relancer le dialogue sur le nucléaire, de rouvrir le détroit d'Ormuz et de redonner de l'oxygène à l'économie iranienne. Sur le plan diplomatique, le régime iranien semble avoir préservé l'essentiel. Mais qu'en est-il des Iraniens? Sont-ils les grands perdants de cet accord conclu entre Washington et Téhéran? Élément de réponse avec Maneli Mirkan, spécialiste des relations internationales et de l'Iran, cofondatrice de Dorna, une organisation non partisane pour une transition démocratique. Démocratique en Iran.
3: La population iranienne est vraiment la grande perdante de la situation. C'est une population qui vit dans les conditions d'une économie de guerre depuis plus de 20 ans et qui est une population qui est meurtrie déjà par une guerre qu'elle mène contre le régime depuis des décennies. Le fait d'avoir eu la guerre dans un contexte international s'est rajouté en fait, ces 4 derniers mois. Effectivement, la population est prise en étau entre le contexte de guerre sur les frontières externes, on va dire, et la guerre qu'elle mène chaque jour contre le régime et la pression en fait qu'elle subit, à laquelle s'ajoutent les conditions économiques.

0: Très très difficile aujourd'hui.
1: Justement, quelle est la situation économique du pays?
0: Elle est assez catastrophique. D'une part, il y a une défaillance économique qui est structurelle. Il y a une inflation qui frôle aujourd'hui les 80% pour les biens de première nécessité. Ça va même jusqu'à 120%, avec la valeur de la monnaie iranienne qui se dévalue chaque jour. Il y a aussi énormément de pertes d'emplois liées justement à cette guerre. On estime à plus de 2 millions d'emplois perdus qui se rajoute en fait aux conditions économiques difficiles. Mais ce qu'il faut se dire aussi, c'est que les conditions économiques difficiles ne sont pas uniquement liées au contexte actuel. C'est quand même un pays qui est un des pays les plus riches au monde, qui est régi par les gardiens de la révolution, qui contrôlent entre 60 et 80% selon les estimations directes et indirectes de l'économie. Et c'est un système totalement corrompu qui ne sait pas se refaire, même dans les conditions les plus stables du point de vue international. C'est ce qu'on a vu, par exemple, lorsqu'on a eu l'accord sur le nucléaire en 2015. Bien que les sanctions aient été enlevées, l'inflation n'a pas changé et la reprise de l'appui, ce point dans le protocole d'accord qui, au nom de la souveraineté nationale, sous-entend qu'on ne regardera plus ce qui se passe en Iran, ça c'est très effrayant pour la population parce qu'au même moment où les pourparlers ont lieu, où les négociations sont en cours, le nombre d'exécutions de prisonniers politiques, les exécutions expéditives, la répression à l'intérieur, il faut savoir que l'Internet n'est toujours pas totalement ouvert pour la population et qu'elle est sélective, tout ça continue et en fait ils ont l'impression qu'on détourne le regard au profit des enjeux économiques. Et quand on dit que le pétrole coule dans le détroit d'Hormuz, en même temps, il y a du sang qui coule en Iran et on décide de fermer les yeux.
1: Quelles sont aujourd'hui les perspectives d'avenir ?
0: Le changement politique est très demandé par la société. Elle est très difficile parce que d'une part, on le voit, le dossier iranien n'est pas juste iranien. Elle est aussi au sein du système, il y a un mouvement de résistance et volontaire pour le changement politique qui est énorme. Aujourd'hui, l'enjeu, elle est là. Elle est sur la vigilance et la concordance, en fait, du soutien qu'on peut apporter à la société pour que ce changement de l'intérieur puisse se faire et ne pas lâcher la pression sur le régime dans l'état où il est aujourd'hui.
2: Interrogé par Augustine Asta, Maneli Mirkan était ce matin l'invité de Radio Vatican.
3: Et voilà pour le journal de Radio Vatican. Retour de l'actualité en direct de Rome, ça sera à 13h. Il est quasiment 8h45, nous sommes le lundi 6 juillet. Si vous êtes juilletiste, eh bien ça ressemble clairement à des débuts de vacances. On ralentit le rythme, on souffle, on bulle, on cherche des idées de lecture pour se détendre. Nos libraires à l'air libre ont sélectionné des titres. Aujourd'hui, on file à la Marmite à mots à Belfort. Caroline Plancheneau fait part de son coup de cœur à Ivrenou.
4: Nichée entre les pattes du lion de Belfort, une librairie indépendante, la Marmite à mots, propose une potion magique pour vos enfants. C'est Caroline Plancheneau, la libraire amoureuse de littérature jeunesse, passionnée par son métier, qui vous y accueille. Vous ne pourrez pas y résister. Bonjour Caroline, vous avez sélectionné une pépite littéraire, faites briller nos yeux.
5: Bonjour, alors je ne sais pas si c'est une pépite, en tout cas c'est un texte qui m'a énormément plu. J'ai choisi de vous présenter un roman qui s'appelle « Une semaine sans les parents ». C'est écrit par Nathalie Stragier et c'est illustré par Claire Morel-Fatio. C'est publié à l'École des loisirs dans la collection 9. Alors la collection 9, pour donner un âge, ça rassure les adultes. On est pour des enfants qui ont entre 8-9 ans et 10-11 ans à peu près. Et dans cet ouvrage, alors même si c'est l'été là, on va suivre trois enfants arrivés à un truc de dingue à la rentrée des classes.
4: Peut-être pourriez-vous nous en lire un petit résumé.
5: Avec plaisir. Alors c'est l'élément, c'est pas forcément un résumé, on peut pas dire ça. C'est plutôt l'élément qui va déclencher un truc de fou pour ces trois jeunes enfants. Les enseignants commencèrent à faire l'appel. Lilian chercha la maîtresse des yeux. Céline prenait toujours les CM2, comme une récompense à la fin des 5 années d'école portée en bandoulière. Déjà l'an dernier, elle venait avec. Lilian ignorait ce qu'il y avait dedans, mais ça avait l'air lourd. Sans doute qu'elle avait une activité après l'école et qu'elle rangeait son matériel dedans. Des haltères pour de la musculation peut-être, même si elle n'avait pas l'air sportive du tout. Les autres classes avaient déjà rejoint leur salle quand Madame Pelletier, la directrice, approcha du rang. « Montez dans votre classe !» dit-elle. « Mais madame, où est Céline ?» demanda Lilian. Chacun y allait de ses questions, voulant savoir si la maîtresse était victime de la grippe ou d'une panne de voiture. « Je ne peux pas vous donner d'informations pour le moment. »

En ce temps-là, tandis que Jésus parlait aux disciples de Jean le Baptiste, voilà qu'un notable s'approcha. Il se prosternait devant lui en disant « Ma fille est morte à l'instant, mais viens lui imposer la main et elle vivra. » Jésus se leva et le suivit, ainsi que ses disciples. Et voici qu'une femme souffrant d'hémorragie depuis 12 ans s'approcha par derrière et toucha la frange de son vêtement. Car elle se disait en elle-même « Si je parviens seulement à toucher son vêtement, je serai sauvée. » Jésus se retourna et, la voyant, lui dit « Confiance, ma fille, ta foi t'a sauvée. » Et, à l'heure même, la femme fut sauvée. Jésus, arrivé à la maison du notable, vit les joueurs de flûte et la foule qui s'agitait bruyamment. Il dit alors « Retirez-vous, la jeune fille n'est pas morte, elle dort. » Mais on se moquait de lui. Quand la foule fut mise dehors, il entra, lui saisit la main et la jeune fille se leva. Et la nouvelle se répandit dans toute la région.

On se moquait de lui. Jésus guérit les malades, relève de la mort, et on se moque de lui. On ricane à son sujet. Quel mystère d'endurcissement. L'amour n'est pas aimé. Le Sauveur n'est pas reçu. Il est venu chez les siens, et les siens ne l'ont pas accueilli. Paradoxalement, une telle réaction justifie d'autant plus ce que Jésus est en train d'accomplir en guérissant ces deux femmes, l'une de la mort, l'autre de la perte de sang, c'est-à-dire la perte de la vie. Ces deux récits imbriqués comme enchâssés l'un dans l'autre nous permettent de comprendre comment Jésus guérit. Par un regard et par une parole, confiance ma fille, ta foi t'a sauvée. Par un geste concret, il lui saisit la main et la jeune fille se leva. Aujourd'hui, par quelle parole et par quel geste le Christ opère-t-il des guérisons? Nous rend-il la vie? Par les sacrements, spécialement celui de l'onction des malades, toujours à redécouvrir. Par des guérisons intérieures, la consolement, son corps, de croire que l'Église, qui est son corps, nous transmet le salut. Et la nouvelle se répandit dans toute la région. Osons-nous entendre les témoignages de ceux qui sont aujourd'hui guéris par lui? Et de pouvoir dire avec eux, je crois en la résurrection de la chair, dans la vie éternelle, et dès aujourd'hui.

Notre Père, qui es aux cieux, que ton nom soit sanctifié, que ton règne vienne, que ta volonté soit faite sur la terre comme au ciel. Donne-nous aujourd'hui notre pain de ce jour. Pardonne-nous nos offenses, comme nous pardonnons aussi à ceux qui nous ont offensés. Et ne nous laisse pas entrer en tentation, mais délivre-nous du mal. Car c'est à toi qu'appartiennent le règne, la puissance et la gloire pour les siècles des siècles. Amen.

0: La prière du matin vous était commentée aujourd'hui par le Père Jean-Baptiste Arnaud. Vous écoutez RCF Notre-Dame, nous sommes le lundi 6 juillet. Qui fêtons-nous le 6 juillet? Quel est le saint à l'honneur? Le saint du jour, c'est avec vous Isabelle Delaunay. Bonjour Isabelle.
1: Bonjour, en ce 6 juillet, nous fêtons les Mariettes, un dérivé de Marie, tout comme Marietta, surnom donné à la jeune Sainte Maria Goretti. Issue d'une famille pauvre d'Italie, c'est l'aînée de 6 enfants. Son père meurt alors qu'elle est encore très jeune et sa mère et deux de ses jeunes frères travaillent au champ. C'est donc elle qui, en ce tout début du XXe siècle, tient la maison et s'occupe des petits. Elle n'a pas une seconde devant elle et ne peut pas bien sûr aller à l'école. Elle mûrit donc très vite. À 12 ans, c'est déjà une belle jeune fille, on l'a dit rayonnante et douce. Pour des raisons économiques, sa famille partage le même toit qu'une autre famille dont le père est infirme. Et dans cette autre famille, il y a un fils, Alessandro, qui tourne autour d'elle. Maria fait tout pour éviter ses avances, mais un jour, il l'isole et veut la violer. Maria se défend avec ardeur et, furieux, il la blesse sauvagement de 14 coups de couteau. Elle mourra le lendemain dans d'énormes souffrances, mais avant de rendre l'âme, elle lui pardonnera. En prison, le jeune homme se convertira et 45 ans plus tard, il assistera même au procès de béatification de Maria. Il finira ses jours tertiaire franciscain, jardinier dans un monastère de Capucins.
0: Merci Isabelle Delaunay. Voilà, on en sait un peu plus sur le saint du jour grâce à ce petit point éphéméride. Isabelle, vous qui êtes fidèle au poste tous les jours pour nous parler un petit peu de l'histoire des saints. Lundi 6 juillet, 8h58, cette première matinale de l'été touche à sa fin. Vous l'avez pris en cours, vous avez manqué une partie. Bien, tous les temps forts de cette matinale sont d'ores et déjà à retrouver en podcast. N'hésitez pas à vous connecter sur le site rcf.fr. Je remercie Pierre-Henri Paget et Paul Monconduit qui ont assuré à quatre mains cette réalisation de la matinale. Voilà, première matinale de la semaine. On prend nos marques. Tout n'était pas parfait, mais en tout cas, j'espère que vous avez passé un agréable moment. Je vous retrouve dès demain, mardi, à 7h, 9h, la matinale de l'été. Et à venir d'ici quelques instants, vous retrouverez Thierry Lyonnais avec Visage. Excellente journée à l'écoute d'RCF Notre-Dame.

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0: Monsieur Edgar Morin, bonjour.
1: Bonjour.
0: Merci de nous accueillir chez vous, dans votre bureau, ici à Paris. Alors, c'est fascinant d'être dans ce bureau, parce qu'on sent déjà la diversité des thèmes qui vous intéressent, en regardant non seulement les livres qui sont sur ces étagères, mais aussi les objets qui viennent d'Asie. Beaucoup viennent d'Amérique du Sud, où vous êtes très, très connu. En montant ici, j'ai rencontré un ouvrier qui travaille dans l'immeuble et qui m'a dit « Ah, vous allez chez le philosophe ?» D'autres vous présentent bien sûr comme un sociologue.

0: Monsieur Edgar Morin, bonjour.
1: Bonjour.
0: Merci de nous accueillir chez vous, dans votre bureau, ici à Paris. Alors, c'est fascinant d'être dans ce bureau, parce qu'on sent déjà la diversité des thèmes qui vous intéressent, en regardant non seulement les livres qui sont sur ces étagères, mais aussi les objets qui viennent d'Asie. Beaucoup viennent d'Amérique du Sud, où vous êtes très, très connu. En montant ici, j'ai rencontré un ouvrier qui travaille dans l'immeuble et qui m'a dit « Ah, vous allez chez le philosophe ?» D'autres vous présentent bien sûr comme un sociologue. C'est difficile de vous cerner. Comment est-ce que vous vous présentez ?

0: Monsieur Edgar Morin, bonjour.
1: Bonjour.
0: Merci de nous accueillir chez vous, dans votre bureau, ici à Paris. Alors, c'est fascinant d'être dans ce bureau, parce qu'on sent déjà la diversité des thèmes qui vous intéressent, en regardant non seulement les livres qui sont sur ces étagères, mais aussi les objets qui viennent d'Asie. Beaucoup viennent d'Amérique du Sud, où vous êtes très, très connu. En montant ici, j'ai rencontré un ouvrier qui travaille dans l'immeuble et qui m'a dit « Ah, vous allez chez le philosophe ?» D'autres vous présentent bien sûr comme un sociologue. C'est difficile de vous cerner. Comment est-ce que vous vous présentez ? Philosophe, sociologue ?
1: Ces étiquettes me gênent, surtout celle de sociologue, parce que la sociologie est toujours présente dans ce que je fais, mais ce n'est qu'une partie, puisque moi, dans le fond, quand je traite un problème, quand j'ai traité, par exemple, l'homme et la mort, j'ai fait appel aux connaissances des disciplines les plus diverses, pas seulement la biologie, mais la préhistoire, la psychologie, l'histoire des religions, etc. Donc, je pourrais dire anthropologue, mais anthropologue, aujourd'hui, ça a un sens très limité, c'est ceux qui s'occupent des civilisations archaïques. Alors que moi, je pourrais le prendre dans un sens perdu, ancien, c'était en Allemagne au 19e siècle, l'anthropologie, c'était une réflexion à partir des données qui viennent des différentes connaissances et sciences humaines. Philosophe, si on me traite de philosophe, c'est très bien.
0: La sagesse vous intéresse?
1: Bien entendu. Mais vous savez, aujourd'hui, un philosophe, c'est un professeur de philosophie, et beaucoup de philosophes... On a perdu souvent la tradition de la philosophie qui s'interrogeait sur le monde à partir des connaissances multiples ou des sciences.
0: Et sur le sens de l'existence également.
1: Exactement. Si quelqu'un me traite de penseur, ça me fait plaisir, mais c'est jamais moi-même qui me prétendrait penseur. D'ailleurs, on ne peut pas mettre ça sur une carte de visite. Et... je dis, pour simplifier, directeur de recherche au CNRS.
0: Votre champ d'investigation, de recherche, est excessivement large. En travaillant sur votre vie, sur vos écrits, j'ai vu l'amplitude du champ et c'est impossible en 55 minutes de traiter tous les aspects. J'ai donc choisi de prendre des mots-clés sur votre chemin, puisque tel est le titre du livre que vous venez de publier, Mon chemin. J'ai pris des mots-clés, et j'aimerais bien au cours de cette émission qu'on s'arrête sur certains de ces mots. Alors le premier, c'est le mot résistance. Vous êtes né en 1921, d'une famille de nationalité italienne, mais avec des ascendances judéo-espagnoles. Vous êtes rentré dans la résistance très tôt, en 1942. Qu'est-ce qui vous a motivé pour vous engager très jeune et très tôt dans la résistance?
1: Bon, il a fallu, d'une part, un espoir. Et l'espoir est venu fin 41, quand il y a eu à la fois la première contre-offensive soviétique qui a libéré Moscou, c'est-à-dire la première défaite de l'Allemagne nazie, et en même temps, avec Pearl Harbor, l'entrée en guerre des États-Unis et, dans le fond, le déchaînement de la guerre mondiale. Et à ce moment-là, bon, j'avais 20 ans, il est évident que je voulais vivre, mais j'ai compris que vivre et survivre sont deux choses différentes. C'est-à-dire, je pouvais survivre, planqué.
0: Si vous ne vous y étiez pas engagé, vous auriez eu le sentiment de simplement survivre et de ne pas vivre pleinement.
1: Pas de vivre. Je pense, j'ai compris qu'à ce moment-là, au cours de cette époque, et dans mon cas, vivre signifiait risquer la mort. Et d'autre part, j'avais l'impression que la résistance, c'était pas seulement résister pour libérer la France, la patrie, c'était participer à une lutte mondiale pour l'émancipation de l'humanité. C'est pour ça que je suis devenu en même temps communiste que résistant. Avec l'illusion que tous les vices de l'Union soviétique étaient dus à des facteurs externes, c'est-à-dire l'encerclement capitaliste, l'arriération de la Russie tsariste, et qu'ils allaient disparaître après la victoire.
0: Ça, c'est toute la relecture que vous avez faite après, quand vous avez quitté le Parti communiste.
1: Bien sûr. Il faut vous dire aussi qu'à cette époque, la démocratie signifiait, bon, la France, l'impuissance de la démocratie, qui elle-même, où le régime parlementaire avait donné les pleins pouvoirs à Vichy, l'impuissance de la démocratie en Allemagne, où Hitler était arrivé légalement au pouvoir. Et donc, à ce moment-là, je ne pensais pas tellement à la démocratie anglaise, qui pourtant résistait, ni au fait du rôle énorme qu'allait avoir l'Amérique démocratique. Donc, dans mon idée, la démocratie était incapable de résister efficacement au nazisme.
0: Alors, Edgar Morin, extrapolons aujourd'hui... Ce mot « résistance », qu'est-ce qu'il signifie pour vous au XXIe siècle ? Y a-t-il un esprit de résistance à avoir aujourd'hui ?
1: Tout à fait, mais ce n'est pas le même type de résistance. Et en ce qui concerne ma position en France aujourd'hui, je ne cours absolument pas les mêmes périls. Parfois, on peut risquer d'être discrédité, calomnié. Mais enfin, ce sont des choses qui sont, qu'on doit supporter quand on pense qu'on agit pour quelque chose de, qui semble juste. Alors aujourd'hui, je dirais résister, c'est d'abord résister à la barbarie. Alors la barbarie, c'est un mot
0: vaste,
1: global.
0: Et oui, quelle est la figure de la barbarie aujourd'hui ?
1: Moi, je considère que la barbarie, c'est pas seulement aujourd'hui le retour de massacres, de tortures, de haine idéologique. Pour moi, c'est la barbarie de l'esprit qui, que je peux résumer d'un mot, le manichéisme. Ça veut dire quoi ? Ça veut dire que ce qui est fait dans son propre camp est toujours juste, est toujours bon. Et l'ennemi supposé, est toujours mauvais et diabolique. Cette façon de voir le monde coupé en deux, entre l'empire du bien et l'empire du mal, parce que ce sont des notions peut-être employées récemment par le président Bush, mais au moment de la guerre et au moment du communisme, de l'Union, où l'Union soviétique était très puissante, elle-même se considérait comme un empire du bien. Bon. Réduire l'autre, l'adversaire, à son pire aspect, ne pas avoir la part de vérité qu'il y a dans l'idée opposée à la sienne, ça, pour moi, c'est la barbarie de l'esprit. Du reste, dans mon livre, j'ai parlé de la rhinocérite, parce qu'il y a une pièce de Ionesco où, soudain, quelqu'un se transforme en rhinocéros et... Presque tout le monde devient rhinocéros.
0: Alors, qu'est-ce que ça veut dire ?
1: C'est-à-dire une sorte de bête furieuse, n'est-ce pas, qui fonce sur tout le monde. Et c'est un cas de la psychologie de guerre, par exemple. Moi, j'étais résistant, mais je n'ai jamais été anti-allemand. Je n'ai jamais employé le mot de Bosch. Je combattais le nazisme, mais pas les Allemands. Alors, il faut... La résistance, c'est résister contre, moi, ce que j'appelle la barbarie de l'esprit. Et ensuite, je pense qu'il y a une barbarie propre à notre civilisation, dans la mesure où il est dominé par le calcul, les statistiques, et qui, lequel calcul ignore ce qui fait notre vie, c'est-à-dire la souffrance, le malheur, le bonheur, la joie, l'amitié. Et nous vivons sous le règne du calcul. Il y a une barbarie glacée qui vient de notre civilisation et contre laquelle il faut résister.
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0: Monsieur Edgar Morin, l'une des premières grandes études que vous avez menées, vous l'avez citée d'ailleurs en commençant cette émission, c'est sur l'homme et la mort, de 1949 à 1951. Vous avez beaucoup travaillé sur cette thématique de la mort. Or, pourquoi le choix d'un thème, je dirais, aussi dur et aussi dérangeant dans la société d'aujourd'hui ?
1: Il dérange moins qu'à l'époque de la publication, parce qu'à l'époque où mon livre est sorti en 51, personne n'aurait osé offrir à quelqu'un d'autre, un ami, un livre sur la mort.
0: On sortait de la guerre, il y avait eu beaucoup de morts aussi.
1: C'était pas seul. Oui, non, mais le tabou, il y avait un tabou de la mort. On s'est forcé de ne pas y penser. Mais moi, il y a d'abord, j'étais marqué par la mort de ma mère quand j'avais 10 ans, et qui est un événement que je ne pouvais absolument pas assimiler ni digérer, qui était un scandale dans mon esprit. J'avais vécu la mort de très bons amis qui étaient dans la résistance et qui sont morts, soit torturés, fusillés, soit en déportation. Moi-même, j'étais mort-né, je suis né avec le cordon ombilical autour du cou. Il a fallu une demi-heure pour le gynécologue de me rendre à la vie en me giflant. Bref, c'était peut-être ça qui me tourmentait.
0: C'est-à-dire une sorte de questionnement et de fascination face à la mort, face à la question de la mort.
1: Oui. Et puis, je pensais aussi, ça c'était aussi un des aspects peut-être naïfs de ma part, que si on ne pouvait pas supprimer la mort sur Terre, on pouvait peut-être prolonger la vie jusqu'à ce qu'on puisse vivre pleinement sa propre vie. Alors, bref, mais c'est aussi une interrogation, parce que quand j'ai commencé à travailler à la Bibliothèque nationale, au mot « mort » dans le fichier analytique, il n'y avait presque rien. Ça veut dire qu'il fallait que j'interroge la préhistoire, parce que dès la préhistoire, on enterre les cadavres, les uns avec de la nourriture et des armes, donc on suppose qu'ils ont une autre vie. D'autres en position de fœtus, donc on suppose qu'ils vont renaître. Donc, j'ai vu que depuis qu'il y a l'humanité, même avant l'Homo sapiens, puisque l'homme de Néandertal pratique aussi des rites funéraires.
0: Donc, c'est là où vous avez commencé à développer votre méthode de travail en réunissant des éléments de disciplines différentes.
1: Exactement.
0: C'est vraiment le début de votre travail et de la complexité dont on parlera dans un instant.
1: Je n'avais

0: en même temps, nous soyons capables de risquer notre vie, que ce soit pour les nôtres, pour notre famille, pour notre patrie, pour notre religion, etc., comme je l'ai fait pendant la Résistance. Alors, c'était le premier problème. Et deuxièmement, c'était la différence radicale avec le monde animal, puisque nous mourons comme les autres animaux, mais dans aucune espèce animale, il y a une croyance en une vie après la mort. Bref, tout ceci. Et puis, vous savez, il y avait cette phrase d'Héraclite, reprise par La Rochefoucauld, qui dit que ni le soleil ni la mort ne peuvent se regarder en face. Mais moi, je n'ai pas regardé la mort en face, j'ai regardé les attitudes humaines à l'égard de la mort. J'ai voulu élucider quelque chose qui avait été traité déjà sur le plan métaphysique, sur le plan religieux, mais qui n'avait jamais été traité sur le plan d'une réflexion fondée sur les connaissances que nous avons de l'humanité.
1: Alors Edgar Morin, comment toutes ces études, toutes ces recherches vous ont aidé aujourd'hui à appréhender la perspective de votre mort ? Vous avez 87 ans, vous vous approchez de la mort. Aujourd'hui, comment vous appréhendez votre propre mort ?
0: Eh bien, tout d'abord, je suis arrivé à l'idée que l'angoisse de mort ne peut jamais être vraiment éliminée. En tout cas, c'est aussi mon cas. Mais j'ai aussi l'idée que, bon, je reprends la phrase du Cantique des Cantiques qui dit que l'amour est fort comme la mort. Mais je pense que c'est l'amour, et l'amour dans tous les sens du terme, pas seulement l'amour pour d'autres personnes, l'amour sous forme d'amitié, l'amour sous forme de participation à la lutte contre la barbarie, par exemple. C'est ça qui peut être aussi fort, pas presque aussi fort que la mort, qui du moins peut refouler beaucoup l'angoisse de la mort. Autrement dit, c'est dans la plénitude du vivre que je trouve mes antidotes à l'angoisse de la mort. Ceci dit, en ce qui me concerne, il est vrai que je pensais beaucoup plus à ma mort quand j'avais 20 ans, que je n'avais pas encore vécu, que maintenant. Mais
1: ça semble paradoxal.
0: Oui. Mais je veux dire que maintenant, parfois, mais c'est, il y a une période où, quand je m'endormais, je pensais immédiatement que ça ressemblait à un sommeil dont on ne se réveille plus. L'idée de ma mort m'arrivait, l'idée d'un grand vide qui me prend aux entrailles et qui était lié, c'est pas tellement la décomposition de mon corps, c'est la décomposition de mon je. Voilà.
1: Alors, ce qui m'intrigue, c'est que vous avez étudié beaucoup de civilisations, beaucoup de cultures, qui toutes croient en une vie après la mort. Et vous, après toutes ces études, vous restez persuadé qu'il n'y a rien après la mort ?
0: Oui, je le crois, je le pense. Et je le pense au dépit du fait que je souhaiterais... Bon, je ne pense pas à moi en ce moment. J'ai perdu ma compagne, ma femme, en février. Nous étions profondément liés. Et j'aimerais tellement que quelque chose d'elle soit persiste, subsiste. Mais mon esprit sceptique n'arrive pas à y croire. Si vous voulez, comme je le dis dans mon livre, dans mon esprit se combattent et en même temps de façon sont complémentaires. D'un côté le doute et la rationalité, de l'autre côté la foi et la religion. Mais quand je dis foi, c'est pas dans le même sens que vous. Enfin, le religieux, c'est une religion révélée. Moi, j'ai foi dans les possibilités de fraternité humaine. Et ma religion, quand j'ai fait un livre qui s'appelle Terre Patrie, c'est l'idée que

0: nous soyons tous liés, les humains, si différents sommes-nous. Donc, mais cela veut dire que je ne peux pas croire en une religion révélée, que ce soit le christianisme ou l'islam.
1: Ou le judaïsme.
0: Ou le judaïsme, bien entendu.
1: Où sont vos racines. Mais alors ça me fascine, Edgar Morin. Excusez-moi, mais vous parlez d'amour,
0: oui.
1: Vous parlez de fraternité, oui. Vous parlez de mystère. Oui. Tous ces termes-là, vous les retrouvez dans les grandes religions monothéistes ou orientales.
0: Bien entendu. Mais, bien entendu. Mais regardez ce que dit Paul dans l'Épître aux Corinthiens, est très intéressant. Il dit que même si j'avais la foi la plus extraordinaire, enfin je cite de mémoire, il dit « si j'ai pas l'amour, je ne suis rien ». Donc, Paul met l'amour au-dessus de la foi. Sans l'amour, je ne suis qu'une cymbale retentissante.
1: Et quand on vous dit « Dieu est amour », ça ne vous parle pas?
0: Parce que ça ne me parle pas, parce que je n'imagine pas un vénérable créateur qu'il puisse exister.
1: C'est un peu réducteur de voir Dieu comme un grand barbu au ciel, quand même. Vous avez lu Saint Jean de la Croix et des mystiques rénans, Maître Eckhart, ça va plus loin que ça.
0: Je suis très proche. Saint Jean de la Croix, pour moi, me parle au plus profond de moi-même, mais parce qu'il exprime ce que je sens. D'abord, par exemple, il y a dans un de ses poèmes où il dit que tout vient de la nuit, tout vient de l'obscurité. C'est le sens du mystère. J'ai le sens du mystère. Mais alors qu'un chrétien va appeler Dieu ce mystère, moi je ne l'appelle pas Dieu, je l'appelle mystère. Comme je suis très rationnel, je connais aussi des limites de la raison. Hein. C'est un peu Pascal aussi m'a montré le chemin. Mais, moi, au-delà de la raison, qu'est-ce que je mets? Je mets ce qui ne peut pas être conçu de façon logique. Alors donc, vous allez me dire, vous retombez dans Augustin qui dit « je crois parce que c'est absurde ». Certainement, c'est un bon argument. Mais moi, je sais que peut-être s'il y a quelque chose dans ce mystère, c'est irréductible à la raison, on peut l'appeler absurde.
1: Donc vous voulez peut-être nous dire que la raison ne peut pas saisir ce mystère.
0: Bien sûr.
1: Que ce que les chrétiens appellent Dieu est, comme disait Grégoire de Nazianze, l'au-delà de tout, y compris de la formulation et
0: ben, à mon avis, raison. Enfin, moi je ne l'appelle pas Dieu, mais je dis qu'il y a, le monde que saisit, pas seulement la raison, mais l'esprit humain, est très limité, et il y a la plus profonde réalité nous échappe. Alors, quand on parle de théologie négative, c'est-à-dire que l'on parle de Eckhart ou d'autres...
1: Saint Jean de la Croix, la nuit, l'inconnaissable... Ouais.
0: Je me sens en résonance parce qu'ils mettent l'inconnu et le mystère au lieu de l'appeler Dieu. Alors, c'est peut-être une différence, mais à mon avis... on peut la juger petite ou grande.

0: Edgar Morin, un autre mot qui vous caractérise beaucoup, qui est le mot le plus emblématique de votre travail, c'est le mot de complexité. Alors j'aimerais que vous nous aidiez, en quelques mots bien sûr, à nous expliquer ce que vous entendez par ce mot de complexité.
1: Bon, vous avez raison de poser la question, parce que le mot de complexité est très répandu, mais il obscurcit plutôt qu'il n'éclaire. Par exemple, quand vous dites « la situation économique est très complexe », ça veut dire que vous êtes incapable de la décrire avec clarté et précision. Quand vous dites « telle personnalité est très complexe », ça veut dire que là aussi, votre esprit n'arrive pas à dégager très clairement. Parce que vous vous affrontez des contradictions, vous affrontez une diversité, vous ne pouvez pas. Alors, moi je dis que la complexité est un défi lancé à notre intelligence, et la façon qu'on a d'avoir reçu une éducation nous empêche de la traiter. Pourquoi ? Parce que si vous prenez le mot complexus, qui est l'origine latine du mot, ça veut dire ce qui est tissé ensemble. Qu'est-ce qu'on apprend à l'école ? On apprend à séparer l'histoire, la géographie, la psychologie, la sociologie, la biologie, etc. Tout. Et vous n'arrivez pas à relier ce qui est tissé ensemble. Ce que j'ai voulu faire quand j'ai étudié la mort, c'est relier tout ce qui est tissé ensemble par ce problème fondamental qu'est la mort. Quand on veut comprendre qu'est-ce que c'est qu'un être humain, vous ne l'apprenez jamais, ni à l'école, ni à l'université. Pourquoi ? Parce que les connaissances concernant l'être humain sont découpées, compartimentées, pas seulement dans les sciences humaines, mais aussi dans les sciences biologiques, puisque nous sommes aussi des êtres vivants et des animaux. Même, je dirais, dans la cosmologie, puisque nous avons en nous les particules nées au début de l'univers. Et moi, j'ajoute que c'est dans la littérature et dans la poésie que l'on trouve aussi les choses, les connaissances les plus concrètes.
0: Est-ce qu'on ne peut pas, aujourd'hui, faire autrement que sectoriser les connaissances, vu l'ampleur des connaissances, la diversité des connaissances ? On ne peut plus, aujourd'hui, être un humaniste du début de la Renaissance qui avait une culture encyclopédique.
1: Ah, ça, c'est le dogme. Parce que, de toute façon, les connaissances séparées, elles ont besoin d'être rassemblées. Il faut qu'à un moment donné, quelques esprits les rassemblent. Et moi, par exemple, mon livre qui s'appelle « Le paradigme perdu de la nature humaine », j'ai relié des connaissances qui étaient tout à fait séparées, les unes sur les sociétés de primates, les autres sur la préhistoire humaine, les autres sur les sociétés archaïques. Bon, moi, mon travail, c'est de féconder et de prendre les disciplines. Si elles restent enfermées sur elles-mêmes, ne servent qu'à des banques de données, qu'à des experts. Il faut bien prendre le contenu des disciplines. Moi, je ne suis pas contre les disciplines. Je suis pour que leur contenu soit utilisé pour la connaissance humaine.
0: Donc, il faut les relier entre elles.
1: Oui.
0: C'est ce que vous appelez
1: et
0: la reliance.
1: Je démontre moi-même qu'on peut faire des travaux pertinents en prenant les problèmes et les données fondamentales des sciences les plus diverses. Et puis, dans mon époque, je ne suis pas le seul. Il y a eu d'autres esprits comme Cornelius Castoriadis, qui était philosophe, qui était économiste, qui était psychanalyste, qui était politique. C'est un dogme d'intimidation qui nous dit « Ah, n'essayez pas de comprendre, laissez le soin aux spécialistes. » Mais le spécialiste, dès qu'il est devant nos problèmes fondamentaux, comme l'époque, les problèmes de l'époque planétaire, ben, il ne peut donner qu'un point de vue partiel, et on n'a plus personne pour penser les problèmes fondamentaux et globaux. Donc, je dis que l'ambition de penser les problèmes fondamentaux et globaux, elle est juste. On peut se tromper, on peut échouer, mais il faut faire ça. Donc, je justifie mon dessein.
0: Alors, est-ce que ça ne veut pas dire qu'il faut réformer l'éducation ? Vous avez écrit un livre qui s'intitule « La tête bien faite ». Vous avez fait des propositions pédagogiques, justement, pour une éducation du futur. Qu'est-ce qu'il faut réformer dans l'éducation pour que certains êtres, aujourd'hui, fassent ce travail de reliance des connaissances ?
1: Eh bien, justement, il faut introduire dans l'éducation les questions fondamentales qui sont désintégrées. Alors, par exemple, on enseigne des connaissances, on n'enseigne jamais ce qu'est la connaissance. Et pourquoi faut-il enseigner ce qu'est la connaissance ? Parce que c'est, on croit connaître et on peut être dans l'erreur et dans l'illusion. C'est Descartes qui disait « le propre de l'erreur, c'est qu'elle ne se connaît pas telle ». Donc, il faut qu'on enseigne des pièges de la connaissance. Ben, il faut ensuite enseigner ce que c'est que l'être humain et la condition humaine, ce dont je viens de vous parler. Il faut qu'on enseigne la compréhension humaine. Nulle part on ne nous enseigne à nous comprendre les uns les autres, pas seulement les peuples éloignés et les gens de religions différentes, mais même au sein d'une famille, même entre voisins. Il faut qu'on enseigne à affronter les incertitudes, parce que ce n'est pas seulement le monde dont on ne sait pas quel sera le lendemain, mais chacun en naissant, il sait qu'il va mourir, mais il ne sait jamais la date de sa mort, il ne sait pas s'il va être heureux ou malheureux, s'il va rencontrer la personne qui lui convient, etc. Et en plus, s'il va trouver un travail ou s'il ne veut pas être chômeur. Bon, apprendre à affronter les incertitudes. Et ensuite, faire un enseignement sur ce que moi j'appelle l'ère planétaire, ce qu'aujourd'hui on appelle la mondialisation, qui a commencé quand même au XVIe siècle avec la conquête des Amériques, qui se développe aujourd'hui. Il n'y a aucun enseignement fondamental là-dessus.
0: Et quand vous dites ça, un ministre de l'Éducation, je sais que vous avez travaillé avec M. Allègre à une certaine époque, qu'est-ce qu'il vous dit, qu'est-ce qu'il vous répond?
1: Ben, il laisse tomber. C'est tout. C'est tout. Et par contre, je trouve en Amérique latine un certain nombre d'universités, voire même de ministres intéressés à ces problèmes et qui commencent ici et là une réforme qui va dans ce sens.
0: Comment vous l'expliquez justement que la diffusion de vos idées se fait surtout et beaucoup en Amérique du Sud?
1: Oui, en Amérique latine et aussi dans les pays latins, méditerranéens, Portugal, Espagne, Italie et même aussi Grèce.
0: Alors, pourquoi ça bloque en France? On est trop cartésien?
1: Je ne sais pas si c'est trop cartésien, parce que vous savez, Descartes était d'un esprit très complexe. Il a dit une phrase en disant pourquoi la poésie est-elle supérieure à la philosophie? C'est parce qu'elle comporte l'imagination. Mais dans son discours de la méthode, évidemment, il a prôné une méthode qui découpe en petits morceaux les problèmes pour les traiter. Mais on est peut-être cartésien dans ce domaine. On est très rigide, il y a un immobilisme dans la pensée. Vous savez, je dirais que les pays d'Amérique latine, ce sont des pays en bouillonnement, c'est des pays vivants, c'est des pays où il y a beaucoup de chaleur humaine, vous pouvez avoir aussi beaucoup de violence, mais c'est des pays où le monde intellectuel et universitaire vit en profondeur les problèmes de leur pays, de leur peuple. C'est pas une caste intellectuelle séparée de tout, qui n'a jamais pris le métro, comme on a affaire à d'autres, comme chez nous. Bon. Et je trouve que il y a une interrogation. Ils recherchent. Ils ont été déçus, bien entendu. Ils ont été contre les dictatures qu'ils ont subies. Ils ont été déçus par les solutions dites révolutionnaires de modèle cubain. Ils sont déçus par ce qu'on appelle le libéralisme économique, qui chez eux crée beaucoup plus de misère que de prospérité. Et ils s'interrogent, ils se disent, beaucoup se disent, mais ne cherchons pas une formule magique, une solution simpliste. Peut-être que la solution est complexe. Et donc, ça les ils s'intéressent à la pensée complexe.
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0: Edgar Morin, en 1997, vous avez écrit un ouvrage qui s'intitule « Pour une politique de civilisation ». Le 31 décembre 2007, Nicolas Sarkozy a cité cette expression dans son discours de vœux aux Français. Alors, est-ce que vous en avez parlé avec lui?
1: Oui, mais voilà comment les choses se sont passées. Il part de politique de civilisation dans ses vœux, et aussitôt, quelques journaux disent « Sarkozy a plagié Morin, Sarkozy a pillé Morin ». Et là-dessus, on m'interviewe dans Le Monde. Et moi, je dis bon, « il ne m'a pas plagié ni pillé, parce que je ne sais absolument pas ce qu'il entend par politique de civilisation ».
0: Vous ne vous étiez pas rencontré avant pour en parler?
1: Non.
0: Jamais.
1: Et je dis « moi, ce que j'entends par politique de civilisation », c'est que notre civilisation occidentale, qui a produit beaucoup de bienfaits, mais produit désormais des effets négatifs qui sont de plus en plus importants. Comme par exemple l'individualisme, qui est une chose très positive parce qu'elle donne l'autonomie et la responsabilité, produit aussi l'égoïsme et a produit la désintégration des anciennes solidarités. Enfin, bon, Alors, là-dessus, un conseiller du président Sarkozy me demande si j'accepte de le voir. Je dis, mais bien sûr. Et je rencontre, il est en présence de M. Guanot, lequel, du reste, très courtoisement, avait reconnu, lorsqu'il avait été interviewé, que l'idée de politique, c'est une situation, il l'avait trouvée dans mes écrits. Parce qu'il aurait très bien pu dire que c'était une coïncidence. Bon. Et alors, donc j'ai rencontré le président Sarkozy pendant 40 minutes. J'ai vu un président très décontracté, en bras de chemise, à l'américaine, qui me dit, pour moi, la politique d'éducation, c'est les valeurs, c'est l'identité. Puis moi, je lui dis ce que j'entends par là. On se quitte très, très courtoisement. Et je lui dis, à la fin, je lui dis, écoutez, vous me semblez très sincère. Et je suis sûr que 75% des cas, vous exprimez ce que vous pensez, ce qui vous permet dans 25% de ne pas dire ce que vous pensez. C'est une petite plaisanterie. Mais quand le lendemain, il fait sa conférence de presse et qu'un journaliste l'interpelle à mon sujet, il dit, bah, Edgar Morin, je l'ai rencontré, il est d'accord avec moi sur 75% des cas. Alors, mais comme à la suite de ceci, jamais dans ma vie, les micros se sont rués sur moi. J'ai eu des demandes d'interview de, je ne sais pas moi, de Wall Street Journal, des chaînes de télévision qui m'ignorent totalement. Enfin bon, j'ai eu l'occasion de préciser que je n'ai pas dit exactement ça, et de préciser un peu ma conception.
0: Mais alors justement, Edgar Morin, votre conception de ce que vous appelez une politique de civilisation a des engagements très concrets. Vous parlez notamment de sauvegarder les anciennes solidarités, oui, d'en installer de nouvelles, avec des propositions concrètes. Oui. Par exemple, créer un service civique de solidarité, créer des maisons de solidarité. Oui. Est-ce que ces idées-là, qui sont les vôtres, ont été reprises et intéressent M. Sarkozy ?
1: Ben non, parce qu'il a finalement abandonné cette notion même de politique de civilisation. Et il n'a jamais développé son point de vue. Donc, et c'est curieux parce que ce n'est pas des idées nouvelles. Je me rappelle que quand Rocard était Premier ministre, je lui ai fait cette suggestion. Et il m'a dit, ah, très intéressant, fais-moi une note. Alors j'ai compris que la chose était enterrée, parce que quand un ministre vous dit, faites-moi une note, c'est, bon, la mort. Et, mais parfois, je me rappelle d'une fois avec Chaban-Delmas, qui me disait avec enthousiasme, mais c'est très bien, on va faire ça à Bordeaux. Enfin, j'ai eu parfois des maires qui étaient tout à fait, me semblaient d'accord. Mais vous savez, les hommes politiques, malheureusement, sont pris au jour le jour, dans l'immédiat. Et bon, et finalement, ils sont dans la routine.
0: Alors qu'est-ce que ce serait pour vous de créer un service civique de solidarité ?
1: On a eu un service militaire. On peut justement faire un service civique où peut-être il n'y aurait pas seulement les garçons, mais aussi les filles, et qui serait voué à des tâches de solidarité que n'assument ni les hôpitaux, ni les organisations humanitaires, qui seraient d'être disponibles pour aller au-devant des détresses, pas seulement matérielle, mais aussi psychologique et morale.
0: Donc, solitude de personnes âgées,
1: bien sûr,
0: personnes dans la rue.
1: Dès qu'il y a une catastrophe, pourrait se mobiliser pour aider efficacement les gens. Et je dirais qu'ils pourraient faire ça, pas seulement en France, mais aussi dans d'autres pays, et notamment des pays, par exemple, africains, qui connaissent des fléaux. Donc,
0: mais c'est ce que font des ONG aujourd'hui.
1: Oui, mais les ONG ont une efficacité limitée, et vous savez que dès qu'il y a un grand désastre, comme dans le tsunami, etc., les services officiels et les ONG sont insuffisants pour répondre à ces problèmes. Donc, vous savez, les besoins de solidarité sont tellement grands, et vont l'être de plus en plus avec la crise actuelle, que je pense qu'un tel service serait utile. Et il y a les maisons de la solidarité. Et pourquoi j'avais pensé à ça ? Parce que quand j'étais en Californie, à la fin des années 69, enfin 69-70, j'ai pu aller dans un crisis center. ça, en traduisant ça par centre de crise. Crise veut dire que c'était des gens qui étaient à la disposition, par exemple, des jeunes gens qui avaient une surdose de drogue, qui n'osaient pas aller à l'hôpital parce que c'était ces délinquants. C'était
0: d'être dénoncé à la police, oui.
1: C'était des lieux d'accueil. Un peu comme au Moyen-Âge, les églises accueillaient les persécutés. C'était un lieu d'accueil et de mise à la disposition de qui le veut, de soins psychologiques ou de soins médicaux, de soins moraux. Je sais qu'il y a des associations très bonnes comme SOS Amitié, je sais qu'il y a le Secours catholique, je sais qu'il y a le Secours populaire, mais je me disais, on mettrait dans une même maison, dans un même immeuble, toutes ces associations, et en plus, il y aurait un certain nombre de permanents disponibles, comme les pompiers sont disponibles au moindre appel. Voilà ce que je pensais.
0: Edgar Morin, un autre aspect très intéressant dans votre réflexion autour d'une politique de civilisation, c'est la nécessité absolue de reconnaître les valeurs propres à toutes les civilisations. Vous trouvez qu'on est encore beaucoup trop ethnocentrique au niveau européen ?
1: Oui, trop occidentalocentrique. Et prenons un exemple, la médecine. Bon, du reste, j'ai fait une conférence d'ouverture à une rencontre à Florence, en Italie, sur les médecines du monde, où il y avait des représentants d'Afrique, d'Amérique latine, etc. Bon, notre médecine occidentale, elle a les qualités, elle a découvert les vaccins, du problème de la chirurgie, bon, elle fait des choses presque miraculeuses, mais ce n'est pas la seule médecine, et elle a ses limites. Et il y a d'autres médecines, d'abord des grandes civilisations comme la Chine et comme l'Inde, et mon idée c'est la symbiose des médecines, que chacune apporte ses qualités. Et pas seulement pour des grandes civilisations, il y a des peuples d'Amazonie qui connaissent les vertus des plantes et les venins des plantes, qui ont des connaissances médicales. Et en plus, je dirais même que les chamans ont des capacités guérisseuses. Et mon idée, c'est que, c'est ce que avait dit Léopold Sédar Senghor, disant que l'époque planétaire devrait être celle du rendez-vous, du donner et du recevoir. Nous n'avons pas à être seulement des donneurs de leçons. Nous avons à donner. Pas seulement de la médecine, les droits de l'homme, les droits de la femme, la démocratie. Mais nous avons beaucoup à recevoir, nous n'avons pas de sagesse. Il y a des sagesses qui sont issues de la Chine, de l'Inde, et aussi de petites populations d'Indiens. Vous savez, quand on voit des déclarations de ce qu'était le chef Geronimo d'Amérique du Nord, c'est magnifique de sagesse. Ils avaient un sentiment du respect que nous devons avoir à l'égard de la vie, que nous avons perdu, et ils avaient le sentiment que la vraie vie, c'est de s'agiter pour avoir toujours plus de puissance. Donc, à mon avis, il y a à apprendre, nous avons même une culture archaïque à des savoirs, des savoir-faire et des arts de vivre, et à mon avis, l'humanité devrait s'entre-échanger ces arts de vivre, mais il faut cesser d'avoir l'arrogance de l'occidental ou de l'européen. Il faut ni avoir cette arrogance, ni avoir un syndrome de culpabilité du type sanglot de l'homme blanc. Bien sûr, il faut reconnaître que nous avons, et je parle de l'Europe occidentale, dominé la planète d'une façon très dure. Il y a eu l'esclavage, il y a eu le colonialisme, tout ceci ne peut pas être oublié parce que les séquelles restent encore dans l'esprit. Vous savez, si un noir cherche un logement à Paris, il ne pourra pas le trouver facilement.
0: Mais du coup, les démarches de pardon sont nécessaires ? Pardon vis-à-vis de l'esclavage, pardon face à la
1: guerre. Mais à mon avis, le pardon,
0: guerres, notamment la guerre d'Algérie.
1: C'est une chose concrète pour des vivants. Je pense qu'il faut reconnaître ces choses-là. Vous savez, on ne peut pas demander pardon, à mon avis, rétrospectivement. On peut simplement reconnaître ce qui s'est passé et se dire que c'est un pur commencement. On pardonne à des gens qui font. Mais ce que je crois, c'est qu'il faut reconnaître dans leur dignité. Parfois, il y a un événement, par exemple, moi, pour l'élection d'Obama, qui est un métis, mais qui est perçu comme noir, a donné a eu un très grand nombre de Noirs un sentiment d'être enfin reconnus. Il faut les reconnaître.
0: Mais vous ne croyez pas à des gestes symboliques de réconciliation ?
1: Ah, beaucoup.
0: Je pense à Mitterrand et Edmund Kohl qui se donnaient la main
1: lors
0: d'un anniversaire de fin de guerre. Ce sont des gestes forts, des gestes symboliques et des gestes de réconciliation.
1: Tout à fait.
0: C'est le mot pardon qui vous dérange ?
1: Non, au contraire. Moi, j'ai dans mon livre, au contraire, moi, j'accorde une grande importance au pardon. Et je pense qu'il faut être capable de pardon, même pour ceux qui ne demandent pas à être pardonnés, parce que ça peut les aider à la rédemption, parce que je crois aussi à la rédemption, pas tout à fait dans le même sens que vous, mais sur le plan humain, parce que j'ai vu des criminels se transformer, presque devenir des saints, je l'ai vu. Bon, mais je crois que le pardon est dans les rapports concrets.

0: Edgar Morin, vous avez été sensibilisé très tôt aux questions d'écologie. Dès 1972, vous commenciez déjà à en parler. Votre séjour aux États-Unis, en Californie, vous a beaucoup marqué. En 2007, vous avez écrit l'an 1 de l'ère écologique. Quelles sont les urgences, selon vous, vraiment aujourd'hui, face aux gros défis qui nous attendent dans le drame écologique que nous connaissons ?
1: Eh bien, l'urgence, je crois, est de ne pas se limiter à un problème énergétique. C'est-à-dire au fait que les énergies fossiles dont nous disposons non seulement sont polluantes, mais aussi vont être tôt ou tard épuisées. Et même si elles n'ont pas épuisé, ben elles sont sous la dépendance de certains pays avec lesquels on peut se trouver en conflit. Bon, pour moi, c'est un changement de vie. C'est une occasion pour comprendre qu'il faut abandonner l'hégémonie du quantitatif pour se consacrer à la qualité, aux qualités et notamment à la qualité de la vie. Le problème est de faire une rupture avec toute une série d'intoxications de civilisation. Bon, il y a l'intoxication automobile. Ça ne veut pas dire que l'automobile doit être bannie, au contraire. Parce que moi, je suis pour l'automobile qui est utile et qui est en même temps un très beau jouet pour les adultes. Je pense que le mot américain « addiction », bon, ça veut dire, ça n'a pas d'équivalent en français. Par exemple, un alcoolique, il est addict à l'alcool. Bon, or, moi je dis que ce qui est grave, ce n'est pas l'alcool. C'est pas le vin, c'est très bon, mais c'est l'intoxication, c'est l'obsession. Donc, ce qui est grave, c'est pas la consommation, c'est très bien, c'est l'obsession de la consommation, c'est-à-dire que l'on subit sous forme de publicité, et des publicités qui même amènent à donner des aliments aux enfants qui vont faire des obèses précoces. Donc, là aussi, il y a un problème de résistance.
0: Oui, j'y pensais à l'instant, oui. Il faut résister à cela aujourd'hui.
1: Et donc, nous avons à réhabiliter la qualité de la vie. Par exemple, les aliments de l'agriculture fermière ou de l'agriculture biologique, bon, en ce moment, ils coûtent un peu plus cher que les autres, mais il vaut mieux en consommer un peu moins, mais du mieux. Donc, si vous voulez, il y a une réforme de vie. Et une réforme de vie qui va dans le bon sens. C'est pas dans le sens des restrictions, etc. C'est dans le sens beaucoup plus de l'épanouissement de la personne et d'être assez autonome par rapport à la tendance à être addict, à s'intoxiquer de ci et de là.
0: Mais cette addiction est très occidentale. Aujourd'hui, elle contamine la Chine, l'Inde, mais beaucoup d'hommes et de femmes sur la planète vivent très mal au niveau matériel aujourd'hui. Et eux ont envie d'améliorer leur mode de vie et de consommation.
1: Tout à fait. Mais il est évident qu'il faut, là où il y a la sous-alimentation, l'eau arrive, les famines, qu'il faut aider tout cela. Mais, et bien entendu, qu'est-ce qui se passe ? C'est que les structures, disons aussi bien bureaucratiques, étatiques que capitalistes, empêchent évidemment d'énormes populations de pouvoir arriver à un minimum vital convenable.
0: Non, mais je ne parle pas du minimum vital, excusez-moi. Je dis, vous parliez de la voiture comme un merveilleux joujou pour les adultes. Tous les Chinois et tous les Indiens, aujourd'hui, rêvent d'avoir une voiture.
1: D'accord.
0: Dans ce cas-là, s'ils polluent et consomment comme nous, ça va être la fin du monde.
1: Oui, mais bon, tout d'abord, je veux vous dire que ce qu'on appelle le développement, qui a créé des nouvelles classes moyennes qui vivent sous les standards, le standard occidental, en Chine ou ailleurs. Il a créé d'énormes zones de misère, parce qu'il a éliminé la pauvreté au profit de la misère. Qu'est-ce que c'est que la pauvreté ? Un petit paysan avec sa petite terre, avec un peu de polyculture, avec sa vache ou sa chèvre, a un minimum d'autonomie et de dignité. Quand ces paysans sont chassés par la polyculture, ils vont dans les bidonvilles où ils sont entièrement prolétarisés, soumis à toutes les humiliations. Or, Regardez la carte des bidonvilles, c'est énorme en Asie, en Amérique latine, en Afrique du Sud, dans toute l'Afrique. Donc, le vrai problème est d'empêcher cette misère de se développer. Donc, il faut critiquer l'idée de développement telle qu'on la conçoit. Tout ça est très complexe, mais je veux dire que la partie occidentalisée qui vit dans des standards de classe moyenne, celle-ci, elle doit se désintoxiquer.
0: Edgar Morin, à la fin de votre ouvrage « Mon chemin », cet entretien que vous avez accordé à Jenan Karetaguer, qui est publié chez Fayard, elle vous demande quelle est votre maxime préférée. Vous dites « J'en ai 14, je ne vais pas vous demander de tous les citer, mais j'aimerais juste en pointer une. Vous avez dit « Renaître et naître jusqu'à la mort ». Qu'est-ce que cela veut dire? Pourquoi aimez-vous cette maxime?
1: Bon. Je pensais à mon ami François Fecheteux, qui était presque centenaire. Et il avait une affection pulmonaire, il avait été hospitalisé. Et bon, il en est déguerri, il était à l'hôpital. Et une jeune journaliste est venue l'interviewer. Et oui, il était séduit par cette jeune femme, il avait de la sympathie. Il lui parlait en souriant. Et il est mort au milieu d'une phrase. Et ce que je pense, c'est que lui, il renaissait tous les jours. Renaissait tous les jours, c'est être disponible à la rencontre avec autrui, disponible à la joie de voir un beau spectacle. Renaître. Et je pense que... je pars d'une idée que la vie est une régénération permanente. Sans arrêt, les molécules de notre corps se dégradent, nos cellules meurent, sont remplacées par des plus jeunes. Vivre, c'est se régénérer. Une de mes maximes, c'est tout ce qui ne se régénère pas, dégénère. Et renaître, c'est un peu dans ce sens-là. Il faut être à nouveau, vivre comme au premier jour, c'est-à-dire être capable de s'émerveiller.
0: Edgar Morin, un grand merci de nous avoir accueillis chez vous, de nous avoir permis de faire un petit bout de chemin.
1: Merci,
0: avec
1: à vous.
0: Je renvoie à votre ouvrage, Edgar Morin, Mon chemin, un entretien que vous avez accordé à Jenan Karetaguer aux éditions Fayard. S'il y avait un livre pour entrer dans votre pensée, rentrer dans votre œuvre, vous conseilleriez de commencer par lequel?
1: Celui dont vous venez de parler, parce que il entre exactement dans la définition que vous dites. Ceci dit, moi je dirais aussi mon journal de Californie, parce qu'il montre dans l'état naissant, en quelque sorte, comment ma vie et mes idées sont en train de se transformer. Et puis un petit livre qui s'appelle « Introduction à la pensée complexe », pour ceux qui veulent faire un travail un peu moins concret, si vous voulez.
0: Merci beaucoup.

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3: Bonjour à toutes et à tous. Heureux de vous retrouver encore une fois pour vous faire profiter des richesses souvent insoupçonnées de notre magnifique région. Prêt pour un voyage de plusieurs milliers d'années en arrière ? Stonehenge et Karnak sont certes des sites préhistoriques de grande importance et de renommée internationale, mais tout à côté de chez nous, en Ardennes belge, le champ mégalithique de Wiris mérite lui aussi un détour. Alors suivez-moi en compagnie de Aubrey Godefroy, archéologue directrice de la Maison des Mégalithes, et de Christian Fribut, archéologue de l'Agence Wallonne du Patrimoine. Depuis combien de temps y a-t-il une présence humaine ici ?
4: Alors la présence humaine principale, elle remonte aux années vers moins 3000 jusqu'à 2500 avant Jésus-Christ. Nous sommes à la fin de la période néolithique.
3: Tout le monde connaît Stonehenge en Angleterre et Karnak en France, hein, en France, en Bretagne.
4: Hein, oui, tout à fait.
3: Parce que les Bretons, ils vont réagir.
4: Les Armoricains.
3: Les Armoricains. Ouais. Mais on connaît beaucoup moins Wiris.
4: Oui et non, c'est-à-dire que dans les milieux scientifiques européens, Wiris est reconnu comme étant un des principaux sites mégalithiques de notre continent. Alors, certes, ce n'est pas tout à fait la même chose qu'à Karnak ou à Stonehenge, mais ça reste un ensemble mégalithique, un complexe mégalithique de première importance au niveau patrimonial.
3: Alors, mégalithe, c'est un mot qui trouve son origine dans le grec. Méga, grand.
5: Lithe, la pierre, donc c'est la
3: grande pierre. Deux sortes essentiellement, les dolmens.
5: Les tables de pierre, c'est un mot qui nous vient du vieux breton. Et les menhirs, les longues pierres, les pierres dressées, ce sont des menhirs. Et les deux forment les grosses pierres, donc des mégalithes. Donc quand vous venez ici au musée, vous venez à la maison des grosses pierres.
3: Grosses pierres. Elles sont faites en granit en Bretagne et chez nous, ce n'est pas le cas.
4: Non, donc chez nous, on a quand même quelques menhirs ci et là en Wallonie, mais pas beaucoup à côté de Wiris. Et en règle générale, c'est des roches qui sont forcément locales. En tout cas, ils ne vont pas les chercher très loin pour dresser ces constructions mégalithiques. À Wiris, elles sont faites dans une matière locale qui s'appelle le poudingue. Donc c'est une roche qui s'est formée, une roche sédimentaire, et qui s'est formée voilà, près de 380 millions d'années, donc elle n'est pas très récente. C'est une roche extrêmement dure et qui associe des galets de rivière à du simple, du sable. Et donc, ça forme une sorte de béton naturel qui a été utilisé justement par ces néolithiques constructeurs de mégalithes.
3: Les fouilles, les vraies fouilles, parce que les gens ici, ils vivaient à côté de ces grosses pierres, ils savaient leur existence. Mais les scientifiques se sont intéressés à ce site à quelle époque ?
4: Alors, à partir de la fin du 19e siècle, en fait, en 1879, qui est une date clé dans l'histoire récente des mégalithes, nous avons un major à la retraite qui fait une balade et qui s'aperçoit que dans un champ, il y a un monceau de grosses pierres et lui identifie tout de suite une construction due à la main de l'homme, tandis que les locaux, les populations locales croyaient que c'était un simple tas de pierres tout à fait naturel. Et donc c'est à partir de là que va naître cette histoire récente, cette connaissance récente des mégalithes de Wiris. Va suivre des fouilles qui n'ont que le nom, parce qu'à cette époque-là, elles sont confiées à des gens qui ne sont pas expérimentés du tout. Donc malheureusement, ce n'était pas toujours de très bonnes explorations des sites. Et on va également restaurer des monuments. Donc on va trouver une première un premier dolmen qu'on appelle dans notre jargon des allées couvertes, et puis une deuxième allée couverte en 1888 avec aussi des menhirs, trois menhirs, dans un petit village qui s'appelle Opagne, donc toujours dans la région d'Ouéris. Et puis bon an mal an, ces mégalithes vont un petit peu tomber dans un certain oubli scientifique jusqu'à après la Deuxième Guerre mondiale, où une archéologue, professeure de préhistoire à l'Université de Liège, qui s'appelle Hélène Dantine, va faire une fouille dans un champ qu'on appelle, figurez-vous, le champ de la longue pierre. Donc c'est déjà assez un toponyme très intéressant, parce qu'un fermier bute contre une pierre avec sa charrue. Elle fait une fouille, elle trouve une énorme pierre effectivement en poudingue qui est enterrée dans une fosse. Donc elle n'est pas en position naturelle, elle a été enterrée. Et directement, elle dit, c'est pas possible, ça c'est pas normal qu'on ait cette pierre-là, d'autant plus qu'on est sur un substrat calcaire, que le poudingue n'a pas pu couler de manière naturelle jusque-là. Elle donc, elle interprète cette pierre comme étant un menhir abattu, probablement récemment, peut-être durant les temps modernes. Et suite à sa fouille, qu'est-ce qu'elle va faire? Le fermier ne veut plus voir cette pierre dans son champ, et donc Hélène Dantil va la retirer et va l'ériger quelques cent mètres plus loin au bord d'une route. Donc là, c'est un épisode, une parenthèse. Et puis viennent des fouilles plus récentes, dans les années 1980, où là, c'est un autre archéologue qui s'appelle François Hubert qui va reprendre la main sur ce site, parce que lui, il est néolithicien, donc spécialiste du néolithique. Et François va refaire une série de fouilles sur ces allées couvertes, sur des menhirs, va enrichir la connaissance également de ces sites, donc va rajouter de nouveaux menhirs dans la connaissance globale du site mégalithique de Ouéris. Une décennie plus tard, on reprend des fouilles auxquelles j'ai pu collaborer, j'ai eu la chance de collaborer, et là on va encore reprendre des fouilles pluridisciplinaires, cette fois-ci avec géologues notamment. Et donc tous les sites connus vont être réidentifiés, vont être réanalysés. Des sites méconnus où on est par exemple des pierres couchées dans des champs, on va faire des fouilles et puis on va retrouver, ce qui est très important pour nous, des structures néolithiques liées à l'implantation de ces pierres, qui prouvent qu'il s'agit bien au départ de menhirs, mais que ces menhirs, à un moment donné, ont été abattus. Donc on a retrouvé la trace de la fosse néolithique dans laquelle ces pierres étaient poinçonnées.
1: Alors revenons au tout début de ces gros cailloux. Les anciens, ils ne se sont pas amusés à transporter des grosses pierres pour le plaisir. De quoi s'agit-il exactement?
5: On considère que les dolmens, ça on le sait via l'archéologie, ces allées couvertes, ce sont des tombes, et des tombes collectives avec plusieurs corps à l'intérieur de cette période qui s'appelle le néolithique. Nous sommes chez les premiers agriculteurs éleveurs de nos régions. Et les menhirs, eh bien, pour ça, il y a plusieurs théories. C'était des populations sans écriture, donc nous n'avons que des théories. Ce qui est quand même certain, c'est que ces menhirs sont en association avec des dolmens, sont probablement liés à un contexte funéraire. Ils sont sur une ligne, si on relie les plus éloignés, qui fait 8 km de long, donc on parle d'alignement. Et qu'on dit qu'il s'agit d'un des plus longs alignements d'Europe, alors avec des pierres discontinues, c'est pas aussi continu comme on peut le voir à Carnac. Il y a certaines théories de calendrier solaire, il y a certaines, avec des moments de lever au solstice et aux équinoxes, de lever le soleil. Ça reste dans le domaine de la théorie.
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1: Comment ont-ils pu construire tout ça? Ça, c'est dingue, ça reste un des secrets les mieux gardés, je pense.
4: Oui.
1: Enfin, les pyramides, c'est la même chose.
4: Oui, il y a toujours des supputations aussi par rapport à tout ça. Ça reste évidemment assez mystérieux. Maintenant, on a pu faire quand même de l'archéologie expérimentale et montrer que, bon, voilà, on peut effectivement tracter des pierres sur certaines longueurs. On voit par exemple pour Stonehenge, ils ont parfois été chercher leurs pierres à des dizaines, voire près de 200 km pour recréer Stonehenge, pour créer Stonehenge. Donc je crois qu'il y avait suffisamment de connaissances techniques pour achalander, pour transporter les pierres. Alors ça se faisait premièrement par une préparation d'une piste, d'un terrain, sur lequel on plaçait éventuellement des rondins, et sur ces rondins étaient roulées les pierres qui étaient acheminées vers le chantier de construction. Le tout tiré par des cohortes et par de la population qui était affectée à ce besoin sporadiquement. Maintenant, il ne faut pas oublier qu'à cette époque-là, on a aussi l'attestation de la traction animale. Ils connaissent la roue. Alors ici, on n'a pas retrouvé de traces de bovidés de cette époque, de l'époque néolithique, mais par exemple, sur certaines allées couvertes, notamment en Allemagne, on voit très bien que sont gravés des signes qui représentent des bovidés qui tractent quelque chose, une sorte de char, etc. Donc, on pourrait peut-être penser qu'il n'y a pas que les humains qui tiraient les pierres, mais peut-être qu'ils étaient complétés par une traction animale.
1: Et voici une maquette, on va dire, hein, du site, mais à l'époque.
5: Oui, c'est ça, c'est une maquette qui représente la manière dont les hommes et les femmes ont construit les dolmens avec un système de rails en ronde. Hein. Ils n'avaient, il faut le rappeler, pas le métal à l'époque, ils avaient des cordes, un système de rails en ronde hein, sur lesquels on fait rouler ces grosses pierres.
1: Qu'est-ce qu'on a trouvé dans les tombes ?
4: Ce qu'on a trouvé dans les sépultures, bah, peu de choses finalement, parce que malheureusement les fameux deux dolmens ont été trouvés à la fin du XIXe siècle. Donc, c'était déjà remué à cette époque-là et malheureusement sans suffisamment de précautions.
1: On est dans une zone de culture, hein. Donc les agriculteurs, ils n'ont pas forcément le même intérêt à leur champ que les archéologues.
4: Oui, bien sûr, mais il est clair que déjà, au fin du XIXe siècle, il y a eu des fouilles, des explorations, voilà, mais pas forcément de manière suffisamment compétente. Alors, on a quelques articles qui décrivent un petit peu ce qu'ils ont pu trouver. Bon, clairement, ils ont vu des ossements humains, mais ça s'arrête quasi là, en fait. Il y a eu quelques charbons de bois, des choses pareilles. Mais ce qui veut dire que les dolmens, à ce moment-là, étaient déjà vides, ne comportaient plus beaucoup d'éléments humains, donc beaucoup de dépouilles humaines dans leur intérieur, dans leur caveau. Et quand nous avons repris les fouilles, nous et François Hubert, les archéologues plutôt contemporains, on a retrouvé quelques pointes de flèches ci et là, des pointes typiques de cette époque-là, en silex, quelques fragments de céramique, quelques esquilles d'ossements humains, quelques dents, mais sans plus. Il est vraisemblable que les tombes ont été vidangées au fur et à mesure, pour je ne sais quelle activité, elles ont été perturbées, voilà. On sait qu'on a trouvé aussi des pièces romaines dans un des deux dolmens. Donc on voit que ça a été réutilisé. Il est vraisemblable que ces différents cas de réutilisation des sites ont fait que ce qui était là au départ, depuis l'époque néolithique, a disparu finalement. Parce que les ossements humains, on les a trouvés dans des petites poches de terre au pied des blocs qui constituaient l'architecture, mais pas au centre forcément de l'intérieur des dolmens. Donc l'intérieur a été vidangé au fur et à mesure. Voilà.

0: On entend les oiseaux. Nous sommes dans la nature. Nous sommes au pied d'une table de pierre. Christian.
1: Oui, en fait, il s'agit du premier site qui a été découvert en 1879 par le fameux major qui se baladait. Et donc, le site, comment peut-on le décrire? Le dolmen proprement dit, la découverte proprement dite, il faut imaginer un plan rectangulaire dont les longs côtés sont constitués de blocs qui sont juxtaposés, de gros blocs de poudingue, qui supportent effectivement d'autres grosses pierres, d'où le terme parfois de table. Et puis sur un des petits côtés du dolmen, il y avait une autre dalle qui fermait cette partie-là parce qu'il s'agissait du chevet, donc du fond. Et le petit côté opposé, c'était l'entrée. Et cette entrée est matérialisée par deux dalles qui sont posées sur champ et qui sont percées de ce que nous appelons un hublot, soit un orifice circulaire, et qui a été taillé par l'homme du néolithique. Et c'est les seules traces de taille que nous ayons, voilà le fameux orifice, qui a été taillé par l'homme du néolithique pour permettre aux dépouilles d'être déplacées et disposées à l'intérieur du cénotaphe, à l'intérieur du dolmen. Alors, c'est les seules dalles pour lesquelles on a des traces de taille, parce que les autres éléments, les autres blocs que nous avons et qui constituent l'architecture de ce monument sont à peine dégrossis. Il n'y a pas de traces de taille proprement dite. Apparemment, les néolithiques les ont trouvés dans la nature et se sont dit ils ont une bonne belle forme et donc on va les utiliser telles quelles. Il n'y a pas besoin d'autres façonnages sur ces pierres quasi laissées brutes. Et donc, on peut vraiment parler d'une architecture dans ce cas-ci. Pourquoi ? Parce qu'il y a un plan. Je parlais d'un plan rectangulaire avec une entrée, un fond, etc. Et puis, on voit que ce plan a des dimensions qui sont, grosso modo, de 11 mètres sur 5, 6 mètres de largeur. Et comme par hasard, l'autre dolmen que nous allons voir ensuite, présente le même plan rectangulaire et quasi les mêmes dimensions à quelques dizaines de centimètres près. Même si, forcément, ce n'est pas la même grosseur de pierre qui a pu être utilisée. Et ces deux monuments funéraires ont une architecture, comme je l'avais dit tantôt au musée, qui se rapproche de monuments qu'on trouve dans le bassin parisien et puis en Est-Westphalie. Et chose un peu particulière ici pour Wéris quand même, c'est que ces deux monuments, derrière ces deux monuments, on trouve une grosse dalle, un gros bloc de poudingue qui est posé à plat et qui n'a aucun rôle architectural. Alors on s'est posé la question, pourquoi disposer un tel bloc derrière qui est quasi d'ailleurs à mi-enterré, on arrive à supposer que c'est une vocation uniquement symbolique. Et pourquoi, on n'en sait vraiment rien. Quoi qu'il en soit, une historienne des religions a fait le rapprochement entre le plan de ces dolmens-ci et peut-être la déesse mère, parce que si on est un petit oiseau et qu'on survole le monument, on pourrait avoir dans le plan une évocation d'une femme, à savoir que le fameux bloc rocheux qui est disposé derrière serait la tête, le caveau funéraire, donc avec cette grosse dalle de couverture, serait le corps de la femme, et puis quelque part, les petits menhirs qui précèdent le monument et qui forment une sorte de vestibule seraient en partie les jambes de cette personne, sachant que, évidemment, la dalle d'entrée est percée d'un hublot et qu'on achemine les cadavres vers l'intérieur du hublot, donc quelque part, c'est un retour vers l'intérieur de la déesse mère. Et voilà, c'est une possibilité qui vaut ce qu'elle vaut. On voit que parfois, dans certains sites français, notamment à Quiry en Vexin, dans le Vexin français, sur des menhirs qui sont placés dans

des fosses. Coucher quand, ben on a l'impression, d'après les céramiques qu'on a trouvées, que cette démolition de pierres dressées s'est déroulée durant les 16e, 17e siècle, donc durant les temps modernes en tout cas. Et pourquoi ? Ben, probablement pour des raisons purement agricoles. Donc ce n'est pas pour des raisons de superstition religieuse ou que sais-je, c'est vraiment pour des raisons agricoles, pour faciliter le travail des agriculteurs de cette époque-là. Alors ces pierres, effectivement, elles s'alignent, elles forment une ligne orientée sud-sud-ouest, nord-nord-est, et quelque part, elles se rangent également dans l'alignement principal des pierres qui sont implantées sur le site de Wéris, sur près de 8 km. Et on a constaté également, quand on a fait nos fouilles, on a heureusement retrouvé des fosses néolithiques pour certaines de ces pierres qui avaient été abattues. Ce qui nous a permis ultérieurement, grâce à la collaboration dont j'ai parlé avec la ville de Durbuy et la famille propriétaire, la famille Paquet, de pouvoir redresser les pierres sur des bases scientifiques. C'est-à-dire qu'on n'a pas dressé des pierres quand on n'avait pas les indices matériels de l'époque néolithique qui subsistaient. On les a dressés quand on a retrouvé des traces de leurs fosses d'origine. Et donc il y a encore des pierres qui sont couchées pour cette raison-là, et d'autres pierres qui ont pu être dressées également pour cette raison-là. On constate également qu'il y a une sorte d'agencement quand même de cette pierre, parce qu'à certains endroits de cet alignement, on voit qu'il s'étale sur près une bonne vingtaine de mètres, on constate qu'il y a une sorte de hiérarchisation des pierres qui sont de plus en plus hautes ou de plus en plus lourdes en allant du sud vers le nord. Et à l'heure actuelle, la pierre la plus lourde qui ferme le cortège, bien que ce n'était pas la dernière à l'époque néolithique, la pierre la plus lourde, pour vous donner une idée, elle pèse 9 tonnes 2. Donc c'est une belle pointe en pierre poudingue. Alors je dis que ce n'était pas la dernière, parce qu'après cette pierre-là, on a retrouvé encore une autre fosse encore plus importante de l'époque néolithique qui permettait de poinçonner une pierre. Alors, cette fosse, elle correspond à quoi ? Eh bien, on a retrouvé les éléments de calage de la base de la pierre qui étaient faits avec des petits cailloux qui forment effectivement en plan une sorte d'ellipse. Au centre de cette ellipse, donc, entourée par des cailloux, il n'y a rien, c'était la place de la fameuse pierre en question. Et cette pierre, malheureusement, on n'a pas retrouvé, pour la bonne et simple raison qu'elle a été certainement évacuée du site au moment de la démolition. Alors, est-ce que les destructeurs se sont dit, est-ce qu'ils ont un petit peu jugé qu'il était inopportun de faire un énorme terrassement pour enterrer cette pierre parce que ça coûtait trop d'énergie et trop de main-d'œuvre ? Et peut-être qu'ils ont préféré la détruire ailleurs, donc ils l'ont retirée du site. Et on ne sait pas vraiment ce qu'ils en ont fait, en tout cas elle n'était plus sur le site. Et donc ici on a matérialisé cette fosse par une dalle en béton de couleur ocre pour bien montrer qu'il y avait quand même quelque chose à cet endroit-là.

0: Au Breda, avec des lieux comme ceux-ci, forcément, il y a des histoires qui sont racontées à travers le temps, des légendes, des histoires.
1: Il y a des histoires.

0: histoire, il y a des légendes, mais qui ne concernent pas directement les mégalithes, qui vont concerner des pierres qui sont tout à fait naturelles. La pierre Ena, le lit du diable, le pabayard. Et la pierre Ena, c'est peut-être la plus emblématique, parce que c'est vraiment un piton rocheux qui apparaît dans la colline qui est là derrière. Et les archéologues pensent qu'elle avait probablement une fonction dès le néolithique, parce qu'elle participe à l'alignement de ces dolmens de l'Essénérie, parce qu'elle est bien à l'est.
1: Alors cette histoire?
0: La pierre Ena, ce serait le bouchon qui vient combler l'antre du diable, l'entrée de l'antre du diable. Le diable ferait ses méfaits dans le village, il viendrait se reposer sur le lit du diable et puis retournerait dans son antre, qui serait bouché par la pierre Ena, que les habitants peignent en blanc, le blanc étant la couleur que le diable n'aime pas. Il y a une autre légende avec cette pierre qui est la légende du curé bossu. Ce serait un curé qui aurait été dans le village d'à côté pour apporter l'extrême onction à un malade. Et en revenant, il se perd dans les bois de Wéris. Et là, il blasphème. Et il va lancer un juron et il va être pétrifié. Donc, il aurait pris la forme de la pierre Ena. La légende du curé bossu. On a d'autres légendes qui concernent plutôt vers le lit du diable, qui est à nouveau une pierre naturelle, mais c'est une légende liée à un moulin et un pacte qu'un meunier aurait fait avec le diable.
1: Ce sont des histoires qui remontent dans la nuit des temps, ouais.
0: Ce sont des histoires qui remontent dans la nuit des temps, pragmatiquement au 18e, 19e siècle. Ce sont des histoires qui sont toujours vivaces parce que les habitants continuent de peindre la pierre Ena en blanc au 21 septembre.
1: Audrey, nous sommes au milieu des arbres, là.
0: Tout à fait, nous sommes au dolmen sud d'Opagne parce que nous sommes sur l'entité du village d'Opagne. Et ce dolmen, il a plus ou moins la même forme que le premier, hein, avec la différence, cette cuvette qu'on devine encore ici assez bien dans laquelle il était implanté. Et au milieu de quatre arbres, quatre chênes qui ont été plantés là vers 1930 à l'occasion du centenaire de l'indépendance de la Belgique. Alors on a planté à l'époque des chênes parce que dans l'imaginaire c'était l'arbre des druides. On associe alors encore mégalithes et druides. Maintenant on sait que, et c'est très bien indiqué au musée d'ailleurs, il y a des millénaires d'écart entre les druides, les celtes et les populations néolithiques qui, elles, ont 5000 ans.
1: Christian, il n'y a pas de tags sur les pierres. Ça m'interpelle.
2: Alors ces pierres, donc, effectivement, c'est à l'état brut. Hein. Ce monument, contrairement à l'autre, a été implanté dans une tranchée de construction de fondation créée à cet effet. Et là, maintenant, on a la chance d'offrir au public ces sites mégalithiques en accès libre tout au long de l'année. Le souci, c'est que malheureusement, ils sont victimes d'actes de dégradation causés essentiellement par des groupes qui ont une spiritualité un peu particulière, qui s'intitule néo-chamanique. Et ces gens viennent faire des rituels autour des monuments, parfois même contre les monuments. Et c'est ainsi que récemment encore, ce monument de Wéris, de l'allée couverte sud de Wéris, a subi des dégradations liées à l'entretien de quatre feux disposés aux quatre angles de cet édifice, cette construction. Et ces feux ont apparemment été relativement... sont montés en température, puisque... Il y a eu, on voit très bien que les flammes ont léché les parois de ces pierres qui ont déposé de la suie. Et malheureusement, pour éteindre ces feux, les personnes ont jeté de l'eau froide sur la pierre brûlante. Ça a créé un choc thermique. Et suite à ce choc thermique, il y a des feuilles de la peau de ces pierres qui malheureusement est partie. Donc ces monuments ont été quasi intacts depuis 5000 ans et malheureusement maintenant, à cause d'actes peu réfléchis, alors que nous avons quand même mis des panneaux sur le site de ne pas faire de feu ni quoi que ce soit, d'actes peu réfléchis d'une minorité, eh bien, ils souffrent de cette popularité qu'ils ont acquise.
3: Le site mégalithique de Wéris est librement accessible, de préférence à pied. La maison des mégalithes est le point de départ de la découverte du site, du village et de la région. Situé sur la place Arsène-Soreille, cet espace d'accueil convivial présente un musée rénové en 2026 sur les dolmens et les menhirs et sur leurs constructeurs, les premiers agriculteurs éleveurs du néolithique il y a 5000 ans. La boutique propose des itinéraires de promenade, des informations touristiques, des brochures, des cartes postales et des publications diverses. Et dans l'espace d'accueil et sa terrasse ensoleillée, on dégustera la Dolmenius, une bière artisanale ambrée qu'on ne trouve nulle part ailleurs, à consommer avec modération. Dernière chose, le musée des mégalithes est ouvert tous les jours de 10 à 17h30 et jusqu'à 18h en juillet et août. Bonnes vacances à tout le monde!

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3: Avec grand plaisir, je vous retrouve toujours, c'est Oh Happy Day.

Réjouissez-vous et jubilez, car de nouveau, voici au Happy Day, le programme musical que nous consacrons semaine après semaine au gospel, à la soul music et au rhythm and blues, et un peu de jazz et un peu de blues. Et en ouverture, c'est la tradition, c'était un gospel, et un gospel non réédité en disque compact, donc une galette de vinyle originale des années 70, exactement 1976, avec un groupe qui s'appelait, très optimistement, The 21st Century Singers, les chanteurs du 21e siècle. Ils se projetaient vers l'avenir. Ce groupe, qui était originaire de Nashville, c'était un trio. À l'origine, c'était une petite chorale, mais par la suite, réduite à un trio, une femme et deux hommes. Et pourtant, à l'écoute, on a l'impression que nous avons affaire à un trio féminin, mais non, car les hommes chantaient en sopraniste, comme on dit, ou en haute contre, ou en contre-ténor. Alors ce groupe était très inspiré, en effet, par les Clara Ward Singers, qui, elles, étaient un groupe totalement féminin. Alors, il y a des arrangements un peu, parfois, plus modernistes, plus sophistiqués, avec des cordes justifiant le nom du groupe, chanteur du 21e siècle. Alors, c'est enregistré au Woodland Sound Studio de Nashville, dans le Tennessee. Et cette semaine, dans Happy Day, je vous propose un programme où il sera question de tempêtes, d'ouragans, avec des compositions de gospel et de soul qui comportent dans leur titre ce mot « storm » ou « stormy ». La fin de l'été, fin août, début septembre, est dans certaines régions du monde une période de tourmente météorologique. Tempête, ouragan, l'ouragan Katrina, fin août 2005, on s'en souvient, fera de nombreuses victimes. Ce sont là de vraies tempêtes physiques, mais c'est aussi pour beaucoup d'entre nous des tempêtes individuelles qu'il faut affronter, des plongées dans la tourmente de la vie. Deux gospels célèbres m'ont largement inspiré pour cette thématique. Tout d'abord, le célèbre « Precious Lord, Take My Hand », composé par Thomas Dorsey en 1932, qui contient cette ligne « Through the storm, through the night, lead me on to the light ». À travers la tempête, à travers la nuit, conduis-moi vers la lumière. Et une autre composition tout aussi célèbre, le « Stand by me », à l'origine composition de Charles Albert Tinley en 1905, mais sécularisée avec succès par Benny King en 1961, et qui contient cette ligne « When the storms of life are raging, stand by me ». Quand les orages de la vie font rage, tiens-toi près de moi. Alors voici une première évocation d'une tempête avec le chanteur-guitariste de blues T-Bone Walker. Ce Texan d'origine, né en 1910, s'est fait remarquer par son jeu scénique acrobatique, jouant parfois de la guitare en passant l'instrument derrière sa tête, préfigurant en cela le jeu de scène identique de Jimi Hendrix quelques décennies plus tard. T-Bone pratiquait aussi le splits, c'est-à-dire le grand écart, tout en continuant à gratter de son instrument. L'une de ses compositions fétiches était intitulée « Stormy Monday », un lundi de tempête. C'est un blues qu'il enregistre pour la première fois en 1947 à Hollywood, où il est maintenant installé. Un lundi tempétueux, hé chérie, mardi est tout aussi mauvais, mercredi c'est pire et jeudi est aussi triste. Eh bien l'aigle vole le vendredi et le samedi je sors pour jouer, le dimanche je vais à l'église, je m'agenouille et je prie. Telles sont les paroles de ce Stormy Monday par T-Bone Walker que nous écoutons maintenant.

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1: Un extraordinaire rhythm and blues par T-Bone Walker, qui est un maître de ce style dans les années 40. Son Stormy Monday est enregistré donc en 1947, avec un jeu de guitare très fluide, très délié, et puis cet accompagnement à la trompette et au saxophone, c'est du plus pur rhythm and blues à West Coast de ces années 40. Alors les orages, les tempêtes dans Happy Day cette semaine, une émission que j'ai intitulée Storms of Life, dans la tourmente de la vie. La tempête, l'ouragan avec ses ravages, ses destructions. On est dans l'attente d'une accalmie, d'un moment d'apaisement. La tempête est partout, elle souffle entre les nations, elle souffle entre les hommes, elle souffle dans les vies. L'aspiration est celle d'un retour au calme, à la paix. C'est une gospel song qui porte ce titre « Peace in the midst of the storm », la paix au milieu de l'orage. Le thème de la tempête est présent dans le gospel, le thème rappelant en effet l'épisode biblique de la tempête apaisée que je rappelle ici, on trouve ce texte dans l'évangile de Marc. « Survient une tempête violente, les vagues se jetaient sur la barque, si bien que déjà elle se remplissait. Lui, Jésus, dormait sur le coussin à l'arrière. Les disciples le réveillent et lui disent « Maître, nous sommes perdus, cela ne te fait rien ?» Réveillé, il menaça le vent et dit à la mer « Silence, tais-toi !» Le vent tomba et il se fit un grand calme. Alors c'est à Shirley César, ex-chanteuse des Caravanes, que je confie ce rôle d'apaiser la tempête avec son morceau « Peace in the midst of the storm ».

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Ah, la grande Shirley César, c'est une des grandes survivantes de l'âge d'or du gospel, puisqu'elle est toujours avec nous. En cette année, elle est âgée de 85 ans et elle avait commencé toute jeune. On l'avait appelée dans ses premiers disques, elle s'appelait Baby Shirley. Elle était encore tout enfant. Et aujourd'hui, eh bien, elle ne se produit plus sur scène, mais elle est toujours avec nous. Et ici, c'était un enregistrement assez extraordinaire, enregistré en public, vous l'aurez remarqué, en 2007, dans un album qui était l'album des 40 ans de carrière, qui s'appelait donc After 40 Years, Still Sweeping Through the City. C'est le titre de l'album. Donc Shirley César avec ce morceau Peace in the midst of the storm, la paix au milieu de l'orage, de l'ouragan, de la tempête, puisque c'est la thématique cette semaine dans Happy Day, les tempêtes, les ouragans. Alors pour suivre, l'un des plus populaires quartets masculins de gospel, voici les Mighty Clouds of Joy, un ensemble formé en 1961 à Los Angeles autour de son soliste directeur Joe Ligon, qui était né dans la ville de Troy en Alabama, mais qui bien sûr s'était installé en Californie par la suite. Traditionnel à sa formation, le groupe s'est modernisé dans les années 70, incorporant des éléments soul, funk et parfois même disco. Le thème « I've been in the storm too long »,« J'ai été dans la tempête trop longtemps », est une composition du célèbre James Cleveland qui sera un bon succès dans l'interprétation que les Mighty Clouds en donnent en 1979. Alors nous écoutons cette interprétation de « I've been in the storm too long » et c'est un vinyle original de cette année 1979 par les Mighty Clouds of Joy.

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1: I've been in the storm too long. J'ai été dans la tempête trop longtemps, avec la voix de Jolly Gunn, qui était le soliste de ce grand groupe de gospel, les Mighty Clouds of Joy, alors qu'il comprenait, outre Joe, Richard Wallace, Elmo Franklin et Johnny Martin. C'est un groupe de gospel qui rivalisait sans mal avec les meilleurs ensembles soul et funky des années 70. Et Jolly Gunn, soliste de ce groupe, donc, est décédé en l'an 2016. Alors il y a dans un album de Bob Dylan, Blood on the Tracks, très bel album de 1975, une chanson intitulée Shelter from the Storm, un abri de la tempête, enfin loin de la tempête, pour s'abriter de la tempête. C'est une chanson humaniste, avec des touches de religiosité aussi, car Bob Dylan était un peu sur la voie du revival du Born Again en cette époque. C'est le thème d'un paria qui est rejeté et à qui une créature féminine non nommée donne un peu de réconfort, un asile, mais il y a beaucoup d'allusions religieuses. Par exemple, « She walked up to me so gracefully and took my crown of thorns. » Elle est venue vers moi très gracieusement et elle a pris ma couronne d'épines. Et puis un peu plus loin, il dit « In a little hilltop village, they gambled for my clothes. » Dans un petit village, là-haut sur la colline, ils ont joué pour se partager mes vêtements. Donc ce sont des allusions directes, bien sûr, à la vie du Christ. Bob Dylan, ne négligez pas cet aspect dans ce moment de sa carrière. Alors, bien sûr, je ne vous ferai pas entendre la version de Bob Dylan, car pour rester dans le ton de Happy Day, c'est à une chanteuse d'origine africaine-américaine que je fais appel pour interpréter ce beau thème. Il s'agit de la chanteuse Cassandra Wilson, qui était une chanteuse parfois de jazz, mais qui ne négligeait pas non plus de reprendre des folk songs, des chansons folk, et puis aussi quelques chansons pop telles que celle-ci. Donc voici Cassandra Wilson dans son interprétation de Shelter from the Storm, cet extrait de l'album Belly of the Sun, publié chez Blue Note en l'an 2002.

Cassandra Wilson, Shelter from the Storm, donc une chanson signée Bob Dylan, interprétée ici par Cassandra dans son album Belly of the Sun, très bel album, réalisé, je vous disais, pour Blue Notes en l'an 2002. Alors voici notre dernière interprétation, dernière composition sur le thème de l'orage, de la tempête, avec une composition intitulée « I've weathered the storm », qu'on pourrait traduire par « faire face à une situation difficile, s'en sortir sans être trop blessé ou endommagé ». Ça correspond un petit peu à notre français « laisser passer l'orage ». Alors ce sera la chanteuse pianiste Margaret Allison que je confierai le soin de chanter et d'interpréter cette composition de gospel. Margaret Allison a fait une carrière longue avec un groupe qui s'appelait les Angelic Gospel Singers, qui était un groupe mixte, masculin-féminin, pendant de nombreuses décennies, de la fin des années 40 jusqu'au début de ce 21e siècle, puisque son dernier album est sorti en 2008. Il s'appelait Touch Me Again, et 2008, c'est aussi l'année où Margaret Allison, donc pianiste et chanteuse et directrice de ce groupe, est décédée à l'âge de 86 ans. Donc nous allons conclure ce programme sur les tempêtes de la vie, The Storms of Life, avec ce I've Weathered the Storm par Margaret Allison et les Angelic Gospel Singers. Mais réjouissez-vous et jubilez, car dès la semaine prochaine, je vous le promets, nous serons ensemble pour un nouveau Oh Happy Day. La réalisation technique était assurée par Mathieu Goualard.

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6: 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La navigatrice Ghislaine Bouvier, la tête d'affiche de cette émission, c'est Mater.

0: Bonjour et bienvenue dans C'est Mater, l'émission qui donne la parole à celles et à ceux qui explorent, témoignent et racontent le monde autrement. À travers les regards d'aventurières, d'aventuriers, d'auteurs, d'autrices, d'explorateurs et d'exploratrices, nous partons à la rencontre de la nature dans toute sa richesse et sa fragilité. Au fil de leur parcours, ils et elles nous livrent leurs constats, leurs expériences et leurs récits de terrain, la biodiversité menacée, les dérèglements climatiques, les écosystèmes fragiles, mais aussi les peuples autochtones, le mode de vie alternatif et les initiatives locales qui ouvrent la voie à l'espoir. Avec nos invités, nous prendrons le temps d'écouter la voix de la Terre, d'imaginer ce qu'elle nous dirait aujourd'hui et de découvrir ces petits gestes simples qui peuvent faire la différence. C'est ma Terre, un voyage au cœur des récits de la réalité de notre planète pour mieux comprendre, mieux agir et peut-être mieux cohabiter. Notre invité du jour, c'est Guylaine Bovy, navigatrice belge passionnée depuis l'enfance. Après une carrière en marketing, elle a consacré 13 années de sa vie à un tour du monde à la voile, découvrant la beauté et la fragilité des océans. Aujourd'hui, elle s'engage activement pour la protection à travers son bénévolat auprès de l'ONG The Sea Cleaner. Bonjour Guylaine Bovy.
1: Oui, bonjour. Ben, je suis un peu triste parce que mon ONG de Sea Cleaners n'existe plus. Mm-hmm. En fait, elle a souffert du même mal que Sea Shepherd à l'époque de Paul Watson.
0: Paul Watson, c'est ça, ouais.
1: Le fondateur a été débouté, donc il n'existe plus. Donc maintenant, je suis avec d'autres ONG qui sont un peu partout dans le monde, de River Cleanup, qui est quand même belge, donc ça c'est sympa, d'autres ONG comme The Ocean Cleanup, Team for the Planet, donc j'essaie plus ou moins de trouver des ONG qui me correspondent, pour lesquelles je peux participer soit à des événements ou les aider au niveau des médias sociaux.
0: Mais ce qui est bien, c'est que vous êtes toujours engagé donc, de ce côté-là, donc des ONG, et ça c'est assez important justement de se mettre aux côtés d'eux justement pour partager votre expérience. Alors justement, c'est une fascination de la mer qui a commencé pour vous dès l'enfance.
1: Oui, il paraît que moi, pendant que les petits enfants à l'école dessinaient des maisons et des jardins, je dessinais des bateaux. Donc bon, c'était déjà un signe précurseur, oui. Moi, je pense que je suis de la génération Cousteau. On a tous été fascinés par la mer grâce aux émissions de Cousteau, puis on a tous eu envie de partir un jour en mer, voir ce qui s'y passait, au-dessus et en dessous.
0: Il y a d'autres grands navigateurs qui vous impressionnent, à part Jean-Yves Cousteau. C'est vrai qu'il a fait beaucoup de choses, au niveau biologie aussi, au niveau de l'explication de la mer, mais il y a d'autres navigateurs qui vous impressionne peut-être aujourd'hui.
1: Montessier me fascine toujours parce qu'il a quand même renoncé à gagner le tour du monde pour refaire un petit tour à ça. Alors moi, je suis entouré, bien sûr, grâce aux ONG de navigateurs un peu connus, comme Yvan Bourgnon, qui est quand même le fondateur de Sea Cleaners, comme d'autres grands navigateurs. Il y a même un super navigateur belge qui nous a fait le Vendée Globe cette année.
0: Ah oui, il n'y a pas longtemps, effectivement.
1: C'est extraordinaire, vraiment fabuleux, vraiment très très chouette, très humble. Et je crois que les navigateurs, en fait, c'est ça, même les vedettes sont très humbles. Il n'y a pas de vedettariat comme il y a dans le foot ou dans la Formule 1. Tous les marins restent avant tout humbles parce qu'ils savent que c'est la mer qui décide, pas eux.
0: Si on peut dire qu'ils sont quelque part les pieds sur terre.
1: Oui.
0: Alors pour vous, ça a commencé quand justement le fait d'avoir un premier bateau, de partir à l'aventure?
1: En fait, j'ai appris la voile, je devais avoir 14-15 ans. Donc après, j'ai fait des régates, j'ai été un peu sur les bateaux des autres. Puis ce n'est que bien plus tard que je me suis dit quand même, un tour du monde à la voile, ça ne doit pas être mal, ça doit permettre en fait, c'est pour ça que j'ai écrit un bouquin qui s'appelle 10 ans sur la mer pour mieux voir la terre, parce qu'en fait c'est ça,
0: raconter
1: c'est
0: qu'on justement
1: circule
0: cette histoire,
1: en bateau, voilà, et qu'on peut descendre à terre, rencontrer les gens, et que les premières personnes qu'on rencontre, c'est les marins qui sont les gens, pour moi, les plus fascinants.
0: C'est ça, et très accueillant aussi, marqué dans le livre. Hein.
1: Tout à fait.
0: Partout où vous avez voyagé, vous avez reçu le même accueil des marins?
1: Oui, tout à fait, tout à fait. Les marins, les pêcheurs, parce qu'en fait, ils se rendent compte qu'on est sur le même élément qu'eux, qu'on souffre des mêmes choses qu'eux, des bancs de sable, des tempêtes, des mauvais temps, de la houle, et donc on se soutient mutuellement.
0: Alors, en 10 ans forcément de navigation autour du monde, il y a des choses qui ont changé. On va parler un petit peu de biodiversité, de nature menacée, la beauté, la fragilité des océans, la perte des espèces aussi sont concernées. Hein, l'écosystème est très très fragile. Alors, quel écosystème marin vous a le plus marqué lors de votre navigation?
1: Écosystème marin, probablement des Galapagos. Je constate que malheureusement, il y a des expéditions touristiques en pagaille dans ce secteur qui vont bien sûr nuire à la biodiversité, parce qu'en fait, il s'agit. En fait, on est en train de faire un surtourisme soi-disant écolo, où c'est chouette d'approcher l'ours polaire, le phoque, le machin et tout, mais il faut quand même se rendre compte que toutes ces espèces sont quand même des espèces sauvages bien et qu'elles sûr, ont besoin d'être sûr. Protégées. On ne peut pas toujours tourner. D'ailleurs, on le voit dans les expéditions pour aller voir les baleines. Je crois qu'on est dans une exagération. De toute façon, il y a un surtourisme pour tout. C'est pour les bâtiments, pour la mer. Donc, la biodiversité, on va en souffrir énormément.
0: Vous avez assisté à des disparitions, des dégradations justement des espèces marines ou côtières ?
1: Aux côtières, ce qui se passe, c'est que, par exemple, dans certains secteurs comme l'Asie, on constate que certaines tortues ne viennent plus pondre sur des plages parce que la plage a disparu ou elle est encombrée d'un millier d'individus qui sont avec leurs parasols. Donc, alors maintenant, ce qui est bien, c'est qu'on arrive à définir les plages où les gens ne peuvent plus mettre les pieds. Et maintenant, ils définissent aussi, lorsque la tortue a pondu, de délimiter le périmètre. Ils le font dans le Var, ils l'ont fait il y a pas moins d'une semaine, pour empêcher les gens, parce que les gens sont inconscients. Ils voient une petite tortue, ils veulent l'attraper, la mettre dans la mer. Il y a toute une éducation à refaire. Vous avez bien vu à la côte belge, là, ces pauvres phoques, ils ont dû leur mettre des barrières pour ne pas que les gens aient les titiller. Bon, ben c'est ça. Bon, ça se fait. Ça se fait de plus en plus, et ça se fait de plus en plus dans tous les pays, et ça, c'est très bien.
0: Ça, c'est vraiment le côté très négatif, mais à côté de ça, est-ce qu'il y a des projets justement de préservation efficace qui sont mis en place ? Vous en avez
1: vu ? Il y a pas mal de pays qui ont des aires marines maintenant protégées. Bon, il y en a en France, il y en a déjà à côté de Calvi, toute une zone. Il y a des zones dans des pays plus éloignés avec des grandes zones comme en Australie, je sais bien. Donc ça, je pense que l'effort, il est là. Parce qu'on se rend compte que si on va dans un domaine, la surpêche, ben, ça n'ira pas. Et si on va aussi détruire toute une espèce, bon, on va fatalement créer des soucis pour les autres espèces.
0: Pour vous et selon vous, quel est le lien entre la biodiversité marine et notre culture humaine ? Quel est le lien qu'on doit peut-être garder ou tisser ou remettre en place ?
1: Remettre en place, c'est je pense qu'il faut. C'est une question d'éducation. On le voit dans le domaine de la pollution plastique, par exemple. Si on apprend à un enfant à respecter son environnement, à respecter la baleine, ne pas vouloir absolument lui la toucher, la maintenir à distance, respecter son environnement. Et c'est vrai pour la pollution plastique. Si on apprend aux enfants à cesser de jeter par terre n'importe quoi et de bien vouloir respecter un environnement, on y arrive. On y arrive. Parce que pour le moment, le plus gros souci de la biodiversité, c'est moins le fait que les gens veulent absolument les approcher de près que la pollution plastique qui est en train de les tuer.
0: Lors de vos 10 années ou 13 années de navigation, vous avez concrètement vu des effets sur le changement climatique aussi ?
1: Au niveau climatique, ce que je constate dans les navigations, ces temps-ci, là, quand je suis retourné en Asie, par exemple, pour faire une régate, c'est que le mauvais temps devient très mauvais. C'est-à-dire, avant, il y avait un soupçon de vent violent, maintenant, ça se transforme facilement en tornade, ça s'en transforme. J'ai vu aussi au Sénégal des plages entières disparaître.
0: Ça redessine aussi le paysage marin et les côtes.
1: Tout à fait. Oui, ça redessine les côtes, ça redessine le... Oui, tout à fait. Oui.
0: Est-ce que ça a changé aussi votre manière de voyager ou de naviguer, tout cet effet climatique qui change ?
1: Oui. On doit être beaucoup plus prudent au niveau de la météo. Vous l'avez peut-être vu lors du Vendée Globe. Les gars, ils ont des bateaux super performants, mais ils doivent avoir des météos de plus en plus performantes aussi pour pouvoir les aider à éviter justement la casse. Parce que la casse, c'est ce qu'il y a de plus terrible. Donc c'est vrai que les amis que je côtoie qui partent sur la Corse sont toujours me dire « Ah ben la Méditerranée, c'est sympa, c'est cool. » Ah non, c'est pas cool du tout. C'est une des mers les plus dangereuses du monde. Quand ça se lève, c'est l'enfer. Mais quand ça se lève, ça devient l'enfer, l'enfer. Maintenant, ça devient très, très dur.
0: Donc, quand on navigue, on est forcément au contact de toutes ces populations, de ces gens, de ces marins. Est-ce que vous avez rencontré ce qu'on appelle des déplacés climatiques ou des gens qui ont été affectés justement par ce changement de cause, cette montée des eaux ? Est-ce que vous en avez rencontré ?
1: Non, mais par contre, c'est vrai que j'ai constaté que lorsque j'ai voyagé dans le Pacifique et en Indonésie, dans certaines îles, que les populations se rendent bien compte qu'un jour, ils vont devoir déménager leur village du bord des côtes vers l'intérieur du pays. D'ailleurs, certaines de ces îles l'ont déjà fait.
0: Parlons un petit peu de l'homme, son habitat justement et ses adaptations par rapport à ça, la résilience, le mode de vie durable, les initiatives locales. Alors, est-ce que vous avez découvert des villages ou des communautés vivant de manière durable, déjà au bord de la mer, qui ont mis des choses en place?
1: Il y en a plein. Il y en a beaucoup plus que la plupart des gens le croient. Il y en a plein. Il y a des initiatives Sangha, en fait, des ONG. Moi, j'ai dit, si on devait mettre à plat le nombre d'ONG, d'associations, de populations locales qui font, on serait dans des millions de gens. Il y a qui agissent pour le climat. Il y a plein de gens qui ont mis en place des recyclages valables. En fait, ce qui a favorisé la lutte contre la pollution plastique, c'est la valorisation des déchets. C'est quand on a été vers les populations locales en disant, écoutez, si vous avez des déchets, vous pouvez les transformer. Vous pouvez faire des sacs, vous pouvez faire je sais pas, des briques, vous pouvez faire ceci, cela. Dès qu'ils ont compris ça, ils s'y sont mis. C'est ce que j'appelle, moi, la valorisation des déchets.
0: Quelle est la forme de résilience humaine qui vous a le plus inspiré, peut-être étonné?
1: Celle lors du tsunami de 2004. En Thaïlande, moi j'étais à Phuket sur le bateau. Le tsunami a quand même fait beaucoup, beaucoup de dégâts dans toute l'Asie, vous le savez comme moi, plus de 250 000 morts. Le fait que les Thaïs, le lendemain du tsunami, étaient ont tout fait pour aider leurs compatriotes qui avaient été affectés. Tout Phuketan a été fermé. Les gens étaient dans un seul sens. L'armée est venue sur les plages pour dégager malheureusement les corps, etc., avant que les enfants puissent être libérés. Il y a eu les écoles, il y a eu tout le monde. Je veux dire, il y a une résilience telle que moi j'admire. Il y a beaucoup d'autres populations qui seraient restées quoi, en disant, bon, c'est le souci du gouvernement, on attend les aides locales. C'est un réflexe qu'on a. Eux, ils n'ont rien attendu du tout. Ils n'ont attendu personne. Le lendemain, on nettoyait les plages, on ramassait les troncs et on rangeait tout, quoi.
0: Est-ce qu'il y a un modèle de vie simple qui pourrait être transposé dans notre société à nous occidentale, dans tout ce que vous avez pu découvrir autour de ce monde?
1: Je ne pense pas, parce que toutes les cultures sont bien trop différentes. À moins d'emmener tous les fils de riches dans des pays pauvres et les faire galérer pendant quelques mois pour leur apprendre à vivre, non, je vois pas. Mais ceci dit, tout être humain qui a envie de protéger son environnement peut le faire. Et je vois les efforts des jeunes maintenant qui circulent en vélo, qui veulent pas manger X viande, qui sont plus écolos, ils sont un peu, tiens, on va acheter du vrac plutôt que d'acheter du truc sous blister. Donc l'effort, il est là. Moi, je suis pas pessimiste du tout. Quand je vois même nos sociétés occidentales, il y a quand même pas mal de monde sur le terrain qui veut travailler là-dessus, hein.
0: Je pense aussi au côté philosophique. Quand vous avez voyagé dans ce monde, il y a d'autres philosophies que vous avez trouvées. Est-ce que ça, c'est pas des choses qui pourraient justement apporter des messages vers l'Occident?
1: La philosophie la plus puissante que je connais et qui peut facilement aider nos populations ici en Occident, c'est le bouddhisme, effectivement. Le bouddhisme n'est pas une religion, c'est pas, on n'est pas en train de vénérer, etc., etc. Oui, il y a Bouddha sous forme de statue, mais il y a surtout une philosophie de vie qui est quand même basée sur l'empathie, qui est quand même basée sur le fait de la compréhension et l'écoute de l'autre. Je pense que honnêtement, le bouddhisme, il peut parfaitement nous aider ici.
0: Sur cette raison de voyage en bateau, en voilier sur la mer, vous étiez pas seul, vous étiez accompagné. Est-ce qu'il y a d'autres personnes que vous avez rencontrées pendant ce voyage qui vous ont inspiré par leur engagement?
1: Il y en a eu pas mal. D'ailleurs, on a créé des associations sur le terrain, comme Clean the Beach Bootcamp, qui étaient des bootcamps pour nettoyer les plages. Donc, il y a plein de gens inspirants. En fait, ce qui m'a fasciné, c'est le fait que les populations locales ont décidé de se prendre en main. Et il y a pas mal de gens comme vous et moi qui étions dans ces pays en tant que touristes qui ont décidé de les aider. Donc il y en a qui y sont restés, il y a des associations un peu partout, très inspirantes. Et je vois par exemple que même River Cleanup, qui est belge à l'origine, s'exporte bien. Pourquoi ? Parce que ce sont des sujets intéressants de nettoyer une plage. Quand on se retrouve à Bali sur une plage, les Thaïs ont réalisé très vite que si la plage était sale, ben les touristes, ils n'allaient plus revenir. Quoi.
0: Est-ce que vous pensez que les jeunes générations que vous avez croisées pendant votre voyage portent un espoir pour la planète ? Et comment faire ce pont ? Et comment faire ce pont justement entre tous ces jeunes de la planète ?
1: Ah bon, moi, clairement, moi, quand je vois les gamins des écoles, que ce soit en Indonésie ou bien où j'aurais circulé, je reviens du Canada, j'ai été aussi un peu en Croatie, je vais en Asie régulièrement, toutes les écoles, les bambins, ben, c'est tout juste, ils disent pas aux parents, dis donc, le sac en plastique, tu vas le laisser traîner là, ou bien tu vas le mettre dans la bonne poubelle. Donc, en fait, il y a une émulation de la, moi, j'y crois beaucoup, je pense que là, l'éducation, en fait, vous avez sans doute remarqué que c'est toutes les associations qui se battent contre la pollution plastique ont une équipe de pédagogie.
0: C'est ça, ouais.
1: Donc, ils envoient ces gens dans toutes les écoles qui font des et c'est ce que nous, on faisait. On a fait des trucs en Asie, on prenait les bambins, on leur montrait pourquoi il fallait éviter ça. Non, l'espoir, il est là. Ouais.
0: Glenn Bovy, notre invité dans l'émission C'est ma Terre, donc avec votre livre, hein, il faut le citer aussi, qui s'appelle « Lisant sur la Terre pour mieux voir ». C'est le contraire. Disons sur la mer pour mieux voir la terre. Décidément, avec C'est ma Terre, cette émission qui passe de la terre à la mer, on s'en met un peu les pinceaux. Avec votre bateau Minuit, racontez-moi un petit peu justement la découverte de ce bateau Minuit. C'est quelque chose d'assez émotionnel aussi, je crois. Vous avez fait longtemps, de longues recherches pour trouver un bateau qui vous correspondait. Hein.
1: Mais c'est logique, je pense que tout le monde sait que c'est comme quand vous achetez une maison, il y a quelque chose, il y a je sais pas, il y a des vibes. Bon, un bateau, ça a une âme. Quand on rentre dans un bateau, on le sent ou on le sent pas. Et c'est vrai pour une maison, c'est vrai pour un terrain, c'est vrai pour des tas de choses. Donc Minuit, c'est vrai que ça avait une histoire d'un professeur justement qui voulait partir faire le tour du monde, qui a tout construit lui-même. Donc c'est oui, c'est l'âme. De toute façon, tout a une âme.
0: Vous repartez bientôt avec votre bateau?
1: Non, parce que Minuit, on l'a vendu.
0: Ah.
1: Un bateau qui ne navigue pas, c'est pas bon, c'est pas bien. Donc moi, j'ai continué à naviguer, à faire des régates avec les amis. Bon, là, j'ai fait un petit peu une croisière en Croatie. C'était beaucoup un autre style, mais c'est très chouette aussi.

0: et quel espoir il pourrait remuer?
1: Ah, je pense que l'océan, il nous aime, on l'aime, donc il nous dit, bah, si tu m'aimes tellement, tu ferais mieux de me protéger un peu.
0: Et enfin, quel geste simple recommanderiez-vous à nos auditeurs pour mieux protéger la mer?
1: De toujours veiller à ne pas l'offusquer en lui laissant des tas de détritus tout près de la mer.
0: Guylaine Bovy, merci d'être passé dans cette émission Cémater via WhatsApp. Ben, on vous souhaite une belle continuation à bord de tous vos frégates et vos bateaux. Et la protection de la mer aussi, c'est important pour vous et toutes les ONG auxquelles vous participez et soutenez leur action.
1: Merci beaucoup à vous. Merci pour l'interview. C'est sympa, c'est chouette de pouvoir partager une passion.
0: C'est ça, entre la terre et la mer, c'est magnifique.
1: Voilà.
0: Merci beaucoup.

Dans cette émission, c'est Mater qui donne cette fois-ci la parole à ceux et à celles qui explorent et témoignent et racontent le monde autrement. Je vous propose également un moment agenda, un moment rencontre, un moment aussi information avec, par exemple, puisqu'on parle de mer, le projet que je vais vous parler maintenant, c'est le Woman Wave Project. Le 5 octobre prochain, 6 femmes prendront le large depuis

Cherbourg à bord d'un voilier. Elles s'élanceront pour traverser l'Atlantique en 3 semaines environ, direction Belém, au Brésil, où se tiendra la COP 30. Elles ont choisi un nom fort, le Women Wave Project, un équipage 100% féminin, une traversée qui se veut à la fois sportive, militante et symbolique. Car derrière la voile, il y a un message, affirmer le lien entre féminisme et écologie, rappeler que selon l'ONU, 80% des déplacés climatiques dans le monde sont des femmes et des filles. Et souligner que l'exploitation des ressources naturelles n'est jamais sans rapport avec l'oppression des corps féminins. Camille Etienne, l'une des activistes à bord, dit clairement: partir entre femmes, c'est créer un espace où notre lutte se rencontre en pleine mer. La mer, justement, comme on en parle dans cette émission, comme miroir, comme métaphore, elle impose l'humilité, la solidarité et oblige à tenir ensemble face aux tempêtes. Et dans l'espace restreint d'un voilier, au cœur de la fatigue, du froid et du sel, ces 6 navigatrices espèrent réinventer l'activisme par l'expérience, le collectif et le corps. Leur expédition n'arrive pas au hasard, hein, puisque ce sera pendant la COP 30 qui marquera les 10 ans de l'accord de Paris et se tiendra pour la première fois au cœur de l'Amazonie, un territoire vital pour le climat mondial où la déforestation, les énergies fossiles et la justice sociale sont au centre des débats. En parallèle, un sommet des peuples réunira syndicats, mouvements autochtones, féministes et écologistes, tous unis pour réclamer une déforestation zéro, une transition énergétique juste, la reconnaissance des peuples autochtones et la fin du racisme environnemental. C'est dans ce contexte que voyageront donc ces 6 femmes avec un objectif: porter une voix féministe, citoyenne et transnationale jusque dans les négociations climatiques. Alors, leur aventure sera documentée par un film en 2026 signé Colleen Balfroy et dès la traversée des capsules vidéo publiées par Lucie Moreau pour suivre le quotidien à bord, les tempêtes comme les moments de grâce et transmettre ce récit engagé. Ce n'est pas seulement un voyage, disent-elles, c'est également un acte de résistance, un espace de sororité et une déclaration politique. Dans un monde fracturé par la crise, ces 6 femmes choisissent la mer comme terrain de lutte et de rencontre. Et dans leur sillage, elles porteront ce message simple mais essentiel: sans justice féminine et sans justice sociale, il n'y aura pas de justice climatique. Voilà donc Women Wave Project, on en parlera encore durant cette émission. C'est Mater qui fait la part belle aux aventuriers et aventurières. Merci beaucoup d'être avec nous sur RCF. On se retrouve après une pause musicale.

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1: Le dimanche 5 octobre, la rue sera aux citoyens qui défendent le climat. Une marche citoyenne, festive et familiale partira de la gare du Nord pour rejoindre le parc du cinquantenaire. Un objectif bien sûr, faire entendre une voix claire aux décideurs et aux décideuses. Et cette voix pour dire qu'il est temps de basculer les financements pour que le climat ait une justice sociale correcte. Nous voulons tous et toutes une alimentation saine, des logements abordables, des transports fiables, des emplois dignes et des soins de santé solides. Mais pendant ce temps, notre argent public continue de soutenir des grands pollueurs, des cadeaux fiscaux, des subventions aux énergies fossiles et l'inégalité qui s'aggrave. Alors non, l'argent ne manque pas, il suffit de le mettre au bon endroit dans une transition énergétique, dans la biodiversité, de la justice sociale. Alors pourquoi n'y a-t-il toujours pas de taxes sur les entreprises les plus polluantes? Pourquoi les ultra-riches portent une lourde responsabilité dans la crise climatique? Ne contribuent-ils pas à davantage de solidarité? C'est pour poser ces questions et pour y répondre ensemble que nous marchons ce dimanche 5 octobre. Et parce que marcher, bien sûr, ce n'est pas seulement revendiquer, mais c'est aussi inventer. C'est un espace imaginaire. La marche du climat 2005 sera créative, joyeuse et inclusive, car vous pouvez participer à des ateliers de masques, des bâtons de la biodiversité, des scénographies collectives, un cortège vivant et poétique pour montrer le monde que vous voulez, que nous voulons. Alors chacun d'entre nous, chacun à sa place, en solo, en groupe, avec des amis, des cortèges ou en famille, venez marcher donc le 5 octobre. Des activités sont également proposées. Vous pouvez aller rejoindre le site de la marche pour le climat sur ce site. Plein d'activités sont proposées, pas besoin de compétences, hein, juste de l'énergie et de la bonne humeur. Je rappelle donc que ce sera le 5 octobre, faisons du bruit, clamons haut et fort, écoutons-nous, pas les grands pollueurs. On se voit donc à la marge du climat pour que l'avenir se décide plus sans nous.

0: Depuis plus de 4000 ans, la mer accompagne l'histoire de l'humanité. Elle est à la fois nourricière, redoutée, convoitée et source d'inspiration. Suivons ensemble le fil de cette grande odyssée avec cette nouvelle bande dessinée qui s'appelle La mer, 4000 ans d'histoire et d'avenir. Et pour ce faire, j'ai rencontré le scénariste de cette bande dessinée, Mats, que je propose d'écouter maintenant.
1: Ben voilà, nous sommes ici donc dans les locaux de la RTBF, dans le patio, où j'ai le plaisir de rencontrer Mats pour parler de cette magnifique histoire maritime qui est l'histoire de la mer. Bonjour Mats.
2: Bonjour.
1: Alors en quelques mots, vous êtes scénariste, hein, c'est ça?
2: Oui,
1: ça fait depuis
2: absolument.
1: 1990 que vous écrivez des textes pour les bandes dessinées. Vous avez sorti d'ailleurs, je crois, votre série principale, c'est Le Tueur, c'est ça?
2: Oui, Le Tueur, c'est la série au long cours.
1: Au long cours, voilà.
2: Qui m'a le plus fait connaître, on peut dire.
1: C'est ça, ouais. Il y a même eu une déclinaison dans un film avec David Fincher, c'est ça, qui avait fait donc une partie de cette série.
2: Absolument, Le Tueur a été adapté par David Fincher avec Michael Fassbender.
1: Voilà. Alors ici, donc, on vous rejoint pour cette émission amateur qui se consacre un petit peu différemment par rapport aux autres années, puisqu'on parlait avec les aventuriers, peut-être quelque part un aventurier de la bande dessinée aussi. Hein.
2: Oui, un peu.
1: Et faire un petit peu le constat justement de la Terre, la biodiversité. À travers leurs exploits, leur aventure. Ici, donc, c'est une bande dessinée qui s'appelle Histoire de la mer. Ça a été fait avec la Sorbonne, donc, qui est quand même une des universités européennes qui est quand même bien présente sur le niveau de la mer et qui font pas mal d'études au niveau de la mer. Comment s'est fait cette rencontre? Est-ce que c'est eux qui sont venus vous chercher?
2: Alors, je pense que c'est un projet effectivement qui est initié à la fois par la Sorbonne et les Arènes. C'est une coédition. Ça fait partie de ces bouquins que proposent les Arènes, qui sont des non-fiction, comme on dit, c'est un peu documentaire.
1: Documentaire, c'est ça. Ouais.
2: Historique, un peu de trans-matière, si on peut dire. Et donc, voilà, oui, c'est un projet qui est né comme ça. C'est ambitieux, hein, parce qu'ils se sont rendus compte qu'il n'y avait pas d'histoire de la mer globale, si on,
1: c'est
2: veut,
1: ça, ouais,
2: si
1: c'est,
2: on peut
1: c'est
2: dire.
1: C'est difficile de faire l'histoire vraiment de la mer. À quel point de vue se mettre, effectivement?
2: Alors, et la question du point de vue, effectivement, s'est posée. Et c'est pour ça que j'ai proposé, et ce qu'on a fait finalement, c'est que toute cette histoire est racontée du point de vue de la mer. Le fil conducteur, effectivement, c'est le point de vue de la mer, ce qui permet de démarrer avant l'humanité, puisque la mer préexiste toute vie,
1: ouais.
2: Et d'aller éventuellement au-delà. Mais et surtout de pas avoir besoin de changer de narrateur selon les chapitres et les endroits, parce que on va brasser à la fois toutes les époques et toutes les régions du monde. Donc il fallait vraiment ce fil conducteur pour garder le cap.
1: C'est ça, donc c'est raconté donc en fil conducteur, et à chaque fois des histoires très indépendantes qui racontent une époque. On commence directement avec d'abord la naissance, hein, la mer qui donne les premiers êtres vivants, on va dire, sur Terre. Et puis aussi il y a l'Antiquité. Et on commence directement au moins 1472 avec cette grande pharaon égyptienne, hein, qui organise vraiment des expéditions maritimes dans différents contrées du Ponte.
2: Alors d'ailleurs, dont l'emplacement exact s'est perdu. Il y a plusieurs hypothèses. Et d'ailleurs, le fait que ce soit la mer qui raconte permet d'en retenir, de dire qu'elle se souvient. Mais effectivement, c'est les premières expéditions commerciales au long cours maritime. À une époque où effectivement, c'était une aventure.
1: Alors, ce qui est marrant aussi, c'est que ça commence par une femme, alors que, plus loin qu'on lit le livre, effectivement, les femmes étaient bannies, justement, de ces grandes expéditions.
2: Ah oui, absolument. C'est l'histoire de la navigation, des grandes traversées. Et les femmes ne jouent pas un rôle très important, dans le sens où, dans la marine royale française, c'était interdit d'avoir des femmes à bord. Il y a eu beaucoup de superstitions que les femmes portaient malheur sur les bateaux et tout ça. Mais donc oui, c'est globalement des histoires masculines, sauf par exemple Jeanne Barret, qui est la première femme à avoir fait le tour du monde en bateau.
1: Un peu fortuitement au départ.
2: Mais déguisée en homme, partie de son... Mais pas toujours pour la même raison. Mais qui s'est quand même attiré l'admiration et la sympathie de ceux qui ne savaient pas qu'elle était une femme au démarrage, tant et si bien qu'elle n'a jamais été réellement punie pour ce qu'elle avait fait. Et c'est une histoire tout à fait fascinante. Hein. D'ailleurs, elle a un destin vraiment étonnant, cette femme.
1: Tout à fait. Donc on revient un petit peu au début de ce recueil. On parle de l'Antiquité, on parle du Moyen-Âge. Alors, il y a le monde asiatique aussi. Moi, je trouvais ça assez impressionnant. C'est qu'on parle de l'empereur mongol Kublai Khan, qui... Si on regarde la Mongolie aujourd'hui, c'est vraiment un pays entre la Russie et la Chine. Il n'y a pas de mer du tout, alors que là, ils étaient vraiment conquérants pour aller jusqu'au Japon et voire même jusqu'en Méditerranée.
2: Ah bah, les Mongols ont eu l'empire le plus vaste de l'histoire de l'humanité. Hein, au sommet de leur puissance, c'était vraiment un empire absolument gigantesque qui allait de la mer de Chine jusqu'à l'Europe de l'Est. Ils ont conquis absolument tous les pays du Moyen-Orient et d'Asie, d'une manière d'ailleurs très violente. Hein. C'était pas des rigolos,
1: effectivement.
2: Et ils ont essayé de conquérir le Japon. Mais
1: ils ont raté. Aussi, par cet épisode-là, on remarque aussi certains mots qui ont été inventés, comme kamikaze, par exemple.
2: Absolument. Alors, dans ce chapitre-là, effectivement, kamikaze, c'est le... Puisque les deux tentatives de conquête du Japon par les Mongols se sont soldées par des désastres maritimes, liés à des tempêtes. Les deux fois, en fait, leur flotte a été décimée par des tempêtes terribles. Et les Japonais ont appelé ces tempêtes le vent divin, puisqu'ils protégeaient leur pays. Et ce terme a survécu jusqu'au XXe siècle, puisque cette notion de protection divine du Japon a survécu jusqu'au XXe siècle, jusqu'à la Deuxième Guerre mondiale.
1: Les grandes découvertes, c'est quelque chose aussi, un beau chapitre dans ce livre-là, notamment consacré à Magellan.
2: Alors oui, les grandes découvertes et les grands navigateurs portugais, espagnols, ça a toujours été mon dada depuis toujours, en fait, depuis très très longtemps.
1: Et vous êtes né à Rouen, vous êtes parti en Martinique, donc forcément...
2: Alors voilà, exactement, je suis né à Rouen, donc les Normands, de toute façon, sont des grands navigateurs, des voyageurs, et j'ai grandi à la Martinique, où on vit, en fait, avec Christophe Colomb, avec la mer, avec l'histoire de Christophe Colomb. À côté de mon collège, il y avait une statue d'Estambuc, dans la rue Victor Schellcher. Enfin, on baigne dans cette histoire et dans les mystères, dans les pirates, les trésors. On voit dans la mer de temps en temps des choses intéressantes. Mais ça a toujours été mon dada. Et d'ailleurs, à l'époque où je produisais mes premières bandes dessinées, j'avais aussi écrit un jeu vidéo qui s'appelait Les Neuf Destins de Valdo et qui retraçait le trajet d'un bateau portugais en 1580 entre Lisbonne et Edo, c'est comme ça que s'appelait Tokyo à l'époque. Donc voilà, c'est un sujet qui... J'ai toujours lu les relations de voyage des grands navigateurs, les journaux de bord. Là, j'étais en terrain de connaissance, je savais quoi faire. Et Magellan, c'est sans doute le plus grand. Quand on lit les histoires d'hommes comme Magellan, qui était un navigateur absolument hors pair, mais enfin, ces types-là partaient sur des coques de noix... à l'assaut de l'océan sans savoir où ils allaient, ni quand ils allaient arriver, ni... C'était d'une audacité... enfin, audace et témérité, j'ai contracté les deux. Je ne sais pas si j'aurais le courage de faire une chose pareille, parce que ces gars-là partaient vraiment... Moi, j'ai vu une réplique d'une caravelle... au format, c'était minuscule, c'était des petits bateaux, ils partaient, j'hésiterais à traverser...
1: On a l'impression que ce sont des grands bateaux, mais
2: pas du tout.
1: Petit,
2: Moi, j'hésiterais à traverser la Méditerranée là-dessus, et ils partaient à l'assaut de l'Atlantique, dans des conditions, ils faisaient des provisions, mais ils ne savaient pas combien de temps. Non, c'était des gens vraiment... D'ailleurs, on voit bien avec le voyage de Magellan, quand ils abordent la traversée du Pacifique, ils se sont trompés dans leurs calculs, donc ils ne savent pas la taille, en fait, et ils se trompent.
1: Et ils remarquent là que la mer finalement, est immense et fécune.
2: Et au bout d'un moment, ils ont faim.
1: Effectivement. Alors, on va sauter un petit peu dans ce livre, on va arriver au temps moderne. Il y a bien sûr les grandes compagnies maritimes qui sont mises aussi en avant, notamment avec le début des conteneurs.
2: Oui, et ce genre de chapitre, comme le hareng et la morue, ça permet d'aborder le fait que la mer est étroitement liée au développement économique. au développement de certaines villes, au développement de certaines normes. Je pense à la taille des tonneaux et effectivement, voilà, et finalement le conteneur, parce que ça permet de gagner du temps à la charge et décharge. Mmh. Et c'est intéressant en fait de voir tous ces. Moi, j'ai en écrivant cet album, j'ai aussi appris beaucoup de choses en fait.
1: Ah, on apprend énormément de choses, que ce soit dans la civilisation qui nous a presque créé aujourd'hui, dans laquelle on vit aujourd'hui. Il y a tout le côté aussi géopolitique, on ne peut pas l'oublier aussi, où la Chine quelque part revient en force au niveau maritime. C'est eux qui reprennent pas mal la main sur pas mal de ports, sur pas mal de, de conquêtes aussi.
2: Ports, Mais effectivement, la mer joue une importance stratégique. Mm-hmm. Moi aussi, en faisant la documentation, j'ai appris pas mal de choses, et notamment toute cette le hareng et la morue, mm-hmm. l'importance de la pêche, mais effectivement, les échanges commerciaux liés aussi bien à l'argent au XVIe mm-hmm. siècle, qu'au container au XXe, cette pêche et ce commerce ont joué un rôle essentiel dans le développement de régions tout entières. Mmh. Mais la surpêche a provoqué aussi l'écroulement de cette activité. Mmh. C'est une sorte de résumé un peu de l'histoire.
1: Donc on parlait au début de cette interview que donc, vous êtes en collaboration avec la Sorbonne, et vous travaillez avec des scientifiques aussi, je suppose, pour être exact.
2: Alors, effectivement, Olivier Chaline et François Lefebvre sont deux professeurs de la Sorbonne, des spécialistes. Lefebvre plutôt pour l'Antiquité, et Chaline pour les périodes plus récentes. Et donc on a énormément travaillé ensemble sur le choix des chapitres, parce qu'on a voulu équilibrer l'histoire en fait en abordant des époques très différentes, mais aussi des lieux très différents. Donc on a l'Asie, on a l'Afrique au début avec l'Égypte, mais on a les Mongols, on a les grandes aventures maritimes de l'amiral chinois Chang Ho, il paraît que ça se prononce au XVIe siècle, avant les Européens. Ils vont en Afrique avant les Portugais. Sur des bateaux beaucoup plus grands que les Européens ont jamais construits. Mmh. Et il y a l'histoire de l'argent, de la mine de Potosi en Amérique du Sud. Il y a effectivement, il y a les Vikings. Mmh. Donc on brasse toutes les époques, toutes les régions, et on voit aussi toutes les convergences qu'il peut y avoir et toute l'importance que la mer a pris certains termes, certaines étymologies, mmh. ou la création, ou les légendes.
1: C'est ça, la mer a aussi pris beaucoup de place dans les légendes.
2: Dans la culture, oui, absolument.
1: On parle de Moby Dick aussi.
2: Oui, alors Moby Dick en fait est né, c'est quand même un des plus grands romans jamais écrits. Mmh. Il vient de la mer. Mmh. Melville était un marin, et cette histoire est inspirée par l'histoire vraie du bateau de l'Essex, mmh. qui a été effectivement coulé par une baleine, attaqué par une baleine. Et par ailleurs, la pêche à la baleine pose aussi tout un tas de problèmes écologiques. Mmh. Et c'est amusant. Il y a des choses ironiques en fait, puisque la pêche à la baleine en fait a été supplantée par le pétrole.
1: Pour la baleine, c'est mieux, oui, effectivement, pas pour le pétrole.
2: Parce que la baleine, on a estimé à un moment qu'il restait 5% de la population de baleine mondiale. Ouais.
1: Hein. Donc c'est bien de protéger en tout cas la faune, la flore de la mer aussi. Vous voulez aussi revenir sur le fait qu'on n'a pas tout découvert de la mer. On parle qu'il y a les fonds marins, les abysses marines. C'est abyssal, on va dire, parce que c'est beaucoup plus vaste que l'Everest, plus profond que la hauteur que l'Everest.
2: Oui, les fosses des Marquises sont plus profondes que l'Everest Néo. Et on ne connaît, on a très très peu exploré et déchiffré, si on peut dire, les fonds marins. Mm-hmm. La plupart restent inconnus. Et on suppose que, enfin, il y a sûrement des animaux qu'on connaît pas. C'est de l'inconnu à portée de la main. Et d'ailleurs, c'est ce qui est fascinant dans la mer, et ce qui a toujours fasciné les hommes, c'est que c'est vraiment l'inconnu. En fait, c'est pas notre milieu naturel. Mmh. On peut plus y survivre. On peut plus nager comme les poissons. Et il y a énormément de choses encore à découvrir.
1: Comment est-ce que vous voyez l'avenir de la mer?
2: Alors moi, je suis pour la mer. J'espère que la mer va s'en sortir. Il y a des choses inquiétantes. Effectivement, on en parle dans l'album, les zones où il n'y a plus de vie.
1: C'est ça, les zones mortes, effectivement.
2: Voilà, alors, apparemment, il y a des endroits où c'est naturel, mais des endroits où ça ne l'est pas. Comme on disait, moi, j'ai grandi à la Martinique et j'y retourne régulièrement. Et je vois à la Martinique, en ce moment, il y a un problème majeur. Il y a deux problèmes majeurs d'ailleurs, mais il y a les invasions des algues sargasses, qui, qui c'est une infection absolument... ça sent atrocement mauvais, mais au-delà de ça, ça détruit les systèmes électroniques. Moi, j'ai des amis qui habitent en bord de mer et ils changent régulièrement de frigo, de télévision, le portail électrique ne marche plus. Enfin bon, la climatisation ne marche plus. C'est très corrosif, en fait. Hein, ça dégage un gaz soufré en séchant, en pourrissant plutôt. Et c'est évidemment mauvais pour la santé. Les écoles de bord de mer sont fermées. C'est très inquiétant. Et puis, il y a tout ce qui a été la pollution liée au chlordécone. Hein. Y a des zones où la pêche est interdite. Donc oui, il y a des vrais motifs. Et puis au large, moi, j'ai beaucoup d'amis pêcheurs, en fait. Et au large, il y a des bateaux qui vident la mer, en fait. C'est pas les petits pêcheurs locaux avec leurs petits bateaux qui vont relever 2-3 casiers et pêcher 2-3 langoustes. Qui vide la mer, en fait. Hein. Mais il y a un vrai, vrai danger de ça. Ouais.
1: Heureusement, aujourd'hui, il y a quand même des scientifiques qui se penchent là-dessus et qui essaient de trouver des solutions.
2: Absolument. Et d'ailleurs, on en a rencontré, hein, qui travaille pour la Sorbonne. On est allé à Roscoff, où il y a un grand centre océanographique. Et alors là, c'est passionnant aussi, parce qu'ils font des recherches, ils identifient des espèces qui n'ont pas été identifiées avant. Et ça fait vraiment progresser la connaissance. Et ça, c'est passionnant. Ouais.
1: Est-ce que tout a été raconté dans cette bande dessinée, ou alors on pourrait faire un deuxième tome avec d'autres
2: histoires? On pourrait faire un deuxième et un troisième. Peut-être pas moi, hein, parce que j'ai quand même... C'était un travail considérable.
1: Combien de temps vous avez mis pour réaliser
2: ça? C'est difficile à dire, parce que comme ce sont des chapitres, mais il a fallu vraiment se documenter énormément... C'est un travail de plusieurs années, en fait, hein, et puis synthétiser, et relire, et encore relire, et s'assurer que tout est bien compréhensible, que tout est juste.
1: Vous avez changé votre regard sur la mer, justement, en 2 ans? Est-ce qu'il y a des choses qui ont changé?
2: Non, parce que moi, j'ai toujours aimé la mer, j'ai toujours aimé... j'ai appris des choses. Le fait que la démocratie vienne de la mer, tout le chapitre dont on parlait, la morue, l'essor de cette pêche et son importance dans la création de villes, on n'y pense plus, en fait, maintenant. Mais,
1: quelque part, c'était une vraie découverte tout au long de ces 2 ans.
2: En fait. Voilà, exactement. Et ça, c'est passionnant, en fait. Moi, j'adore l'histoire, effectivement, j'adore découvrir l'étymologie. Quand on parlait de l'argent de Potosi, qui donne les thalers... Et les thalers, c'est l'origine du dollar.
1: C'est ça, ouais.
2: Moi, j'adore savoir ces choses-là et apprendre ces choses-là.
1: Et aussi les ornements de certaines femmes.
2: Oui, absolument. Et ça finit en bijoux.
1: En bijoux, c'est excellent. Donc, Histoire de la mer, donc c'est chez les Arènes BD avec Sorbonne Université. C'est Mats et votre dessinateur, c'est York
2: Maillet.
1: Maillet, ouais. Comment vous avez travaillé ensemble? Comment le dessin est arrivé par rapport au scénario? Comment le scénario est arrivé au dessin?
2: Alors, c'est notre deuxième album ensemble. Là, on avait fait aux éditions des Arènes déjà La disparition de Joseph Mengele, il y a quelques années. Et on a travaillé de la manière assez classique, c'est-à-dire que moi, j'ai écrit un scénario découpé, que je lui donne. Mais dans cet album-ci, il y a eu un petit élément de différence, c'est-à-dire que le sujet a beaucoup inspiré Jorg et il a ajouté des pages. Et d'ailleurs, ce sont des pages d'ambiance quasi abstraites, très belles pages, très graphiques, sur la mer, sur les vagues, sur les créatures marines supposées légendaires.
1: Il y a certaines images qui pourraient faire même un très beau tableau, je trouve.
2: Mais il y a des tableaux dans cet album. Il a vraiment, je pense qu'il a dépassé la couverture. Elle est vraiment très très belle.
1: Magnifique la couverture.
2: Je pense qu'il a été. On sent dans les BD, il y a des BD dans lesquels on sent un enthousiasme, une inspiration. Et je pense que Jorg, sur celle-là, a vraiment eu ça, en fait.
1: Quel est l'avantage, justement, de faire une bande dessinée pour raconter la mer plutôt qu'un film ou un documentaire? Qu'est-ce qui est-il plus avantageux ou désavantageux de faire une bande dessinée?
2: Je pense que faire cette BD en film, ça aurait coûté très, très cher.
1: Effectivement. Plusieurs épisodes, Netflix pourrait peut-être un jour...
2: Je pense que les producteurs auraient fait des crises cardiaques à chaque chapitre. Mais bon. Il y a beaucoup de figurants.
1: C'est ça, effectivement.
2: Il y a beaucoup de costumes, il y a beaucoup de décors.
1: Maintenant, avec l'intelligence, on peut faire plein de choses.
2: La BD permet de faire ça. C'est, de ce point de vue-là, moi, je trouve que c'est un médium
1: dans,
2: assez
1: dans,
2: génial.
1: Dans le partage quoi. Aussi, on le sait, une bande dessinée, ça se partage.
2: Oui, et puis ça se relie.
1: Ça se relie, ouais.
2: Là, ce sont des chapitres entre 10 et 20, 30 pages selon les sujets, et on peut les lire progressivement. On n'est pas obligé de tout lire d'un coup. D'ailleurs, je pense que
1: c'était un très bon livre pour les vacances. Hein.
2: D'un seul, ouais, un peu lourd, mais.
1: Dans la balise, moi, je m'en souviens.
2: Mais je pense que le rythme de lecture n'est pas le même. Et comme je disais, on a dans la bande dessinée une liberté à la fois pour raconter comme on a envie du point de vue de la structure narrative, mais aussi on n'est pas limité en termes de budget. Quand on fait une bataille navale, on peut mettre 60 bateaux si on a envie. En film, ce serait un peu compliqué.
1: Merci beaucoup, Mads, d'être venu dans cette émission C'est ma terre, d'avoir ouvert, on va dire quelque part, cette nouvelle formule donc, des aventuriers qui parlent un petit peu justement du constat de l'environnement, de l'écologie qu'ils ont autour d'eux. La suite pour vous, c'est quoi ? Déjà des idées ?
2: Alors, la suite, c'est la semaine prochaine, le 5 septembre, j'ai un nouvel album qui sort, un autre album qui s'appelle le Grizzly. C'est le deuxième album de la série. J'étais venu d'ailleurs à Bruxelles pour la sortie du premier, ça avait bien marché. Et celui-ci s'appelle Une haleine de cadavre.
1: Ah ben.
2: C'est un polar.
1: Un polar, ah ouais, c'est bien ça aussi, ça change un petit peu. Merci beaucoup.
2: Merci.
0: C'était donc C'est ma terre, une émission qui donne la parole aux grands témoins, celles et ceux qui explorent et témoignent et racontent le monde autrement, avec deux événements. N'oubliez pas donc la marche pour le climat, et suivre également ce projet de six femmes qui parcourent à la voile jusqu'à la COP 30 au Mexique. Ce projet s'appelle Women Wave Project. On se retrouve pour un prochain C'est ma terre avec d'autres aventures au programme. D'ici là, portez-vous bien et on se retrouve ici ou dans notre faune capitale.

0: ça a un impact sur les conditions de travail, ça a un impact aussi sur la qualité des transports de nos voyageurs aussi. Aujourd'hui, on a voulu passer un message clair.
1: Merci d'être à l'écoute de RCF. Il est midi. Frédéric Petit avec vous pour un point sur l'information mobilisation du personnel de la STIB à Bruxelles suite à l'appel d'un des trois syndicats de la société de transport. Ce matin, une cinquantaine d'adhérents de la CGSP bloquent des entrepôts de stockage de bus, entraînant des perturbations partielles du trafic. Les manifestants protestent contre le moratoire mis en place par le gouvernement bruxellois. 400 postes ne seront pas remplacés, affirme le syndicat. On écoute Bilal Ouajag, président de la CGSP DBM.
0: Ça a un impact sur les conditions de travail, ça a un impact aussi sur la qualité des transports de nos voyageurs aussi. Aujourd'hui, on a voulu passer un message clair, que ce soit pour la direction de la STIB ou aussi pour les autorités, pour dire que le service public, ça doit rester le service public et que ce n'est pas aux travailleurs et travailleuses de payer l'addition.
1: Le trafic devrait revenir à la normale d'ici la fin de la journée. Seules les lignes de tram 4, 8, 19, 39 et 44 circulaient ce matin. Les lignes de métro, elles, n'étaient pas impactées. La police fédérale sera davantage présente dans les trains vers la mer pendant l'été. Le renfort policier se concentrera surtout sur l'axe ferroviaire Bruxelles-Gand-Bruges-Ostende, où l'afflux de voyageurs est le plus important. Les nuisances et les agressions ne seront pas tolérées et seront traitées avec fermeté, avertit le ministre de l'Intérieur, Bernard Quintin. L'auditorat du travail d'Anvers a ouvert une enquête sur d'éventuelles infractions au droit social commises par le médiatique chef étoilé Sepp Nobels et ses entreprises. Selon l'auditorat du travail, cette enquête fait suite à des informations parues ce week-end dans la presse. Au Moyen-Orient, le cortège funèbre de l'ayatollah Ali Khamenei s'est mis en route ce matin dans les rues de Téhéran pour plus ou moins 10 à 12 heures de cortège. Le dirigeant avait été tué dans des bombardements israélo-américains le 28 février. Et puis, il faudra veiller très tard pour suivre le 8e de finale de Coupe du monde de foot qui opposera la nuit prochaine les Diables Rouges à l'équipe des États-Unis. Un match qui suscite de nombreuses réactions. La situation concernant l'attaquant américain Balogun qui suscite un vif émoi dans les médias internationaux. Il était sous le coup d'une suspension suite à un carton rouge lors du match des 16e de finale face à la Bosnie-Herzégovine. Hier, à la veille du match, la FIFA a soudainement levé la suspension de l'attaquant. Son ancien président Sepp Blatter critique cette approche adopté par l'instance dirigeante de football. 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
2: Et un tout grand merci à Frédéric Petit pour ce point sur l'actualité. Monseigneur Jean-Pierre Daville est l'invité de Ralph Schmeller dans cette émission 30 minutes avec notre évêque. Aujourd'hui, il nous raconte la vie d'Hermann von Reichenau.
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4: Bonjour et bienvenue à toutes et à tous. Nous venons de commencer ce qu'on appelle la grille d'été sur RCF Liège. Pour notre émission, comme chaque année, cela veut dire que les 30 minutes avec notre évêque seront en réalité 30 minutes sans l'évêque, en tout cas en présentiel, puisque pendant ses grandes vacances, Monseigneur Delville sera absent la plupart du temps et ne peut donc pas nous rejoindre. Mais cela ne veut pas dire que vous n'entendrez pas sa voix pour les mois de juillet et août, comme déjà les années précédentes. Je vous invite à réécouter quelques émissions réalisées pendant la dernière saison, donc la saison 2025-2026, une pour chaque mois. Et nous commençons par l'émission diffusée pour la première fois en septembre dernier, le 22 pour être précis. Dans la première partie, notre évêque a raconté la vie d'un saint allemand intéressant, mais relativement peu connu, Hermann de Reichenau, un moine savant du XIe siècle. Il a montré qu'une personne handicapée peut réaliser les mêmes prouesses que n'importe qui. Saint Hermann ou Hermann Contract ou Hermann de Reichenau qui a vécu au XIe siècle. Alors, je crois que vous allez nous expliquer tout de suite ce que veut dire le surnom Contract, mais je vous laisse nous le présenter.
5: Oui, donc Contractus en latin, signifie contrefait, donc ce qui de facto signifie aujourd'hui handicapé, avec une malformation en somme. Mmh. Donc voilà, donc cet enfant est né avec une malformation. Il est né le 18 juillet 1013 au château de Altshausen et il est mort le 24 septembre 1054 comme moine, écolâtre, donc ça veut dire professeur, et membre de la communauté de l'abbaye de Reichenau. C'est une communauté monastique qui se trouve sur le lac de Constance, sur une île du lac de Constance. Mmh. Un endroit, j'oserais dire, idyllique, un endroit particulièrement pittoresque. Donc c'est quelqu'un qui est typique de, je dirais, ce développement de la vie monastique au XIe et puis plus tard au XIIe siècle. Donc il était d'une famille noble, de la Souabe, c'est un peu la région là au nord du lac de Constance. Il avait eu à la naissance une paralysie et à cause de cela, il n'arriva pas à marcher et il avait beaucoup de peine même à parler. Dès l'âge de 7 ans, en 1020, il est placé au monastère de Reichenau. C'est évidemment pour l'éducation et la formation. Mais en fait, il a apprécié la vie monastique et il y est resté toute sa vie comme moine. Il est devenu écolâtre, donc c'est-à-dire professeur de l'école monastique.
4: Malgré ses handicaps.
5: Voilà, malgré les handicaps qu'il avait. Et il a appris toutes sortes de branches différentes, car outre la théologie, il connaissait les mathématiques, l'astronomie, la musique, le latin, le grec et même les langues arabes. Ce qui fait qu'on arrivait de partout pour entendre ses cours. Il est un de ceux à qui on doit l'invention des minutes, au sens de la division de l'heure en 60 minutes. Jusque-là, il n'y avait pas cette division. Et lui, comme il avait fait des observations astronomiques, il avait besoin d'un calcul précis. Et il a donc proposé de diviser l'heure en 60 minutes. Il a aussi inventé un terme astronomique qui est l'almi-cantharat. Cela désigne un cercle parallèle à l'horizon sur la sphère céleste. De plus, il a inventé l'astrolabe. C'est une machine à calculer à partir des astres, à calculer les orientations et à calculer les itinéraires à partir de la position des astres.
4: Mais on n'a pas encore dit qu'il était aussi un grand musicien et qu'il a composé notamment des hymnes.
5: Oui, donc il était musicien. On lui attribue la composition de l'hymne « Alma Redemptoris Mater ». L'Alma Redemptoris Mater est chantée au compli, donc c'est-à-dire à l'office du soir, à la tombée de la nuit. Les premiers mots veulent dire « Mère nourricière du Rédempteur », ça s'adresse à la Vierge Marie. Et la mélodie est bien connue, hein, je vais essayer de chanter « Alma Redemptoris Mater », etc. Mélodie, on va dire, typique. On lui attribue parfois aussi le « Salve Regina ». D'autres hymnes latines lui sont parfois attribués, comme « Veni Sancte Spiritus »,« Viens Saint-Esprit », que l'on chante à la Pentecôte. Donc, on disait qu'il était la merveille du siècle, mais lui prétendait qu'il était le rebut des pauvres du Christ et qu'il marchait à la traîne des philosophes, qu'il était plus lent d'esprit que même un ânon. Voilà, donc il y avait cette humilité en lui, malgré cette excellence.
4: Alors, il a aussi écrit une chronique de l'histoire de son temps, c'est ça ?
5: Voilà, il a rédigé une chronique pour l'histoire du XIe siècle. Et donc, c'est très intéressant, puisque c'est un écrit, on va dire, de première main. Il y a donc un témoignage important de ce point de vue-là, et avec aussi un peu une explication de ces démarches scientifiques, des liens avec l'histoire des sciences, et donc une chronique qui est aussi, comme on pourrait dire, une chronique intellectuelle et d'histoire technologique. Il a bien sûr un rôle de compilateur, hein, donc il a compilé, c'est-à-dire rassemblé, des connaissances antérieures, mais qu'il a rendu accessible au commun des mortels, à condition de savoir le latin, mais lui, il devait connaître l'arabe. C'est-à-dire que c'est souvent à travers des textes arabes, eux-mêmes traduits du grec, que des connaissances scientifiques de l'Antiquité sont parvenues au Moyen-Âge.
4: Notamment dans le domaine des mathématiques, c'est ça ?
5: Voilà, notamment dans le domaine des mathématiques, mais même dans le domaine de la philosophie. Mmh. Donc Aristote, le philosophe grec, est parvenu d'abord avec des traductions arabes en Occident, lesquelles ont été traduites en latin. Donc vous imaginez le décalage par rapport à l'original. Mais il n'empêche, voilà, des gens comme lui, comme Hermann Contractus, ont vraiment contribué à cette transition intellectuelle et à ce passage entre les cultures.
4: Donc c'était plus un compilateur qu'un génie, est-ce qu'on peut dire ça ?
5: En tout cas, c'était, j'oserais dire les deux quand même, hein, puisqu'il y a cet aspect de compilation, mais c'est nécessaire, il faut faire la somme de ce que l'on connaît. Mais il y a cet aspect d'invention, quoi, avec l'astrolabe, justement, une machine à calculer aussi. Donc, il y a aussi de l'invention et de l'expérimentation de son côté. Donc, on peut dire qu'il est les deux, quoi, à la fois compilateur et inventeur.
4: Alors, deux constatations. La première, c'est que le Moyen-Âge n'était pas si inculte que ce qu'on dit souvent. Et la deuxième chose, c'est que les monastères ont joué aussi un rôle important dans le développement des sciences.
5: Oui, effectivement. Donc ça, c'est clair qu'à partir du 7e siècle chez nous, les monastères deviennent des pôles intellectuels. L'âge d'or des monastères, c'est le 12e siècle, donc le siècle qui suit celui-ci. C'est là qu'il y a le plus de monastères, parce qu'il y a entre autres la grande réforme de Cluny, qui va favoriser les monastères bénédictins par une congrégation qui les réunit et qui leur permet de s'épauler les uns les autres. Au XIIe siècle, vraiment, dans les monastères, il y a un peu l'apogée des écoles monastiques. À partir du XIIIe siècle, on fonde les universités, qui, elles, vont un peu prendre le relais des monastères et diffuser la connaissance hors des murs des monastères, surtout à partir des villes, alors que les monastères sont à la campagne, et aussi à partir de laïcs, alors que les monastères se composent de moines, prêtres pour la plupart.
4: Alors, reste la question, qu'est-ce qu'on peut retenir de lui ? Évidemment, ses découvertes, vous venez de le dire, tout ce qu'il a écrit aussi, ses compositions et tout ça. Mais qu'est-ce qu'on peut garder de sa personnalité aussi, de ce qu'il a été ? Parce que aujourd'hui, on parle beaucoup d'inclusion, notamment des personnes handicapées. Je suppose qu'au Moyen-Âge, c'était pas vraiment ça. Mais apparemment, malgré son handicap, il est arrivé à de grandes choses.
5: Effectivement. Donc, ce qui est frappant, c'est que malgré son handicap, il a développé sa spiritualité, ses connaissances, ses relations. Donc, ça veut dire que la société médiévale n'a pas mis à la porte le handicapé. Et là, c'est même très, très clair par rapport aux éléments de la culture romaine, qui avait tendance à tuer les enfants handicapés à la naissance. Ici, les chrétiens, ils ont pris le parti de accepter les personnes handicapées. Donc ça, c'est quand même une constance de la vie chrétienne. Et pour ce qui est du Moyen-Âge, je dirais que même par rapport à la période que nous appelons moderne, au XVIe et au XVIIe siècle, il a été plus large d'esprit que la période moderne qui est devenue plus rationaliste. Et donc le Moyen-Âge acceptait un peu davantage les bizarreries. Les bizarreries étaient toujours reconçues comme une trace, si vous voulez, de l'esprit de Dieu, de la fantaisie de Dieu, et tout ça, comme une éventuelle allégorie, une éventuelle symbolique de quelque chose d'autre. Et donc le Moyen-Âge a accepté plus facilement les étrangetés, tandis qu'à partir du XVIe siècle, on a voulu une société plus organisée et plus conventionnelle, quelque part, régie d'ailleurs aussi par davantage de dictature et d'autoritarisme. Et donc, peut-être qu'il y a eu une récession. Mais en tout cas, il est clair qu'au Moyen-Âge, la dimension de la personne handicapée ou un peu particulière fait partie de la vie sociale, cette personne est intégrée dans les familles, il n'y a pas de maison spéciale pour elle, il n'y a pas des hôpitaux spéciaux pour ces personnes-là. Et donc, ici, c'est un bel exemple de cette inclusion.
4: Voilà donc la vie de Saint Hermann de Reichenau, qui a vécu de 1013 à 1054, donc au XIe siècle, et qui nous rappelle que même avec un handicap, on peut aller très loin dans la vie et devenir un modèle aussi de sainteté.

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1: Et voici la seconde partie de l'émission avec Mgr Delville, diffusée pendant la quatrième semaine du mois de septembre

0: 25 au 27 septembre prochain. Ce sera deux claviers à Saint-Hubert en trois jours. Alors, quel est l'événement historique derrière cette commémoration? Que s'est-il passé un certain jour de l'année 825, c'est ça?
1: Oui, effectivement. Donc, c'est le transfert du corps de Saint-Hubert depuis Liège, où il était enterré, jusqu'à l'abbaye de Andage dans les Ardennes, qui dès lors s'est appelée Saint-Hubert. Mmh. Donc, ce transfert a été opéré par l'évêque Walco, qui a été évêque de Tongres, Liège, Maastricht.
0: Oui, il n'y avait pas encore le diocèse de Liège.
1: Le diocèse de Liège, formellement, n'existait pas encore. Mmh. Le siège historique était à Tongres. Le siège de facto était longtemps à Maastricht. Et le siège définitif, finalement, est devenu Liège à partir de l'époque de Saint-Hubert lui-même. Mmh. Saint-Hubert lui-même a été évêque à partir de 705. Et donc, Saint-Hubert ayant été évêque de Tongres, mais avec une résidence régulière à Liège, ça signifie que il avait son implantation principale de facto dans le sanctuaire de Liège, à côté de l'endroit où Saint Lambert avait été assassiné en 705.
0: Mais à ce moment-là, le corps de Saint Lambert ne se trouvait pas à Liège.
1: Non, le corps de Saint Lambert ne se trouvait pas à Liège. Il a été, après son assassinat, rapatrié à Maastricht. Mmh. Lambert était originaire d'une famille de Maastricht. Il était évêque de Maastricht, mmh, avec le titre d'évêque des Tongres. Et donc, c'était un peu logique qu'il soit rapatrié à Maastricht. Cependant, les habitants du village de Liège voulaient récupérer le corps de Saint Lambert parce qu'on disait la terre a bu son sang, mmh, et il faut que le sang soit réuni au corps. Mmh. Et donc, Saint-Hubert s'est, entre guillemets, fait prier. Mais on peut dire que 13 ans après le début de son épiscopat, donc de 705 à 718, il a pris le temps, et en 718, il a décidé de ramener le corps de Saint-Lambert de Maastricht à Liège. C'était un grand événement. On a construit une basilique au-dessus du corps. Déjà, les habitants de la ville avaient construit la base de l'église. Hubert, le nouvel évêque, l'a fait achever. Il s'est construit lui-même une maison à côté et une église supplémentaire, l'église Saint-Pierre, pour s'y faire enterrer. Mmh. L'église Saint-Pierre se trouvait sur le Square Nogé, juste à l'endroit du parking du palais provincial à l'heure actuelle. Mmh. Et donc, Hubert a contribué à faire du site de Liège un lieu de pèlerinage autour du corps de Saint-Lambert. Et de facto, il a commencé à y habiter. On voit que quand le corps de Saint-Lambert est rapatrié à Liège, Hubert va de Liège à Maastricht pour chercher le corps. Donc il n'habitait pas Maastricht, mmh, il habitait déjà Liège. Le corps est rapatrié, la ville devient de plus en plus grande, et désormais, après la mort de Saint-Hubert en 727, forcément, elle a deux corps de saints, Lambert et Hubert, mmh, parce que Hubert sera vite vénéré à son tour comme saint.
0: Qui se faisait concurrence.
1: Alors, on peut dire qu'il se faisait un petit peu concurrence, de sorte que, alors disons quand même encore une chose, l'évêque Hubert a contribué à fonder l'abbaye de Andage, mmh, donc en Ardennes, avec le soutien de Pépin de Herstal, le maire du palais, et sa femme Plectrude. Et cette abbaye a commencé à fonctionner, mais avec un développement relativement lent. Ce qui fait que plus tard, donc presque 100 ans plus tard en fait, sous l'évêque Walco, qui fut évêque à l'époque de Charlemagne et de son fils Louis le Débonnaire, Louis le Pieux, pardon, les gens se sont dit, est-ce que ce serait pas bien de revaloriser l'abbaye d'Andage en y amenant le corps de Saint-Hubert pour dynamiser cette abbaye par la présence des reliques de Saint-Hubert. Et donc, c'est ce qui s'est fait en l'année 825, voilà. Et ça a été un très grand événement auquel ont participé des évêques.

0: l'empereur lui-même a donné son consentement. C'était vraiment un événement, je dirais, assez sensationnel. Et il y a eu deux conséquences. D'une part, Liège a été dépouillé du corps de Saint-Hubert, mais a valorisé celui de Saint-Lambert. Et d'autre part, l'abbaye d'Andage a bénéficié des reliques de Saint-Hubert. Et rapidement, ces reliques sont devenues un lieu de guérison où des gens se sont présentés, et régulièrement quand ils étaient victimes de maladies dues à la forêt. Par exemple, des morsures de renard ou de loup qui donnaient la rage. Ce qui fait que Saint-Hubert a été réputé pour être guérisseur de la rage. Et donc son sanctuaire a été de plus en plus développé. C'est devenu une grande abbaye et même une petite ville.
1: Et donc qu'on appelle maintenant Saint-Hubert.
0: Donc qu'on appelle maintenant Saint-Hubert. Qui plus est, la légende raconte, mais c'est postérieur, disons, à la vie de Saint-Hubert et de beaucoup, que quand Hubert chassait, il a eu un jour cette apparition d'un cerf qui se tenait devant lui et qu'il allait abattre, mais il a aperçu une croix lumineuse entre les deux bois du cerf et il a compris que ce cerf l'appelait à une conversion. Lui qui était un fils de la famille noble, d'une famille noble, il était invité à se convertir et c'est ainsi qu'il est devenu prêtre et puis plus tard évêque. Et cette conversion a été alors célèbre à cause de cette vision du cerf avec la croix entre les deux bois, ce qui fait que Saint-Hubert est devenu à son tour patron des chasseurs. Mais aujourd'hui, avec l'écologie, il est aussi patron de ceux qui protègent la nature
1: Alors, je
0: et
1: reviens,
0: des animaux.
1: c'est ça, je reviens au début, donc du 25 au 27 septembre, il y aura une marche commémorative organisée par l'ASBL des Hubertins. Alors, je ne sais pas si vous en faites partie, c'est quoi l'ASBL des Hubertins?
0: Alors, l'ASBL des Hubertins, c'est une ASBL qui valorise le culte de
1: De Saint-Hubert.
0: Saint-Hubert. Alors, il faut reconnaître que ce culte est très présent dans nos régions. Moi, je suis étonné presque chaque année, alors qu'on n'organise rien à distance. Il n'empêche que sur les lieux, c'est célébré par des corps de chasse qui viennent faire des sonneries, par des processions, par des bénédictions d'animaux. Et donc, il y a une véritable popularité de Saint-Hubert. Et les Hubertins contribuent, si vous voulez, à répandre cette popularité et à suivre un peu l'itinéraire de Saint-Hubert entre Liège et la ville de Saint-Hubert.
1: Alors, évidemment, question obligatoire, est-ce que vous participerez d'une manière ou d'une autre à cette marche?
0: Alors, je serai à Rome à ce moment-là
1: Ah.
0: pour le pèlerinage
1: Donc, vous avez
0: du
1: une excuse, c'est
0: diocèse.
1: ça?
0: Et donc, voilà, j'aurai un représentant, j'ai dû m'excuser, effectivement. C'est le pèlerinage des catéchistes à Rome. Et voilà. Par contre, je suis allé à Saint-Hubert à la demande de Monseigneur Oussio au début de mon épiscopat, en compagnie de Monseigneur Eusten, qui à l'époque vivait encore. Et nous avons tous les trois célébré la messe sur l'autel de l'église de Saint-Hubert, trois successeurs de Saint-Hubert ensemble, évêques réunis sur la tombe de leur ancêtre,
1: Ah ben
0: de leur prédécesseur.
1: ça c'est aussi un beau symbole,
0: Oui.
1: évidemment. Supposons, Monseigneur, que la dépouille de Saint-Hubert était restée à Liège. Qu'est-ce que cela aurait changé pour les Liégeois d'avoir deux saints? C'est quand même mieux qu'un.
0: Si on peut le dire, Saint-Hubert est resté patron de la ville de Liège, donc il n'a pas été oublié. La basilique où il était enterré a gardé un cénotaphe, c'est-à-dire une tombe vide, mais avec son gisant sculpté. Et à la Révolution française, quand on a détruit l'église Saint-Hubert, on a heureusement préservé le gisant. Et je ne sais pas par quel hasard il est arrivé dans l'église de Orion-Zémon. Donc on peut admirer le gisant de Saint-Hubert qui date au moins du XIVe siècle dans l'église de Orion-Zémon aujourd'hui. J'ai demandé à la fabrique d'église de Orion s'ils n'étaient pas d'accord de le rapatrier à la cathédrale de Liège, mais ils m'ont dit non, on le garde. Donc je ne peux pas aller contre.
1: Et voilà tout pour aujourd'hui. C'était, je vous le rappelle, la rediffusion de 30 minutes avec notre évêque de la quatrième semaine de septembre 2025. La semaine prochaine, nous passerons au mois d'octobre. Je me réjouis déjà de vous y retrouver. À très bientôt.

0: Et un tout grand merci à Ralph Schweller et à Monseigneur Jean-Pierre Desvilles. À l'instant, c'était 30 minutes avec notre évêque. Voici venu l'heure de l'info sur la radio. 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Et c'est Denis de Levin-Fospre, nous retrouvons pour le développement de l'actualité régionale. Bonjour Denis.
1: Bonjour Patrick, bonjour à toutes, bonjour à tous. Le bois de Wandre est officiellement une réserve naturelle domaniale. Plus de 64 hectares de forêt sont protégés. 270 000 festivaliers ont participé au festival Les Ardentes à Liège ce week-end. Et puis du côté de Verviers, on parie sur le street art pour dynamiser ces espaces publics.
0: Le bois de Wandre est désormais officiellement reconnu comme réserve naturelle domaniale, Denis.
1: Et c'est plus de 64 hectares de forêt qui sont protégés, Patrick, aux portes de Liège. Entre biodiversité, promenade et îlots de fraîcheur, Thomas Géhenot s'est rendu à l'inauguration.
2: C'est une reconnaissance attendue après plusieurs années de travail entre la ville de Liège et le département de la nature et des forêts. Le bois de Wandre et le fonds Coy deviennent une réserve naturelle domaniale. Un statut qui doit permettre de préserver durablement ce massif forestier situé entre le tissu urbain et les coteaux mauzans. Pour Anne-Catherine Dalck, ministre wallonne de la nature et de la forêt, ce type de réserve répond à un double enjeu.
3: C'est un beau projet aujourd'hui parce que à la fois, ça permet de protéger la biodiversité, de travailler sur certaines espèces qui sont en déclin et donc vraiment de leur donner les habitats. Et en plus, ça permet de créer des espaces verts pour les citoyens qui puissent aller se promener. C'est bon pour la qualité de vie, tout simplement. Et aujourd'hui, jour de chaleur, c'est vraiment aussi un îlot de fraîcheur où on peut aller.
2: Le site abrite notamment du bois mort, de vieux arbres et des micro-habitats forestiers, des éléments essentiels pour plusieurs espèces protégées. Nicolas Deleuil, du département de la nature et des forêts.
4: Alors ici, on cherche à protéger principalement des milieux forestiers pour les laisser en libre évolution. C'est-à-dire que ça va permettre d'avoir des vieux arbres qui vieillissent, qui meurent, qui ont tout un tas de ce qu'on appelle des dendromicro-habitats, donc des branches mortes, des cavités, etc. Et aussi, on a un certain nombre d'espèces. Donc il y a des centaines d'espèces qui bénéficient de ce genre de milieu, mais on a un certain nombre d'espèces phares comme le lucan cerf-volant, le piquemar, certaines chauves-souris qui vraiment ont besoin d'un milieu forestier en très bon état.
2: La réserve restera accessible au public via les chemins et sentiers balisés, une zone d'accueil permettra aussi d'organiser des activités didactiques, notamment avec les écoles, tout en protégeant les milieux les plus sensibles.
0: Lancement cette semaine de l'enquête publique sur le futur écoquartier du charbonnage du hasard, Denis.
1: Vendredi passé, le collège communal de la ville de Liège a annoncé s'être saisi de deux demandes de permis d'urbanisation déposées par Matexi. Pour rappel, la société a introduit ces deux demandes de permis concernant la construction d'un écoquartier sur le site de l'ancien charbonnage du hasard à Cherat. Les permis concernent une cinquantaine d'appartements, une septantaine de maisons, mais également plus de 200 places de parking, des emplacements vélos et des espaces verts. Cette enquête publique s'ouvrira jeudi et se clôturera le 7 septembre.
0: 270 000 festivaliers ont participé au 20 ans du festival Les Ardentes, Denis.
1: Quelques 270 000 festivaliers, effectivement, ont participé au 20e anniversaire des Ardentes à Recours, en région liégeoise, ont annoncé hier en fin d'après-midi les organisateurs de l'événement qui rassemble des artistes de la scène du rap et de l'électro. La journée du vendredi est celle qui a eu le plus de succès avec 70 000 festivaliers. Du côté de la police, pas d'incident majeur à noter. Toutefois, 29 arrestations administratives et 6 arrestations judiciaires ont été réalisées. Pour le volet médical, 2460 interventions ont été réalisées, principalement pour de l'asthme, des allergies, des plaies et des entorses.
0: Verviers opte pour le street art afin de modifier son image.
1: Couleurs et art urbain ont pris place ce week-end au cœur de Verviers avec l'inauguration d'une nouvelle fresque Place du Martyr. L'ancienne cité lénière mise sur le street art pour transformer son image et redonner de la vie à certains espaces du centre-ville. Un parcours de fresques d'environ 7 km est proposé aux visiteurs à travers des balades. Au fil des années, cette dynamique s'était quelque peu essoufflée, faute de nouveaux projets réguliers. Pour l'échevin de la culture Jean-François Chefneux, cette nouvelle fresque s'inscrit dans une volonté de relancer la machine. Une dynamique présente dans d'autres grandes villes telles que Liège ou Bruxelles. Le street art est devenu un véritable levier d'attractivité urbaine.
0: Pour le bicentenaire de Zénobgram, une exposition est à découvrir à Amé.
1: Oui, afin de célébrer les 200 ans de la naissance de Zénobgram, le syndicat d'initiative d'Amé et les Amis des Pierres, inaugure une exposition qui met à l'honneur l'inventeur originaire de Jeuë. L'exposition entend revenir sur la vie de celui qui a révolutionné le monde de l'électricité sans se limiter à la seule dynamo qui a fait sa renommée. Les visiteurs pourront découvrir ses inventions mais aussi mieux comprendre le personnage. Une exposition gratuite à découvrir à la Tour Romane.
0: À l'instant, l'essentiel de l'actualité régionale avec Denis de Levin-Fausse. Voici les mots magiques que l'on trouve dans les classes d'école. Bonjour, s'il vous plaît, merci. C'est Bastien Lanza qui nous ouvre ce chapitre de belles chansons qui nous font vibrer à l'intérieur. Merci à Bezac Arthur.
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6: Bonjour, à bord du frigo RCF Liège, nous vous accueillons encore une fois cette semaine dans cette émission avec Christophe à la technique, bien au frais, on espère que c'est la même chose pour vous, et on vous présente des chansons qui nous parlent des émotions reçues. Et nous allons commencer avec Bastien Lanza. Donc quand on va dans les écoles maternelles, on trouve souvent les mots magiques qui sont écrits en grand dans toutes les classes. Là. Il y a les bonjour, les s'il vous plaît, et il y a aussi les merci. C'est ce que veut dire cette chanson de Bastien.

0: Merci, Bastien Lanz. Et nous voici maintenant avec Bernard Lavillier. Le CD s'appelle « Sous un soleil énorme » et il pose des questions sur la vie, le temps qui passe si vite, la vie avance si vite, vers où allons-nous? Où serez-vous tous ceux que j'aime, que j'ai aimé? L'ailleurs.
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0: Nous étions en compagnie de Bernard Lavillier. Voici maintenant Bezac Arthur. Alors, l'album s'appelle À l'intérieur, c'est 2025. Je vous le conseille, c'est vraiment une perle. Au bout des doigts, c'est le morceau que je vous propose maintenant. Tous ces mots, toutes ces notes sont ramenées de ces voyages. Il parle si bien de la vie que du bout, je vous le conseille.
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Une fête de l'âme, toutes ces chansons de Besin Carture dans son album À l'intérieur. C'est le titre aussi d'une chanson que je vais vous présenter. C'est une grande émotion à chaque fois.

de Bezac Arthur. Nous allons passer maintenant à Broussailles avec un titre qui tient à mon cœur en tout cas, c'est « Sois le changement ». Donc c'est tiré d'une phrase de Gandhi et il en a fait une belle chanson que je vous propose maintenant.

Continuons avec Broussaille, avec ce titre qui est la base de RCF, La Joie, un reggae de l'allégresse. Merci Broussaille.

Eh bien, c'est avec Broussailles que nous allons terminer cette émission sur les émotions pour la 5e fois. On continue la semaine prochaine. Heureux de vous revoir ce jour-là et on vous souhaite une très bonne semaine.

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1: Des dizaines de milliers d'Iraniens pour accompagner le cortège funèbre du guide suprême Ali Khamenei dans les rues de Téhéran. 4 mois après la mort de l'ayatollah et le déclenchement de la guerre, nous verrons comment la population fait face au durcissement du régime. Contrairement à ce qu'affirme le premier ministre israélien, les villages chrétiens du sud du Liban n'ont jamais demandé à être annexés à Israël. Démenti d'une fausse information à suivre dans notre journal. Nouvelle démonstration de force par la Chine. Elle affiche sa puissance militaire par le tir d'un missile intercontinental avec un sous-marin dans le Pacifique, ce qui fait monter la tension régionale. Au Soudan, la guerre entrée dans sa 4e année facilite la propagation du choléra. Les hôpitaux sont confrontés à des pénuries de matériel médical sous pression des attaques des forces de soutien rapide.
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1: Bonjour. Nouvelle journée de deuil national en Iran, 4 mois après la mort du guide suprême Ali Khamenei et le déclenchement de la guerre avec Israël et les États-Unis. Le cortège funèbre transportant le cercueil de l'ayatollah a débuté ce matin sa traversée des rues de Téhéran pour un dernier hommage public. La procession a rassemblé plusieurs dizaines de milliers de personnes et elle doit durer une dizaine d'heures. Des funérailles aux allures de démonstration de force et qui entend fédérer le pays. Si la population est la première victime de ce conflit, elle est aussi la première ennemie du régime, explique Maneli Mirkan, spécialiste des relations internationales et de l'Iran et cofondatrice de Dorna, organisation non partisane pour une transition démocratique en Iran.
3: Durant l'année 2026, nous avons plus de 810 exécutions. Encore une fois, c'est des exécutions sommaires qui ne suivent même pas le protocole judiciaire et le procédure judiciaire du système. Tout est fait pour créer une atmosphère de peur, pour éviter toute contestation sociale ou économique dans le pays, sachant que le régime voit très bien que là où il est le plus fragile, c'est vis-à-vis de sa population qui est sa plus grande, j'allais dire, ennemie en fait de l'intérieur. Aujourd'hui, ne serait-ce que de prendre une photo, une vidéo, de communiquer à un ami ou à de la famille à l'étranger peut être passible de la peine de mort pour collaboration avec l'ennemi. Donc, ce que subissent les Iraniens est une répression plus féroce encore qu'avant, parce que le régime doit éviter à tout prix d'avoir des contestations dans le contexte où il est le plus fragile de son histoire.
1: La semaine de funérailles nationales en cours démontre l'emprise des dirigeants religieux survivants. Or, le fils et successeur de l'ayatollah s'est fait remarquer par son absence. Les négociations avec les États-Unis sont suspendues. Le président Donald Trump a déclaré ce week-end que les pourparlers avaient été retardés d'une semaine en raison des cérémonies funéraires. Au Liban, l'accord cadre signé avec Israël, toujours fragile. Une frappe israélienne a fait 4 morts dans le sud du pays du Cèdre ce matin. Hier, en visite dans le sud du Liban, le chef de l'armée israélienne a promis une action décisive contre le Hezbollah et prévient de se tenir prêt à passer rapidement à des opérations offensives si la trêve était violée. Tandis que le premier ministre israélien Benjamin Netanyahou a affirmé ce dimanche à la télévision américaine Fox News que certains villages chrétiens du sud du Liban avaient demandé à être annexé à Israël pour être protégé contre le Hezbollah, selon lui. Les représentants de ces localités ont catégoriquement démenti ces affirmations. À Beyrouth, Paul Khalife.
4: Les municipalités, les officiers de l'état civil et d'autres représentants des villages chrétiens frontaliers du sud Liban ont catégoriquement démenti les informations sur leur volonté d'être annexés par Israël et d'obtenir la nationalité israélienne. Les représentants de 15 localités chrétiennes situées dans la zone tampon de facto établie par Israël ont qualifié les propos de Benjamin Netanyahou de fabriqués et sans aucun lien avec la réalité. Les élus et les notables de ces villages ont affirmé dans un communiqué conjoint que ces allégations sont totalement infondées, soulignant que les habitants demeurent attachés à l'État libanais et à sa légitimité et qu'ils n'ont jamais dévié de cette position malgré les difficultés imposées par la guerre. Le texte insiste sur le fait que les habitants des villages chrétiens frontaliers sont fiers de leur appartenance nationale et profondément attachés au Liban comme patrie définitive. Ils ne conçoivent aucune alternative à leur identité libanaise et rejettent toute tentative de déformer leur position ou d'exploiter leur souffrance au service d'agendas qui leur sont étrangers. Les représentants dénoncent les fausses nouvelles visant, selon eux, à nuire aux habitants des villages frontaliers et à semer la confusion. Paul Khalife, Beyrouth, RFI pour Radio Vatican.
1: La nuit a été longue et dévastatrice de chaque côté de la frontière russo-ukrainienne. La Russie a annoncé avoir abattu plus de 500 drones cette nuit au-dessus d'une vingtaine de régions russes, dont celles de Moscou et Leningrad, ainsi que de la péninsule de Crimée annexée. Les attaques d'infrastructures énergétiques ont privé Sébastopol d'électricité. Les bombardements russes, eux, ont fait au moins 14 morts ce matin dans la région de Kiev et une quarantaine de blessés. Des pannes d'électricité ont été signalées dans 6 oblasts le long de la frontière, ainsi que celui de Kiev et Zaporijja. Le président Volodymyr Zelensky appelle ses alliés à prendre des décisions fermes au sommet de l'OTAN qui se réunit demain à Ankara. Ce sera le cas, confirme la présidente de la Commission européenne. L'Ukraine a un besoin urgent de défense antiaérienne, appuie Ursula von der Leyen. La Chine renforce sa puissance et le montre. Elle affiche ses capacités militaires. Sa marine militaire a procédé ce matin à un tir de missile balistique depuis un de ses sous-marins dans le Pacifique. Pékin avait prévenu les pays riverains, mais cette initiative n'est pas pour plaire en Asie et en Océanie. Les précisions de Xavier Sartre.
5: Le Japon, l'Australie et la Nouvelle-Zélande n'ont pas apprécié l'exercice de la marine chinoise dans le Pacifique. Ces trois pays, tous alliés des États-Unis dans la région, ont officiellement protesté contre ce tir chinois. Un tir qui n'est pas que d'entraînement. Pour la Chine, c'est une manière d'affirmer son potentiel militaire en mer en constante progression. Outre le type de missile balistique intercontinental pouvant transporter une charge nucléaire, c'est la manière dont elle a procédé qui est en soi un message. C'est d'un sous-marin à propulsion nucléaire, lanceur d'engins, capable donc d'avoir une très grande autonomie et de transporter des armes atomiques qu'est parti le missile. La Chine montre ainsi qu'elle fait bien partie du petit cercle de puissance nucléaire capable de porter le feu atomique en tout point de la planète. Cet essai intervient également au moment où les marines chinoises et russes commencent des exercices communs en mer jaune au large du port de Qingdao, exercice qui existe depuis 2012. À l'issue de ces manœuvres, les deux flottes effectueront une patrouille conjointe dans une zone du Pacifique, sans préciser laquelle.
1: Au Soudan, le Conseil des droits de l'homme de l'ONU a ordonné ce lundi une enquête urgente sur les violences perpétrées à El Obeid. Les frappes de drones se sont en effet intensifiées dans le chef-lieu du Kordofan du Nord depuis le mois de mai, faisant des dizaines de morts et au moins 18 enfants selon l'UNICEF. La situation de guerre facilite la propagation du choléra dans ces régions. L'OMS a assuré qu'elle fournirait des médicaments supplémentaires tandis que les hôpitaux sont confrontés à des pénuries de matériel médical sous pression des forces de soutien rapide. Les précisions d'Augustine Passy.
6: Les combats entre les troupes régulières des forces armées soudanaises et les paramilitaires des forces de soutien rapide ont en effet fortement affecté un système de santé déjà défaillant avant le début du conflit. Depuis le mois de mai, le choléra a fait 120 nouvelles victimes, tandis qu'entre juillet 2024 et mars 2026, les précédentes épidémies ont tué au moins 3500 individus. Le chef de l'OMS, Shibley Sarbani, explique que les affrontements restreignent l'accès humanitaire et limitent les approvisionnements. L'actuelle épidémie se concentre précisément dans le Kordofan du Nord, où se situe désormais le principal front entre l'armée et les paramilitaires. Ces derniers jours, l'ONU multiplie les alertes face au risque d'un nouvel assaut des FSR qui semble imminent sur El Obeid, le chef-lieu du Kordofan du Nord, où plus de 600 000 civils sont pris au piège. Pour ne rien arranger, la saison des pluies qui a démarré en juin favorise chaque année les épidémies de choléra ou encore de paludisme. Augustine Passy pour Radio Vatican.
1: Au Sri Lanka, de violents affrontements ont éclaté hier soir dans la prison de Negombo, dans la banlieue de la capitale Colombo. Au moins 19 détenus et 4 agents pénitentiaires ont été tués. Une centaine d'autres détenus ont été hospitalisés. Deux groupes se sont affrontés, présentés comme des trafiquants de drogue rivaux. Et enfin, des nouvelles du pape Léon XIV s'est retiré dans ses appartements pontificaux à Castel Gandolfo, renouant avec une tradition suspendue le temps du pontificat du pape François. « Je suis très heureux d'être ici parmi vous, de pouvoir passer les prochaines semaines à me reposer un peu, à prier un peu, à lire un peu et espérons-le, à faire un peu de sport ici à Castel Gandolfo », a lancé le pape à son arrivée dans ses appartements. Le prochain rendez-vous avec les pèlerins et fidèles au Vatican aura lieu mercredi 5 août, date de reprise des audiences générales. Et toujours au Vatican, le dicaster pour les laïcs, la famille et la vie et le secrétariat général du synode publient ce matin le document de préparation et d'animation de la rencontre sur Amoris Laetitia, synode que Léon XIV a convoqué au Vatican du 7 au 14 octobre avec les chefs des églises catholiques orientales et les présidents des conférences épiscopales à l'occasion du 10e anniversaire de l'exhortation apostolique du pape François. C'est la fin de notre journal. Je vous souhaite une bonne journée et vous dis à demain.
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7: Bonjour à toutes, hein, bonjour à tous et merci d'être avec nous pour cette nouvelle saison estivale de Du Sucre dans votre été. Ben, je vous cache pas le plaisir et l'émotion que j'éprouve à reprendre le rythme de cette émission. Alors j'ai dit nous, c'est bien un nous collectif, hein, pas un nous de majesté, puisque cette émission est coproduite par les antennes belges de RCF, Bruxelles, où je suis, Liège et Sud-Belgique, c'est-à-dire Namur et Bastogne. Et puis vous nous retrouvez aussi, bien sûr, en podcast sur le site rcf.fr à la page de l'émission Du Sucre dans votre été. On va donc passer l'été ensemble, avec moi, les trois premières semaines, puis avec Sandy Louis et Denis Levin-Foss, et enfin avec Olivier Goncette. Du Sucre dans votre été, ce sera donc du lundi au jeudi jusqu'au 27 août. Le principe de cette émission. On va passer quasiment une heure avec notre invité. Découvrir son actualité et apprendre à mieux la connaître, aussi à travers ses souvenirs d'été, à travers le questionnaire. Qu'est-ce qui vous redonne de l'élan quand vous avez le moral dans les chaussettes de sport? Et puis enfin, notre invitée nous fera découvrir son coup de cœur. Elle est venue avec. Il y aura aussi de la musique et des chroniques. Tous les lundis, le roman de l'été, le coup de cœur littéraire donc de Frédéric Petit. Puis tous les jours, on parlera de la Coupe du Monde de foot avec Bernard Van Vinkt. On met du sucre dans votre été, c'est l'invité. Alors, mon invitée est originaire de Tournai. Elle a une trentaine d'années. Elle est prof de philosophie et citoyenneté à l'Athénée Royal Jean Rostand à Philippeville. Et elle est aussi une athlète de haut niveau. Et ben, avec elle, on va muscler notre vocabulaire puisqu'elle va nous apprendre un nouveau mot, celui de la discipline dans laquelle elle excelle. Elle est en effet championne de Belgique. Sa quatrième place au récent championnat d'Europe en Tchéquie lui a fait décrocher sa qualification aux Mondiaux qui auront lieu en Turquie en novembre prochain. Et cette discipline, c'est le powerlifting. Allez, levez la main, celles et ceux qui connaissent. Moi, je fais la maline, mais franchement, je ne connaissais pas non plus. Le powerlifting, qui s'écrit en un seul mot, bah, c'est un peu comme l'haltérophilie. C'est une question de force, on soulève des poids. Je caricature exprès, car elle va nous expliquer en quoi ces disciplines sont différentes. Et avec elle, eh bien, on va aller donc au-delà des clichés. Parce que même si je ne commente jamais le corps des femmes, on l'est suffisamment détaillé hein, par des regards mal intentionnés, qu'on soit trop ceci ou pas assez cela. Je peux vous dire hein, qu'elle a une silhouette toute fine, avec des bras bien musclés. Bonjour Eva Bocquet.
10: Bonjour.
7: Bonjour, et je suis vraiment ravie de vous accueillir.
10: Mais moi aussi, je suis ravie d'être ici. Mais vraiment. Merci pour l'invitation.
7: Voilà. Alors, est-ce qu'on vous le dit souvent, ça tient? Ah bah dis donc, t'es super fine pour quelqu'un qui se lève autant de poids.
10: On me dit souvent que j'ai des gros bras et que oui. C'est impressionnant. Ça oui, c'est ce qui revient tout le temps.
7: Oui, ça revient tout le temps. Mais c'est vrai que j'imagine, quand vous dites que vous faites du powerlifting et que vous expliquez ce que c'est, il y a peut-être des gens qui disent « Ah, je ne connaissais
10: pas. » Mais c'est quoi le powerlifting ou alors ça confond souvent avec l'haltérophilie.
7: C'est vrai.
10: Parce que ce sont deux disciplines différentes.
7: Voilà. Oui. Alors justement, en quoi elles sont différentes?
10: Alors le powerlifting, c'est vraiment trois mouvements. On a le squat, le développé couché et le soulevé de terre. Il n'y a pas de barre qui passe au-dessus de la tête ou quoi.
7: Il n'y a pas d'épaulé jeté,
10: de clean. Ça, c'est vraiment à l'haltérophilie. Et le powerlifting, c'est simplement trois mouvements et il faut soulever le plus lourd possible.
7: Voilà. C'est quoi jusqu'à présent, vous, votre corps?
10: Ici au squat, c'était 180 kg, développé couché 115 kg et au soulevé de terre 190.
7: Bon, voilà. Moi, quand je me dis que je suis très contente quand j'arrive à soulever 5 kg quand je fais des squats, ok, je suis vraiment battue. Alors, c'est vrai que, en même temps, quand on pense, donc, powerlifting qu'on découvre, quand on pense surtout à l'haltérophilie, on pense aussi au bodybuilding, c'est-à-dire qu'on voit des corps ultra musclé. Moi, je me demandais, Eva, si c'était justement cette transformation du corps qui vous avait attiré dans cette discipline. Je précise que le bodybuilding, vous en avez fait, mais vous nous direz.
10: Oui, pendant 7 ans, j'ai pratiqué la musculation, le bodybuilding. Mmh. J'ai même fait une compétition à un Olympia amateur. Donc là, c'est vraiment focalisé que sur l'aspect physique. Voilà, ça doit être bien proportionné, ça doit être équilibré. Donc là, on s'en fiche un petit peu des charges qu'on soulève. C'est vraiment... pour dire d'être harmonieux. Alors que le powerlifting, là, le physique, au contraire, on s'en fiche un petit peu. C'est vraiment soulever le plus lourd possible en fonction de nos catégories de poids.
7: Et vous êtes dans quelle catégorie, vous ?
10: Moi, je suis en moins de 63 kilos.
7: Mmh, d'accord. Mais c'est vraiment, en fait, la recherche de la performance.
10: De la performance.
7: Ouais, c'est vraiment ça. Ouais, ouais, ouais. Comment vous êtes venue au powerlifting, alors ?
10: Eh bien, tout simplement en rencontrant mon compagnon,
7: ouais.
10: Fin 2024. Donc voilà, j'étais dans la musculation et il voyait que je soulevais quand même pas mal. Et à un moment donné, il m'a fait la réflexion, bah, t'essaierais pas le powerlifting ? T'as l'air quand même douée. Je m'y suis mise en décembre 2024. Très vite, bah, je voulais quand même un objectif. Du coup, on a fait une première compétition, une deuxième compétition. À la troisième, j'ai directement fait les minima pour les championnats du monde.
7: Bah voilà, tranquille, voilà. Vous commencez à peine et hop, déjà récompensé voilà, dans les compètes. Vous avez vraiment trouvé votre discipline, votre sport, j'allais dire finalement,
10: oui,
7: Eva.
10: Oui, vraiment. J'aime vraiment ce côté dépassement de soi,
7: ouais.
10: Mais aussi le côté un peu famille, parce que surtout dans notre discipline, dans le powerlifting, équipé,
7: ouais.
10: C'est différent du powerlifting classique.
7: Alors, vous allez là aussi nous dire les deux choses. Oui, ouais, parce que ça, si déjà les gens comprennent. Alors, powerlifting, déjà on apprend. Alors, c'est quoi le équipé ? C'est quoi tout ça ?
10: Donc, dans le powerlifting, il y a le powerlifting classique, ce qu'on voit le plus souvent, donc avec simplement.
7: Les trois mouvements dont vous nous avez parlé.
10: Les trois mouvements, ça ne change pas, mais c'est vraiment en termes d'équipement. Donc, là, dans le powerlifting classique, on va avoir juste les genouillères, on va avoir une ceinture, des bandes de poignets. Le singlet de compétition. Et dans l'équipé, là, pour chaque mouvement, on a un maillot spécifique. Beaucoup plus rigide, qui permet de renvoyer plus, qui permet de porter plus. Au squat, ce n'est pas des genouillères, c'est vraiment des bandes qu'on va tirer.
7: D'accord.
10: Et du coup, là, il faut vraiment être en équipe.
7: Ok. Oui, oui, pour que l'autre puisse faire contrepoids et vous aide avec, avec le poids.
10: Même pour enfiler les maillots, il faut être parfois à deux.
7: Mais ils ressemblent à quoi ces maillots ? Parce qu'on voit maillot de foot, enfin maillot d'autres choses. C'est des maillots comment ?
10: C'est vraiment une matière très, très rigide.
7: Très, très rigide.
10: D'ailleurs, ça nous fait des marques. Je ne sais pas si on peut voir là mes petites marques.
7: Ah, je vois quelques petites marques. Ouais. Ça ne se voit pas à la radio, mais voilà. Mais oui, je vois quelques petites marques sur les bras.
10: Au niveau des bras, juste en dessous de l'épaule, on peut avoir des marques. Au niveau des cuisses aussi. Tellement ça nous sert et ça permet de renvoyer encore plus.
7: Voilà, donc d'où l'expression mouiller le maillot, ça c'est un truc que vous connaissez
10: clairement,
7: quoi. Ouais, voilà, clairement. Ouais, ouais.
10: Du coup, c'est vrai que le côté famille, là c'est vraiment encore plus chouette.
7: Ouais, parce qu'en fait, donc vous avez découvert le powerlifting et vous vous entraînez, Eva Bokeh, dans le club de votre compagnon,
10: oui,
7: c'est bien ça.
10: À OPL Club à Mété.
7: Voilà.
10: Et du coup, généralement, nos entraînements équipés, bah, on est toujours minimum 3.
7: Ouais. Et vous êtes nombreux à faire du powerlifting dans le club ou pas ?
10: On est quand même pas mal. En équipé, on est 4-5 réguliers.
7: Ouais.
10: Il y en a un sixième qui arrive. Avant, on était un petit peu plus. Mais voilà, il y en a qui ont voulu essayer, ils sont retournés au classique. Mais on est quand même pas mal en power.
7: Ouais. Et au niveau des âges, des générations, au niveau donc, des sexes aussi, vous êtes autant de filles que de garçons ou ça reste encore quelque chose, le rapport à la force, quelque chose de plus masculin ?
10: Dans le powerlifting classique, il y a quand même de plus en plus de femmes. Ça, il n'y a pas de souci. En équipé, surtout en Belgique, il y en a un petit peu moins, quoique il y en a quand même, principalement en Flandre. Où il y a quand même pas mal de femmes qui s'en sortent très très bien. Mais c'est vrai que dans l'équipé, ici en Wallonie, il y a plus d'hommes.
7: Oui.
10: Oui, clairement.
7: Donc vous, quand vous êtes en équipé, vous êtes avec un partenaire, pas une partenaire.
10: Ah oui, ça
7: oui. Ouais.
10: J'ai toujours des spotters masculins autour de moi.
7: Ouais. Et vous décrivez une famille. Hein. C'est vraiment cette impression que ça vous donne, le fait de se dépasser soi, d'être concentré sur les poids qu'on va soulever. Vous sentez vraiment qu'autour de vous, les partenaires sont là avec vous. Il y a vraiment cette sensation-là.
10: Ah oui, complètement. Complètement. Il y a toujours quelqu'un pour crier, pour encourager. Voilà, ça fera.

0: Oui, ça va, c'est rien du tout. Mais oui.
1: Au développé couché, c'est vrai que souvent on a déjà fait la réflexion, ah, tu t'échauffes à ce poids-là. Oui.
0: Ouais. C'est quoi le mouvement que vous préférez?
1: Le soulevé de terre.
0: Ouais,
1: Ouais,
0: ouais,
1: là,
0: ouais.
1: vraiment.
0: C'est-à-dire, vous êtes debout, vous
1: Je suis
0: penchez,
1: debout,
0: ouais.
1: je récupère la barre au sol et je dois
0: Ouais.
1: la décoller. Là, le soulevé de terre, pardon, je réfléchis pas.
0: Ouais,
1: C'est
0: c'est.
1: vraiment le mouvement, je tire comme un bourrin et généralement ça passe. C'est le mouvement où je dois le moins réfléchir.
0: D'accord. C'est ça finalement aussi que vous recherchez dans ce sport. C'est une façon de vous évader, de laisser tout le quotidien en dehors, d'être dans votre bulle. Hein. C'est ça que vous recherchez?
1: Ah oui, complètement aussi. Puis c'est aussi le côté compétition. C'est ça aussi qui me plaît énormément. Le
0: Ouais.
1: fait d'avoir des échéances, des objectifs, toujours vouloir faire mieux. Et il n'y a rien à faire, partir à l'international, pour l'avoir fait deux fois ici, ce sont de sacrées expériences.
0: Ouais, vous avez toujours été comme ça, même petite, à tout le temps vouloir vous
1: Ah
0: dépasser, à
1: non,
0: tout le
1: pas
0: temps
1: du
0: faire
1: tout.
0: mieux, non?
1: Non, pas du tout. Ah non, avant 2017, je ne faisais pas de sport.
0: Ah
1: J'ai vraiment découvert le sport avec la musculation en 2017
0: Mmh.
1: et ça m'a jamais lâché depuis.
0: Ouais, maintenant le fait de se dépasser, on peut l'exercer dans le sport, mais aussi ailleurs, par exemple à l'école. On peut dire, tiens, non, non, je veux vraiment être mieux, faire encore mieux, rendre le meilleur devoir. Enfin, vous voyez ce que je veux dire?
1: Oui,
0: Ça
1: oui,
0: révèle aussi quelque chose du caractère.
1: oui. C'est vrai qu'à l'école, je n'aimais pas rater.
0: Ouais,
1: Donc j'étudiais
0: voilà.
1: toujours un minimum.
0: On y est
1: Bon,
0: quand
1: j'étais
0: même.
1: pas toujours très scolaire, hein,
0: Voilà, bah tiens,
1: mais
0: ça c'est aussi un autre cliché qu'on va décoller, et puis aussi un espoir, parce que vous n'étiez pas très scolaire, mais vous êtes devenu prof.
1: Oui.
0: Oui, là aussi. Donc en fait, finalement, Eva Bocquet, ce que je comprends, c'est que votre vie, bah, c'est l'inattendu. Vous
1: Oui,
0: vous
1: c'est
0: laissez
1: ça.
0: porter par les,
1: Au final, oui,
0: ouais,
1: c'est ça.
0: par les coups de cœur, même s'il faut aussi du temps, forcément, pour
1: Oui.
0: devenir prof. Là aussi, vous êtes motivé, vous vouliez vous dépasser là aussi.
1: Oui.
0: Hein?
1: Oui, complètement.
0: Et donc, vous êtes prof de philosophie et citoyenneté,
1: C'est ça.
0: c'est ça. Vous avez quelle classe?
1: J'ai de la première à la quatrième TQ professionnelle. Donc
0: D'accord.
1: le public est assez large.
0: Ouais, ouais,
1: Ouais.
0: ouais. Et vous avez la même approche avec eux, ou vous vous adaptez aussi forcément
1: Non, je
0: selon les
1: m'adapte.
0: sujets?
1: C'est pas possible d'avoir la même attitude en général que dans le professionnel. Faut savoir s'adapter,
0: Ouais. Et
1: clairement.
0: justement, est-ce que le fait de participer à des compétitions en powerlifting, aujourd'hui, vous avez l'impression que ça vous aide encore davantage dans votre métier de prof au quotidien? Qu'est-ce que ça vous apporte?
1: M'aider, je ne pense pas, mais quand les élèves sont au courant, ils sont quand même assez impressionnés. Et du coup, j'ai de nouveaux supporters qui me disent, Madame, on va regarder. Et c'est vrai que quand je reviens de
0: Ouais.
1: compétition, Ah, oh, Madame, on vous a vu, on était derrière la télé. Ah, c'est quand même assez plaisant.
0: Ouais. Donc ça veut dire que s'il y a des élèves qui à un moment chahutent un petit peu en classe, vous pouvez leur dire, rappelle-toi que je fais du powerlifting, ça va mal se passer ou
1: Oui,
0: pas?
1: on a ça les calme un peu,
0: Ouais.
1: mais pas tous.
0: Pas tous. Moi, je me demandais aussi autre chose au niveau. Il y a effectivement l'échauffement pour qu'on fasse ça, mais dans la vie de tous les jours, comment on se prépare à des échéances de compétition internationale? Est-ce que, je sais pas, vous allez travailler plus votre cardio un petit peu aussi tous les jours? Je sais pas, vous allez changer votre alimentation? Plus de protéines. Moi, j'ai le souvenir de Jean-Claude Van Damme qui disait qu'il faisait des omelettes de blanc d'œuf, hein, vous voyez, pour la
1: Oui.
0: protéine et tout. Justement, comment on fait?
1: À l'année, je suis régulièrement déjà au poids.
0: Ouais.
1: J'ai pas beaucoup à perdre, du coup, je garde la même alimentation tout au long de l'année. Ça me va très bien comme ça.
0: Ouais, mais c'est déjà bien équilibré,
1: Oui, c'est
0: protéines,
1: ça.
0: légumes, féculents, enfin, bien
1: C'est
0: sûr,
1: vrai qu'il y a
0: quoi.
1: un peu plus de protéines, un peu plus de lipides. En ce moment, je me fais énormément de glace protéinée. Quand il fait chaud, c'est très pratique d'ailleurs.
0: Ouais.
1: Mais oui, non, l'alimentation, bon, ça reste assez basique. Et quand j'approche d'une compétition, j'essaie d'éviter certains aliments qui vont me créer une inflammation ou quoi que ce soit. Comme
0: Ouais.
1: ça, je suis un petit peu mieux dans mon corps, un peu moins ballonnée. Sinon, en termes d'entraînement, on fonctionne par bloc. Et après, avec chaque bloc, le but, c'est de s'améliorer. Et c'est ainsi qu'on voit un petit peu le niveau, ce qu'on peut préparer.
0: Ouais.
1: Et on peut aussi varier les accessoires pour améliorer Ouais. C'est un point.
0: Alors justement, les accessoires, ça a un coût. Le fait aussi de se déplacer lors des championnats internationaux ou ailleurs.

0: ben ça a un coût. Il y a une fédération de powerlifting. Oui. Est-ce que vous avez déjà des sponsors? Vous êtes aidé financièrement ou c'est tout pour vous?
1: C'est quasiment tout pour nous.
0: Mmh.
1: J'ai un petit sponsor avec Strength Shop qui m'a envoyé du matériel.
0: Ouais.
1: Donc ça, c'est, franchement, c'est top et je leur en remercie à chaque fois. Je leur fais souvent des petites publications, etc. Sinon, ben non, c'est vraiment à notre charge le voyage, l'hôtel, etc. Tout est à nos frais.
0: Donc voilà, donc, ça veut dire qu'il faut aussi avoir les reins un peu solides, quoi.
1: Oui, c'est ça. Mmh. Donc il y en a qui économisent pour partir en vacances, bah nous on va économiser pour partir en compétition.
0: Ouais, mais la classe quand même. J'économise pour partir aux Mondiaux de powerlifting où j'étais quatrième au dernier championnat d'Europe, j'ai décroché mon ticket pour cette compétition, c'est pas mal.
1: C'est quand même pas mal.
0: Ouais. Puis en plus, ça sera à Istanbul, donc en Turquie, en novembre. Ouais. Très bien. Eh ben, Eva Bokeh, on va continuer à passer du temps avec vous et à parler de powerlifting juste après avoir écouté Beyoncé.

0: Oh, run the world. Ben, les girls, bien sûr, c'était Beyoncé. Allez, place à la chronique littéraire de l'été.
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2: En 2011, Silvia Avallone est propulsée sur la scène littéraire italienne et internationale par son premier roman, D'acier. Depuis, son talent s'est affirmé au fil des romans. Le dernier en date, Cœur noir, paru en Italie en 2023, le confirme une fois de plus. Cœur noir, c'est un roman à la fois âpre et poignant qui explore avec beaucoup d'émotion les notions de culpabilité, de rédemption, de résilience. Comment se reconstruire après un drame, qu'on en soit la victime ou l'auteur. Emilia Innocenti a 31 ans. Un beau matin d'automne, elle débarque à Sassaia, hameau des Alpes italiennes, pour s'installer dans la maison de sa tante décédée. Emilia ne passe pas inaperçue, elle n'a pas le look de Sassaia. Jeans déchirés, Doc Martens violets, doudoune vert fluo, de quoi troubler la quiétude du hameau et de ses deux seuls habitants, le vieux Basilio et Bruno, l'instituteur du village d'en bas, le narrateur. Emilia s'installe là-haut, dans la montagne, pour se mettre à l'abri de son passé et tenter de se reconstruire. Elle vient bousculer le quotidien de Bruno qui l'épie depuis sa fenêtre. Trentenaire comme elle, il vit quasiment comme un ermite depuis des années dans sa maison d'enfance. Il ne sort pas, n'a pas d'amis, consacre sa vie à ses élèves et à ses balades dans la montagne. Très vite, Emilia et Bruno tombent amoureux. Ni l'une ni l'autre n'étaient préparées à ce bonheur qui leur tombe dessus. Rencontre improbable entre deux solitaires que tout oppose. Emilia qui ne peut vivre seule et Bruno qui fuit la foule. Et puis, ils ont tous les deux un secret. Chacun a vécu un drame. La blessure de Bruno remonte à l'enfance et la mort accidentelle de ses parents. Celle d'Emilia est plus profonde, à l'adolescence, quand elle a commis l'irréparable et s'est retrouvée en prison. Le roman gravite autour de cet amour naissant et de la faute indicible commise par Emilia. C'est une relation intense qui se noue entre ces deux solitaires. Une relation altérée par la culpabilité, le manque de confiance, les secrets trop bien gardés, la part d'ombre. Sylvia Avallone nous interroge. Faut-il taire son passé? Peut-on aimer malgré ce que l'autre a fait? Peut-on se racheter? Comment se réinsérer dans la société quand, si jeune, on s'en est exclu? Combien de temps doit-on payer ses erreurs? Comme souvent, l'autrice nous raconte également avec une infinie justesse l'adolescence, ses questionnements et ses émotions si intenses. Cœur noir, ce n'est pas un roman feel-good, mais c'est un récit qui fait du bien et qui interroge la question du pardon aux autres, comme à soi-même. Vivre, avancer, vivre sans plus se cacher et peut-être vivre heureux. Cœur noir de Sylvia Avallone, traduit de l'italien par Lise Chapuis, aux éditions Liana Levi.
0: Eh ben merci beaucoup Frédéric pour ce conseil lecture.
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0: Notre invité aujourd'hui pour lancer cette saison estivale de Du Sud dans votre été, c'est Eva Bocquet, championne belge de powerlifting qui va disputer les championnats du monde en novembre, donc de ce sport qui ressemble à de l'haltérophilie. Oui, et Eva nous a bien expliqué les différences. Tiens, si, autre différence Eva, l'haltérophilie c'est olympique, le powerlifting pour le moment pas encore.
3: Non, mais il est représenté aux World Games quand même.
0: Ouais, donc voilà.
3: Qui est une branche un peu olympique aussi.
0: Ouais. Alors, allons-y pour le souvenir d'été. Lequel avez-vous envie de partager?
3: Alors, c'était l'an passé. Je suis partie avec mon compagnon à Fantasialand.
0: Ouais.
3: Franchement, l'hôtel était très beau, les restaurants très bons. Mais je suis une grosse trouillarde. Du coup, durant les attractions familiales, j'ai pas fait les plus grosses. J'ai hurlé à la mort, les gens se bouchaient les oreilles. Et mon compagnon Grégory n'arrêtait pas de se
0: non,
3: de
0: mais
3: moi.
0: Vous vous entraîniez pour expulser lors des championnats
3: oui,
0: où on
3: oui,
0: crie,
3: oui.
0: On évacue un petit peu son stress.
3: Mais vraiment, j'avais l'air ridicule, j'avais une peur bleue. J'ai essayé, mais j'ai juste fait les attractions familiales et même les attractions familiales, je criais comme pas possible.
0: C'est quoi pour vous avoir la trouille? Vous avez la trouille de quoi? Parce qu'on se dit, bah tiens, elle va quand même, elle se dépasse elle-même, elle va jusqu'au bout, elle va au-delà de ses forces, elle soulève des poids pas possibles. Et voilà,
3: la trouille. D'être lâchée dans le vide.
0: D'accord.
3: Ça, c'est ma pire peur.
0: Ouais, c'est la peur du vide.
3: Sinon, après, je ne pense pas avoir énormément de peur.
0: Ouais.
3: Les doigts renués, ça va, il n'y a pas de souci, prendre l'avion aussi. Non, c'est vraiment cette sensation d'être lâchée dans le vide.
0: D'accord. Alors, le questionnaire, qu'est-ce qui vous redonne de l'élan quand vous avez le moral dans les chaussettes?
3: Le chocolat.
0: Sport. Voilà, oui. Le chocolat. moi, je suis d'accord avec tout. Le chocolat, c'est le meilleur ami. J'ai même un mantra. Le chocolat noir, surtout, c'est la base. Le chocolat, c'est ton ami. Le chocolat, c'est ton meilleur ami.
3: Ah,
0: voilà, c'est pour la vie.
3: D'accord.
0: Exactement. L'odeur ou le parfum qui vous réconforte?
3: Encore une fois, le chocolat.
0: Ouais, parfait. Le plat qui vous console.
3: Le plat qui me console. Oh, une bonne pizza quand même.
0: Ouais. La chanson qui vous fait du bien.
3: En ce moment, c'est la reprise de Bring Me the Horizon par Mafra.
0: Ok. Ben, j'irai écouter. Le tableau, par exemple, dans lequel vous aimeriez vivre.
3: La scène.
0: Mmh. Un plaisir qui ne coûte rien.
3: Faire des gratouilles à mon chien.
0: Le livre ou le film qui vous remonte le moral?
3: Shrek.
0: Ouais, très bien. Ok, déjà aussi pas mal de biscotto, lui aussi.
3: Oui, c'est vrai.
0: Bah oui, hein, voilà. Ouais. Et bon, je précise, vous n'êtes pas Hulk, vous n'êtes pas verte, vous n'êtes pas Shrek. Voilà. Votre personnage, tout d'abord, de film, de BD ou de roman préféré?
3: Lyra dans la trilogie À la croisée des mondes.
0: Ouais, c'est fabuleux. Ouais, vraiment. De Philippe Pullman. Je vous conseille absolument cette trilogie. C'est absolument magnifique. Ouais, avec son petit démon aussi.
3: Oui.
0: Oui, effectivement. La personnalité sportive qui vous inspire?
3: Dans le powerlifting, c'est Taylor LaChapelle.
0: D'accord, ok. C'est un homme ou une femme? Parce
3: une
0: que
3: femme.
0: Voilà, parce que c'est un prénom mixte. Hein.
3: Oui.
0: Voilà, c'est une femme donc. Le sport que vous aimeriez essayer?
3: Ouais, je dirais l'haltérophilie.
0: Vous en avez jamais fait.
3: Jamais fait,
0: donc,
3: non.
0: En fait, vous avez fait de la muscu, du bodybuilding et du powerlifting.
3: Et c'est tout.
0: Ouais, c'est déjà pas mal. Mais finalement, on se dit, bah, dans l'haltérophilie, si vous essayez, normalement, vous devriez avoir des bonnes bases.
3: C'est beaucoup plus technique. Hein.
0: Et c'est beaucoup plus technique
3: là,
0: et le geste est différent.
3: Ouais, le geste est complètement différent.
0: L'épaule jetée, notamment.
3: Je serais curieuse d'essayer, mais à mon avis, je serais... petite là-dedans.
0: Le sport auquel vous ne comprenez rien, mais qui est quand même rigolo à regarder?
3: Le hobby horsing. Le fait d'être sur un balai avec la tête de cheval et parcourir les obstacles quand même. Je ne comprends pas trop, mais je trouve ça très drôle à regarder.
0: C'est bien, je ne connaissais pas. Je vais aller regarder aussi pour bien me marrer, moi aussi. Le sport que vous aimez regarder à la télé, mais pas pratiquer?
3: Le foot.
0: Ouais. Ok. Imaginez votre mantra de compétition.
3: Le mantra
0: ouais. Votre cri, c'est quoi?
3: À chaque fois, je dis « allez ».
0: Allez.
3: Tout simplement, allez.
0: Ouais.
3: Et je me tape les cuisses.
0: C'est bien. Ouais, voilà. Le geste aussi, il compte. Voilà. Et alors, au niveau des cuisses, parce qu'on n'en a pas parlé tout à l'heure, on sait, les bras, bien sûr, ça développe. Mais j'imagine que pour gainer tout le haut, il faut aussi s'appuyer sur les abdos, s'appuyer aussi sur la force, sur le sol. Donc, les cuisses, elles prennent aussi bien. Enfin, je veux dire, elles sont bien musclées aussi. Elles soutiennent.
3: Musclées. C'est même parfois compliqué pour s'habiller.
0: Oui, ouais, je connais ça. Votre juron préféré?
3: Putain.
0: Votre expression belge préférée?
3: Mes couilles.
0: Ça veut dire quoi?
3: Oh, mes couilles, ça fait chier. Hein.
0: Très bien. Eva Bocquet avec nous. Puisque vous nous parliez de foot, voilà, le sport que vous aimez regarder, et ben, on va parler de foot avec Bernard Van Vinkt.
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5: Des nouveautés vont marquer cette Coupe du Monde 2026. D'abord, elle est organisée en trois pays, les États-Unis, le Mexique et le Canada. Le contexte politique n'est pas le meilleur entre eux, loin de là. Ensuite, elle rassemble 48 pays, du jamais vu. Enfin, 104 matchs seront disputés entre le 11 juin et le 19 juillet. Autant dire que c'est la plus longue Coupe du Monde en nombre de jours. Mais avant même que ne débute cette compétition, le deuxième événement sportif après les Jeux Olympiques, que de polémiques. Dorant de Meyus écrit dans la Libre Belgique « Croire que le mondial ne serait qu'une affaire de football relèverait de l'illusion. De tout temps, le sport international a été traversé par la politique. Et la Coupe du Monde de cette année s'ouvre dans un contexte géopolitique particulièrement chargé. » Ce contexte a d'ailleurs des conséquences pour des pays qualifiés et qui sont sur la liste noire des États-Unis. Ils sont au nombre de 15, dont l'Iran bien sûr. En représailles, des membres du staff technique sont interdits d'entrer sur le territoire américain et nombre de supporters n'ont pas reçu de visa pour se rendre aux rencontres. Dans ces pays, il y a l'Algérie, le Maroc, le Sénégal, la Colombie, Haïti et même le Brésil, pour ne citer que quelques-uns. Dernier élément en date, la commission arbitrale de la FIFA a sélectionné les arbitres de tous les continents à partir des appréciations qu'ils reçurent lors de leurs prestations internationales. Omar Artan a été désigné comme arbitre de l'année pour le continent africain. Pas de chance, il est somalien et alors qu'il a été sélectionné, la FIFA lui a fait comprendre que s'entraîner avec ses autres confrères et arbitrer lors de ce mondial lui était impossible. La loi anti-immigration de l'administration américaine a mis son veto. Il est rentré en héros dans son pays. Une personne fait également polémique, le président de la FIFA, Giovanni Infantino. Il a concentré tous les pouvoirs autour de lui. Un journaliste de la VRT affirmait même que s'il y eut le FIFA Gate sous Blatter, maintenant c'est pire encore. Et de s'interroger, que cache l'attribution expéditive de la Coupe du Monde 2034 à l'Arabie Saoudite ? Le sommet du sommet, bien sûr, fut la création d'un prix de la paix attribué à Donald Trump, sans concertation avec les instances de la fédération. Dérive autoritaire d'un homme qui s'attribue un pouvoir politique, alors que le football est d'abord et avant tout du sport. De toutes ces polémiques, on ne parlera vraiment plus dès que la compétition aura débuté. Le football reprendra la première place, nous l'espérons. En ce qui concerne les espérances belges, les deux dernières rencontres de préparation des Diables Rouges ont suscité de l'enthousiasme. Les jeunes nouveaux joueurs ont bien intégré la sélection. Le spectacle proposé fut d'excellente qualité. Romelu Lukaku a à nouveau marqué contre la Croatie, atteignant ainsi 90 buts en sélection nationale. C'est un bon signe. Les autres aussi furent compétitifs et l'entraîneur national a fait quelques essais qui parurent concluants. Surtout, tous sont épargnés par les blessures. En regardant le tirage au sort et le parcours qui se profile, la plupart des observateurs considèrent que l'équipe nationale belge peut atteindre un quart de finale. Selon toute vraisemblance, elle aurait alors à jouer contre l'Espagne. Arriver jusque-là et proposer une belle rencontre serait considéré comme un mondial réussi. Attendons de voir. Mais ce ne fut pas toujours ainsi avant une telle compétition. L'optimisme est donc de rigueur. Chaque Coupe du Monde apporte aussi son lot de quelques nouveautés dans les règles du jeu, mais rien ne modifie fondamentalement le règlement. En premier, l'accent est mis sur la rapidité des reprises de jeu, afin de lutter contre les pertes de temps. Le VAR aura aussi plus de responsabilités dans certaines décisions arbitrales, comme sur les cartes données ou sur les coups de coin. Et les critiques masquées par la main et adressées à l'arbitre ou à l'adversaire seront sanctionnées d'une carte rouge. Voilà pour l'essentiel. À vous qui aimez le foot, je souhaite une agréable Coupe du Monde avec du beau jeu et du fair-play entre joueurs. Ce sera alors une belle réussite pour le Mondial 2026.
0: Bon, côté fair play au niveau de l'arbitrage France-Paraguay, on n'a pas trop vu, hein, surtout côté paraguayen. En attendant, ce soir, je pense que vous allez être très nombreux et nombreuses eh bien, à vous relever ou à vous lever plutôt pour voir donc, le match Belgique-États-Unis. Et voilà, en souhaitant que les Diables Rouges gagnent. Notre invitée, en tout cas dans du sucre dans votre été, est Eva Bocquet, championne belge de powerlifting. Les mondiaux se profilent. Ce sera en novembre en Turquie, à Istanbul. On lui souhaite de gagner, de suivre l'étoile. C'est justement ce que chante Lilac.

0: Lilac, suivre l'étoile.
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0: Et l'invité, je vous le rappelle, est Eva Bocquet, championne belge de powerlifting, qui a eu une quatrième place au récent championnat européen. Mais cette quatrième place, eh bien, lui a permis de décrocher sa qualification pour les mondiaux de powerlifting qui auront lieu donc en Turquie, à Istanbul, en novembre. Et alors, le coup de cœur, Eva, vous n'êtes pas venue seule, il est là, il a assisté depuis tout le début, vous le regardiez de temps en temps pendant l'émission. Ça va, je dis pas de bêtises, mais non, pas du tout. Alors, présentez-le-nous, c'est...
2: Alors, je suis venue accompagnée de mon conjoint, Grégory Austin,
0: oui,
2: qui a également fait champion du monde junior en 2024.
3: Ouais.
2: C'est pas exactement encore en septembre.
3: Ça, je ne saurais pas dire.
0: Champion d'Europe et champion du monde junior.
3: Ouais,
0: pas mal.
3: La même année.
0: Ouais, voilà, la même année. Et donc, qui est aussi, c'est par lui que vous avez découvert le powerlifting.
2: Voilà, c'est grâce à lui que j'ai vraiment découvert le powerlifting et le powerlifting équipé. Et c'est lui qui me coach et qui me suit partout aussi en compétition.
0: Voilà. Bon, alors, vous êtes plutôt confiant pour les mondiaux à Istanbul, hein.
3: Oui, clairement.
0: Grégory, ouais.
3: Elle a commencé il y a peu et dès le début, elle a progressé très rapidement. Mais en fait, elle est encore dans ses débuts comme ça. Donc, il y a énormément de choses qu'on peut faire pour qu'elle progresse facilement. Du coup, il y a une énorme marge de progression pour le moment jusqu'au championnat du monde. Et on aimerait bien quand même aller chercher des médailles. Hein,
0: bah oui, ouais, bien sûr.
3: C'est l'objectif.
0: Ouais. Mais en fait, dès que vous l'avez vu faire donc, les premiers mouvements au powerlifting, vous avez dit là, je sens que je tiens quelque chose. Elle a vraiment du talent. Vous l'avez vu tout de suite, qu'elle avait un don.
3: Elle était douée. Déjà, elle avait un gros bagage avec la musculation, donc elle avait déjà un physique un peu hors norme. Dans une salle de musculation, on ne la loupait pas. Ça, clairement, elle avait déjà des bras plus musclés que certains hommes.
0: Ouais.
3: Et après, derrière ça, on voyait qu'elle avait de la force, qu'elle aimait bien forcer. Et après, il y a le côté aimer la compétition. Ça, clairement, elle apprécie. Hein. Ça, ça, elle adore.
0: Ouais. Donc, ça veut dire, en fait, mais j'ai bien compris que tous les deux, vous aimez de toute façon la compétition. Donc, finalement, il y a aussi une émulation personnelle, quoi. Vous encouragez mutuellement, quoi.
3: Ah oui, on s'est bien entendu de ce côté-là.
0: Le même état d'esprit, on va se dépasser, on veut gagner, on va tout faire pour y arriver. C'est surtout presque, j'allais dire, pas une revanche sur soi-même, mais une façon de montrer, je veux y arriver. C'est d'abord vous que vous voulez épater avant d'épater les autres.
3: Oui.
2: Ah oui, clairement. Pour moi, oui, c'est juste pour moi.
0: C'est le plaisir.
2: Épater les autres, ça c'est secondaire.
0: Oui, exactement. C'est pas très grave. C'est d'abord
2: plus
0: soi.
2: Fort que moi, ça c'est sûr. Mais je veux progresser.
0: Et vous, Grégory, donc champion d'Europe et champion du monde junior, donc la même année. Vous aussi, comment vous êtes arrivé finalement à ça? Vous avez découvert ça comment, le powerlifting?
3: J'ai toujours fait du sport à haut niveau.
0: Ouais.
3: J'ai toujours aimé le sport et j'ai toujours été assez bon dans tous les sports que j'ai fait. J'ai fait du sport, enfin beaucoup de foot au début. J'avais été sélectionné aussi pour monter en équipe pro.
0: Ouais.
3: Je ne suis pas resté dedans. J'ai fait des sports de combat, de la natation. J'aimais bien un peu tout. J'étais très fin. Et du coup, je me suis mis à la musculation comme beaucoup d'hommes pour un peu s'épaissir, le cliché habituel. Et en fait, vraiment coup de chance, le village où j'ai commencé, ils pratiquaient le powerlifting, donc j'ai commencé avec eux. Et moi, le mois d'après, j'étais en compétition directement.
0: Ouais.
3: Moi, j'ai toujours aimé ça, donc c'était compétition.
0: Ouais, c'était ça. On sent vraiment qu'il y a cet esprit-là de se confronter tout le temps plus à soi et aux autres. Et alors justement, comme Eva disait tout à l'heure, qu'elle aimerait bien peut-être essayer l'haltérophilie, ça c'est aussi un truc qui vous plairait ou vous l'avez déjà testé, vous?
3: Moi, je suis coach derrière, donc en fait, je suis formateur aussi pour l'ADEPS. Donc moi, je peux enseigner l'haltérophilie.
0: D'accord.
3: Je le connais bien. Personnellement, j'ai pratiqué un peu étant plus jeune et j'étais plus doué pour ça que le powerlifting, justement. J'aurais pu beaucoup plus facilement atteindre des plus hauts niveaux parce que dès que j'ai commencé, j'avais un certain niveau. Mais j'ai moins apprécié la pratique. Par contre, du coup, je la connais bien en théorie, etc. Donc si madame a envie d'essayer, je pourrais lui montrer avec plaisir. Mais moi, personnellement, la pratique ne me séduit pas comme le powerlifting. J'aime vraiment bien la pratique du powerlifting.
0: Qu'est-ce qui vous séduit dans le powerlifting qui ne vous plaît pas dans l'haltérophilie?
3: Dans le powerlifting, comme elle expliquait, il y avait le côté classique et équipé. Moi, j'ai commencé avec le classique aussi étant plus jeune. Et après, je suis passé au côté équipé. En fait, le côté équipé, c'est vrai que c'est un peu difficile de s'en rendre compte, mais en fait, c'est beaucoup plus dur. Ça fait très mal.
0: Le fait d'être à deux, le fait d'être à plusieurs, parce que c'est ça, de mettre les équipements, le fameux maillot qui est plus lourd.
3: Ça fait très mal. Et en fait, toute la pression que votre maillot peut vous renvoyer, en fait, elle s'applique sur votre corps pour pouvoir la renvoyer. En fait, c'est le point d'appui. Du coup, on le ressent passer. Et plus on lève des charges lourdes, plus ça devient. comment dire, éprouvant. Mm-hmm. Et c'est vrai que le côté équipé, du coup, c'est vraiment le dépassement de soi. Là ça devient vraiment très, très difficile et moi, j'adore ça. L'haltérophilie et le powerlifting classique, j'en ai pratiqué. Mais entre guillemets, l'entraînement, ça semble même un petit peu trop facile. Il n'y a pas ce côté où vraiment on subit en fait, l'entraînement et après, on est foutu. Quoi. On n'est plus bon à rien. Et ça, c'est vrai que j'ai bien aimé ça dans le côté équipé et madame aussi.
0: Ouais, mais j'ai l'impression aussi, à vous entendre à tous les deux, qu'il y a un petit peu cette même sensation. Vous savez, comme les gens qui courent, par exemple, qui pratiquent le running, le disent et le savent, ils disent, hein, passer les premiers kilomètres, on a mal partout, on a mal aux jambes. Puis à un moment, il y a un sentiment de plénitude qui fait qu'on oublie et on continue. C'est la même chose pour vous.
3: Bon, il faut aimer la douleur.
0: C'est bien comme vous dites comme ça, Grégory.
2: C'est vrai que mon premier entraînement squat où j'ai mis les bandes, j'ai hurlé.
0: Ouais.
2: C'était douloureux.
3: On y va progressivement avec nos athlètes parce que sinon c'est trop dur.
2: C'est vraiment douloureux, mais à la fin, oui, c'est vrai qu'on s'y fait. Mm. Maintenant, quand on met les bandes, je chouine plus.
0: Oui, vous chouinez, mais non.
3: La malle, elle ne le dit plus.
0: Oui, voilà. Alors, tout à l'heure, justement, vous disiez, Grégory, que vous étiez mis à la musculation parce que vous étiez trop fin et qu'effectivement, il y avait des clichés qui font que, un homme, ça doit être musclé. Vous avez votre propre salle de sport, on va le dire. Donc, c'est à Mété, c'est bien
3: c'est oui, c'est ça.
0: C'est ça.
3: C'est un centre Mété.
0: Voilà. Et vous avez votre salle de sport. Est-ce qu'au niveau des clichés, puisqu'on parle quand même beaucoup aujourd'hui du courant masculiniste, le retour de bâton de la vague MeToo, de la révolution MeToo, est-ce que ces clichés qu'on voit, ces dérives qu'on voit masculinistes, vous les voyez aussi, vous, dans votre salle ou pas?
3: Oh oui, clairement. Mmh. Parce que, typiquement, moi, on a beaucoup les transformations physiques pour l'accompagnement des gens. Mmh. Les dames, c'est toujours s'affiner. Les hommes, ils veulent perdre un petit peu les bouées, le mauvais gras, mais il y a toujours en même temps, ouais, mais je veux muscler aussi, hein. Je veux avoir de la carrure, je veux avoir des gros bras, et ça, oui, on le voit tout le temps, hein. C'est tout le temps au quotidien. Et j'ai beaucoup de jeunes qui s'y mettent et ils disent non, moi je veux muscler, je veux être beau pour les dames.
0: Ouais.
3: C'est toujours ce qui ressort.
0: En même temps, c'est vrai que quand on vous voit à Grégory, on ne peut pas dire que vous n'êtes pas musclé. Voilà, vous êtes à côté, je vois effectivement les biceps qui sont très très saillants là, sous le t-shirt. Mais vous leur dites, écoutez, d'abord fais-le pour toi ou
3: c'est
0: pas.
3: Ça. Hein,
0: c'est ouais, ça clairement. Les conseils que vous donnez.
3: En fait, en général, comment dire, c'est un élément déclencheur qui leur permet de commencer. Et après, ils prennent goût et ils se rendent compte que ça leur fait du bien. Qu'ils viennent après l'école ou après le travail, que ça leur vide la tête. Mais c'est vraiment souvent ça qui leur permet de démarrer. Sinon, on ne passe jamais le pas. Après, ça devient une habitude et ils se rendent compte qu'en fait, ils se sentent mieux dans leur corps. Ils sont mieux comme ça. Ils prennent de la confiance en soi. Pas de la mauvaise, mais juste se sentir bien, pouvoir attaquer la vie, etc. Et on voit vraiment que ça leur fait du bien au quotidien.
0: Oui. Et alors donc, votre club, c'est le OPL Club.
3: Ouais.
0: C'est bien ça, hein, Grégory. Donc, à Mété, on l'a dit. Je voudrais savoir justement, on peut commencer à partir de quel âge, le powerlifting?
3: Vraiment, la compétition, c'est 14 ans. Sinon, à l'entraînement, il n'y a pas vraiment de limite d'âge. C'est juste que, clairement, on ne va pas pratiquer le powerlifting. Même l'haltérophilie, certains commencent un petit peu jeunes pour les Jeux Olympiques, etc. Mais sinon, ce n'est pas conseillé. On fait plutôt juste du sport général, en fait.
0: Ouais, c'est plus du bien-être, de la musculation, de la condition physique, j'allais dire.
3: Bah, vraiment
0: de la gym, quoi.
3: C'est ça, c'est de la psychomotricité générale. C'est apprendre à bouger son corps dans tous les sens, la perception du corps dans l'espace. Et le but, c'est de faire un petit peu de tout, quoi. Et le but surtout, c'est que les gamins prennent du plaisir. Il faut le dire.
0: Ouais. Et il y en a qui, à un moment, abandonnent en se disant non, c'est trop dur
3: oui,
0: ou pas.
3: Ouais. Beaucoup. Mm. Hein, parce que le problème, vu que c'est un sport de force, c'est très fatigant nerveusement. Donc en fait, on fait l'entraînement. Pendant l'entraînement, ça va. C'est pas le sport où on sue le plus, où il y a le plus de cardio comme à la course ou au football. Le problème, c'est après l'entraînement. Surtout les entraînements équipés, il y a un coup de redescente. En fait, nerveusement, on est crevé. Un petit peu comme quand on a eu une grosse période de stress intense après la journée. Même
0: l'adrénaline qui redescend.
3: Ouais. Et là, il y a la chute. Et là, c'est fini, quoi. Madame, elle connaît très bien. Après les gros entraînements, c'est coucher avec une glace et il n'y a plus rien.
0: Justement, le côté psychologique, le côté mental est d'autant plus important dans les sports que vous pratiquez. Tous les deux, bien évidemment, vous boostez, vous vous encouragez, mais vous pouvez faire aussi appel, par exemple, à un coach mental ou pas?
3: Oui, donc c'est repris dans les statuts. Moi, je suis sportif de haut niveau reconnu par l'ADEPS.
0: Oui.
3: Et il y a juste, comme elle expliquait tantôt, il y a des petits changements ici avec le sport. Mais sinon, oui, j'ai le droit de faire appel à un préparateur mental par l'ADEPS. Ce qu'il y a, c'est que moi, c'est un petit peu mon côté. Moi, je suis coach, j'ai toujours apprécié tout ça. Donc c'est vrai que moi, je me fais peu accompagner, c'est un défaut de ma part. Mais j'aime bien apprendre un petit peu sur moi-même parce qu'après, je le réutilise avec mes athlètes, en fait. Mais sinon, oui, c'est une part vraiment très importante du sport.
0: Ouais. Et alors, par contre, je ne vous ai pas encore demandé, Grégory, Austin, dites-moi, et vous, la compétition, c'est quand? C'est quoi? Ou est-ce que vous avez laissé un petit peu de côté? rester ou pas ?
3: Moi, je suis qualifié d'office si je veux aller à Istanbul avec madame. Donc, je vais voir un petit peu comment ça avance ici dans les prochains mois. Mais j'ai eu des gros problèmes de santé il y a un an et demi. Du coup, j'ai un petit peu calmé le jeu. Mais juste après les championnats du monde, j'avais reporté l'opération. Et c'est vrai que depuis, la salle a énormément grandi. Et puis, j'ai eu des athlètes comme Eva qui prennent beaucoup de temps et on est content de les suivre. Ouais. Et du coup, le sport est un petit peu passé derrière. Donc, j'attends un petit peu de reprendre un petit peu de l'entrain. Et après, moi, l'objectif est toujours de faire champion du monde en open. Moi, j'ai envie d'être premier, j'ai envie d'entendre la Brabanson. Et ça, c'est tout ce qui compte.
0: Voilà. Et vous avez aussi envie, bien sûr, de l'entendre pour Eva en novembre. Hein, voilà. Eva.
2: On va voir en novembre. Ouais.
0: Ouais, ouais. En tout cas, là, va y avoir l'été, va y avoir aussi la rentrée avec les élèves, bien évidemment. Et vous arrivez à bien répartir le temps des cours et le temps de l'entraînement, parce que j'imagine que juste avant novembre, ça va peut-être un petit peu s'accélérer.
2: Ah oui, c'est toujours un petit peu compliqué, surtout aller en attente des horaires définitifs. Donc, durant cette période-là, c'est un petit peu approximatif, un peu au jour le jour, il y a beaucoup d'adaptations. Pour le moment, j'ai eu beaucoup de chance au niveau de mes horaires qui me permettaient de pouvoir m'entraîner. J'espère que j'aurai toujours autant de chance. Hein, je touche du bois.
0: Ouais. Et puis, écoutez, on touche du bois pour un beau parcours donc, dans ces championnats du monde. Merci beaucoup. Merci beaucoup, Eva Bocquet. Merci beaucoup, Grégory Estin. Merci. Et merci mille fois à Véronique Chartier de m'avoir soufflé le nom d'Eva Bocquet. Véronique qui présente les Curiosités cinéphiles, hein, l'émission dédiée au cinéma une fois par mois avec Muriel Adamski et François Sabot sur RCF Bruxelles. 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Voilà, je vous dis à demain.
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7: Bonjour chers auditeurs, une émission qui met en lumière deux stages d'été artistiques pour les enfants. Un a lieu au cœur artistique de la ville de Liège, un à la campagne, au Centre d'interprétation de la pierre à Sprimont. Le premier est organisé par l'atelier Ballast, quai Saint-Léonard 20. Le second, organisé en collaboration avec le Centre d'interprétation de la pierre à Sprimont. Ils ont un commun dénominateur, ils sont de qualité et démocratiques. Pour vous parler de l'ASBL Atelier Ballast, j'ai invité Pierre Husson, directeur. Merci Pierre Husson d'être avec nous à RCF Liège pour nous parler de l'atelier Ballast, ex-atelier graffiti.
8: Merci de me recevoir.
7: Pierre Husson, l'atelier graffiti, je connaissais très bien, mais l'atelier Ballast, ça ne me disait rien du tout. Alors, vous étiez déjà venu et j'avais reçu aussi l'animatrice Adriana Buleac, que j'avais interviewée donc il y a longtemps dans Entrée des artistes avec vous. Alors, mais que signifie Ballast, le nouveau nom de cet ASBL, d'un centre de créativité ?
8: Le nouveau nom, il vient répondre à un changement d'identité. Donc, pendant 32 ans, nous sommes appelés Atelier Graffiti. Les activités ont quand même fort changé en 32 ans. Hein. Graffiti a été créé comme garderie active. Là, nous nous adressons plus à un public intergénérationnel.
7: Garderie active, c'était quand même avec pas mal de...
8: Non, vraiment.
7: C'était garderie,
8: désolé,
7: quand même.
8: Désolé de vous contredire, mais c'était garderie au tout début de l'association.
7: Tout début, voilà. Oui, ok.
8: Nous ne sommes plus une garderie. Et on a voulu un peu rafraîchir le nom et être plus en lien avec ce qu'on propose actuellement.
7: Et Ballast, qu'est-ce que ça signifie ?
8: Alors Ballast, c'est un terme à la fois ferroviaire et un terme de navigation. c'est quelque chose, c'est un poids qui vient soutenir un voyage. Et nous, on propose donc un voyage créatif tout au long de l'année.
7: Alors, c'est un beau nom. Alors, vous en êtes donc le directeur, et quelles sont les forces de l'atelier Ballast?
8: Alors, à notre sens, les forces de l'atelier Ballast, c'est le fait d'accueillir vraiment tout le monde. Je dis que ce n'est pas une inclusivité de dossier, c'est une inclusivité réelle. C'est-à-dire qu'à la table d'un atelier, vous pouvez rencontrer à la fois un enfant de 6 ans, une retraitée, des jeunes actifs, mais aussi un public plus en marge, précarisé, auquel on offre les ateliers par le partenariat avec Article 27.
7: Oui, pourvu qu'il existe toujours. Donc.
8: Pourvu qu'il existe toujours. Et aussi une forme de prix libre. Par exemple, si la personne appartient à une association avec laquelle nous sommes partenaires, il pourra payer ce qu'il peut.
7: Ben, c'est très bien cela. Alors, avant de prendre la direction de cet atelier, vous avez été écrivain public, formateur pour public adulte, responsable d'une école de devoirs, et depuis 20 ans, vous animez des ateliers d'écriture. Vous continuez à en animer à l'atelier Ballast?
8: J'essaye d'en animer au minimum une fois par an, des cycles de 3 à 5 ateliers créatifs. Souvent en réaction avec l'actualité de l'atelier, donc oui. En relation avec une exposition qu'on propose ou une thématique alors qui habite toute l'année et qui va traverser alors l'ensemble des ateliers.
7: Donc c'est vraiment, c'est ensemble, c'est une créativité.
8: C'est une créativité, voilà. Et collective. L'importance aussi dans les forces de Ballast, c'est cet aspect collectif. C'est-à-dire que tout le monde crée à l'unisson. En tout cas, c'est ce qu'on propose.
7: Oui.
8: Mais au sein de l'équipe d'animation, oui, là on est vraiment dans cette dimension-là.
7: Alors nous allons évidemment parler du stage végétal. Il s'adresse en fait à des enfants de quel âge, le stage végétal? On va en parler après la musique.
8: Le stage végétal s'adresse aux 6-13 ans.
7: Alors, végétal, donc on va dire après ce qu'on met derrière ce thème, qui les anime, etc. Mais avant, nous avons lancé la première musique que vous avez choisie, et c'est un coup de cœur. Et alors, ça s'appelle Calcutta, et c'est un groupe qui s'appelle... Paracetamolo.
8: Eh bien, c'est l'inverse. La chanson, c'est Paracetamolo.
7: C'est Calcutta.
8: Du chanteur Calcutta.
7: C'est le chanteur Calcutta et la chanson, c'est Paracetamol, quoi.
8: C'est bien ça.
7: Pourquoi avez-vous choisi cette chanson? Racontez-moi, parce que je ne la connais pas du tout.
8: Alors, il y a des raisons à la fois personnelles et liées à l'atelier, parce qu'on s'est rendu compte au fil des ans, hein, l'équipe est là depuis un bon moment, qu'on partageait tous un amour pour l'Italie assez convaincu. Calcutta est un chanteur qui n'a pas traversé les frontières, mais qui est très très célèbre en Italie et qui offre une alternative à la chanson italienne qu'on peut encore entendre sur nos ondes.
7: Eh bien, nous l'écoutons et puis on continuera à parler de l'atelier végétal.

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1: Je suis avec Pierre Husson, directeur de l'atelier Ballast, ex-graffiti, qui nous parle de deux stages animés par des animateurs de la SBL, David Kinziger, Olivia Blanchemain et Adriana Tibuléac. Ils ont tous lieu au même moment, du 17 au 21 août. Végétal, c'est Quai Saint-Léonard numéro 20, et l'autre au Centre d'interprétation de la pierre Asprimont. Il y a deux thèmes, à Liège c'est Végétal et Asprimont c'est Naissance des formes. Alors deux sites pour s'inscrire, atelierballast.be, atelier au pluriel, ballast avec deux L, .be, et ou alors CIP, qui signifie donc Centre d'interprétation de la pierre, CIP-sprimont.be. Alors, Pierre Husson, on en vient un petit peu au cœur de l'émission. Parlez-nous du stage végétal. Il s'adresse à des enfants de quel âge ?
2: Il s'adresse à des 6-13 ans.
1: Oui, et alors qu'est-ce que vous mettez derrière ce thème ?
2: Le thème végétal, le stage, il va consister en la création de ses propres outils pour peindre, qu'on va aller récolter dans les coteaux ou dans les parcs, les divers parcs de Liège. Donc les enfants vont fabriquer leur matériel, fabriquer leur peinture à base d'herbes récoltées, de feuilles. On va proposer du cyanotype à base de curcuma. Voilà, en fait
1: expliquez-nous ça.
2: Alors malheureusement...
1: Parce que c'est peut-être un peu chinois pour certaines personnes.
2: C'est un peu chinois. Le cyanotype, c'est une technique de révélation de l'image. Généralement avec des produits un peu mordants, des produits chimiques. Là, on va bannir les produits chimiques et on va adopter des techniques de révélation à base d'épices. En l'occurrence,
1: il ne faut pas que ça soit dangereux pour de jeunes enfants.
2: Ça ne sera pas dangereux du coup, puisqu'on bannit les produits chimiques.
1: Voilà. Et alors, donc végétal, alors vous me dites qu'ils préparent eux-mêmes, ils forment leurs couleurs. Alors comment forment-ils vraiment leurs couleurs ?
2: Avec des, voilà, par exemple des fleurs qu'on va laisser macérer et vont, la teinture va se révéler et là, à partir de ce moment-là, on peut peindre et même le jus de betterave, par exemple, peut être une peinture, le brou de noix, voilà. Et tout ça, on va l'exploiter alors sur des grands formats qui résistent au temps, ce qui est important à dire aussi. Les œuvres ne sont pas éphémères.
1: Donc ça n'a vraiment rien à voir avec les tubes de peinture primaire et des petits mélanges.
2: Ça n'a rien à voir avec tout ça.
1: Ouais.
2: C'est vraiment la particularité du stage. Et aussi, ça nous permet aussi de faire de la médiation sur ce qu'on peut trouver en ville en matière de nature. Évidemment, pour des enfants extérieurs, on va pouvoir un peu visiter les parcs de la ville, qui en proposent pas mal quand même.
1: Du côté du Quai Saint-Léonard, vous avez quand même des possibilités de ce côté-là,
2: même à
1: pied. Oui,
2: tout à fait, parc Astrid, mais le tram va nous permettre, on est juste en face du tram, donc le tram va nous permettre d'aller à la Beauvrie, d'aller au parc Astrid, comme je viens de le dire.
1: Et justement, les parents, quand ils conduisent leur enfant, l'arrêt de tram, c'est lequel ?
2: Marengo,
1: voilà, c'est important, ça sera plus simple pour conduire son enfant
2: c'est
1: aussi.
2: C'est ça.
1: Voilà,
2: oui, ça fait un peu nom de fruit, on va pouvoir l'utiliser aussi.
1: Ah oui. Parlez-nous des animateurs, parce que qui anime ce stage ? Ils doivent quand même être spécialisés. Quelles exigences a-t-on pour un animateur qui anime ce style de stage ?
2: L'exigence, avant tout, c'est l'amour de la transmission. Chez nous, c'est vraiment c'est ça qui prime.
1: C'est un côté pédagogique.
2: Oui, ils sont des pédagogues. Ils sont tous pédagogues. Pour le stage végétal, donc les enfants rencontreront Olivia Blanchemain.
1: Oui, et qui est-elle ?
2: Qui est, elle est le spécialiste de l'image, elle est graphiste de formation, elle est collagiste, et donc elle a une vision très structurée, on va dire, de l'image.
1: Oui.
2: Le stage sera co-animé par David Kitziger, qui est lui illustrateur, peintre, et musicien par ailleurs, c'est une dimension qui ne sera pas exploitée durant le stage, sauf surprise. David travaille chez Ballast depuis une quinzaine d'années quand même. Et donc voilà, la pédagogie, elle se forme aussi sur le terrain.
1: C'est sûr.
2: Oui. Et David aussi est très, très, très versé vers l'image imprimée. Tout ce qui est tampon, il y aura des créations
1: de tampons. Donc, ils vont imprimer ?
2: Ils vont imprimer, oui.
1: Donc, ils vont découvrir plein de choses.
2: Des tampons à base de pommes de terre ou des choses
1: ainsi. Oui. Donc, tout nature.
2: Tout nature.
1: Alors, comme deuxième musique, vous avez choisi La Jungle, c'est ça ?
2: La Jungle, voilà. Le Tigre en Botte Verte.
1: Un petit commentaire dessus.
2: Un petit commentaire, c'est un groupe du NO, un duo.
1: Oui.
2: Qui tourne énormément et qui propose une musique assez hypnotique.

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1: Je suis avec Pierre Husson, directeur de l'atelier Ballast, ex-graffiti, qui nous parle de deux stages animés par des animateurs de la SBL. Il y a un stage animé par David Kinziger et Olivia Blanchemain et un à Sprimont par Adriana Tibuléac. Tous les deux ont lieu au même moment, de 17 au 21 août. Ils coûtent une centaine d'euros. Voilà, 95 pour un, 200 pour l'autre, quelque chose comme ça. Alors, Végétal, c'est Quai Saint-Léonard 20, et l'autre au centre d'interprétation de la pierre à Sprimont. Il y a deux thèmes, Végétal à Liège et Naissance des formes à Sprimont. Deux sites, atelier Ballast, atelier au pluriel, et Ballast en un mot avec deux L, .be, atelierballast.be, et CIP-sprimont.be. Ça, c'est pour le second stage. Alors, Pierre Husson, on va parler maintenant de votre animatrice au Centre d'interprétation de la pierre, puisque vous organisez ça en collaboration entre la SBL Ballast et le Centre d'interprétation de la pierre. Qui est-elle ?
2: Tibuléac, qui est chez nous responsable des ateliers Terre Volume, et donc il y a une expérience assez grande en transmission aussi, hein, des techniques de tout ce qui est 3D. Et donc, pour la petite histoire, Adriana travaille chez nous depuis pas loin d'une vingtaine d'années maintenant. Elle m'en voudra peut-être de le dire.
1: Non, je ne crois pas, parce que ça lui donne une fameuse expérience.
2: Exactement, oui.
1: Alors, quelles sont ses spécialités artistiques exactement ?
2: Adriana, elle aime... C'est d'ailleurs en lien avec le stage végétal, mais on ne va pas développer ça. Elle aime capturer alors des végétaux et des choses un peu fragiles, et en faire de la porcelaine. Et donc elle fait des installations, donc à titre personnel, hein, elle fait des installations qu'on peut découvrir sur son site Fleur d'Argile.
1: Voilà, c'est un très joli titre.
2: C'est très très beau. Et voilà, c'est la traduction en volume de ce que la nature propose.
1: Alors Adriana, ben, elle travaille à temps partiel chez vous ?
2: Oui, elle travaille à temps partiel, oui.
1: Vous êtes beaucoup à travailler à temps partiel ?
2: Oui, parce que ça permet aux animateurs...

0: faire de ce qu'on appelle de la médiation scientifique et on y ajoute une touche artistique.
1: Qu'est-ce qu'ils vont créer ?
0: Ils vont créer du volume, naturellement. Donc, sur base de ce qui est exposé dans le musée, ils vont pouvoir répondre par le geste artistique.
1: Et avec quels matériaux ?
0: De l'argile, donc de la terre, mais aussi toute forme de volume.
1: De la pierre aussi ?
0: De la pierre, non. Voilà, c'est un peu technique. Le stage, il s'adresse à des 8-13 ans.
1: Oui.
0: Et on ne les met pas en danger.
1: Donc alors, les volumes vont commencer à apparaître. Est-ce qu'ils vont... C'est une sorte de petit laboratoire de sculpture ?
0: Ben, c'est très bien. Oui, c'est la bonne formule. C'est un laboratoire de sculpture. La particularité du stage, c'est qu'il se développe... Enfin, il s'anime vraiment au sein du musée. Et au centre d'interprétation de la pierre, ils ont vraiment la générosité d'ouvrir toutes les portes. Il y a aussi cet aspect-là qui est très intéressant, c'est de pouvoir découvrir les coulisses d'un musée.
1: Tout à fait. Alors, ils vont toucher, ils vont expérimenter, ils vont inventer des formes. Donc, on est en pleine créativité aussi de ce côté-là.
0: Oui, complètement. Créativité et expression, puisque nos ateliers ne sont pas à 100% guidés. Hein. C'est vraiment C'est l'enfant qui, ben voilà, dans le geste spontané, qui va créer selon ses envies, son imaginaire. Nous, on est là pour l'accompagner et l'inviter à explorer tout son potentiel.
1: Alors, Adriana est seule pour s'en occuper ?
0: Alors, elle s'occupera, elle, de la partie artistique.
1: Oui.
0: Pour tout ce qui est médiation, etc., il y a l'équipe du centre d'interprétation de la pierre qui accompagne aussi. Par exemple, si les enfants ont un attachement particulier à un secteur du musée, ben on va pouvoir développer et creuser un peu cette matière-là.
1: Donc c'est bien, le musée participe aussi.
0: Ah oui, pleinement. Ouais. Hein, c'est vraiment un vrai, vrai partenariat.
1: Donc le stage a lieu de 9h à 16h et il y a une garderie qui est gratuite.
0: Oui, tout à fait.
1: Comme il y a aussi à Liège d'ailleurs, il y a une garderie gratuite.
0: Exactement.
1: Et ici c'est de 8h à 9h et de 16h à 17h sur inscription. Il faut quand même dire qu'on demande une garderie, quoi. C'est ça ?
0: Oui, c'est bien ça.
1: Voilà. Alors je rappelle le site, c'est cip-sprimont.be. C'est donc une occasion peut-être pour les parents aussi de visiter le musée, de faire une découverte.
0: Ah oui, naturellement, hein. Oui, et qui en vaut vraiment la peine. Je parlais de coup de cœur avec l'équipe, on a vraiment été saisis par la richesse du musée.
1: Alors, encore quelques mots peut-être généraux sur l'atelier Ballast pour tout le monde. Vous avez dit que c'était aussi pour les adultes. Vous avez quelque chose à nous dire par rapport à la saison prochaine ? Nous dire par exemple un atelier qui a lieu pour les adultes ?
0: Eh bien, je pointerai l'atelier pluridisciplinaire du lundi. C'est la même dynamique le vendredi, c'est-à-dire que les gens viennent créer soit du dessin, de la peinture, soit de la sculpture, mais tout le monde est ensemble au sein des mêmes locaux.
1: Donc, atelier pluridisciplinaire, donc ça veut dire qu'il y a plusieurs disciplines. Donc, il y a sculpture, il y a peinture, il y a quoi ?
0: Dessin, illustration, mais ça a lieu au même moment, et dans le même espace. Donc, l'un nourrit l'autre.
1: Donc, ça, c'est une particularité quand même de l'atelier Ballast.
0: Oui,
1: On ne retrouve pas cela ailleurs, je pense. Alors, nous allons... Vous avez choisi une dernière musique qui s'appelle... Tout a une fin, même l'amour. Vous nous en parlez un petit peu.
0: Alors c'est un artiste bruxellois, Grégory Duby, qui travaille sous plusieurs formes d'identité.
1: Oui.
0: Il a un groupe qui s'appelle Secte. Quand je dis groupe, il est seul. Ici, ça sera son projet Jesus is my son. Et voilà, c'est quelqu'un qui travaille l'instrumental et guitariste hors pair.
1: Alors, je crois que nous allons lancer la musique, mais je vais d'abord remercier tous les auditeurs pour l'intérêt qu'ils ont eu par rapport à ces ateliers. Et alors, je n'hésite pas à vous dire, chers auditeurs, parlez-en autour de vous, de ce centre d'expression et de créativité. Alors, merci Pierre Husson de nous avoir parlé de l'atelier Ballast. que nous pouvons

0: rejoindre Quai Saint-Léonard numéro 20 et retenez bien le site atelierballast.be. Au revoir et à bientôt.
1: Au revoir, merci beaucoup pour votre confiance.

0: Et un tout grand merci à Christian de Montfort. L'instant, c'était l'entrée des artistes sur RCF Liège. Poursuivons avec Ralph Schmeder. Aujourd'hui, dans l'émission Vive Dieu aujourd'hui, il nous présente le 6e album du groupe de pop louange Open.
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2: Bonjour à toutes et à tous, bienvenue dans l'émission consacrée à la musique religieuse et chrétienne en général. La musique et la foi chrétienne, c'est ce que les quatre frères Auclair, originaires d'Avignon, ont reçu dès l'enfance. En 2013, il y a 12 ans, ils ont créé leur groupe qu'ils ont baptisé Open. Et en juin 2025, juste avant les vacances, ils ont sorti leur 6e album baptisé La Paix. Et nous commençons par un titre qui célèbre déjà cette valeur universelle, Alléluia pour la paix, en collaboration avec le groupe Souffle Nouveau. 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

La paix, le nouvel album du groupe Hopen, est une invitation à entrer dans la présence de Dieu à travers des chants de louanges portés par l'espérance et la foi. Inspiré par l'Évangile, il célèbre la paix du Christ qui dépasse toute inquiétude. Un album profondément priant au service de l'unité et de la communion, 13 titres de pop chrétienne pleins d'espérance, de douceur et de force spirituelle. Avec des mélodies accrocheuses et des paroles inspirées, Hopen continue de toucher les cœurs à travers la louange. Nous écoutons un chant un peu plus calme des milliers de rêves.

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de géant. Le groupe de louanges Hopen se compose donc de quatre frères, Antoine, Camille, Armand et Charles Auclair, qui ont à cœur de partager leur foi à toute une génération en chantant à la gloire de Dieu. Ils sont profondément ancrés dans leur univers musical et spirituel. À travers des mélodies lumineuses et des paroles sincères, ils partagent leur foi et leur espérance. Ce sixième opus est une invitation à avancer avec confiance, à croire en des lendemains meilleurs et à trouver dans la foi et à travers la musique un souffle nouveau. Ils célèbrent la vie, la fraternité et la lumière qui éclaire chaque chemin, même dans l'épreuve. Depuis une douzaine d'années, les frères embarquent leur public dans une aventure humaine et spirituelle. Avec cet album, chacun est invité à entrer dans cette belle histoire, à chanter, à espérer et à vibrer au rythme de cette musique qui rassemble et touche les cœurs. Voici un autre extrait de l'album « La paix ». Merveilleux sauveur, merveilleux nom, chanté avec Sébastien Corne.

Vous êtes à l'écoute de RCF dans l'émission consacrée à la musique chrétienne dans tous ses aspects et plus précisément aux nouveautés des derniers mois. Et aujourd'hui au centre, le 6e album du groupe Hopen qui est de plus en plus connu en France et bien au-delà. Les 4 frères du groupe réalisent régulièrement des projets musicaux, animation de temps de louange, formation pour les jeunes, réflexion liturgique, création musicale sont au programme de ces initiatives diocésaines. Ils ont déjà donné des centaines de concerts et peuvent être considérés comme un des groupes les plus importants de la pop louange catholique à l'heure actuelle. Voici un titre que vous avez certainement déjà entendu, notamment dans une version plus dansante, « Jérusalem ». 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

Les musiques qui ont inspiré les jeunes chanteurs du groupe Hopen sont multiples et variées. Depuis notre plus jeune âge, nous avons été bercés par le groupe EXO. Nous avons pu ressentir toutes les émotions à travers leurs louanges, explique Armand Auclair. Mais il y a aussi les chants de la communauté de l'Emmanuel, entendus dans des milliers d'églises à travers le monde, ainsi que ceux de la communauté Shalom au Brésil. Et bien sûr, des chants d'églises évangéliques tels Hillsong, Bethel, Jesus Culture. Alors à la question, si la prière était une chanson, une musique, laquelle choisiriez-vous? Armand Auclair a répondu, sans doute Fix You de Coldplay. J'imagine Dieu me l'a chanté lorsque la vie est plus compliquée. Dieu me regarde avancer, espère le meilleur pour ma vie, fait briller sa lumière dans ma vie. C'est aussi un peu ce que le groupe exprime dans la chanson « Je tombe à genoux » qui est un peu plus lente et plus calme que la plupart des autres. Avant.

J'ai foi en les lendemains, c'est par ce titre d'espoir que je voudrais clôturer cette émission. Aujourd'hui, nous avons écouté quelques extraits du sixième album du groupe Hopen intitulé La Paix, sur lequel on trouve aussi toute une série de collaborations avec d'autres artistes chrétiens, donc des featuring, comme on dit, comme ici avec les Loujix Boys. À très bientôt sur les ondes de RCF.

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Ouais, je suis là, l'enfant du continent est présent. Bienvenue à chacun, chacune, ravi de vous retrouver pour ce nouveau numéro de Direction Sud. Vous le savez, c'est le portail radio de la diaspora africaine. Aujourd'hui, édition spéciale, car nous célébrons un grand monsieur qui aura 70 ans. Monsieur Koffi Olomide sera la tête d'affiche de cette émission. L'artiste a été au cœur de plusieurs rencontres avec la presse. Un artiste que nous avons eu l'occasion de rencontrer, évidemment, pour évoquer ce gros événement. Nous travaillerons aujourd'hui avec l'équipe de production de ce grand show, un grand concert qui aura lieu le dimanche 12 juillet, donc ce dimanche 12 juillet, au stade Roi Baudouin à Bruxelles. Koffi Olomide, c'est une grande carrière. Une carrière qui démarre à la fin des années 70. En 77-78, il était l'étudiant le plus célèbre du Congo. C'est ici que tout commence pour le grand étudiant. L'étudiant le plus célèbre du Congo. Le grand Koffi Olomide. Aux côtés de l'artiste Papa Wemba. Grosse pointure de la musique congolaise. La naissance d'un génie. Papa Wemba. Koffi Olomide. Senza.

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Cette chanson fait partie de la discographie du grand Koffi Olomidé, Senza 1970. On les appelait d'ailleurs le duo des années 70. Papa Wemba et Koffi Olomidé, une chanson qui était écrite par Koffi Olomidé, interprétée par Papa Wemba et lui-même. Donc là, il interprète en collaboration. Koffi, je le rappelle, fait ses premiers pas et Papa Wemba est déjà dans la musique. Alors ce titre marque le début de la reconnaissance publique du jeune Koffi Olomidé, alors parolier de génie pour l'orchestre Viva la Musica de Papa Wemba. Koffi Olomidé qui sera en concert ce dimanche avec son Quartier Latin au stade Roi Baudouin.

0: Etage Yasuka, l'orchestre Quartier Latin 001 de Koffi Olomide. On est en 1992 avec l'album Pas de faux pas et le titre Etage Yasuka. Le Quartier Latin qui accompagnera Koffi Olomide sur la scène du Stade Roi Baudouin ce 12 juillet 2026. Une date à retenir, une date qui rentrera dans l'histoire de la musique, mais surtout celle de la rumba, avec ce grand monsieur Koffi Olomide. Je le rappelle, Koffi, c'est le chancre de la rumba. Koffi Olomide, je vous le disais dans cette émission à l'entame, a rencontré la presse. J'étais récemment au Stade Roi Baudouin pour la conférence de presse en prélude à ce gros événement. Ce sont quand même les 70 ans de Koffi Olomide et nous avons eu l'occasion d'échanger avec l'artiste et même de revenir sur sa carrière.
1: Merci, je vous salue tous et toutes. Je suis très honoré de ce que vous ayez accepté de consacrer votre temps à venir à ma rencontre. Alors, moi j'étais étudiant et j'aimais les beaux textes, les grands poètes qui écrivaient et puis les grands poètes qui chantaient. En l'occurrence, pour moi, le plus grand de tous les temps, Jacques Brel, qui a pour moi écrit la plus belle chanson d'amour, Ne me quitte pas. De cette chanson, je pense avoir été inspiré pour au moins une cinquantaine de chansons que j'ai écrites moi-même. Alors je m'amusais un peu à essayer de, j'allais dire, travestir les poèmes des gens comme Lamartine et à écrire un poème fabuleux qui s'appelle Le Lac, qui m'a aussi beaucoup inspiré. Donc je suis parti par, j'ai commencé par écrire des textes que les gens aimaient. Et puis, à force d'écouter les chansons, je me dis, si j'avais été chanteur, là, j'aurais fait comme ça. Là, j'aurais fait comme ça. Et puis, avec une relative facilité, j'ai appris à jouer à la guitare en regardant, en observant des aînés, des musiciens, professionnels ou pas, jouer. C'est comme ça que chaque fois qu'ils déposaient leur instrument pour un petit moment de répit, moi, je m'en emparais pour essayer de faire comme eux. C'est un peu de la même façon aussi que j'ai appris à conduire en observant mon jeune frère qui n'est plus là, Didier. Il savait conduire, moi, je ne savais pas. Et moi, j'avais eu la chance d'acheter une voiture en Belgique. J'habitais à Etterbeek. Et je ne savais pas conduire. Chaque fois, je devais un peu gentiment lui demander poliment de prendre un peu de retard pour ce que lui-même avait à faire pour lui. Et de m'emmener dans mes courses. Et pendant qu'il conduisait, j'observais, et puis c'est comme ça que j'ai appris. Donc, ayant appris à jouer à la guitare, j'ai commencé à avoir une certaine facilité relative à faire des mélodies, en transformant les chansons que j'aimais. Mais quand les gens m'écoutaient, ils ne se rendaient pas compte que c'était... Il y avait cette espèce d'opération commando derrière. Et de plus en plus de gens me faisaient des compliments, que c'était bien. En tout cas, les textes étaient beaux, mais j'étais un piètre chanteur, étudiant. Et puis, j'étais étonné quand d'illustres stars de la musique congolaise commençaient, à qui j'ai été présenté, commençaient à trouver que je faisais des belles chansons et que mes chansons étaient belles et qu'ils pouvaient, qu'ils commençaient à les chanter pour eux. On m'a commencé alors à m'appeler l'étudiant le plus célèbre du Zaïre à l'époque. Et voilà, puis tout était parti de là. Et un jour, mon grand frère en avait marre de ce que je sois le nègre. Déjà, j'étais noir. Je sois en plus le nègre de certaines personnes. Et on m'a demandé d'aller dans un studio essayer de chanter moi-même. Mais je n'avais aucune confiance en ma voix. Mais bon, c'est parti. J'avais quoi, 19, 20 ans. Et ça, jusque-là, jusqu'aujourd'hui.

0: le grand Mopao a également évoqué la rencontre avec Papa Wemba et le rôle important qu'il a joué dans sa carrière.
1: J'étais fan de Papa Wemba, de l'orchestre Zaïko, la Malanga Angela. On était des gamins et puis moi j'admirais ces messieurs, ces aînés. D'ailleurs, il n'y avait pas grand monde qui n'était pas fan de leur démarche. Je faisais partie des... On nous appelle des Ngembo. Ngembo, c'est-à-dire c'est les gens qui arpentent les murs pour regarder frauduleusement parce qu'on n'avait pas les moyens de payer les billets. Et à l'époque, il était hors de question qu'on vienne dans des stades comme le stade Roi Baudouin. Et donc, j'étais un admirateur. Puis un jour, un de ses amis lui a dit que voilà, ce jeune-là, il écrit des chansons que tout le monde aime. Et puis, moi, ça me faisait plaisir. Pour moi, c'était, oh, tiens, Papa Wemba. À l'époque, il n'était pas Papa Wemba encore. Hein. Il était Jules Presley Chungu. Et moi, pour moi, c'était un honneur, quoi, qu'il chante une chanson écrite par moi. Donc, je ne me rendais pas compte. Je ne réalisais pas qu'on pouvait gagner de l'argent et devenir quelqu'un avec ça. En tout cas, au Congo à l'époque. Et tout est parti. Et puis, les gens m'ont découvert. Ils ont su que c'est moi qui écrivais beaucoup de tubes de l'époque. Et puis voilà, et puis comme je l'ai dit, mon frère a voulu, ainsi que deux de mes amis, José Dayoni et Jean-Pierre Yalé, ils ont insisté pour que j'aille au studio. J'ai chanté comme ça, et puis c'était vraiment du tube. Tout ce que je faisais, c'était du tube. Et aujourd'hui au Congo, avec mes 27 albums, j'ai la plus grande discographie en fait. À moins que je me trompe énormément, mais personne n'a autant d'albums.
0: Koffi Olomide, au cours de cette rencontre, n'a pas manqué de dire comment il voit l'avenir de cette musique congolaise et surtout de dire comment il a du respect pour cette jeune génération qui porte haut les couleurs du continent africain et surtout les couleurs du Congo sur le plan artistique à travers le monde.
1: Dans la musique, aujourd'hui, le meilleur arrive du Congo. Parce que le Congo est un pays que moi je qualifie de maternité de la musique africaine. C'est-à-dire, même d'illustres artistes comme le respecté Manu Dibango, est passé par le Congo à un moment donné. Je ne sais pas si c'est juste un hasard, mais c'est quelque chose de notable. Et aujourd'hui, si en France et même en Belgique, tous les grands ténors ont un petit quelque chose du Congo, ça ne m'étonne pas. Donc, je suis admiratif de Damso, de Nino, congolais, de Niska. Je ne fais pas exprès, hein, mais il n'y a que des noms congolais qui viennent. Et surtout de la pépite, de celui que moi j'appelle la toiture du monde musical, Maître Gims, qui est le fils de mon meilleur ami dans les musiciens au Congo. Je leur dis à ces jeunes gens merci d'être, de m'inspirer. Et si ça arrivait, avec plaisir, je ferais des collaborations avec ces jeunes gens-là pour me régénérer, pour me refaire. Voilà,

0: Efrakata, l'album de tous les records. On est en 2001, le 1er janvier 2001, Koffi Olomide sort ce double album. Un album de 16 titres. Oui, c'est un double album, dont 2 heures de bal massif. Un album qui bat tous les records. Attention, c'est 150 000 exemplaires vendus. Et c'est surtout l'album disque d'or de Koffi. En 2002, grâce à cet album, Koffi Olomide a remporté 4 trophées en une seule soirée, celui de meilleur artiste africain, c'était au Kora Music Award. Koffi Olomide devient là le Quadra Koraman. À l'image de son précédent tube, Dloa, le morceau, titre éponyme Efrakata, fait danser le monde entier avec son rythme d'animation survolté. Gros bébé, suivez le guide, logique, médecin de nuit ou encore babou. Alors Efrakata fera certainement partie de cette playlist de ce dimanche 12 juillet au stade Roi Baudouin. Alors, Koffi ne savait pas qu'il était le tout premier musicien africain à relever le défi du stade Roi Baudouin. Lorsque je lui ai posé la question, l'artiste était surpris. Écoutez sa réponse.
1: Bon, je voyais pas ça comme ça, hein. Moi je n'ai pas pu avoir un stade ailleurs.
2: Oui.
1: Parce que je voulais vraiment pour mon anniversaire essayer de faire appel à tous ceux qui m'ont toujours dit que je leur ai fait du bien avec ma musique, qu'ils ont grandi avec ma musique. Ils sont dans tous les pays africains et je leur relance l'appel aujourd'hui d'être là le 12. Ça me fera vraiment chaud au cœur de les entendre chanter pour moi Happy Birthday to you. Ça n'est jamais arrivé. Je n'ai jamais moi-même organisé un de mes anniversaires. C'est arrivé que des amis me fassent des surprises, mais de moi-même non. Mais celui-là, 70 ans, je ne pouvais pas m'imaginer à 70 ans. Donc je n'imaginais pas et puis je remercie Dieu comme jamais. Je remercie Dieu, mon créateur, parce que je suis là debout. Je ne pouvais pas m'imaginer comme ça, sans un bâton, pouvant encore grimper les escaliers. Je suis arrivé à Roissy et il y a les escalators magnifiques de Roissy et puis il y a l'escalier. Et je me suis dit, je vais m'essayer. L'avion était plein de Congolais, ça venait du Congo, Brazza et Kinshasa. Et j'ai fait ça et puis les gens applaudissent. Les gens peuvent dire, mais il est vraiment encore fort. Mais pour enlever-le encore là. donc j'ai grimpé, je ne sais pas le sommet. C'est vrai que depuis, je ne sais pas, 40 ans, je fais chaque matin 5, 10 minutes, 20 si je peux, de gym. Je bouge à ma façon. J'étais footballeur déjà avant. C'est moi qui, en rêve, formé Lionel Messi. c'est mon idole. Donc je suis vraiment heureux, je redis, je remercie Dieu, je remercie mes fans, parce que si je tiens le coup, c'est aussi grâce à ces gens de partout, à ces amis que j'appelle ma famille, qui m'ont porté, qui se sont battus, qui ne cessent de se battre pour défendre le nom Koffi Olomide. Je voudrais vraiment qu'ils viennent chanter avec moi ces chansons, qu'ils ont aimé de partout, ces musiques. Je serai vraiment l'humble. Je suis déjà, parce que je m'attends à ce qu'il y en ait au moins 1000, quoi. 1000. Et s'ils sont là, je serai vraiment, vraiment très, très heureux. Voilà.
0: Alors, on dit, Koffi, c'est. Le départ, c'était Anibo Senza, qui a été reprise récemment par ton épouse. Et au cours de ta carrière, il n'y a eu que des hits. Alors, finalement, c'est quoi le secret de Koffi Olomide?
1: Si je dis mon secret, je n'en aurai plus. Ça se fait pas, mais ça m'amène.
0: Je vais poser la question autrement. Qu'est-ce qui fait ta force?
1: C'est aimer ce que je fais. Le faire par amour. Le faire par respect pour ceux qui vont écouter. Moi, il y a des chansons. J'ai peut-être eu tort. Je n'ai pas sorti, mais que j'ai bossé, j'ai boutiqué. Et puis à la fin, il y en a même, j'étais surpris. Que je disais, tiens, celle-là, ça ne vaut rien. Mais qui sont devenus des tubes. Donc, en tout cas, moi, quand je n'aime pas, je ne fais pas. Et les gens qui sont avec moi quand je travaille, qui m'ont vu travailler, savent quelle bête du travail je suis. À un moment donné, on m'appelait l'esclave du travail. Donc, j'oublie même de manger. Mes musiciens, des fois, me supplient à 3, 4 heures, 5 heures du matin. Boss, est-ce qu'on ne peut pas terminer ça demain? Moi, je ne me rends pas compte. Quand je travaille, j'aime travailler déjà. Et voilà, donc c'est ça mon

0: secret. Il y a toujours un petit bout de mon cœur dans chacune des chansons que je fais.
1: Et ce dimanche 12 juillet, Koffi Olomidé sera sur la scène prestigieuse du stade Roi Baudouin.

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1: Koffi Olomide est un chancre de la rumba. Fouta Jalon, extrait de l'album V12, 1996. Ah, Mopao! Koffi Olomide est un faiseur des hits, un véritable concepteur de tubes. Ultimatum 1997. Koffi Olomide, le grand quartier latin, un album de 10 titres.

0: Ultimatum 1997, le grand Kofi Olomide, Mopao Mokonzi, le maximum, le MM avec son quartier latin. Si vous arrivez à l'instant, on vous souhaite la bienvenue. Cette émission est consacrée aux 70 ans, aux 70 ans de Kofi Olomide, un anniversaire qui se célébrera au stade Roi Baudouin. C'est ce dimanche 12 juillet au stade Roi Baudouin. Kofi Olomide sera sur scène, l'une des plus grosses stars de la musique africaine, la grosse pointure de la rumba, le maître des élèves, l'homme de l'heure. Kofi Olomide, attention, c'est 48 ans de carrière sans fioriture. Une voix qui porte haut les couleurs du continent africain. Premier musicien africain à avoir joué à Paris-Bercy, il sera le premier musicien africain à affronter le stade Roi Baudouin. C'est ce dimanche 12 juillet à partir de 17h. Alors Kofi Olomide, que nous avons eu l'occasion de rencontrer durant cette conférence de presse, nous a dit véritablement dans quel contexte il situait la sémantique de ce concert.
1: Moi, c'est mon anniversaire. Je voulais le célébrer en grand. 70 ans, c'est pas donné. Il y a des gens qui m'appelaient petit frère, qui n'ont pas connu leurs 70 ans. Donc je rends grâce à Dieu, je le remercie du fond du cœur. Et j'invite tous les amis, tous les gens qui pensent qu'ils doivent quelque chose à Kofi, ce que j'ai fait. Tous ceux qui sentent qu'ils ont quelque chose de Kofi en eux, à venir ce jour-là, de venir de partout. Je les invite vraiment du fond du cœur, de toute la Belgique et puis de toute l'Afrique et même d'ailleurs. Donc je les remercie d'office et d'avance. Pour ce qu'ils vont être là. J'en ferai très très chaud au cœur.
0: Est-ce que toi tu n'as pas peur d'affronter un challenge comme celui-là parce que c'est 50 000 personnes qu'on attend dans ce stade? Dans quel état d'esprit es-tu, Kofi, à l'aube de ce grand événement?
1: Bon, moi je vais chanter, hein. C'est mon anniversaire, je ne peux pas attendre. Je suis né le 13 juillet, donc je ne peux pas attendre le 20 décembre. Moi c'est mon anniversaire, il faut que les gens comprennent bien. Donc je voulais le célébrer comme ça, en espérant que tous mes amis, toute ma famille, la famille Tchatcho, va se retrouver. Alors s'il n'y a qu'une partie de la famille, ce serait toujours un plaisir. Donc, moi, je n'ai pas un défi vis-à-vis de quiconque. C'est vraiment mon aller fête en grand de mon anniversaire.
0: Avec nous, Queenie. Queenie, bonjour.
2: Bonjour.
0: Alors c'est un plaisir de t'avoir sur nos antennes à quelques heures, j'ai envie de dire, de ce gros événement, les 70 ans, les 70 ans du grand Kofi Olomide. À quel niveau est-on actuellement, Kuni? Est-ce que la température est en train de monter dans l'équipe de Kofi?
2: En tout cas, Kofi est très heureux de cette date parce qu'elle symbolise beaucoup de choses pour lui. Il expliquait qu'il n'a jamais fêté son anniversaire depuis toutes ces années et qu'aujourd'hui, pour ses 70 ans, il avait envie de faire une grande fête, de réunir tout son public, de réunir toutes les générations autour de cette célébration, la célébration de sa carrière. On sait que c'est quelqu'un qui a un répertoire énorme de chansons avec nombre de hits qui ont bercé plusieurs générations, nos parents, nos oncles, nos tantes, nos grands frères et puis parfois même les petits frères connaissent aussi. Et donc, je pense que ça va être une belle fête, une belle célébration.
0: Alors, combien de personnes est-ce qu'on attend ce dimanche au stade Roi Baudouin à Cluny?
2: Alors, pour ce qui est des chiffres, je ne suis pas en charge...
0: C'est quand même 50 000 places, hein?
2: ...de la billetterie. Je ne suis pas en charge du tout de tout ce qui est billetterie. Donc, c'est une question à laquelle je ne peux pas répondre. Mais je sais qu'il y a énormément d'engouement. En tout cas, l'équipe était très satisfaite des retours qu'il y a eu.
0: Alors toi, tu as eu l'occasion de discuter avec Kofi récemment, d'ailleurs avec cette interview qui est devenue carrément virale. C'est toi qu'on voit poser des questions qui fâchent carrément à Kofi Olomide, des questions qui auparavant étaient jugées presque interdites pour ton journaliste qui recevait l'artiste. Comment est-ce que tu as senti Kofi? Est-ce qu'il est prêt pour ce gros événement? C'est quand même la première d'un artiste africain au stade Roi Baudouin.
2: Oui, ben en tout cas, il est très très prêt. Il y a pas mal... avec toute son équipe, il y a vraiment, ils sont vraiment motivés, ils sont mobilisés pour offrir un show exceptionnel au public. L'idée de Kofi est vraiment de célébrer avec son public, donc il nous prépare vraiment un show plein de surprises. Il est heureux, je le sens vraiment bien à l'approche de cette date.
0: En tout cas, en donnant rendez-vous à ce beau public, aux Kofifil et même aux Kofilog, parce qu'apparemment, maintenant, il n'y a plus que les Kofifil, il y a des Kofilog carrément qui apprennent, qui étudient la personnalité du grand Mopao. Merci, Queenie. On se donne rendez-vous dans ce dimanche à partir de 17h, j'ai eu dire.
2: Oui, oui, ce dimanche, 17h au Stade Roi Baudouin. Il reste encore des places, donc n'hésitez pas pour tous les retardataires. Allez-y, prenez vos billets et venez faire la fête avec nous.
0: Merci, Queenie.
2: Merci à toi.
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0: Sana. Kofi Olomide au stade Roi Baudouin, un événement à ne rater sous aucun prétexte. Attention, la grande première, soyez là car on marquera l'histoire ce dimanche à partir des 17h. Le grand Kofi Olomide et tous les kofilogues seront présents parce que Kofi est devenu un sujet d'étude. Le Mopao Mokonzi sera sur scène pour interpréter ses plus gros hits, ses plus gros tubes. Lui qui est un hitmaker sera là pour vous enjailler, pour vous égayer. Merci en tout cas d'avoir été de la partie. Je vous donne rendez-vous donc au stade Roi Baudouin ce dimanche à partir de 17h. Allez, on va se quitter sur un autre hit du grand Kofi Olomide. Voici un peu de douceur avec l'une de ses dernières livraisons. Voici Balboa. L'artiste était l'invité de son épouse Cindy Lecoeur. Salut.
1: Toloba kiloba kipemingé. Voici Cindy Lecoeur. Si si. Nabetelo mololo. La reine de l'hippodrome.

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Cette semaine, la parole est à Arnaud Colette, qui a remporté avec son premier roman un premier prix, celui du prix du roman noir à la dernière foire du livre de Bruxelles qui se déroule à Tour et Taxi. Arnaud Colette est notre invité.

0: Bonjour, bienvenue dans Nos auteurs ont la parole. Bonjour Julien.
1: Bonjour Régine, quel plaisir de se retrouver au pied de la cathédrale.
0: Au pied de la cathédrale et avec un roman qui porte un magnifique nom, Cathédrale Nord, prix du roman noir de cette dernière foire du livre de Bruxelles, la 55e édition. Bonjour Arnaud Colette.
2: Bonjour et merci de l'invitation.
0: On ne pouvait pas passer à côté, hein. Déjà c'était impossible parce que ça se déroule à Liège notamment, le titre est magnifique, la couverture aussi, on va avoir l'occasion d'en parler. Mais Arnaud Colette, ça fait quoi de remporter un prix, un premier prix pour un premier manuscrit?
2: C'est du bonheur à l'état pur, comme je commence à avoir l'habitude de le dire, mais je ne trouve pas d'autres mots pour le décrire. C'est assez incroyable.
0: Vous étiez loin de l'imaginer.
2: Oui, parce que en fait, j'ai commencé à écrire ce livre quand j'avais des problèmes de dos. J'étais coincé et j'ai attrapé mon ordinateur portable, j'ai commencé à écrire une histoire. Et puis je me suis pris au jeu, ça a continué. Puis je me suis arrêté quand j'avais d'autres choses à faire. Et puis je ne reprenais plus. Et puis je l'ai présenté. J'ai fini par le finir. Et puis je l'ai présenté d'abord en France. Et puis en Belgique. Et c'est mon épouse qui m'a dit, tu sais que tu peux déposer
0: chez
2: ton manuscrit. Pas chez Kerr, à la foire du livre en fait. Et alors, il me restait 24 heures pour le faire. Je l'ai déposé en vitesse. Et puis voilà, j'étais dans les finalistes. Il est arrivé au bon moment, sur la bonne table.
0: Préciser pour les auditeurs, hein, le prix du roman noir, l'ancien prix Vintraux, qui s'appelle effectivement le prix du roman noir de la foire du livre de Bruxelles depuis 2 ans. C'est sur base d'un manuscrit qui est déposé, qui est lu. Il est publié chez Kerr Éditions. Et dans la foulée de cette foire du livre, vous avez eu droit à votre première séance dédicace, mais il y a même déjà eu plusieurs depuis. Ça aussi, c'est quoi le rapport au public? Comment ça se passe?
2: Mais en fait, c'est vraiment très spécial parce qu'on vit tout seul avec son livre. Je n'en avais parlé à personne. Il y avait juste mon épouse et mes enfants qui étaient au courant. Mes frères ne l'étaient pas, mes belles-sœurs non plus. Parce que je savais quand même que 1% des romans sont publiés. Donc, je n'en avais absolument pas parlé. J'avais une chance sur 100 d'être publié in fine. Donc tout ce qui m'arrive après, c'est simplement...
0: du bonus.
2: J'en profite. Et alors, rencontrer le public, parce qu'il y en a qui viennent aux séances de dédicace et qui ont déjà lu le livre. Donc, j'ai un retour de gens que je connais ou que je connaissais, que je n'avais plus vu depuis des années, et des gens que je ne connais absolument pas. Et quand eux me disent qu'ils ont apprécié, c'est encore mieux. Et alors, le plus beau compliment, c'est un ami de mon frère, de mon fils, d'une trentaine d'années. Et il est venu à la foire du livre de Bruxelles. Je lui en ai dédicacé un. Et c'était le premier livre qu'il lisait depuis 10 ans.
0: Ah, waouh!
2: Et il a trouvé ça génial. Il a lu à une vitesse V'. Donc j'espère qu'il va en lire d'autres après.
0: Ah, c'est un roman qui nous prend aux tripes. On va en parler évidemment, c'est le but de l'émission de vous avoir aussi invité. Je rappelle que vous êtes liégeois, vous êtes journaliste de formation, vous avez aussi une longue carrière de journaliste. On va également en dire un mot. Julien.
1: Oui, et puis ce roman commence un peu comme Simenon. Hein. 3 heures sonnèrent à Saint-Folien. Et nous sommes en 2016. Pourquoi en 2016? Donc il y a 10 ans d'ici en fait.
2: Oui, mais c'est lors d'une grosse attaque de hernie discale. C'est pour ça que j'ai commencé en 2016. Ça avait commencé avant et ça continue après.
1: Oui.
2: Mais c'est lors de... voilà, donc c'est à ce moment-là que j'ai pris, on ne dit plus la plume, c'est à ce moment-là que j'ai pris le clavier.
0: Non, on dit la plume aussi, ça marche toujours.
2: C'est quand même plus joli la plume. Hein.
1: Oui.
2: Donc c'est à ce moment-là que j'ai pris la plume. Et alors, bon, du temps a passé, je me suis arrêté d'écrire plusieurs mois, plusieurs années. Donc, Liège avait changé. Mais je suis resté sur le décor de 2016 et je joue un petit peu, comme vous l'avez remarqué, je joue un petit peu avec la temporalité.
1: Et le roman commence à Saint-Folien.
2: Oui. Donc, et d'ailleurs, c'est sous ce titre-là qu'il a été proposé à la Foire du Livre. Je visualise énormément mes scènes. Oui, j'ai une formation en journalisme et cinéma, donc j'ai un rapport à l'image assez important. Et bon, je vois les scènes qui se déroulent comme dans un film, et je voyais mon personnage passer près de Saint-Folien. Et la première phrase est devenue le titre du livre proposé. Et finalement, mon éditeur m'a dit « Non, c'est trop long, il faut couper ». Quand on pense au titre de Stieg Larsson, Je trouve qu'il n'était pas spécialement long. Mais voilà, ça a évolué un peu naturellement vers Cathédrale Nord, le quartier où j'habite et où la majorité de l'intrigue se passe.
1: Alors, on en commence par un roman policier. Ça aurait très bien pu peut-être écrire un roman d'amour ou un roman classique. Mais ici, un roman policier, il y avait une volonté de dire « je vais écrire un roman policier »
2: Mais c'est un peu naturel. J'ai toujours adoré... je ne dirais pas le polar, mais les polars, parce qu'il y a pas mal de différences entre les auteurs et entre les styles. Pour rester dans le domaine du polar, il y a 36 polars différents. J'en lis beaucoup, et c'est un peu naturellement que j'avais envie de d'écrire une intrigue qui amuserait le lecteur. Parce que je me suis beaucoup amusé à l'écrire, mais c'était dans le but que le lecteur s'amuse.
0: On s'est aussi beaucoup amusé à le lire, mais c'est au-delà d'un roman policier, c'est un roman noir. C'est un peu plus sombre que le polar classique à la Simenon, si je reprends les mots de Julien.
2: Simenon était fort psychologique, et bon, il n'aurait peut-être pas écrit le premier chapitre que j'ai écrit, en tout cas, enfin, ou le début du deuxième plutôt. Oui, c'est un roman noir, mais... Noir clair. J'ai déjà lu nettement pire.
0: Tout à fait. Et puis c'est le premier.
2: C'est le premier, oui. Ça peut noircir par après.
0: Ça peut évoluer.
1: Et puis ce qu'il y a aussi, c'est qu'il plonge ses racines dans des quartiers que beaucoup de gens connaissent et reconnaissent également en fonction justement de la présence, de la manière dont le roman tourne. Donc il y a une évocation aussi peut-être de ce que les gens, dans leur mémoire, dans leurs souvenirs, ou dans leur promenade et autres, ont rencontré, connu. Et donc, il y a une sorte aussi de mise en évidence de ce que l'on appellerait les quartiers chauds de Liège.
2: Oui, mais le quartier chaud où se déroule, où commence l'intrigue, en fait, mon premier contact avec lui, c'est lors d'un reportage pour la Gazette de Liège, pour la Libre Belgique. À ce moment-là,
1: le journal de Simenon.
2: Le journal de Simenon. Oui, c'est le seul point commun que j'ai avec Simenon. On a commencé tous les deux à la Gazette.
0: C'est un des points communs entre nous, alors.
2: Oui, c'est à l'époque où Dominique Delauteur avait son projet de zone de prostitution protégée pour essayer d'améliorer la situation des prostituées, donc avec un médecin, avec une sécurité. Et alors, j'avais été envoyé dans ce quartier pour faire un reportage. J'avais été interviewé des prostituées. Et c'est assez marquant quand même comme reportage. J'ai été impressionné par... Je ne sais pas s'il faut développer ici.
1: Non, mais si tu es impressionné,
0: vous
1: oui.
0: Pouvez,
1: mais je pense qu'on est impressionné quand même.
2: Oui, mais
1: l'ambiance aussi.
2: Il y avait l'ambiance, il y avait la rivalité entre les drogués et les autres. Il y avait la rivalité entre les filles sur le trottoir et les filles en vitrine. Donc c'était vraiment un monde compliqué. Et en vitrine, donc j'avais d'abord interviewé une sur le trottoir qui avait attaqué les drogués et qui cassait les prix. Donc c'est vraiment sordide.
0: C'est
2: une réalité. Mais elle m'avait lancé, monsieur, elles font ça pour 100 francs, au prix du steak. C'est une réaction de bon sens, mais qu'on n'imagine pas dans ce milieu-là. Et par contre, quand j'ai été interviewé en vitrine, la première m'a dit non, on sait toujours qui parle, j'ai pas envie de terminer dans la Meuse. Et la deuxième m'a accueilli. Vous souhaitez m'interroger, je suppose, sur le projet de M. Delauteur. Je vais vous expliquer pourquoi je ne suis pas d'accord. Et tac, tac, tac. Elle était parfaitement au courant du dossier. Un français impeccable et une structure de pensée. Je me suis dit, mais enfin... Que fait cette personne derrière une vitrine? Donc ce reportage avait été assez marquant.
1: Et c'est comme ça que naît le personnage de François Savigny également?
2: François Savigny, on m'a déjà posé la question, il n'a pas de modèle. Il sort complètement de mon imagination, parce que je n'ai jamais vraiment traité les faits divers quand j'étais journaliste. Donc je n'avais pas de contact privilégié dans la police, dans la magistrature. Donc là, c'est une invention pure.
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0: Alors, effectivement, Arnaud Colette, dans ce Cathédrale Nord, paru, publié chez Ker Éditions, donc c'est du pur belge, 100% belge. Quand on le lit, d'abord on est pris, hein, on est happé, on reconnaît votre patte cinématographique dans le sens où ce sont des plans séquences, ce sont quelques flashbacks, on est comme dans un film, vraiment, on le lit comme si on observait un film. Je ne sais pas si ça a été voulu ou si c'est naturellement votre façon d'écrire, votre style finalement.
2: C'était naturel, mais j'ai fini par m'en rendre compte. Parce qu'en relisant, une fois qu'il a été proposé, donc le travail d'édition a commencé avec l'éditeur, donc, qui n'a pas raccourci que le titre, parce que le texte a perdu 20-25% de...
0: Ah oui, quand même.
2: Oui, j'allais plus loin dans certaines descriptions. Il préférait un rythme plus soutenu, donc le manuscrit a perdu, oui. Entre un cinquième et un quart de...
0: Principalement en description, alors, parce que dans l'intrigue, ça ne se ressent pas.
2: Non, pas dans l'intrigue. Enfin, il y avait un chapitre, qui ne me convenait pas, mais il était écrit, je l'avais proposé, le jury l'avait accepté, puis l'éditeur me dit, ce chapitre-là, mais il prenait des gants au début, hein. Ce chapitre-là, est-ce que tu penses vraiment que... J'ai dit non, on coupe. Alors là, il tombait des nues, parce qu'en général, les auteurs...
0: Ça vous arrangeait bien, finalement.
2: Si je peux dire que je suis auteur...
0: Ça vous arrangeait bien, finalement, que...
2: Oui, là il m'a aidé à faire ce que je devais.
0: On va marquer une première pause dans cette émission avec un titre que vous avez choisi d'ailleurs, Arnaud Colette. Elle adore le noir pour sortir le soir de Arnaud. Arnaud, c'est un artiste que vous aimez ?
2: Oui. La personne, très attachante, sa musique, et c'est mon époque.
0: Oui, et en plus, c'est vrai que ça colle bien
2: pour un roman noir.
0: Au roman noir, tout à fait. On se retrouve tout de suite.

0: C'était Arnaud, elle adore le noir pour sortir le soir.
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0: Et en compagnie cette semaine d'Arnaud Colette, lauréat du prix du roman noir qui a été remis il y a une petite dizaine de jours maintenant à la Foire du Livre de Bruxelles, Cathédrale Nord, aux éditions Kerr Édition, je ne sais jamais si on doit dire aux éditions Kerr ou chez Kerr Édition. Donc on a bien compris que ça voulait dire la même chose. Julien.
2: Oui, ce roman est bien construit. Et on a envie de le poursuivre la lecture. On dit même qu'à la fin, mais je ne la dirai pas, on a l'impression qu'il y en aura un suivant, ce qui serait une très bonne chose d'ailleurs. Mais ce qu'il y a aussi à travers ce livre, où on découvre des quartiers de Liège, Pratiquement chaque chapitre commence aussi par une évocation d'un endroit de Liège. Au chapitre 2, on commence tout près de la police judiciaire, avec le palais de justice, puis un autre endroit, c'est un autre endroit. On parle du journal Le Perron, mais on devine bien que derrière, en voyant la façade avec le coq, c'est l'ancien site de la Wallonie et du Matin, donc voilà. Et en même temps, on sent que l'auteur a mis parfois dans les idées de Savigny ce que j'appellerais des petites piques critiques sur l'urbanisme liégeois.
3: Oui.
0: Pour que nos auditeurs comprennent bien, le commissaire Savigny, c'est vraiment un des personnages. Hein. C'est François Savigny, c'est le commissaire qui mène l'intrigue. L'un des personnages qui mène l'intrigue. Vous laissez répondre, Arnaud Colette.
3: Oui, il y a effectivement une petite pique, même une grosse pique. Ça ne nuit pas à l'histoire de la révéler, mais j'ai été particulièrement déçu par la destruction de la maison néo-mosaine en face de la gare des Guillemins. Mm-hmm. Alors, ceux qui voulaient la battre disaient « bon, ce n'est jamais que du faux vieux, c'est fin 19e ». Mais je regrette, fin 19e, c'est de l'histoire quand même. Mm-hmm. Oui. Donc, on aurait pu la laisser, elle n'aurait pas gêné. Donc, quand on l'a battu, effectivement, j'étais déçu.
0: Ouais, nous étions nombreux à être déçus à l'époque. Nous avions reçu, je me souviens, lors d'une émission, différents fervents défenseurs de cette maison néo-mosane. Arnaud Colette, dans ce premier roman, je rappelle, Cathédrale Nord, aux éditions Kerr, c'est quand même parfois un peu glauque, hein, votre histoire.
3: Mais c'est un polar, c'est pas de la feel-good littérature. Non, c'est un polar, donc oui, effectivement.
0: Disons qu'il y a certaines scènes qui sont un peu dures.
3: Oui. Enfin, disons qu'il y en a une, mais que je ne répète pas.
0: Non, bien sûr. Donc, mais disons que c'est pour ça que je dis que ça dépasse le roman policier classique. Ça a quand même le parfum du roman noir et des intrigues sombres. C'est plus dur qu'un polar classique.
3: Je n'imaginais pas comme ça quand je l'ai écrit.
0: C'est quoi qui vous a inspiré alors ? Parce qu'on y retrouve finalement quelques accords de ces romans justement suédois ou norvégiens. Moi, c'est ce que j'ai ressenti, hein. C'est ce que j'aime aussi. Mais on y retrouve de cette griffe-là.
3: C'est vraiment gentil de le dire, parce que on faisait référence à Stieg Larsson tout à l'heure pour la longueur des titres. Sa trilogie est absolument extraordinaire. Jonesbo et son héros Harry Hall, c'est vraiment un modèle.
0: Oui, tout à fait.
3: Mais j'ai l'impression que ces romans sont beaucoup plus sombres que le mien. Enfin, en tout cas pour Jonesbo.
0: Oui, c'est plus sombre, mais disons qu'il y a un peu de ça dans votre roman.
3: Oui, c'est vrai. Et ça ne me dérange pas. Au contraire, ça me fait plaisir.
0: Tant mieux. Julien.
2: Oui, et en fonction, je parlais justement des débuts de chapitre. Peut-être aussi, c'est assez intéressant de voir qu'on part souvent d'un endroit de Liège, que le lecteur souvent connaît. Et alors l'intrigue continue dans cet endroit. Et donc il y a une sorte de suivi là-dedans, de chapitre en chapitre. Je ne dis pas que tous les chapitres commencent de la même manière, mais un certain nombre, c'est comme ça. Et ça permet peut-être aussi au lecteur de se raccrocher à un endroit. Et donc,

0: évoquez sert de décor à l'histoire, à l'étape de chaque intrigue, et tout s'insère assez remarquablement d'ailleurs, sans être trop lourd, sans être trop pesant. C'est l'impression que l'on a, et ce rythme d'écriture, c'est ce qui en fait, à mon avis, l'intérêt de ce roman. C'est justement de pouvoir, au travers d'une ville, montrer qu'il y a aussi des aspects, ce que j'appellerais dantesques, qui peuvent s'y côtoyer, s'y créer. Et ça suscite en fait l'intérêt du lecteur. Chaque chapitre, en fait, a été écrit l'un après l'autre, ou est-ce qu'il y a des chapitres qui ont été écrits l'un avant l'autre, ou cette construction du livre, comment s'est-elle faite, en fait?
1: Ah mais tout à fait linéaire. Donc j'ai commencé la première phrase et ça a coulé de source jusqu'à la fin. Mais arrivé à la fin, là, en écrivant la scène finale, le chapitre final, là j'ai dû revenir en arrière parce que il y avait des petits détails qui ne tenaient plus, que je devais corriger. Donc tout a été écrit d'un trait, mais après je suis revenu ponctuellement sur des bouts d'énigmes, des bouts d'informations qui finalement je me suis rendu compte ne tenaient pas. Donc il a fallu corriger le tir, mais globalement c'est une écriture linéaire.
0: Et cette volonté, c'était il y a une volonté d'avoir vu chaque fois, disons, insérer ou tout au moins mettre en évidence un endroit de Liège, un quartier de Liège, un décor de Liège dans l'histoire. C'était voulu, ça.
1: Non, c'était pas vraiment une volonté, c'est venu tout seul.
0: Tout seul.
1: Je me répète un peu, mais je me suis vraiment laissé porter. Je n'ai
0: D'accord.
1: pas, j'ai pas vraiment, j'ai pas réfléchi à absolument mettre tel ou tel. Donc les réflexions sur l'urbanisme, sur le massacre des quais, sur le jardin botanique qui a failli disparaître pour devenir une bretelle d'autoroute. Bon.
2: C'est peut-être votre parcours de journaliste aussi qui fait que ça, votre écriture, enfin, c'est un style, quand on est journaliste pendant longtemps, dans une presse principalement locale, on a peut-être l'habitude de situer les choses les unes par rapport aux autres, et peut-être quand on se lance dans une écriture de fiction, naturellement, on situe et on pose, enfin, moi c'est ma réflexion, je me dis c'est peut-être comme ça que ça vient, on ne se rend pas forcément compte qu'on pose des jalons ici à droite, à gauche, on les situe naturellement. Quand on est journaliste, on a peut-être une facilité, je ne sais pas si ça c'est une vraie question, une facilité d'écriture, de passer de l'article au roman, du reportage au roman. Il y a des éléments de reportage dans votre livre. Hein. Sans même savoir que vous êtes journaliste, on sent que vous auriez été un bon journaliste. Donc, il y a quelque chose de cet ordre-là. Est-ce que c'est facile de passer de l'un à l'autre?
1: Mais il y a eu pas mal d'eau sous les ponts. Hein, j'ai quitté le journalisme maintenant il y a 25 ans.
2: Mais le quitte-t-on jamais?
1: Bon, on continue à écrire de toute façon. Hein, donc quand je suis passé de l'autre côté, donc, comme responsable presse, j'ai continué à écrire des dossiers, des fiches. J'écris en permanence. Mais une écriture de fiction comme ça, là, c'était la première fois. Et alors, le grand plaisir, c'est que on est totalement libre. On n'a aucune information à recouper.
2: Vous pouvez tout inventer.
1: On peut tout inventer. On peut tout
2: Par contre,
1: inventer.
2: est-ce que vous avez fait des recherches quand même pour aborder, ne serait-ce que pour vous inspirer peut-être de l'intrigue que vous racontez, des différents drames, des personnages ou pas du tout?
1: Non, pas du tout. J'ai juste cherché des éléments sur la hiérarchie de la police judiciaire. Et assez bizarrement, c'est assez compliqué de trouver des.
2: Non. Vous voulez dire qu'on ne communique pas bien dans ce domaine-là? Bon, c'est
1: Non,
2: bizarre.
1: non, non, non. Je ne parle pas de la police de Liège, hein, de la police judiciaire en général.
2: On est toujours avec Arnaud Colette, l'auteur de Cathédrale Nord, premier roman, lauréat du prix Roman Noir à la Foire du Livre de Bruxelles. Un mot sur la couverture, qui est très jolie. Alors, je ne sais pas si elle est suggérée par l'intelligence artificielle ou si c'est le fruit d'un artiste. C'est la passerelle. Donc de Liège, la vieille passerelle, hein, l'originelle, avec vue du côté Outremeuse, si je ne me trompe pas, avec la Grand Poste dans le fond, bord de Meuse. C'est une idée à vous?
1: Oui, en fait, quand l'éditeur a demandé ce que je souhaitais comme couverture, en précisant tout de suite, sois précis, tu ne devras pas hésiter en 10 possibilités. Donc la Grand Poste pour moi était centrale. C'est
2: emblématique du quartier.
1: voilà, c'est emblématique du quartier, c'est un superbe bâtiment. À l'époque, il était abandonné. Et alors donc moi-même, je suis passé de l'autre côté et j'ai fait des photos passerelles Grand Poste

0: Je l'ai envoyé. Alors, l'éditeur collabore avec un graphiste qui a travaillé pour Franco Dragon. Ça, je l'ai appris par après. Donc, ce n'est pas de l'intelligence artificielle, il y a vraiment quelqu'un derrière. Mais bon, c'est impossible qu'il ne se soit pas servi de l'informatique. Parce que j'ai eu des visages différents, alors que tout le reste ne changeait pas. Donc, ça, bon, ce serait aberrant qu'un
1: Oui.
0: graphiste n'utilise pas l'informatique
1: Ça dit,
0: aujourd'hui.
1: elle est très réaliste. Hein. Je trouve qu'elle donne envie de lire le livre, pas uniquement parce qu'on est liégeois. En ce qui me concerne, c'est vrai que ce roman, il est planté, le décor est planté en 2016. Moi, j'ai pas eu le sentiment vraiment, ou je ne me souviens plus de comment était Liège il y a 10 ans, parce qu'elle change si lentement finalement que on nous arrive d'oublier. Mais c'est vrai que je trouve que la tension que l'on retrouve quasiment tout au long du livre, il y a peu de moments de sérénité réelle. On est en plein dans le Liège de 2026. Il est très contemporain, en tout cas, même s'il est planté, le décor est planté il y a 10 ans.
0: Mais en fait, quand le livre a gagné le prix et qu'on a commencé à travailler la version finale, j'avais le choix. Soit je corrigeais tous les petits éléments qui étaient devenus faux. En fait, pourquoi 2016? Simplement parce que à l'époque, la Grand Poste était abandonnée, le Val-Benoît n'était nulle part, les petites rues, rue du Champion, rue du Réau, étaient en train de crouler, tandis que maintenant, la rénovation est bien présente. Hein.
1: Vous avez eu de la chance parce que le tram ne passe pas par là, donc là vous n'avez pas dû le.
0: J'ai pas dû traiter le tram. Heureusement, parce que
1: Ça aurait été un fameux chantier. Julien.
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3: Oui, et puis il y a aussi, il y a une évocation aussi des milieux albanais, des milieux de la drogue, des milieux de gangstérisme, dont on sait que ça existe à Liège, les liens, et aussi de l'extrême droite. Ça aussi, ça apparaît dans le roman. Il y avait une sensibilité à faire sortir ça à travers du roman, par rapport à l'enquête, par rapport à l'intrigue, c'était intéressant et important. Ou c'était pour aussi dissimuler un peu, être dans l'enquête pouvait se porter dans une telle direction ou dans telle autre. Qu'est-ce qui a permis cet enchevêtrement?
0: C'est l'intrigue qui m'a mené vers l'extrême droite. On a une chance extraordinaire à Liège et en Wallonie et en Belgique francophone de ne pas avoir d'extrême droite, ou alors vraiment très marginale. Donc ça, il faut en profiter de cette chance. Donc je me suis inspiré de l'extrême droite à l'étranger, en France, Allemagne, où là, j'ai dû un peu chercher pour inventer, mais bon, les recettes de l'extrême droite sont à peu près les mêmes partout, et j'en avais besoin pour l'intrigue, oui.
3: Et c'est pour ça d'ailleurs qu'à un moment donné, vers la fin du roman, il y a ce qu'on appelle, on prend un grand écart, enfin un grand écart si je puis dire, il se déplace vers le sud de la France, vers Carpentras. Vous connaissez bien Carpentras, donc là.
0: Absolument pas. Alors
3: Alors,
0: là,
3: et pourquoi Carpentras et la région alors?
0: parce que j'avais besoin de ce décor-là.
3: Ah,
0: De nouveau, bon, on peut pas trop
3: d'accord.
0: dévoiler, ce serait dommage.
3: Oui.
0: Mais j'avais besoin d'un élément que j'ai trouvé dans la région de Carpentras, mais je n'y ai jamais mis un orteil. Donc là,
3: Ah, d'accord.
0: si j'ai un peu cherché sur Internet, donc
3: Oui,
0: je
3: oui.
0: sais qu'effectivement il y a un commissariat qui n'est ouvert que pendant l'été,
1: C'est une
0: parce
1: ville
0: que.
1: d'extrême droite? En France, c'est une ville dont
3: Oui,
1: le
3: très
1: maire
3: à droite, c'est pour ça.
0: Oui,
1: est Rennes, tout à fait.
0: mais pas à l'époque.
1: Ah oui, c'est juste. C'est juste, c'est juste.
3: Et puis, il y a encore autre chose dans cette histoire, dans ce récit. Il y a des évocations, en fait, de ce qu'on appellerait de la structure interne de la police judiciaire. Un peu quand même, hein, parce que j'ai quand même des retours du côté de la police judiciaire, hein, d'anciens de la police judiciaire qui se disent, tiens, cette recherche, quartier neutre, tout ça, c'est pas mal fait.
0: Ah, mais vous me l'apprenez, j'en suis très très
3: Ah.
0: heureux.
3: Et c'est pour ça que je me dis, peut-être qu'il y a eu là
1: Julien
3: aussi
1: est un homme de réseau, hein, faut se méfier.
3: de concomitance sur cette affaire-là, parce que j'ai eu ce retour. Qui ont été intéressés. Il y a d'abord eu, certes, il y a le fait d'apprendre qu'un roman, Cathédrale Noire, lié à la crime, prostitution et tout ça, mais il y en a des anciens patrons, des anciens directeurs ou des anciens de la PJ ont trouvé intéressant la manière dont entre guillemets, les affaires sont évoquées et la recherche de ça. Ça m'a été encore soulevé, ça m'a été indiqué.
1: Vous n'avez pas été tenté de vous plonger dans les faits divers de l'époque ?
0: Non.
1: Non ? Parce que c'est vrai qu'il y a beaucoup de réalisme, il y a énormément de réalisme dans les situations, c'est vrai. Et quand on connaît un peu Liège, qu'on est, bon, ici on est tous journalistes, donc c'est vrai qu'on peut connaître des choses, enfin qui ne se disent pas, mais on sait un peu comment ça fonctionne et on sait ce qui existe. Et même dans ce qu'on appelle les zones grises, que vous décrivez très bien dans votre livre, c'est vrai qu'on peut se dire, mais quelle est la part de réalité ?
0: Mais il y a des petits clins d'œil que je n'expliquerai pas.
1: D'accord.
0: Mais il y a des petits clins d'œil pour initier, mais c'était absolument pas le but. Donc je suis liégeois comme tous les liégeois ou presque. J'adore ma ville, donc ça m'a fait plaisir et c'était une évidence de situer l'intrigue ici à Liège. Mais je souhaitais aussi que les non-liégeois puissent suivre. Donc je parle souvent de Bernard Minier, Martin Servaz, son héros. Minier que j'adore vraiment. Martin Servaz est de Toulouse. Les Toulousains profitent un peu plus que le reste du monde des enquêtes de Martin Servaz. Mais tout le monde peut les suivre.
1: Tout à fait.
0: Et c'est évidemment ce que j'ai essayé de faire ici aussi, mais avec le petit plus pour les autochtones.
3: Maintenant, il y a aussi, je pense qu'il a de bonnes relations, Arnaud Colette, avec le cabinet du bourgmestre, parce que la manière dont il décrit la chef de cabinet du bourgmestre qui surnomme la Gorgone, touchons du bois.
1: Oui, on va surtout marquer une petite pause et on se retrouve tout de suite avec Arnaud Colette, l'auteur de Cathédrale Nord aux éditions Caire et qui est le lauréat du prix roman noir de cette dernière foire du livre de Bruxelles. Arnaud Colette est notre invité aujourd'hui.
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0: Rue de la Paix. C'était d'Asie.
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0: Et la parole aujourd'hui, elle est à Arnaud Colette, le lauréat du prix Roman Noir avec Cathédrale Nord, publié chez Kerr Éditions. Un premier roman, j'imagine qu'il y en appelle d'autres. Arnaud Colette, je rappelle que vous êtes journaliste de formation, diplômé de l'ULiège, en formation aussi cinéma. Vous avez travaillé pour de nombreux quotidiens francophones, L'Avenir, La Libre, Feu le Matin, les pages liégeoises aussi de La Libre, La Gazette de Liège. Et vous avez été, c'est ce qui vous a un peu mis le marché en main dans le milieu de la presse belge, co-auteur d'une biographie politique d'André Coles. C'était en 95-96, vous m'avez dit que ce bouquin allait avoir 30 ans. Co-auteur de cette biographie de cet homme politique assassiné, hein, rappelons-le. Comment est-ce que vous êtes tombé là-dedans? Et puis surtout, qu'est-ce que ça vous a apporté? Parce que là, une biographie, c'est encore tout à fait différent d'un roman de fiction.
2: Ah oui, je parlais de liberté d'écriture tout à l'heure. Pour une biographie, effectivement, la liberté n'existe pas. Pas du tout. À cette époque-là, je travaillais comme correspondant occasionnel à L'Avenir et j'étais enseignant. Et dans mon école, il y avait un professeur qui était à peu près dans le même cas que moi et qui s'était lancé dans une biographie d'André Coles, biographie politique. Et bon, il ne s'en sortait pas et un peu naturellement, on a mis nos forces ensemble pour ressortir André Coles, Rebelle d'État chez Quorum. En 1996. Alors, on a traité juste la vie politique. On n'a pas voulu traiter les affaires. D'accord. Il y a eu un chapitre, mais juste des analyses de oui. Coupures de presse.
0: À l'époque, on n'en savait pas grand-chose non plus. On a appris beaucoup plus par après.
2: Et alors, ce qui m'a fait plaisir, c'est que ce livre sur un ténor socialiste m'a permis d'entrer à La Libre Belgique, qui n'était pas censé suivre le même courant français.
0: Tout à fait. Ce bouquin, il est encore accessible aujourd'hui?
2: Je ne sais pas.
0: Il ne ressort pas pour les 30 ans?
2: La maison d'édition est morte depuis longtemps.
0: A disparu, oui,
2: je ne sais pas où sont les droits, je n'en sais rien. Mais c'est vrai.
0: Une perche que je vous tends, Julien.
2: Il y a creusé.
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3: Vous avez été longtemps responsable de la communication de l'AWEX également, oui. Je pense que...
0: Peut-être rappeler ce qu'est l'AWEX à nos auditeurs.
3: L'AWEX, c'est l'agence d'exportation et donc...
2: Et aux investissements étrangers.
3: Et investissements étrangers. Puis aussi l'épaule de compétitivité, hein, vous avez été aussi. Et aujourd'hui, responsable communication d'initiative d'innovation stratégique gérée par l'Université de Liège. Qu'est-ce que c'est comme responsabilité?
2: Alors, l'Europe a demandé à chaque région d'Europe, pour éviter que les forces se dispersent, d'un peu se centrer sur certains domaines. La Wallonie a lancé une espèce d'appel d'offres. Elle a décidé 5 domaines d'innovation stratégique, un autour mécatech, un autour de la mécanique, un autour de l'agroalimentaire, un autour de l'environnement, enfin au sens très large. Il y en a 5. Et alors, en dessous, il y a eu un appel d'offres qui a été lancé pour, alors là, des projets beaucoup plus concrets. Et là, l'Université de Liège a été très proactive parce qu'elle en a rentré 5 qui ont été acceptés, 5 sur 19. Mmh. Et ce n'était pas réservé aux universités, c'était réservé à une entreprise, à un labo de recherche. Enfin, toute structure intéressée pouvait rentrer un dossier. Il y en a 5 qui sont arrivés à l'Université de Liège. Et j'ai été engagé il y a 2 ans pour organiser la communication de ces 5 IIS, Initiative d'innovation stratégique, 4 dans l'agroalimentaire et 1 dans l'économie circulaire.
3: Et l'économie circulaire, c'est quelle direction, quelle orientation?
2: C'est Val Boal, donc c'est tout ce qui est structure bois.
3: L'utilisation du bois. D'accord. Ah oui, oui. Bien. Et en même temps, parce qu'il est modeste de notre côté, vous animez une émission sur 4 hein, qui s'appelle Labo.
2: Oui.
3: Labo 4.
2: Labo 4, oui.
0: Ça rend hommage à un restaurant disparu ou pas du tout?
2: Initialement, avant le restaurant, il y avait un film tout à fait franchouillard avec Jean Lefebvre, Le Fou du Labo 4.
0: Oui, tout à fait, tout à fait.
2: Et alors, bon, on faisait un brainstorming avec les 3-4 personnes concernées, on s'amusait bien, on partait dans toutes les directions. Et puis à un moment donné, ça s'est apposé du Labo 4. Tout le monde a dit « Ok, c'est ça ». Et on a pris comme titre. Effectivement, il y a eu un restaurant derrière derrière l'aquarium.
0: Donc vous êtes toujours en télé locale, finalement.
2: Oui, pour le moment, j'anime toujours aux côtés de Julie Louis, qui est vraiment la chef d'orchestre de cette émission. J'anime.
0: Quel jour peut-on vous suivre comme ça?
2: Le premier mardi du mois. Et puis alors en répétition sur YouTube et sur le site de 4.
0: Labo 4 sur 4. La télé locale liégeoise. Arnaud Colette, vous êtes l'auteur donc de Cathédrale Nord. Vous nous disiez que c'est ce premier roman, il vous a été inspiré notamment par vos maux de dos il y a une dizaine d'années, que vos maux de dos vous conduiront à réitérer l'expérience et peut-être à nous offrir dans l'année ou d'ici un an un autre roman.
2: S'il y en a un autre, il sera écrit beaucoup plus rapidement, ça oui. J'ai envie, mais en écrivant celui-ci, une de mes envies et un de mes soucis, c'était de bien planter les personnages. Donc, pas trop. Enfin, si, il l'était trop, mais ça a été coupé. De bien planter mes personnages avec leur vie, avec leurs envies, avec leur
0: dans
2: parcours.
0: Dans le but de les faire revivre dans un autre.
2: Mais oui, dans le but d'abord que les lecteurs les connaissent mieux, pas s'identifient, mais...
0: On s'y attache quand même.
2: Voilà, donc... Merci.
0: Non, mais on s'y attache.
2: Et alors, effectivement, le deuxième, je resterai dans le polar... Et j'aimerais garder la même équipe, oui, avec justement ces personnages qui évoluent également.
0: Donc ça pourrait être les aventures du commissaire Savigny, quoi.
2: Savigny restera...
0: C'est marrant, hein, quand même, Julien, comme on a quand même plusieurs auteurs qui aiment donner vie à un personnage, à un commissaire, à un inspecteur, et finalement à le faire renaître à plusieurs reprises. Vous pensez que c'est un héritage simenonien?
3: Peut-être. Tout dépend aussi de l'inspiration que l'on a également. On a envie de créer un personnage ou envie de faire passer ce que j'appellerais les évocations que l'on ressent, qui mûrissent dans le cerveau, dans la sensibilité de chacun. Donc il y a plusieurs aspects qui interviennent dans la volonté d'écrire. Mais je pense aussi c'est de transmettre une partie de soi-même dans un personnage également. Donc il y a différentes raisons qui interviennent. Moi, en lisant ce livre, à la fin du livre, et ceux qui l'auront, et je suis le plus nombreux possible, je voudrais bien avoir une suite, mais ils comprendront en lisant entre le conflit entre la journaliste du perron et la gorgone du cabinet du bourgmestre. Parce que ça, je suis resté sur ma faim et j'espère qu'un jour on aura la suite.
0: En tout cas, Cathédrale Nord, c'est un thriller, un roman palpitant qui vous emmène à Liège, mais c'est vrai qu'on pourrait, en fermant les yeux, on peut se retrouver aussi dans un quartier de Bruxelles ou d'ailleurs, hein, c'est assez lisible comme roman. Et puis il y a pas mal de complexité dans les situations. Vous savez, quand même, ce sera ma dernière question au sujet de ce livre, Arnaud Colette. Il y a une complexité, donc il y a une recherche dans la complexité, et ça, je me demandais ce qui vous avait inspiré, était-ce la lecture d'autres polars ou des films? Parce qu'il y a quelque chose aussi qu'on peut retrouver dans les films policiers français à la Ventura, etc. Il y a une complexité par rapport à les situations et dans les personnages qu'on ne retrouve pas forcément dans le roman contemporain et qu'on retrouve ici.
2: J'avais l'impression que pour que ce soit amusant à suivre, il fallait que ce soit un peu complexe. Parce que si la solution s'impose dès la... C'est possible, hein. Il y a des polars où on connaît le coupable dès le premier chapitre. Mmh. Et le livre est quand même remarquablement construit après et fonctionne. Mais moi, je préférais une structure un peu à l'ancienne. vieille structure.
0: Désuète.
2: De planter différentes pistes et qu'une se révèle.
0: En tout cas, on est aux côtés du commissaire Savigny, pour lequel moi j'ai eu beaucoup d'affection. Je me suis beaucoup attachée à ce commissaire. On visualise d'ailleurs, on peut lui donner plein de visages, mais bon, moi je l'ai assez bien visualisé. Et c'est vrai qu'on est dans l'enquête aussi avec lui, même si on a l'impression aussi de subir les tensions que nous offre ce premier roman, qui franchement est un excellent, enfin, oserais-je dire, je vais me le permettre, parce que l'émission me le permet, mais un excellent premier jet. Arnaud Colette, franchement, on vous encourage à continuer et à faire vivre cette littérature belge, ce polar belge. Il m'a fait un peu penser aussi, Julien, au roman de Charlotte Bourla, qui est un peu plus jeune, mais voilà, c'est un peu le même style d'écriture. Ça nous emporte, c'est noir. Hein. Peut-être que Bourla, c'est un peu plus trash. Hein.
2: Ouais, Charlotte, que j'ai croisée à une époque, aime beaucoup la littérature anglaise. Trash.
0: Trash, oui,
2: beaucoup,
0: je sais.
2: Beaucoup plus trash que moi.
3: Elle est plus trash que Arnaud,
0: oui,
3: c'est vrai.
0: Trash. Mais c'est un peu la même atmosphère qu'on retrouve, je trouvais, dans ces deux romans. Et Charlotte est aussi une brillante auteure, autrice. C'est en tout cas, moi, la même genre d'atmosphère que j'ai retrouvée dans Cathédrale Nord. Et c'est vraiment un roman qu'on vous recommande. On peut le trouver partout, je pense. Vous êtes passé à la FNAC samedi dernier.
2: Oui, chez Pax également. Et alors, plus surprenant, mais j'ai vu qu'il l'avait en vitrine, donc je suis entré, je leur ai demandé si ça pouvait les intéresser d'avoir une présentation. Je serai la semaine suivante chez Slumberland.
0: Ah oui, tout à fait.
2: Et vu que j'étais critique de BD à une époque,
0: donc ça me fait plaisir. C'est dans le Vinavdi, là, je ne me trompe pas.
2: Oui, rue des Dominicains.
0: Rue des Dominicains, voilà. Donc là, ce sera le samedi, week-end de Liège-Bastogne-Liège. Julien.
3: Oui, moi, je vais quand même lire un texte, du texte du livre d'Arnaud Colette que je trouve une réussite. Et je dirai quelque chose juste après. Ça se passe le mardi 9 août dans votre livre, Arnaud. Aliénor approchait de la rédaction du Perron, niché dans un agréable bâtiment art déco de la rue de la Régence, à deux pas de l'ancienne Grand Poste. En ce début de soirée, la chaleur était un peu retombée, mais l'air gardait quelque chose d'étouffant, que le manque de vent soulignait. Arrivée devant le bâtiment, elle salua silencieusement le majestueux coq de fonte qui trônait sur la façade, enchâssé dans sa roue dentelée, symbole de l'époque où l'édifice appartenait encore au syndicat des métallurgistes liégeois, un des plus puissants de la région. Elle entre avec sa carte magnétique et choisit de rejoindre la rédaction par l'escalier. L'espace se divise en deux. À gauche, la politique, l'économie, la société. À droite, la mise en page, la culture, les sports. Entre les deux, seuls locaux délimités par des vitres, les aquariums du rédacteur en chef, du secrétaire de rédaction et des chefs de l'édition. Aliénor était de piquer ce soir, ce qu'elle n'aimait pas, surtout dans une période aussi creuse que le début du mois d'août. Au moins pourrait-elle avancer sur son enquête. Elle se félicita encore que son journal refusa de céder à l'immédiateté ambiante qui gangrénait la plus grande partie de la presse. Elle pouvait prendre des jours, voire des semaines, pour une enquête sans être harcelée par une hiérarchie pressée de publier. Je pense que ça évoque bien la presse.
2: Merci. Merci.
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0: Arnaud Colette, vous qui avez travaillé dans les différents groupes de presse, finalement L'Avenir, La Libre, Le Matin, quel regard vous portez-vous aujourd'hui sur l'évolution de la presse en Belgique francophone, sur le groupement des principaux groupes et finalement sur une forme de lente et discrète disparition d'un quatrième pouvoir diversifié?
2: Un regard pessimiste, évidemment. La concentration dans une seule structure, une seule société d'à peu près l'ensemble des titres belges francophones, ça ne peut pas être une bonne nouvelle pour la démocratie. Pour l'économie, oui, certainement, parce que cette société va pouvoir faire des économies d'échelle, c'est-à-dire que les avis vont encore se rétrécir, un même journaliste écrira les mêmes articles pour plusieurs supports différents, donc voilà, le pluralisme va disparaître, enfin il disparaît déjà depuis longtemps, mais quand on voit, je ne dis pas qu'on en est là, mais quand on voit la façon dont les médias ont évolué aux États-Unis avec un Trump, heureusement qu'on n'a pas de Trump, ou qu'on n'a pas encore de Trump, même si certains considèrent que nous avons un mini-Trump qui se développe en Belgique, on n'en est pas encore là, mais le danger est là.
0: Plus globalement, le journaliste que vous êtes resté au fond de l'âme, quel regard porte-t-il sur l'époque actuelle, la société actuelle en avril 2026?
2: Ouh, très vaste question.
0: Vous avez deux heures, non, je rigole.
2: En fait, ce n'est pas tellement Liège qui pose problème. Si, Liège a d'énormes problèmes de drogue. C'est pas seulement Liège, c'est à peu près toutes les villes d'Europe. À part ce problème-là, Liège se développe, comme vous le disiez, lentement mais sûrement. Ce qui est beaucoup plus inquiétant, c'est la situation internationale avec les chocs qui se dessinent entre Chine, Russie, États-Unis et une Europe beaucoup trop inexistante entre les trois.
0: Merci Arnaud Colette. Je rappelle, vous êtes l'auteur de Cathédrale Nord chez Caire Édition et aussi le lauréat avec ce premier roman du prix du roman noir qui a été remis lors de la dernière foire du livre de Bruxelles. Un roman qu'on vous recommande, un roman de 186 pages. J'aurais aimé qu'il en fasse 250. Et je laisserai le mot de la fin à mon ami Julien.
3: Merci Régine et surtout devant la réussite de ce roman, du prix qu'il a reçu. Vivement promenade en Cathédrale Nord.
0: Voilà, merci Arnaud Colette.
2: Merci à vous.
0: Au revoir Julien.
3: Au revoir Régine.
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1: Et c'est Ghislaine Bovy qui est l'invitée de Stéphane Fumière. 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

0: Bonjour et bienvenue dans C'est Mater, l'émission qui donne la parole à celles et à ceux qui explorent, témoignent et racontent le monde autrement. À travers les regards d'aventurières, d'aventuriers, d'auteurs, d'autrices, d'explorateurs et d'exploratrices, nous partons à la rencontre de la nature dans toute sa richesse et sa fragilité. Au fil de leur parcours, ils et elles nous livrent leurs constats, leur expérience et leur récit de terrain, la biodiversité menacée, les dérèglements climatiques, les écosystèmes fragiles, mais aussi les peuples autochtones, le mode de vie alternatif et les initiatives locales qui ouvrent la voie à l'espoir. Avec nos invités, nous prendrons le temps d'écouter la voix de la Terre, d'imaginer ce qu'elle nous dirait aujourd'hui et de découvrir ces petits gestes simples qui peuvent faire la différence. C'est ma Terre, un voyage au cœur des récits de la réalité de notre planète pour mieux comprendre, mieux agir et peut-être mieux cohabiter. Notre invitée du jour, c'est Guylaine Bovy, navigatrice belge passionnée depuis l'enfance. Après une carrière en marketing, elle a consacré 13 années de sa vie à un tour du monde à la voile, découvrant la beauté et la fragilité des océans. Aujourd'hui, elle s'engage activement pour la protection à travers son bénévolat auprès de l'ONG The Sea Cleaner. Bonjour Guylaine Bovy.
1: Oui, bonjour. Je suis un peu triste parce que mon ONG de Sea Cleaners n'existe plus. Mmh. En fait, elle a souffert du même mal que Sea Shepherd à l'époque de Paul Watson.
0: Paul Watson, c'est ça, ouais.
1: Le fondateur a été débouté, donc il n'existe plus. Donc maintenant, je suis avec d'autres ONG qui sont un peu partout dans le monde, de River Cleanup, qui est quand même belge, donc ça c'est sympa, d'autres ONG comme The Ocean Cleanup, Team for the Planet, donc j'essaie plus ou moins de trouver des ONG qui me correspondent, pour lesquelles je peux participer soit à des événements ou les aider au niveau des médias sociaux.
0: Mais ce qui est bien, c'est que vous êtes toujours engagé donc, de ce côté-là, donc des ONG, et ça c'est assez important justement de se mettre aux côtés d'eux justement pour partager votre expérience. Alors justement, c'est une fascination de la mer qui a commencé pour vous dès l'enfance.
1: Oui, il paraît que moi, pendant que les petits enfants à l'école dessinaient des maisons et des jardins, dessinais des bateaux. Donc bon, c'était déjà un signe précurseur. Oui. Moi, je pense que je suis de la génération Cousteau. On a tous été fascinés par la mer grâce aux émissions de Cousteau. Puis on a tous eu envie de partir un jour en mer, voir ce qui s'y passait, au-dessus et en dessous.
0: Il y a d'autres grands navigateurs qui vous impressionnent, à part Jean-Yves Cousteau. C'est vrai qu'il a fait beaucoup de choses, au niveau biologie aussi, au niveau de l'explication de la mer. Mais il y a d'autres navigateurs qui vous impressionne peut-être aujourd'hui.
1: Montessier me fascine toujours parce qu'il a quand même renoncé à gagner le tour du monde pour refaire un petit tour à ça. Alors moi je suis entouré bien sûr grâce aux ONG de navigateurs un peu connus comme Yvan Bourgnon qui est quand même le fondateur de Sea Cleaners, comme d'autres grands navigateurs. Il y a même un super navigateur belge qui nous a fait le Vendée Globe cette année.
0: Ah oui, il y a pas longtemps, effectivement.
1: Il est extraordinaire, vraiment fabuleux, vraiment très très chouette, très humble. Et je crois que les navigateurs, en fait, c'est ça. Même les vedettes sont très humbles. Il n'y a pas de vedettariat comme il y a dans le foot ou dans la Formule 1. Tous les marins restent avant tout humbles parce qu'ils savent que c'est la mer qui décide, pas eux.
0: Si on peut dire qu'ils sont quelque part les pieds sur terre.
1: Oui.
0: Alors pour vous, ça a commencé quand justement le fait d'avoir un premier bateau, de partir à l'aventure?
1: En fait, j'ai appris la voile, je devais avoir 14-15 ans. Donc après, j'ai fait des régates, j'ai été un peu sur les bateaux des autres. Puis ce n'est que bien plus tard que je me suis dit quand même, un tour du monde à la voile, ça ne doit pas être mal. Ça doit permettre en fait, c'est pour ça que j'ai écrit un bouquin qui s'appelle 10 ans sur la mer pour mieux voir la terre, parce qu'en fait, c'est ça.
0: Raconter justement cette histoire.
1: En bateau, voilà, et qu'on peut descendre à terre, rencontrer les gens, et que les premières personnes qu'on rencontre, c'est les marins qui sont les gens, pour moi, les plus fascinants.
0: C'est ça, et très accueillants aussi, marqué dans le livre.
1: Tout à fait.
0: Partout où vous avez voyagé, vous avez reçu le même accueil des marins?
1: Oui, tout à fait, tout à fait. Les marins, les pêcheurs, parce qu'en fait, ils se rendent compte qu'on est sur le même élément qu'eux, qu'on souffre des mêmes choses qu'eux, des bancs de sable, des tempêtes, des mauvais temps, de la houle, et donc on se soutient mutuellement.
0: Alors, en 10 ans forcément de navigation autour du monde, il y a des choses qui ont changé. On va parler un petit peu de biodiversité, de nature menacée, la beauté, la fragilité des océans, la perte des espèces aussi sont concernées. Hein, l'écosystème est très très fragile. Alors, quel écosystème marin vous a le plus marqué lors de votre navigation?
1: Écosystème marin, probablement des Galapagos. Je constate que malheureusement, il y a des expéditions touristiques en pagaille dans ce secteur qui vont bien sûr nuire à la biodiversité, parce qu'en fait, il s'agit. En fait, on est en train de faire un surtourisme soi-disant écolo, où c'est chouette d'approcher l'ours polaire, le phoque, le machin et tout, mais il faut quand même se rendre compte que toutes ces espèces sont quand même des espèces sauvages bien et qu'elles ont besoin d'être protégées. On ne peut pas toujours tourner. D'ailleurs, on le voit dans les expéditions pour aller voir les baleines. Je crois qu'on est dans une exagération. De toute façon, il y a un surtourisme pour tout. C'est pour les bâtiments, pour la mer, donc la biodiversité, on va en souffrir énormément.
0: Vous avez assisté à des disparitions, des dégradations justement des espèces marines ou côtières ?
1: Aux côtières, ce qui se passe, c'est que, par exemple, dans certains secteurs comme l'Asie, on constate que certaines tortues ne viennent plus pondre sur des plages parce que la plage a disparu ou elle est encombrée d'un millier d'individus qui sont avec leurs parasols. Donc, alors maintenant, ce qui est bien, c'est qu'on arrive à définir les plages où les gens ne peuvent plus mettre les pieds. Et maintenant, ils définissent aussi, lorsque la tortue a pondu, de délimiter le périmètre. Ils le font dans le Var, ils l'ont fait il y a pas moins d'une semaine, pour empêcher les gens, parce que les gens sont inconscients. Ils voient une petite tortue, ils veulent l'attraper, la mettre dans la mer. Il y a toute une éducation à refaire. Vous avez bien vu à la côte belge, là, ces pauvres phoques, ils ont dû leur mettre des barrières pour ne pas que les gens aient les titiller. Bon, ben c'est ça. Bon, ça se fait. Ça se fait de plus en plus, et ça se fait de plus en plus dans tous les pays, et ça, c'est très bien.
0: Ça, c'est vraiment le côté très négatif, mais à côté de ça, est-ce qu'il y a des projets justement de préservation efficace qui sont mis en place ?
1: Oui, il y a pas mal de pays qui ont des aires marines maintenant protégées. Bon, il y en a en France, il y en a déjà à côté de Calvi, toute une zone. Il y a des zones dans des pays plus éloignés avec des grandes zones comme en Australie, je sais bien. Donc ça, je pense que l'effort, il est là. Parce qu'on se rend compte que si on va dans un domaine, la surpêche, ben ça n'ira pas. Et si on va aussi détruire toute une espèce, bon, on va fatalement créer des soucis pour les autres espèces.
0: Pour vous et selon vous, quel est le lien entre la biodiversité marine et notre culture humaine ? Quel est le lien qu'on doit peut-être garder ou tisser ou remettre en place ?
1: Remettre en place, c'est je pense qu'il faut. C'est une question d'éducation. On le voit dans le domaine de la pollution plastique, par exemple. Si on apprend à un enfant à respecter son environnement, à respecter la baleine, ne pas vouloir absolument lui la toucher, la maintenir à distance, respecter son environnement. Et c'est vrai pour la pollution plastique. Si on apprend aux enfants à cesser de jeter par terre n'importe quoi et de bien vouloir respecter un environnement, on y arrive. On y arrive. Parce que pour le moment, le plus gros souci de la biodiversité, c'est moins le fait que les gens veulent absolument les approcher de près que la pollution plastique qui est en train de les tuer.
0: Lors de vos 10 années ou 13 années de navigation, vous avez concrètement vu des effets sur le changement climatique aussi ?
1: Au niveau climatique, ce que je constate dans les navigations, ces temps-ci, là, quand je suis retourné en Asie, par exemple, pour faire une régate, c'est que le mauvais temps devient très mauvais. C'est-à-dire, avant, il y avait un soupçon de vent violent, maintenant, ça se transforme facilement en tornade, ça s'en transforme. J'ai vu aussi au Sénégal des plages entières disparaître.
0: Ça redessine aussi le paysage marin et les côtes.
1: Tout à fait. Oui, ça redessine les côtes, ça redessine le. Oui, tout à fait. Oui.
0: Est-ce que ça a changé aussi votre manière de voyager ou de naviguer, cet effet climatique qui change ?
1: Oui. On doit être beaucoup plus prudent au niveau de la météo. Vous l'avez peut-être vu lors du Vendée Globe. Les gars, ils ont des bateaux super performants, mais ils doivent avoir des météos de plus en plus performantes aussi pour pouvoir les aider à éviter justement la casse. Parce que la casse, c'est ce qu'il y a de plus terrible. Donc c'est vrai que les amis que je côtoie qui partent sur la Corse sont toujours me dire « Ah ben la Méditerranée, c'est sympa, c'est cool. » Ah non, c'est pas cool du tout. C'est une des mers les plus dangereuses du monde. Quand ça se lève, c'est l'enfer. Mais quand ça se lève, ça devient l'enfer, l'enfer. Quoi. Maintenant, ça devient très, très dur.
0: Donc, quand on navigue, on est forcément au contact de toutes ces populations, de ces gens, de ces marins. Est-ce que vous avez rencontré ce qu'on appelle des déplacés climatiques ou des gens qui ont été affectés justement par ce changement de cause, cette montée des eaux ? Est-ce que vous en avez rencontré ?
1: Non, mais par contre, c'est vrai que j'ai constaté que lorsque j'ai voyagé dans le Pacifique et en Indonésie, dans certaines îles, que les populations se rendent bien compte qu'un jour, ils vont devoir déménager leur village du bord des côtes vers l'intérieur du pays. D'ailleurs, certaines de ces îles l'ont déjà fait.
0: Parlons un petit peu de l'homme, son habitat justement et ses adaptations par rapport à ça, la résilience, le mode de vie durable, les initiatives locales. Alors, est-ce que vous avez découvert des villages ou des communautés vivant de manière durable, déjà au bord de la mer, qui ont mis des choses en place?
1: Il y en a plein. Il y en a beaucoup plus que la plupart des gens le croient. Il y en a plein. Il y a des initiatives, Sangha, il y a en fait des ONG. Moi, j'ai dit, si on devait mettre à plat le nombre d'ONG, d'associations, de populations locales qui font, on serait dans des millions de gens. Il y a qui agissent pour le climat. Il y a plein de gens qui ont mis en place des recyclages valables. En fait, ce qui a favorisé la lutte contre la pollution plastique, c'est la valorisation des déchets. C'est quand on a été vers les populations locales en disant, écoutez, si vous avez des déchets, vous pouvez les transformer. Vous pouvez faire des sacs, vous pouvez faire je sais pas, des briques, vous pouvez faire ceci, cela. Dès qu'ils ont compris ça, ils s'y sont mis. C'est ce que j'appelle, moi, la valorisation des déchets.
0: Quelle est la forme de résilience humaine qui vous a le plus inspiré, peut-être étonné?
1: Celle lors du tsunami de 2004. En Thaïlande, moi j'étais à Phuket sur le bateau. Le tsunami a quand même fait beaucoup, beaucoup de dégâts dans toute l'Asie, vous le savez comme moi, plus de 250 000 morts. Le fait que les Thaïs, le lendemain du tsunami, étaient ont tout fait pour aider leurs compatriotes qui avaient été affectés. Tout Phuketan a été fermé, les gens étaient dans un seul sens. L'armée est venue sur les plages pour dégager malheureusement les corps, etc., avant que les enfants puissent être libérés. Il y a eu les écoles, il y a eu tout le monde. Je veux dire, il y a une résilience telle que moi j'admire. Il y a beaucoup d'autres populations qui seraient restées quoi, en disant, bon, c'est le souci du gouvernement, on attend les aides locales, c'est un réflexe qu'on a. Eux, ils n'ont rien attendu du tout, ils n'ont attendu personne. Le lendemain, on nettoyait les plages, on ramassait les troncs et on rangeait tout, quoi.
0: Est-ce qu'il y a un modèle de vie simple qui pourrait être transposé dans notre société à nous occidentale, dans tout ce que vous avez pu découvrir autour de ce monde?
1: Je ne pense pas, parce que toutes les cultures sont bien trop différentes, à moins d'emmener tous les fils de riches dans des pays pauvres et leur faire les faire galérer pendant quelques mois pour leur apprendre à vivre. Non, je vois pas. Mais ceci dit, tout être humain qui a envie de protéger son environnement, on peut le faire. Et je vois les efforts des jeunes maintenant qui circulent en vélo, qui veulent pas manger X viande, qui sont plus écolos, ils sont un peu, tiens, on va acheter du vrac plutôt que d'acheter du truc sous blister. Donc, l'effort, il est là. Moi, je suis pas pessimiste du tout. Quand je vois même nos sociétés occidentales, il y a quand même pas mal de monde sur le terrain qui veut travailler là-dessus, hein.
0: Je pense aussi au côté philosophique. Quand vous avez voyagé dans ce monde, il y a d'autres philosophies que vous avez trouvées. Est-ce que ça, c'est pas des choses qui pourraient justement apporter des messages vers l'Occident?
1: La philosophie la plus puissante que je connais et qui peut facilement aider nos populations ici en Occident, c'est le bouddhisme, effectivement. Le bouddhisme n'est pas une religion, c'est pas, on n'est pas en train de vénérer, etc., etc. Oui, il y a Bouddha sous forme de statue, mais il y a surtout une philosophie de vie qui est quand même basée sur l'empathie, qui est quand même basée sur le fait de la compréhension et l'écoute de l'autre. Je pense que honnêtement, le bouddhisme, il peut parfaitement nous aider ici.
0: Sur ces 13 ans de voyage en bateau, en voilier sur la mer, vous n'étiez pas seul, vous étiez accompagné. Est-ce qu'il y a d'autres personnes que vous avez rencontrées pendant ce voyage qui vous ont inspiré par leur engagement?
1: Il y en a eu pas mal. D'ailleurs, on a créé des associations sur le terrain comme Clean the Beach Bootcamp, qui étaient des bootcamps pour nettoyer les plages. Donc, il y a plein de gens inspirants. En fait, ce qui m'a fasciné, c'est le fait que les populations locales ont décidé de se prendre en main. Et il y a pas mal de gens comme vous et moi qui étions dans ces pays en tant que touristes qui ont décidé de les aider. Donc il y en a qui y sont restés, il y a des associations un peu partout, très inspirantes. Et je vois par exemple que même River Cleanup, qui est belge à l'origine, s'exporte bien. Pourquoi? Parce que ce sont des sujets intéressants de nettoyer une plage. Quand on se retrouve à Bali sur une plage, les Thaïs ont réalisé très vite que si la plage était sale, ben les touristes, ils n'allaient plus revenir, quoi.
0: Est-ce que vous pensez que les jeunes générations que vous avez croisés pendant votre voyage portent un espoir pour la planète. Et comment faire ce pont justement entre tous ces jeunes de la planète?
1: Ah bon, moi, clairement, moi, quand je vois les gamins des écoles, que ce soit en Indonésie ou bien où j'aurais circulé, je reviens du Canada, j'ai été aussi un peu en Croatie, je vais en Asie régulièrement, toutes les écoles, les bambins, ben, c'est tout juste, ils disent pas aux parents, dis donc, le sac en plastique, tu vas le laisser traîner là, ou bien tu vas le mettre dans la bonne poubelle. Donc, en fait, il y a une émulation de la. Moi, j'y crois beaucoup. Je pense que là, l'éducation. En fait, vous avez sans doute remarqué que c'est toutes les associations qui se battent contre la pollution plastique ont une équipe de pédagogie.
0: Mmh, c'est ça, ouais.
1: Donc, ils envoient ces gens dans toutes les écoles qui font des... Et c'est ce que nous, on faisait. On a fait des trucs en Asie où on prenait les bambins, on leur montrait pourquoi il fallait éviter ça. Non, l'espoir, il est là. Ouais.
0: Glenn Bovy, notre invité dans l'émission C'est ma Terre, donc avec votre livre, il faut le citer aussi, qui s'appelle « Lisant sur la Terre pour mieux voir... » C'est le contraire. « Disant sur la mer pour mieux voir la Terre ». Décidément, avec C'est ma Terre, cette émission qui passe de la Terre à la mer, on s'en met un peu les pinceaux. Avec votre bateau Minuit, racontez-moi un petit peu justement la découverte de ce bateau Minuit. C'est quelque chose d'assez émotionnel aussi, je crois. Vous avez fait longtemps, de longues recherches pour trouver un bateau qui vous correspondait. Hein.
1: Mais c'est logique, je pense que tout le monde sait que c'est comme quand vous achetez une maison, il y a quelque chose, il y a des vibes. Bon, un bateau, ça a une âme. Quand on rentre dans un bateau, on le sent ou on le sent pas. Et c'est vrai pour une maison, c'est vrai pour un terrain, c'est vrai pour des tas de choses. Donc Minuit, c'est vrai que ça avait une histoire d'un professeur justement qui voulait partir faire le tour du monde, qui a tout construit lui-même. Donc c'est l'âme. De toute façon, tout a une âme.
0: Vous repartez bientôt avec votre bateau?
1: Non, parce que Minuit, on l'a vendu.
0: Ah.
1: Un bateau qui ne navigue pas, c'est pas bon, c'est pas bien. Donc moi, j'ai continué à naviguer, à faire des régates avec les amis. Bon, là, j'ai fait un petit peu une croisière en Croatie. C'était beaucoup un autre style, mais c'est très chouette aussi. C'est que la mer, on ne se rend pas compte, mais la mer, c'est quand même un des endroits où on devient vite zen et serein. Mmh. Il suffit de voir les gens, ils s'assoient devant la mer, ils gardent deux, trois vagues, ils sont là, ils prennent un air hébété, mais ils sont plus calmes, ça apaise quelque part. Donc la mer, ça apaise.
0: Quels sont les trois objets que vous emportez toujours en mer avec vous?
1: Alors les trois objets que j'emporte avec moi, c'est ma boussole, d'abord. Si possible, un sextant, parce que c'est électronique. Et je prendrai comme avec moi un petit dessin. Ah, non, je prendrai mon équipement de pêche aussi, parce que c'est important de pouvoir se nourrir en mer.
0: Si l'océan pouvait parler, que nous dirait-il aujourd'hui? Et quel espoir il pourrait remuer?
1: Je pense que l'océan, il nous aime, on l'aime, donc il nous dit, si tu m'aimes tellement, tu ferais mieux de me protéger un peu.
0: Mmh. Et enfin, quel geste simple recommanderiez-vous à nos auditeurs pour mieux protéger la mer?
1: De toujours veiller à ne pas l'offusquer en lui laissant des tas de détritus tout près de la mer.
0: Guylaine Bovy, merci d'être passé dans cette émission C'est ma Terre via WhatsApp. On vous souhaite une belle continuation à bord de tous vos frégates et vos bateaux. Et la protection de la mer aussi, c'est important pour vous et toutes les ONG auxquelles vous participez et soutenez leur action.
1: Merci beaucoup à vous. Merci pour l'interview. C'est sympa, c'est chouette de pouvoir partager une passion.
0: C'est ça, entre la terre et la mer, c'est magnifique.
1: Voilà.
0: Merci beaucoup.

Elles s'élanceront pour traverser l'Atlantique en 3 semaines environ, direction Belém, au Brésil, où se tiendra la COP 30. Elles ont choisi un nom fort, le Women Wave Project, un équipage 100% féminin, une traversée qui se veut à la fois sportive, militante et symbolique. Car derrière la voile, il y a un message, affirmer le lien entre féminisme et écologie. Rappeler que selon l'ONU, 80% des déplacés climatiques dans le monde sont des femmes et des filles. Et souligner que l'exploitation des ressources naturelles n'est jamais sans rapport avec l'oppression des corps féminins. Camille Etienne, l'une des activistes à bord, le dit clairement. Partir entre femmes, c'est créer un espace où notre lutte se rencontre en pleine mer. La mer, justement, comme on en parle dans cette émission, comme miroir, comme métaphore, elle impose l'humilité, la solidarité et oblige à tenir ensemble face aux tempêtes. Et dans l'espace restreint d'un voilier, au cœur de la fatigue, du froid et du sel, ces 6 navigatrices espèrent réinventer l'activisme par l'expérience, le collectif et le corps. Leur expédition n'arrive pas au hasard, hein, puisque ce sera pendant la COP 30 qui marquera les 10 ans de l'accord de Paris et se tiendra pour la première fois au cœur de l'Amazonie, un territoire vital pour le climat mondial où la déforestation, les énergies fossiles et la justice sociale sont au centre des débats. En parallèle, un sommet des peuples réunira syndicats, mouvements autochtones, féministes et écologistes, tous unis pour réclamer une déforestation zéro, une transition énergétique juste, la reconnaissance des peuples autochtones et la fin du racisme environnemental. C'est dans ce contexte que voyageront donc ces 6 femmes avec un objectif, porter une voix féministe, citoyenne et transnationale jusque dans les négociations climatiques. Alors, leur aventure sera documentée par un film en 2026 signé Colleen Balfroy et dès la traversée des capsules vidéo publiées par Lucie Moreau pour suivre le quotidien à bord, les tempêtes comme les moments de grâce et transmettre ce récit engagé. Ce n'est pas seulement un voyage, disent-elles, c'est également un acte de résistance, un espace de sororité et une déclaration politique. Dans un monde fracturé par la crise, ces 6 femmes choisissent la mer comme terrain de lutte et de rencontre. Et dans leur sillage, elles porteront ce message simple mais essentiel. Sans justice féminine et sans justice sociale, il n'y aura pas de justice climatique. Voilà donc Women Wave Project, on en parlera encore durant cette émission. C'est Mater qui fait la part belle aux aventuriers et aventurières. Merci beaucoup d'être avec nous sur RCF. On se retrouve après une pause musicale.

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1: Le dimanche 5 octobre, la rue sera aux citoyens qui défendent le climat. Une marche citoyenne, festive et familiale partira de la gare du Nord pour rejoindre le parc du cinquantenaire. Un objectif bien sûr, faire entendre une voix claire aux décideurs et aux décideuses. Et cette voix pour dire qu'il est temps de basculer les financements pour que le climat ait une justice sociale correcte. Nous voulons tous et toutes une alimentation saine, des logements abordables, des transports fiables, des emplois dignes et des soins de santé solides. Mais pendant ce temps, notre argent public continue de soutenir des grands pollueurs, des cadeaux fiscaux, des subventions aux énergies fossiles et l'inégalité qui s'aggrave. Alors non, l'argent ne manque pas, il suffit de le mettre au bon endroit dans une transition énergétique, dans la biodiversité, de la justice sociale. Alors pourquoi n'y a-t-il toujours pas de taxes sur les entreprises les plus polluantes? Pourquoi les ultra-riches portent une lourde responsabilité dans la crise climatique? Ne contribuent-ils pas à davantage de solidarité? C'est pour poser ces questions et pour y répondre ensemble que nous marchons ce dimanche 5 octobre. Et parce que marcher, bien sûr, ce n'est pas seulement revendiquer, mais c'est aussi inventer. C'est un espace imaginaire. La marche du climat 2005 sera créative, joyeuse et inclusive, car vous pouvez participer à des ateliers de masques, des bâtons de la biodiversité, des scénographies collectives, un cortège vivant et poétique pour montrer le monde que vous voulez, que nous voulons. Alors chacun d'entre nous, chacun à sa place, en solo, en groupe, avec des amis, des cortèges ou en famille, venez marcher donc le 5 octobre. Des activités sont également proposées. Vous pouvez aller rejoindre le site de la marche pour le climat. Sur ce site, plein d'activités sont proposées, pas besoin de compétences, hein, juste de l'énergie et de la bonne humeur. Je rappelle donc que ce sera le 5 octobre, faisons du bruit, clamons haut et fort, écoutons-nous, pas les grands pollueurs. On se voit donc à la marche du climat pour que l'avenir se décide plus sans nous.

0: Depuis plus de 4000 ans, la mer accompagne l'histoire de l'humanité. Elle est à la fois nourricière, redoutée, convoitée et source d'inspiration. Suivons ensemble le fil de cette grande odyssée avec cette nouvelle bande dessinée qui s'appelle La mer, 4000 ans d'histoire et d'avenir. Et pour ce faire, j'ai rencontré le scénariste de cette bande dessinée, Mats, que je propose d'écouter maintenant.
1: Ben voilà, nous sommes ici donc dans les locaux de la RTBF, dans le patio, où j'ai le plaisir de rencontrer Mats pour parler de cette magnifique histoire maritime qui est l'histoire de la mer. Bonjour Mats.
2: Bonjour.
1: Alors en quelques mots, vous êtes scénariste, hein, c'est ça?
2: Oui,
1: ça fait
2: absolument.
1: Depuis 1990 que vous écrivez des textes pour les bandes dessinées. Vous avez sorti d'ailleurs, je crois, votre série principale, c'est Le Tueur, c'est ça?
2: Le Tueur, c'est la série au long cours.
1: Au long cours, ouais.
2: Qui m'a le plus fait connaître, on peut dire.
1: C'est ça, ouais. Enfin, il y a même eu une déclinaison dans un film avec David Fincher, c'est ça, qui avait fait donc une partie de cette série-là.
2: Absolument, Le Tueur a été adapté par David Fincher avec Michael Fassbender.
1: Voilà. Alors ici, donc, on vous rejoint pour cette émission hebdomadaire qui se consacre un petit peu différemment par rapport aux autres années, puisqu'on va parler avec les aventuriers, peut-être quelque part un aventurier de la bande dessinée aussi. Hein.
2: Oui, un peu.
1: Et faire un petit peu le constat, justement, de la Terre, de la biodiversité, à travers leurs exploits, leur aventure. Ici, donc, c'est une bande dessinée qui s'appelle Histoire de la mer. Ça a été fait avec la Sorbonne, donc, qui est quand même une des universités européennes qui est quand même bien présente sur le niveau de la mer et qui font pas mal d'études au niveau de la mer. Comment s'est fait cette rencontre? Est-ce que c'est eux qui sont venus vous chercher?
2: Alors, je pense que c'est un projet effectivement qui est initié à la fois par la Sorbonne et les Arènes. C'est une coédition. Ça fait partie de ces bouquins que proposent les Arènes, qui sont des non-fiction, comme on dit, c'est un peu documentaire.
1: Documentaire, c'est ça. Ouais.
2: Historique, un peu de trans-matière, si on peut dire. Et donc, c'est un projet qui est né comme ça. C'est ambitieux, hein, parce qu'ils se sont rendus compte qu'il n'y avait pas d'histoire de la mer globale, si on peut dire.
1: C'est difficile de faire l'histoire vraiment de la mer.
2: Oui.
1: À quel point de vue se mettre, effectivement?
2: Alors, et la question du point de vue, effectivement, s'est posée. Et c'est pour ça que j'ai proposé, et ce qu'on a fait finalement, c'est que toute cette histoire est racontée du point de vue de la mer. Le fil conducteur, effectivement, c'est le point de vue de la mer, ce qui permet de démarrer avant l'humanité, puisque la mer préexiste toute vie,
1: ouais.
2: et d'aller éventuellement au-delà. Mais et surtout de pas avoir besoin de changer de narrateur selon les chapitres et les endroits, parce que on va brasser à la fois toutes les époques et toutes les régions du monde. Donc il fallait vraiment ce fil conducteur pour garder le cap.
1: C'est ça, donc c'est raconté donc en fil conducteur, et à chaque fois des histoires très indépendantes qui racontent une époque. On commence directement avec d'abord la naissance, hein, la mer qui donne les premiers êtres vivants, on va dire, sur Terre. Et puis aussi il y a l'Antiquité. Et on commence directement au moins 1472 avec cette grande pharaon égyptienne, hein, qui organise vraiment des expéditions maritimes dans différents contrées du Punt.
2: Alors d'ailleurs, dont l'emplacement exact s'est perdu. Il y a plusieurs hypothèses. Et d'ailleurs, le fait que ce soit la mer qui raconte permet d'en retenir, de dire qu'elle se souvient. Mais effectivement, c'est les premières expéditions commerciales au long cours maritime. À une époque où effectivement, c'était une aventure.
1: Alors, ce qui est marrant aussi, c'est que ça commence par une femme, alors que, donc, plus loin, quand on lit le livre, effectivement, les femmes étaient bannies, justement, de ces grandes expéditions.
2: Ah oui, absolument. C'est l'histoire de la navigation, des grandes traversées. Et les femmes ne jouent pas un rôle très important, dans le sens où, dans la marine royale française, c'était interdit d'avoir des femmes à bord. Il y a eu beaucoup de superstitions que les femmes portaient malheur sur les bateaux et tout ça. Mais donc oui, c'est globalement des histoires masculines, sauf par exemple Jeanne Barret, qui est la première femme à avoir fait le tour du monde en bateau.
1: Un peu fortuitement au départ.
2: Mais déguisée en homme, pour une partie de son... Mais toujours pour la même raison. mais qui s'est quand même attiré l'admiration et la sympathie de ceux qui ne savaient pas qu'elle était une femme au démarrage, tant et si bien qu'elle n'a jamais été réellement punie pour ce qu'elle avait fait. Et c'est une histoire tout à fait fascinante. Hein. D'ailleurs, elle a un destin vraiment étonnant, cette femme.
1: Tout à fait. Donc on revient un petit peu au début de ce recueil. On parle de l'Antiquité, on parle du Moyen-Âge. Alors il y a le monde asiatique aussi. Moi, je trouvais ça assez impressionnant. C'est qu'on parle de l'empereur mongol Kublai Khan qui... Si on regarde la Mongolie aujourd'hui, c'est vraiment un pays entre la Russie et la Chine. Il n'y a pas de mer du tout, alors que là, ils étaient vraiment conquérants pour aller jusqu'au Japon et voire même jusqu'en Méditerranée.
2: Ah bah, les Mongols ont eu l'empire le plus vaste de l'histoire de l'humanité. Mmh. Au sommet de leur puissance, c'était vraiment un empire absolument gigantesque qui allait de la mer de Chine jusqu'à l'Europe de l'Est. Mmh. Ils ont conquis absolument tous les pays du Moyen-Orient et d'Asie d'une manière d'ailleurs très violente. Hein.
1: C'était pas des rigolos, effectivement.
2: Et ils ont essayé de conquérir le Japon, mais
1: ils ont raté. Aussi, par cet épisode-là, on remarque aussi certains mots qui ont été inventés, comme kamikaze, par exemple.
2: Absolument. Alors, dans ce chapitre-là, effectivement, kamikaze, c'est le... Puisque les deux tentatives de conquête du Japon par les Mongols se sont soldées par des désastres maritimes, liés à des tempêtes. Les deux fois, en fait, leur flotte a été décimée par des tempêtes terribles. Et les Japonais ont appelé ces tempêtes le vent divin, puisqu'ils protégeaient leur pays. Et ce terme a survécu jusqu'au XXe siècle, puisque cette notion de protection divine du Japon a survécu jusqu'au XXe siècle, jusqu'à la Deuxième Guerre mondiale.
1: Les grandes découvertes, c'est quelque chose aussi... Un beau chapitre dans ce livre-là, notamment consacré à Magellan.
2: Alors oui, les grandes découvertes et les grands navigateurs portugais, espagnols, ça a toujours été mon dada depuis toujours, en fait, depuis très très longtemps.
1: Et vous êtes né à Rouen, vous êtes parti en Martinique, donc forcément...
2: Alors voilà, exactement, je suis né à Rouen, donc les Normands, de toute façon, sont des grands navigateurs, des voyageurs, et j'ai grandi à la Martinique, où on vit, en fait, avec Christophe Colomb, avec la mer, avec l'histoire de Christophe Colomb. À côté de mon collège, il y avait une statue de Stambuc, dans la rue Victor Schœlcher. Enfin, on baigne dans cette histoire et dans les mystères, dans les pirates, les trésors. On voit dans la mer de temps en temps des choses intéressantes. Mais oui, ça a toujours été mon dada. Et d'ailleurs, j'ai dans ma première, à l'époque où je produisais mes premières bandes dessinées, j'avais aussi écrit un jeu vidéo qui s'appelait Les Neuf Destins de Valdo et qui retraçait le trajet d'un bateau portugais en 1580 entre Lisbonne et Edo, c'est comme ça que s'appelait Tokyo à l'époque. Donc voilà, c'est un sujet qui... J'ai toujours lu les relations de voyage des grands navigateurs, les journaux de bord. Là, j'étais en terrain de connaissance, je savais quoi faire. Et Magellan, c'est sans doute le plus grand. Quand on lit les histoires d'hommes comme Magellan, qui était un navigateur absolument hors pair, mais enfin, ces types-là partaient sur des coques de noix à l'assaut de l'océan, sans savoir où ils allaient, ni quand ils allaient arriver, ni... C'était d'une audacité, audace était méritée, j'ai contracté les deux. Je ne sais pas si j'aurais le courage de faire une chose pareille, parce que ces gars-là partaient vraiment... Moi, j'ai vu une réplique d'une caravelle au format... c'était minuscule, c'était des petits bateaux, ils partaient, j'hésiterais à traverser...
1: On a l'impression que ce sont des grands bateaux, mais
2: non, mais pas du
1: tout petit.
2: Moi, j'hésiterais à traverser la Méditerranée là-dessus, et eux, ils partaient à l'assaut de l'Atlantique, dans des conditions... ils faisaient des provisions, mais ils ne savaient pas combien de temps. Non, c'était des gens vraiment... D'ailleurs, on voit bien avec le voyage de Magellan, quand ils abordent la traversée du Pacifique, ils se sont trompés dans leurs calculs, donc ils ne savent pas la taille, en fait, et ils se trompent.
1: Mmh. Ils remarquent là que la mer finalement, est immense et fécune.
2: Et au bout d'un moment, ils ont faim.
1: Effectivement. Alors, on va sauter un petit peu dans ce livre, on va arriver au temps moderne. Il y a bien sûr les grandes compagnies maritimes qui sont mises aussi en avant, notamment avec le début des conteneurs.
2: Oui, et ce genre de chapitre, comme le hareng et la morue, ça permet d'aborder le fait que la mer est étroitement liée au développement économique, au développement de certaines villes, au développement de certaines normes. Je pense à la taille des tonneaux et finalement le conteneur, parce que ça permet de gagner du temps à la charge et décharge. Mmh. Et c'est intéressant en fait de voir tous ces. Moi, j'ai en écrivant cet album, j'ai aussi appris beaucoup de choses en fait.
1: Ah, on apprend énormément de choses, que ce soit dans la civilisation qui nous a presque créé aujourd'hui, dans laquelle on vit aujourd'hui, et à tout le côté aussi géopolitique, on ne peut pas l'oublier aussi, où la Chine quelque part revient en force au niveau maritime. C'est eux qui reprennent pas mal la main sur pas mal de ports, sur pas mal de conquêtes aussi.
2: Ports, ouais. Ouais. Mais effectivement, la mer joue une importance stratégique. Mm-hmm. Hein. Moi aussi, en faisant la documentation, j'ai appris pas mal de choses, et notamment toute cette le hareng et la morue, mm-hmm. l'importance de la pêche, mais effectivement les échanges commerciaux liés aussi bien à l'argent au XVIe mm-hmm. siècle. Au container au 20e, cette pêche et ce commerce ont joué un rôle essentiel dans le développement de régions tout entières, mais la surpêche a provoqué aussi l'écroulement de cette activité. C'est une sorte de résumé un peu de l'histoire.
1: Donc on parlait au début de cette interview que donc, vous êtes en collaboration avec la Sorbonne, et vous travaillez avec des scientifiques aussi, je suppose, pour être exact.
2: Effectivement, Olivier Chaline et François Lefebvre sont deux professeurs de la Sorbonne, des spécialistes. Lefebvre plutôt pour l'Antiquité et Chaline pour les périodes plus récentes. Et donc on a énormément travaillé ensemble sur le choix des chapitres, parce qu'on a voulu équilibrer l'histoire en fait en abordant des époques très différentes, mais aussi des lieux très différents. Donc on a l'Asie, on a l'Afrique au début avec l'Égypte, mais on a les Mongols, on a les grandes aventures maritimes de l'amiral chinois Chang Ho, il paraît que ça se prononce au XVIe siècle, avant les Européens. Ils vont en Afrique avant les Portugais. Sur des bateaux beaucoup plus grands que les Européens ont jamais construits. Mmh. Et il y a l'histoire de l'argent, de la mine de Potosi en Amérique du Sud. Il y a effectivement les Vikings. Mmh. Donc on brasse toutes les époques, toutes les régions, et on voit aussi toutes les convergences qu'il peut y avoir et toute l'importance que la mer a pris dans certains termes, certaines étymologies, ou la création, ou les légendes.
1: C'est ça, la mer a aussi pris beaucoup de place dans les légendes.
2: Dans la culture, oui, absolument.
1: On parle de Moby Dick aussi.
2: Oui, alors Moby Dick en fait est né, c'est quand même un des plus grands romans jamais écrits. Mm-hmm. Il vient de la mer. Mm-hmm. Melville était un marin, et cette histoire est inspirée par l'histoire vraie du bateau de l'Essex, mm-hmm. qui a été effectivement coulé par une baleine, attaqué par une baleine. Et par ailleurs, la pêche à la baleine pose aussi tout un tas de problèmes écologiques. Mmh. Et c'est amusant, il y a des choses ironiques en fait, puisque la pêche à la baleine en fait a été supplantée par le pétrole.
1: Pour la baleine, c'est mieux, oui, effectivement, pas pour le pétrole.
2: Parce que la baleine, on a estimé à un moment qu'il restait 5% de la population de baleines mondiales. Ouais.
1: Hein. Donc c'est bien de protéger en tout cas la faune, la flore de la mer aussi. Je voulais aussi revenir sur le fait qu'on n'a pas été tout découvert de la mer. On parle qu'il y a les fonds marins, les abysses marines. C'est abyssal, on va dire, parce que c'est beaucoup plus vaste que l'Everest, plus profond que la hauteur.
2: Oui, les fosses des Marquises sont plus profondes que l'Everest Néo. Et on ne connaît, on a très très peu exploré et déchiffré, si on peut dire, les fonds marins. Mm-hmm. La plupart restent inconnus. Et on suppose que, enfin, il y a sûrement des animaux qu'on connaît pas. C'est de l'inconnu à portée de la main. Et d'ailleurs, c'est ce qui est fascinant dans la mer, et ce qui a toujours fasciné les hommes, c'est que c'est vraiment l'inconnu. En fait, c'est pas notre milieu naturel. On peut plus y survivre. On peut plus nager comme les poissons. Et il y a énormément de choses encore à découvrir.
1: Comment est-ce que vous voyez l'avenir de la mer ?
2: Alors moi, je suis pour la mer. J'espère que la mer va s'en sortir. Il y a des choses inquiétantes, effectivement, on en parle dans l'album, les zones où il n'y a plus de vie.
1: C'est ça, les zones mortes, effectivement.
2: Voilà, alors, apparemment, il y a des endroits où c'est naturel, mais des endroits où ça ne l'est pas. Comme on disait, moi, j'ai grandi à la Martinique et j'y retourne régulièrement, et je vois à la Martinique, en ce moment, il y a un problème majeur. Il y a deux problèmes majeurs d'ailleurs, mais il y a les invasions des algues sargasses, qui, qui c'est une infection absolument... Ça sent atrocement mauvais, mais au-delà de ça, ça détruit les systèmes électroniques. Moi, j'ai des amis qui habitent en bord de mer et ils changent régulièrement de frigo, de télévision, le portail électrique ne marche plus. Enfin bon, la climatisation ne marche plus. C'est très corrosif, en fait. Hein, ça dégage un gaz soufré en séchant, en pourrissant plutôt. Et c'est évidemment mauvais pour la santé. Les écoles de bord de mer sont fermées. C'est très inquiétant. Et puis, il y a tout ce qui a été la pollution liée au chlordécone. Hein. Y a des zones où la pêche est interdite. Donc oui, il y a des vrais motifs. Et puis au large, moi, j'ai beaucoup d'amis pêcheurs, en fait. Et au large, il y a des bateaux qui vident la mer, en fait. C'est pas les petits pêcheurs locaux avec leurs petits bateaux qui vont relever 2-3 casiers et pêcher 2-3 langoustes. Qui vide la mer, en fait. Hein. Mais il y a un vrai, vrai danger de ça. Ouais.
1: Heureusement, aujourd'hui, il y a quand même des scientifiques qui se penchent là-dessus et qui essaient de trouver des solutions.
2: Absolument. Et d'ailleurs, on en a rencontré, hein, qui travaille pour la Sorbonne. On est allé à Roscoff, où il y a un grand centre océanographique. Et alors là, c'est passionnant aussi, parce qu'ils font des recherches. Ils identifient des espèces qui n'ont pas été identifiées avant. Et ça fait vraiment progresser la connaissance. Et ça, c'est passionnant. Ouais.
1: Est-ce que tout a été raconté dans cette bande dessinée, ou alors on pourrait faire un deuxième tome avec d'autres
2: histoires? Ah, on pourrait faire un deuxième et un troisième. Peut-être pas moi, hein, parce que j'ai quand même. C'était un travail considérable.
1: Combien de temps vous avez mis pour réaliser
2: ça? C'est difficile à dire, parce que comme ce sont des chapitres, mais il a fallu vraiment se documenter énormément. C'est un travail de plusieurs années, en fait, hein, et puis synthétiser, et relire, et encore relire, et s'assurer que tout est bien compréhensible, que tout est juste.
1: Vous avez changé votre regard sur la mer, justement, en 2 ans? Est-ce qu'il y a des choses qui ont changé?
2: Non, parce que moi, j'ai toujours aimé la mer, j'ai toujours aimé... j'ai appris des choses. Le fait que la démocratie vienne de la mer, tout le chapitre dont on parlait, la morue, l'essor de cette pêche et son importance dans la création de villes, on n'y pense plus, en fait, maintenant. Mais,
1: quelque part, c'était une vraie découverte tout au long de ces 2 ans.
2: En fait. Voilà, exactement. Et ça, c'est passionnant, en fait. Moi, j'adore l'histoire, effectivement, j'adore découvrir l'étymologie. Quand on parlait de l'argent de Potosi, qui donne les thalers... Et les thalers, c'est l'origine du dollar.
1: C'est ça, ouais.
2: Moi, j'adore savoir ces choses-là et apprendre ces choses-là.
1: Et les ornements de certaines femmes.
2: Oui, absolument. Et ça finit en bijoux.
1: En bijoux, c'est excellent. Donc, Histoire de la mer, donc, c'est chez les Arènes BD avec Sorbonne Université. C'est Mats et votre dessinateur, c'est York.
2: York Maillet.
1: Maillet, ouais. Comment vous avez travaillé ensemble? Comment le dessin est arrivé par rapport au scénario? Comment le scénario est arrivé au dessin?
2: Alors, c'est notre deuxième album ensemble. Là, on avait fait aux éditions des Arènes déjà La disparition de Joseph Mengele, il y a quelques années. Et on a travaillé de la manière assez classique, c'est-à-dire que moi, j'ai écrit un scénario découpé, que je lui donne. Mais dans cet album-ci, il y a eu un petit élément de différence, c'est-à-dire que le sujet a beaucoup inspiré Jorg et il a ajouté des pages. Et d'ailleurs, ce sont des pages d'ambiance quasi abstraites, très belles pages, très graphiques, sur la mer, sur les vagues, sur les créatures marines supposées légendaires.
1: Il y a certaines images qui pourraient faire même un très beau tableau, je trouve. Dans
2: ah oui, oui, non, mais il y a des tableaux dans cet album. Il a vraiment, je pense qu'il a dépassé la couverture, et est vraiment très très belle.
1: Magnifique, la couverture. Ouais.
2: Il a je pense qu'il a été. On sent dans les BD, je trouve, il y a des BD dans lesquels on sent un enthousiasme, une inspiration. Et je pense que Jorg, sur celle-là, a vraiment eu ça, en fait.
1: Quel est l'avantage, justement, de faire une bande dessinée pour raconter la mer plutôt qu'un film ou un documentaire? Qu'est-ce qui est-il plus avantageux ou désavantageux de faire une bande dessinée?
2: Je pense que faire cette BD en film, ça aurait coûté très, très cher.
1: Effectivement. Plusieurs épisodes, peut-être Netflix pourrait peut-être un jour...
2: Je pense que les producteurs auraient fait des crises cardiaques à chaque chapitre. Mais bon. Bon. Il y a beaucoup de figurants.
1: Oui, c'est ça.
2: Il y a beaucoup de costumes, il y a beaucoup de décors.
1: Maintenant, avec l'intelligence, on peut faire plein de choses.
2: La BD permet de faire ça. C'est, de ce point de vue-là, moi, je trouve que c'est un médium
1: dans
2: assez génial.
1: Dans le partage aussi, on le sait, une bande dessinée, ça se partage.
2: Oui, et puis ça se relie.
1: Ça se relie, ouais.
2: Ce sont des chapitres entre 10 et 20, 30 pages selon les sujets, et on peut les lire progressivement. On n'est pas obligé de tout lire d'un coup. D'ailleurs, je pense que
1: c'était un très bon livre pour les vacances.
2: Hein. D'un seul, ouais, un peu lourd, mais.
1: Dans la balise, je m'en souviens.
2: Mais je pense que le rythme de lecture n'est pas le même. Et comme je disais, on a dans la bande dessinée une liberté à la fois pour raconter comme on a envie du point de vue de la structure narrative, mais aussi on n'est pas limité en termes de budget. Quand on fait une bataille navale, on peut mettre 60 bateaux si on a envie. En film, ce serait un peu compliqué.
1: Merci beaucoup, Mats, d'être venu dans cette émission C'est ma terre, d'avoir ouvert, on va dire, quelque part, cette nouvelle formule donc, des aventuriers qui parlent un petit peu, justement, du constat de l'environnement, de l'écologie qu'ils ont autour d'eux. La suite pour vous, c'est quoi, déjà, les idées ?
2: Alors, la suite, c'est la semaine prochaine, le 5 septembre. J'ai un nouvel album qui sort, un autre album qui s'appelle le Grizzly. C'est le deuxième album de la série. J'étais venu d'ailleurs à Bruxelles pour la sortie du premier, ça avait bien marché. Et celui-ci s'appelle Une haleine de cadavre.
1: Ah ben,
2: c'est un polar.
1: Un polar, ah ouais, c'est bien ça aussi, ça change un petit peu. Merci beaucoup.
2: Merci.
0: 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N'oubliez pas donc la marche pour le climat et suivre également ce projet de 6 femmes qui parcourent à la voile jusqu'à la COP 30 au Mexique. Ce projet s'appelle Women Wave Project. On se retrouve pour un prochain C'est ma terre avec d'autres aventures au programme. D'ici là, portez-vous bien et on se retrouve ici ou dans notre faune capitale.

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4: Bonjour à toutes, hein, bonjour à tous et merci d'être avec nous pour cette nouvelle saison estivale de Du Sucre dans votre été. Bah, je vous cache pas le plaisir et l'émotion que j'éprouve à reprendre le rythme de cette émission. Alors j'ai dit nous, c'est bien un nous collectif, hein, pas un nous de majesté, puisque cette émission est coproduite par les antennes belges de RCF, Bruxelles, où je suis, Liège et Sud-Belgique, c'est-à-dire Namur et Bastogne. Et puis vous nous retrouvez aussi, bien sûr, en podcast sur le site rcf.fr à la page de l'émission du sucre dans votre été. On va donc passer l'été ensemble, avec moi, les trois premières semaines, puis avec Sandy Louis et Denis Levin-Fosse, et enfin avec Olivier Goncette du sucre dans votre été. Ce sera donc du lundi au jeudi jusqu'au 27 août. Le principe de cette émission. On va passer quasiment une heure avec notre invité. Découvrir son actualité et apprendre à mieux la connaître, aussi à travers ses souvenirs d'été, à travers le questionnaire. Qu'est-ce qui vous redonne de l'élan quand vous avez le moral dans les chaussettes de sport? Et puis enfin, notre invitée nous fera découvrir son coup de cœur. Elle est venue avec. Il y aura aussi de la musique et des chroniques. Tous les lundis, le roman de l'été, le coup de cœur littéraire donc de Frédéric Petit. Puis tous les jours, on parlera de la Coupe du Monde de foot avec Bernard Van Vinkt.
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4: Alors, mon invitée est originaire de Tournai. Elle a une trentaine d'années. Elle est prof de philosophie et citoyenneté à l'Athénée Royal Jean Rostand à Philippeville. Et elle est aussi une athlète de haut niveau. Et ben, avec elle, on va muscler notre vocabulaire puisqu'elle va nous apprendre un nouveau mot, celui de la discipline dans laquelle elle excelle. Elle est en effet championne de Belgique. Sa quatrième place au récent championnat d'Europe en Tchéquie lui a fait décrocher sa qualification aux Mondiaux qui auront lieu en Turquie en novembre prochain. Et cette discipline, c'est le powerlifting. Allez, levez la main, celles et ceux qui connaissent. Moi, je fais la maline, mais franchement, je ne connaissais pas non plus. Le powerlifting, qui s'écrit en un seul mot, bah, c'est un peu comme l'haltérophilie. C'est une question de force, on soulève des poids. Je caricature exprès, car elle va nous expliquer en quoi ces disciplines sont différentes. Et avec elle, eh bien, on va aller donc au-delà des clichés. Parce que même si je ne commente jamais le corps des femmes, on l'est suffisamment détaillé hein, par des regards mal intentionnés, qu'on soit trop ceci ou pas assez cela. Je peux vous dire hein, qu'elle a une silhouette toute fine, avec des bras bien musclés. Bonjour Eva Bocquet.
5: Bonjour.
4: Bonjour. Et je suis vraiment ravie de vous accueillir.
5: Mais moi aussi, je suis ravie d'être ici. Mais vraiment. Merci pour l'invitation.
4: Voilà. Alors, est-ce qu'on vous le dit souvent, ça tient? Ah bah dis donc, t'es super fine pour quelqu'un qui se lève autant de poids.
5: On me dit souvent que j'ai des gros bras et que c'est impressionnant. Ça oui, c'est ce qui revient tout le temps.
4: Oui, ça revient tout le temps. Mais c'est vrai que j'imagine, quand vous dites que vous faites du powerlifting et que vous expliquez ce que c'est, il y a peut-être des gens qui disent « Ah, je ne connaissais
5: mais
4: pas,
5: c'est mais… » C'est quoi le powerlifting ou alors ça confond souvent avec l'haltérophilie.
4: C'est vrai.
5: Parce que ce sont deux disciplines différentes.
4: Voilà. Oui. Alors justement, en quoi elles sont différentes?
5: Alors le powerlifting, c'est vraiment trois mouvements. On a le squat, le développé couché et le soulevé de terre. Il n'y a pas de barre qui passe au-dessus de la tête ou quoi.
4: Il n'y a pas d'épaulé jeté,
5: de clean. Ça, c'est vraiment à l'haltérophilie. Et le powerlifting, c'est simplement trois mouvements et il faut soulever le plus lourd possible.
4: Voilà. C'est quoi jusqu'à présent, vous, votre corps?
5: Ici au squat, c'était 180 kg, développé couché 115 kg et au soulevé de terre 190.
4: Bon, voilà. Moi, quand je me dis que je suis très contente quand j'arrive à soulever 5 kilos quand je fais des squats, ok, je suis vraiment battue. Alors, c'est vrai que, en même temps, quand on pense, donc, powerlifting qu'on découvre, quand on pense surtout à l'haltérophilie, on pense aussi au bodybuilding, c'est-à-dire qu'on voit des corps ultra musclés. Moi, je me demandais, Eva, si c'était justement cette transformation du corps qui vous avait attiré dans cette discipline. Je précise que le bodybuilding, vous en avez fait, mais vous nous direz.
5: Oui, pendant 7 ans, j'ai pratiqué la musculation, le bodybuilding. Mmh. J'ai même fait une compétition à un Olympia amateur. Donc là, c'est vraiment focalisé que sur l'aspect physique. Voilà, ça doit être bien proportionné, ça doit être équilibré. Donc là, on s'en fiche un petit peu des charges qu'on soulève. C'est vraiment pour dire d'être harmonieux. Alors que le powerlifting, là, le physique, au contraire, on s'en fiche un petit peu. C'est vraiment soulever le plus lourd possible en fonction de nos catégories de poids.
4: Et vous êtes dans quelle catégorie, vous ?
5: Moi, je suis en moins de 63 kilos.
4: Mmh, d'accord. Mais c'est vraiment, en fait, la recherche de la performance.
5: De la performance.
4: Ouais, c'est vraiment, c'est vraiment ça. Ouais, ouais, ouais. Comment vous êtes venue au powerlifting, alors ?
5: Eh bien, tout simplement en rencontrant mon compagnon,
4: ouais.
5: Fin 2024. Donc voilà, j'étais dans la musculation et il voyait que je soulevais quand même pas mal. Et à un moment donné, il m'a fait la réflexion, bah, t'essaierais pas le powerlifting ? T'as l'air quand même douée. Je m'y suis mise en décembre 2024. Très vite, bah, je voulais quand même un objectif. Du coup, on a fait une première compétition, une deuxième compétition. À la troisième, j'ai directement fait les minima pour les championnats du monde.
4: Ben voilà, tranquille, voilà. Vous commencez à peine et hop, déjà récompensé
5: voilà,
4: dans les compètes. Vous avez vraiment trouvé votre discipline, votre sport, j'allais dire, finalement,
5: oui,
4: Eva.
5: Oui, vraiment. J'aime vraiment ce côté dépassement de soi,
4: ouais.
5: Mais aussi le côté un peu famille, parce que surtout dans la discipline, dans le powerlifting, équipé,
4: ouais.
5: Différent du powerlifting classique.
4: Alors, vous allez là aussi nous dire les deux choses.
5: Oui, oui,
4: ouais, parce que ça, si déjà les gens comprennent. Alors, powerlifting, déjà on apprend. Alors, attends, c'est quoi le équipé ? C'est quoi tout ça ?
5: Donc, dans le powerlifting, il y a le powerlifting classique, ce qu'on voit le plus souvent, donc avec simplement.
4: Les trois mouvements dont vous nous avez parlé.
5: Les trois mouvements, ça ne change pas, mais c'est vraiment en termes d'équipement. Donc, là, dans le powerlifting classique, on va avoir juste les genouillères, on va avoir une ceinture, des bandes de poignets. Le cinglé de compétition, et dans l'équipé, là, pour chaque mouvement, on a un maillot spécifique, beaucoup plus rigide, qui permet de renvoyer plus, qui permet de porter plus. Au squat, ce n'est pas des genouillères, c'est vraiment des bandes qu'on va tirer.
4: D'accord.
5: Et du coup, là, il faut vraiment être en équipe.
4: Ok, oui, oui, pour que l'autre puisse faire contrepoids et vous aide avec, avec
5: même
4: le poids.
5: Pour enfiler les maillots, il faut être parfois à deux.
4: Mais ils ressemblent à quoi ces maillots ? Parce qu'on voit maillot de foot, enfin maillot d'autre chose. C'est des maillots comment ?
5: C'est vraiment une matière très très rigide.
4: Très très rigide. Hein.
5: D'ailleurs, ça nous fait des marques. Je ne sais pas si on peut voir là
4: Petites
5: marques.
4: Ah, je vois quelques petites marques.
5: Ouais.
4: Ça ne se voit pas à la radio, mais voilà. Mais oui, je vois quelques petites marques.
5: Au niveau des bras, juste en dessous de l'épaule, on peut avoir des marques. Au niveau des cuisses aussi. Tellement ça nous sert et ça permet de renvoyer encore plus.
4: Voilà, donc d'où l'expression mouiller le maillot, ça c'est un truc que vous connaissez
5: clairement.
4: Ouais,
5: clairement.
4: Voilà, clairement. Ouais, ouais.
5: C'est vrai que le côté famille, là c'est vraiment encore plus chouette.
4: Ouais, parce qu'en fait, donc vous avez découvert le powerlifting et vous vous entraînez, Eva Bokeh, dans le club de votre compagnon,
5: oui,
4: c'est bien ça.
5: À Opel Club à Mété.
4: Voilà.
5: Et du coup, généralement, nos entraînements équipés, bah, on est toujours à minimum 3.
4: Ouais. Et vous êtes nombreux à faire du powerlifting dans le club ou pas ?
5: On est quand même pas mal. En équipé, on est 4-5 réguliers.
4: Ouais.
5: Il y en a un sixième qui arrive. Avant, on était un petit peu plus. Mais voilà, il y en a qui ont voulu essayer. Ils sont retournés au classique. Mais on est quand même pas mal en power.
4: Ouais. Et au niveau des âges, des générations, au niveau donc des sexes aussi, vous êtes autant de filles que de garçons ou ça reste encore quelque chose, le rapport à la force, quelque chose de plus masculin ?
5: Dans le powerlifting classique, il y a quand même de plus en plus de femmes.
4: Mmh.
5: Ça, il n'y a pas de souci. En équipé, surtout en Belgique, il y en a un petit peu moins, quoique il y en a quand même, principalement en Flandre. Où il y a quand même pas mal de femmes qui s'en sortent très très bien.
4: Mmh.
5: Mais c'est vrai que dans l'équipé, ici en Wallonie, il y a plus d'hommes.
4: Oui.
5: Oui, clairement.
4: Donc quand vous êtes en équipé, vous êtes avec un partenaire, pas une partenaire.
5: Ah oui, ça
4: oui. Ouais.
5: J'ai toujours des spotters masculins autour de moi.
4: Ouais. Et vous décrivez une famille, hein. C'est vraiment cette impression que ça vous donne, le fait de se dépasser soi, d'être concentré sur les poids qu'on va soulever. Vous sentez vraiment qu'autour de vous, les partenaires sont là avec vous. Il y a vraiment cette sensation-là.
5: Ah oui, complètement. Complètement. Il y a toujours quelqu'un pour crier, pour encourager. Voilà, ça forcément. Et c'est très chouette.
4: Ouais.
5: Ça motive.
4: Moi, je me demandais au niveau de l'échauffement, Eva, parce qu'on se dit quand même que soulever des poids, il faut quand même aussi que tout notre corps soit un peu préparé. Enfin, voilà, je veux dire, moi, j'ai fait de la gym quand j'étais plus jeune. On s'échauffait quand même la nuque, les chevilles, les poignets. J'imagine que pour vous aussi, il y a un échauffement peut-être un peu spécifique, non, avant de commencer à soulever.
5: Oui, quand même. Je fais des squats à vide, j'utilise des élastiques, quelques abdos. Bon, après, ça va relativement vite. En 15-20 minutes, c'est fait. Puis après, on commence à s'échauffer sur les barres progressivement.
4: Ouais. Vous commencez par soulever quel poids ? juste comme ça. Oh. Allez, allez, pour nous foutre ça. Le seum. Allez, dites-nous.
5: Non, je commence assez doucement. Sur le squat, par exemple, je commence quand même qu'à 60 kilos.
4: Oui, ça va, c'est rien du tout. Mais oui.
5: Au développé couché, c'est vrai que souvent, on a déjà fait la réflexion. Ah, tu t'échauffes à ce poids-là.
4: Oui. Ouais. C'est quoi le mouvement que vous préférez?
5: Le soulevé de terre.
4: Ouais, ouais, ouais.
5: Vraiment.
4: C'est-à-dire, vous êtes debout, vous penchez.
5: Debout, ouais. Je récupère la barre au sol et je vais la décoller.
4: Mmh. Mmh.
5: Là, le soulevé de terre, pardon, je ne réfléchis pas.
4: Ouais,
5: c'est vraiment le mouvement, je tire comme un bourrin et généralement, ça passe. C'est le mouvement où je dois le moins réfléchir.
4: D'accord. C'est ça finalement aussi que vous recherchez dans ce sport. C'est une façon de vous évader, de laisser tout le quotidien en dehors, d'être dans votre bulle. Hein. C'est ça que vous recherchez?
5: Ah oui, complètement aussi. Puis c'est aussi le côté compétition.
4: Mmh.
5: C'est ça aussi qui me plaît énormément.
4: Ouais.
5: Le fait d'avoir des échéances, des objectifs, toujours vouloir faire mieux.
4: Mmh.
5: Et il n'y a rien à faire. Partir à l'international, pour l'avoir fait deux fois ici... Ce sont de sacrées expériences.
4: Ouais. Vous avez toujours été comme ça, même petite, à tout le temps vouloir vous dépasser, à tout le temps faire mieux. Non?
5: Non, pas du tout. Ah non, avant 2017, je ne faisais pas de sport.
4: Ah oui.
5: J'ai vraiment découvert le sport avec la musculation en 2017.
4: Mmh.
5: Et ça ne m'a jamais lâché depuis.
4: Ouais. Maintenant, le fait de se dépasser, on peut l'exercer dans le sport, mais aussi ailleurs. Par exemple, à l'école, on peut dire, tiens, non, je veux vraiment être mieux, faire encore mieux, rendre le meilleur devoir. Enfin, vous voyez ce que je veux dire?
5: Oui.
4: Ça révèle aussi quelque chose du caractère.
5: Bah, c'est vrai qu'à l'école, je n'aimais pas rater.
4: Ouais.
5: Donc j'étais toujours un minimum.
4: On y est quand même.
5: J'étais pas toujours très scolaire. Hein.
4: Voilà. Bah, tiens, c'est aussi un autre cliché qu'on va décoller. Et puis aussi un espoir, parce que vous n'étiez pas très scolaire, mais vous êtes devenue prof.
5: Oui.
4: Oui. Là aussi. Donc en fait, finalement, Eva Bocquet, ce que je comprends, c'est que votre vie, c'est l'inattendu. Vous vous laissez porter par les coups de cœur. Même s'il faut aussi du temps, forcément, pour devenir prof. Là aussi, vous vous êtes motivé, vous vouliez vous dépasser là aussi.
5: Oui.
4: Hein?
5: Mmh. Oui, oui, complètement.
4: Et donc, vous êtes prof de philosophie et citoyenneté,
5: c'est ça.
4: Vous avez quelle classe?
5: J'ai de la première à la quatrième TQ professionnelle.
4: D'accord.
5: Donc, le public est assez large.
4: Ouais, ouais, ouais. Et vous avez la même approche avec eux, ou vous vous adaptez aussi forcément selon les sujets?
5: Mmh. C'est pas possible d'avoir la même attitude en général que dans le professionnel. Faut savoir s'adapter.
4: Ouais. Et justement, est-ce que le fait de participer à des compétitions en powerlifting aujourd'hui, vous avez l'impression que ça vous aide encore davantage dans votre métier de prof au quotidien? Qu'est-ce que ça vous apporte?
5: M'aider, je ne pense pas, mais quand les élèves sont au courant, ils sont quand même assez impressionnés. Et du coup, j'ai de nouveaux supporters qui me disent « Madame, on va regarder ». Et c'est vrai que quand je reviens de compétition, « Ah, madame, on vous a vu, on était derrière la télé ». C'est quand même assez plaisant.
4: Ouais. Donc, ça veut dire que s'il y a des élèves qui, à un moment, chahutent un petit peu en classe, vous pouvez leur dire « Rappelle-toi que je fais du powerlifting, ça va mal se passer ou pas ?»
5: Oui, on a ça les calme un peu.
4: Ouais.
5: Mais pas tous.
4: Pas tous. Moi, je me demandais aussi autre chose. Au niveau, il y a effectivement l'échauffement pour qu'on fasse ça, mais dans la vie de tous les jours, comment on se prépare à des échéances de compétition internationale? Est-ce que, je ne sais pas, vous allez travailler plus votre cardio un petit peu aussi tous les jours, vous allez changer votre alimentation, plus de protéines. Moi, j'ai le souvenir de Jean-Claude Van Damme qui disait qu'il faisait des omelettes de blanc d'œuf, vous voyez, pour la protéine et tout. Justement, comment on fait?
5: À l'année, je suis régulièrement déjà au poids.
4: Ouais.
5: J'ai pas beaucoup à perdre, du coup, je garde la même alimentation tout au long de l'année, ça me va très bien comme ça.
4: Ouais, mais c'est déjà bien équilibré,
5: oui,
4: protéines, légumes, féculents, enfin bien sûr.
5: C'est vrai qu'il y a un peu plus de protéines, un peu plus de lipides. En ce moment, je me fais énormément de glace protéinée. Quand il fait chaud, c'est très pratique d'ailleurs.
4: Ouais.
5: Mais l'alimentation, ça reste assez basique. Et quand j'approche d'une compétition, j'essaie d'éviter certains aliments qui vont me créer une inflammation ou quoi que ce soit.
4: Ouais.
5: Comme ça, je suis un petit peu mieux dans mon corps, un peu moins ballonnée.
4: Mmh.
5: Sinon, en termes d'entraînement, on fonctionne par bloc. Et après, avec chaque bloc, le but, c'est de s'améliorer. Et c'est ainsi qu'on voit un petit peu le niveau, ce qu'on peut préparer.
4: Ouais.
5: Et on peut aussi varier les accessoires pour améliorer
4: Ouais. Un point. Alors justement, les accessoires, ça a un coût. Le fait aussi de se déplacer lors des championnats internationaux ou ailleurs, bah, ça a un coût. Il y a une fédération de powerlifting. Oui. Est-ce que vous avez déjà des sponsors? Vous êtes aidé financièrement ou c'est tout pour vous?
5: C'est quasiment tout pour nous. Mmh. J'ai un petit sponsor avec Strength Shop qui m'a envoyé du matériel.
4: Ouais.
5: Ça, c'est, franchement, c'est top et je leur en remercie à chaque fois. Je leur fais souvent des petites publications, etc. Sinon, ben non, c'est vraiment à notre charge le voyage, l'hôtel, etc. Tout est à nos frais.
4: Mmh. Mmh. Donc voilà, ça veut dire qu'il faut aussi avoir les reins un peu solides, quoi.
5: Oui. Donc, il y en a qui économisent pour partir en vacances. Bah, nous, on va économiser pour partir en compétition.
4: Ouais, mais la classe, quand même. J'économise pour partir aux mondiaux de powerlifting où j'étais quatrième au dernier championnat d'Europe. J'ai décroché mon ticket pour cette compétition. C'est pas mal.
5: C'est quand même pas mal.
4: Ouais. Puis en plus, ça sera à Istanbul, donc en Turquie, en novembre. Ouais. Très bien. Bah, Eva Bocquet, on va continuer à passer du temps avec vous et à parler de powerlifting juste après avoir écouté Beyoncé.

0: Who Run the World? Ben, les girls, bien sûr, c'était Beyoncé. Allez, place à la chronique littéraire de l'été.
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2: En 2011, Silvia Avallone est propulsée sur la scène littéraire italienne et internationale par son premier roman, D'acier. Depuis, son talent s'est affirmé au fil des romans. Le dernier en date, Cœur noir, paru en Italie en 2023, le confirme une fois de plus. Cœur noir, c'est un roman à la fois âpre et poignant qui explore avec beaucoup d'émotion les notions de culpabilité, de rédemption, de résilience. Comment se reconstruire après un drame, qu'on en soit la victime ou l'auteur. Emilia Innocenti a 31 ans. Un beau matin d'automne, elle débarque à Sassaia, hameau des Alpes italiennes, pour s'installer dans la maison de sa tante décédée. Emilia ne passe pas inaperçue, elle n'a pas le look de Sassaia. Jeans déchirés, Doc Martens violets, doudoune vert fluo, de quoi troubler la quiétude du hameau et de ses deux seuls habitants, le vieux Basilio et Bruno, l'instituteur du village d'en bas, le narrateur. Emilia s'installe là-haut, dans la montagne, pour se mettre à l'abri de son passé et tenter de se reconstruire. Elle vient bousculer le quotidien de Bruno qui l'épie depuis sa fenêtre. Trentenaire comme elle, il vit quasiment comme un ermite depuis des années dans sa maison d'enfance. Il ne sort pas, n'a pas d'amis, consacre sa vie à ses élèves et à ses balades dans la montagne. Très vite, Emilia et Bruno tombent amoureux. Ni l'une ni l'autre n'étaient préparées à ce bonheur qui leur tombe dessus. Rencontre improbable entre deux solitaires que tout oppose. Emilia qui ne peut vivre seule et Bruno qui fuit la foule. Et puis, ils ont tous les deux un secret. Chacun a vécu un drame. La blessure de Bruno remonte à l'enfance et la mort accidentelle de ses parents. Celle d'Emilia est plus profonde, à l'adolescence, quand elle a commis l'irréparable et s'est retrouvée en prison. Le roman gravite autour de cet amour naissant et de la faute indicible commise par Emilia. C'est une relation intense qui se noue entre ces deux solitaires. Une relation altérée par la culpabilité, le manque de confiance, les secrets trop bien gardés, la part d'ombre. Sylvia Avallone nous interroge. Faut-il taire son passé? Peut-on aimer malgré ce que l'autre a fait? Peut-on se racheter? Comment se réinsérer dans la société quand, si jeune, on s'en est exclu? Combien de temps doit-on payer ses erreurs? Comme souvent, l'autrice nous raconte également avec une infinie justesse l'adolescence, ses questionnements et ses émotions si intenses. Cœur noir, ce n'est pas un roman feel-good, mais c'est un récit qui fait du bien et qui interroge la question du pardon aux autres comme à soi-même. Vivre, avancer, vivre sans plus se cacher et peut-être vivre heureux. Cœur noir de Sylvia Avallone, traduit de l'italien par Lise Chapuis, aux éditions Liana Levy.
0: Eh ben merci beaucoup Frédéric pour ce conseil lecture.
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0: Notre invité aujourd'hui pour lancer cette saison estivale de Du Sud dans votre été, c'est Eva Bocquet, championne belge de powerlifting qui va disputer les championnats du monde en novembre, donc de ce sport qui ressemble à de l'haltérophilie. Oui, et Eva nous a bien expliqué les différences.

0: pas expulsée lors des championnats où on crie, on évacue un petit peu son stress.
1: Mais vraiment, j'avais l'air ridicule, j'avais peur bleue. J'ai essayé, mais j'ai juste fait les attractions familiales et même les attractions familiales, je criais comme pas possible.
0: C'est quoi pour vous avoir la trouille? Vous avez la trouille de quoi? Parce qu'on se dit, bah tiens, elle va quand même, elle se dépasse elle-même, elle va jusqu'au bout, elle va au-delà de ses forces, elle soulève des poids pas possibles. Et voilà,
1: la trouille. D'être lâchée dans le vide.
0: D'accord.
1: Ça, c'est ma pire peur.
0: Ouais, c'est la peur du vide.
1: Sinon, après, je pense pas avoir énormément de peur.
0: Ouais.
1: Les orignaux, ça va, il n'y a pas de souci. Prendre l'avion aussi. Non, c'est vraiment cette sensation d'être lâchée dans le vide.
0: D'accord. Alors, le questionnaire, qu'est-ce qui vous redonne de l'élan quand vous avez le moral dans les chaussettes?
1: Le chocolat.
0: Voilà, oui. Le chocolat. Moi, je suis d'accord avec tout. Le chocolat, c'est le meilleur ami. J'ai même un mantra. Le chocolat noir, surtout, c'est la base. Le chocolat, c'est ton ami. Le chocolat, c'est ton meilleur ami.
1: Ah,
0: voilà, c'est pour la
1: d'accord.
0: vie. Exactement. L'odeur ou le parfum qui vous réconforte?
1: Encore une fois, le chocolat.
0: Ouais, c'est... Bah, parfait. Le plat qui vous console?
1: Le plat qui me console... Oh, une bonne pizza quand même.
0: Ouais. La chanson qui vous fait du bien?
1: En ce moment, c'est la reprise de Bring Me the Horizon par Mafra.
0: Ok, ben, je vais écouter. Le tableau, par exemple, dans lequel vous aimeriez vivre?
1: La scène.
0: Mmh. Un plaisir qui ne coûte rien?
1: Faire des gratouilles à mon chien.
0: Le livre ou le film qui vous remonte le moral?
1: Shrek.
0: Ouais, très bien. Ok, déjà aussi, pas mal de biscotto, lui aussi.
1: Oui, c'est vrai.
0: Bah oui, hein, voilà. Ouais. Mais bon, je précise, vous n'êtes pas Hulk, vous n'êtes pas verte, vous n'êtes pas Shrek. Voilà. Votre personnage, tout d'abord, de film, de BD ou de roman préféré?
1: Lyra dans la trilogie À la croisée des mondes.
0: Ouais, c'est fabuleux. Ouais, vraiment, de Philippe Pullman. Je vous conseille absolument cette trilogie, c'est absolument magnifique. Ouais, avec son petit démon aussi.
1: Oui.
0: Ah, oui, effectivement. La personnalité sportive qui vous inspire?
1: Dans le powerlifting, c'est Taylor LaChapelle.
0: D'accord, hein, ok. C'est un homme ou une femme?
1: Parce que, une femme.
0: Voilà, parce que c'est un prénom mixte. Hein.
1: Oui.
0: Voilà, c'est une femme donc. Le sport que vous aimeriez essayer?
1: Moi, je dirais l'haltérophilie.
0: Vous en avez jamais fait.
1: Jamais fait,
0: donc,
1: non.
0: En fait, vous avez fait de la muscu, du bodybuilding et du powerlifting.
1: Et c'est tout.
0: Ouais, c'est déjà pas mal. Mais finalement, on se dit, bah, dans l'haltérophilie, si vous essayez, normalement, vous devriez avoir des bonnes bases.
1: C'est beaucoup plus technique. Hein.
0: C'est beaucoup plus technique et le geste est différent.
1: Le geste est complètement différent.
0: L'épaule est jetée, notamment.
1: Donc, je serais curieuse d'essayer, mais à mon avis, je serais... toute petite là-dedans.
0: Le sport auquel vous ne comprenez rien, mais qui est quand même rigolo à regarder?
1: Le hobby horsing. Le fait d'être sur un balai avec la tête de cheval et parcourir les obstacles quand même. Je ne comprends pas trop, mais je trouve ça très drôle à regarder.
0: C'est bien, je ne connaissais pas, je vais aller regarder aussi pour bien me marrer moi aussi. Le sport que vous aimez regarder à la télé, mais pas pratique?
1: Le foot.
0: Ouais. Ok. Imaginez votre mantra de compétition.
1: Le mantra
0: Ouais. Votre cri, c'est quoi?
1: À chaque fois, je dis « allez ».
0: Allez.
1: Tout simplement, allez. Ouais. Et je me tape les cuisses.
0: C'est bien. Ouais, voilà. Le geste aussi, il compte. Voilà. Et alors, au niveau des cuisses, parce qu'on n'en a pas parlé tout à l'heure, on sait, les bras, bien sûr, ça développe. Mais j'imagine que bah, pour gainer tout le haut, il faut aussi s'appuyer sur les abdos, s'appuyer aussi sur la force, sur le sol. Donc, les cuisses, elles prennent aussi bien. Enfin, je veux dire, elles sont bien musclées aussi. Elles soutiennent.
1: C'est même parfois compliqué pour s'habiller.
0: Oui, je connais ça. Votre juron préféré?
1: Putain.
0: Votre expression belge préférée?
1: Mes couilles.
0: Ça veut dire quoi?
1: Oh, mes couilles, ça fait chier. Hein.
0: Très bien. Eva Bocquet avec nous. Puisque vous nous parliez de foot, voilà, le sport que vous aimez regarder, eh ben, on va parler de foot avec Bernard Van Vinkt.
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3: Des nouveautés vont marquer cette Coupe du Monde 2026. D'abord, elle est organisée en trois pays, les États-Unis, le Mexique et le Canada. Le contexte politique n'est pas le meilleur entre eux, loin de là. Ensuite, elle rassemble 48 pays, du jamais vu. Enfin, 104 matchs seront disputés entre le 11 juin et le 19 juillet. Autant dire que c'est la plus longue Coupe du Monde en nombre de jours. Mais avant même que ne débute cette compétition, le deuxième événement sportif

0: sportif après les Jeux Olympiques. Que de polémiques. Dorant de Meius écrit dans la Libre Belgique « Croire que le mondial ne serait qu'une affaire de football relèverait de l'illusion. De tout temps, le sport international a été traversé par la politique. Et la Coupe du Monde de cette année s'ouvre dans un contexte géopolitique particulièrement chargé. Ce contexte a d'ailleurs des conséquences pour des pays qualifiés et qui sont sur la liste noire des États-Unis. Ils sont au nombre de 15, dont l'Iran bien sûr. En représailles, des membres du staff technique sont interdits d'entrer sur le territoire américain et nombre de supporters n'ont pas reçu de visa pour se rendre aux rencontres. Dans ces pays, il y a l'Algérie, le Maroc, le Sénégal, la Colombie, Haïti et même le Brésil, pour ne citer que quelques-uns. Dernier élément en date. La commission arbitrale de la FIFA a sélectionné les arbitres de tous les continents à partir des appréciations qu'ils reçurent lors de leurs prestations internationales. Omar Artan a été désigné comme arbitre de l'année pour le continent africain. Pas de chance, il est somalien et alors qu'il a été sélectionné, la FIFA lui a fait comprendre que s'entraîner avec ses autres confrères et arbitrer lors de ce mondial lui était impossible. La loi anti-immigration de l'administration américaine a mis son veto. Il est rentré en héros dans son pays. Une personne fait également polémique, le président de la FIFA, Giovanni Infantino. Il a concentré tous les pouvoirs autour de lui. Un journaliste de la VRT affirmait même que s'il y eut le FIFA Gate sous Blatter, maintenant c'est pire encore. Et de s'interroger, que cache l'attribution expéditive de la Coupe du Monde 2034 à l'Arabie Saoudite ? Le sommet du sommet, bien sûr, fut la création d'un prix de la paix attribué à Donald Trump, sans concertation avec les instances de la fédération. Dérive autoritaire d'un homme qui s'attribue un pouvoir politique, alors que le football est d'abord et avant tout du sport. De toutes ces polémiques, on ne parlera vraiment plus dès que la compétition aura débuté. Le football reprendra la première place, nous l'espérons. En ce qui concerne les espérances belges, les deux dernières rencontres de préparation des Diables Rouges ont suscité de l'enthousiasme. Les jeunes nouveaux joueurs ont bien intégré la sélection. Le spectacle proposé fut d'excellente qualité. Romelu Lukaku a à nouveau marqué contre la Croatie, atteignant ainsi 90 buts en sélection nationale. C'est un bon signe. Les autres aussi furent compétitifs et l'entraîneur national a fait quelques essais qui parurent concluants. Surtout, tous sont épargnés par les blessures. En regardant le tirage au sort et le parcours qui se profile, la plupart des observateurs considèrent que l'équipe nationale belge peut atteindre un quart de finale. Selon toute vraisemblance, elle aurait alors à jouer contre l'Espagne. Arriver jusque-là et proposer une belle rencontre serait considéré comme un mondial réussi. Attendons de voir. Mais ce ne fut pas toujours ainsi avant une telle compétition. L'optimisme est donc de rigueur. Chaque Coupe du Monde apporte aussi son lot de quelques nouveautés dans les règles du jeu, mais rien ne modifie fondamentalement le règlement. En premier, l'accent est mis sur la rapidité des reprises de jeu afin de lutter contre les pertes de temps. Le VAR aura aussi plus de responsabilités dans certaines décisions arbitrales, comme sur les cartes données ou sur les coups de coin. Et les critiques masquées par la main et adressées à l'arbitre ou à l'adversaire seront sanctionnées d'une carte rouge. Voilà pour l'essentiel. À vous qui aimez le foot, je souhaite une agréable Coupe du Monde avec du beau jeu et du fair play entre joueurs. Ce sera alors une belle réussite pour le Mondial 2026.
1: Bon, côté fair play au niveau de l'arbitrage France-Paraguay, on n'a pas trop vu, hein, surtout côté paraguayen. En attendant, ce soir, je pense que vous allez être très nombreux et nombreuses eh bien, à vous relever ou à vous lever plutôt pour voir donc, le match Belgique-États-Unis. Et voilà, en souhaitant que les Diables Rouges gagnent. Notre invitée, en tout cas dans du sucre dans votre été, est Eva Bocquet, championne belge de powerlifting. Les mondiaux se profilent. Ce sera en novembre en Turquie, à Istanbul. On lui souhaite de gagner, de suivre l'étoile. C'est justement ce que chante Lilac.

0: Lilac, suivre l'étoile.
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0: Et l'invité, je vous le rappelle, est Eva Bocquet, championne belge de powerlifting, qui a eu une quatrième place au récent championnat européen. Mais cette quatrième place, eh bien, lui a permis de décrocher sa qualification pour les mondiaux de powerlifting qui auront lieu donc en Turquie, à Istanbul, en novembre. Et alors, le coup de cœur, Eva, vous n'êtes pas venue seule, il est là, il a assisté depuis tout le début, vous le regardiez de temps en temps pendant l'émission. Ça va, je dis pas de bêtises, mais non, pas du tout. Alors, présentez-le nous, c'est...
2: Alors, je suis venue accompagnée de mon conjoint, Grégory Austin,
0: oui,
2: qui a également fait champion du monde junior en 2024.
3: Ouais.
2: C'est pas exactement encore en septembre.
3: Ça, je ne saurais pas dire.
0: Champion d'Europe et champion du monde junior.
3: Ouais,
0: pas
3: la
0: mal.
3: La même année.
0: Ouais, voilà, la même année. Et donc, qui est aussi, c'est par lui que vous avez découvert le powerlifting.
2: Voilà, c'est grâce à lui que j'ai vraiment découvert le powerlifting et le powerlifting équipé. Et c'est lui qui me coach et qui me suit partout aussi en compétition.
0: Voilà. Bon, alors, vous êtes plutôt confiant pour les mondiaux à Istanbul.
3: Hein, oui, clairement.
0: Grégory, ouais.
3: Elle a commencé il y a peu et dès le début, elle a progressé très rapidement. Mais en fait, elle est encore dans ses débuts comme ça. Donc, il y a énormément de choses qu'on peut faire pour qu'elle progresse facilement. Du coup, il y a une énorme marge de progression pour le moment jusqu'au championnat du monde. Et on aimerait bien quand même aller chercher les médailles. Hein,
0: bah oui, hein, ouais, bien sûr.
3: C'est l'objectif.
0: Ouais. Mais en fait, dès que vous l'avez vu faire donc, les premiers mouvements au powerlifting, vous avez dit... là, je sens que je tiens quelque chose. Elle a vraiment du talent. Vous l'avez vu tout de suite, qu'elle avait un don.
3: Elle était douée. Déjà, elle avait un gros bagage avec la musculation, donc elle avait déjà un physique un peu hors norme. Dans une salle de musculation, on ne la loupait pas. Ça, clairement, elle avait déjà des bras plus musclés que certains hommes.
0: Ouais.
3: Et après, derrière ça, on voyait qu'elle avait de la force, qu'elle aimait bien forcer. Et après, il y a le côté aimer la compétition. Ça, clairement, elle apprécie. Hein. Ça,
0: ouais.
3: Ça, elle adore.
0: Ouais. Donc, ça veut dire, en fait, mais j'ai bien compris que tous les deux, vous aimez de toute façon la compétition. Donc, finalement, il y a aussi une émulation personnelle, quoi. Vous encouragez mutuellement, quoi.
3: Ah oui, on s'est bien entendu de ce côté-là.
0: Ouais. Le même état d'esprit. On va se dépasser. On veut gagner. On va tout faire pour y arriver. C'est surtout presque, j'allais dire, pas une revanche sur soi-même, mais une façon de montrer je veux y arriver. C'est d'abord vous que vous voulez épater avant d'épater les autres.
3: Oui.
2: Ah oui, clairement. Pour moi, oui, c'est juste pour moi.
0: C'est le plaisir.
2: Épater les autres, ça c'est secondaire.
0: Oui, exactement. C'est pas très grave.
2: Il y aura
0: c'est d'abord
2: plus
0: soi.
2: Fort que moi, ça c'est sûr. Mais je veux progresser.
0: Ouais. Et vous, Grégory, donc champion d'Europe et champion du monde junior, donc la même année. Vous aussi, comment vous êtes arrivé finalement à ça? Vous avez découvert ça comment, le powerlifting?
3: J'ai toujours fait du sport à haut niveau.
0: Ouais.
3: J'ai toujours aimé le sport et j'ai toujours été assez bon dans tous les sports que j'ai fait. J'ai fait du sport, enfin beaucoup de foot. Au début, j'avais été sélectionné aussi pour monter en équipe pro.
0: Ouais.
3: Je suis pas resté dedans. J'ai fait des sports de combat, la natation. J'aimais bien un peu tout. J'étais très fin. Et du coup, je me suis mis à la musculation comme beaucoup d'hommes pour un peu s'épaissir, le cliché habituel. Et en fait, vraiment coup de chance, le village où j'ai commencé, ils pratiquaient le powerlifting, donc j'ai commencé avec eux. Et moi, le mois d'après, j'étais en compétition directement.
0: Ouais.
3: Moi, j'ai toujours aimé ça, donc c'était compétition.
0: Ouais, c'était ça. On sent vraiment qu'il y a cet esprit-là de se confronter tout le temps plus à soi et aux autres. Et alors justement, comme Eva disait tout à l'heure, qu'elle aimerait bien peut-être essayer l'haltérophilie, ça c'est aussi un truc qui vous plairait ou vous l'avez déjà testé, vous?
3: Moi, je suis coach derrière, donc en fait, je suis formateur aussi pour l'ADEPS. Donc moi, je peux enseigner l'haltérophilie.
0: D'accord.
3: Je le connais bien. Personnellement, j'ai pratiqué un peu étant plus jeune et j'étais plus doué pour ça que le powerlifting, justement. J'aurais pu beaucoup plus facilement atteindre des plus hauts niveaux parce que dès que j'ai commencé, j'avais un certain niveau. Mais j'ai moins apprécié la pratique. Par contre, du coup, je la connais bien en théorie, etc. Donc si madame a envie d'essayer, je pourrais lui montrer avec plaisir. Mais moi, personnellement, la pratique ne me séduit pas comme le powerlifting. J'aime vraiment bien la pratique du powerlifting.
0: Qu'est-ce qui vous séduit dans le powerlifting qui ne vous plaît pas dans l'haltérophilie?
3: Dans le powerlifting, comme elle expliquait, il y avait le côté classique et équipé. Moi, j'ai commencé avec le classique aussi étant plus jeune. Et après, je suis passé au côté équipé. En fait, le côté équipé, c'est vrai que c'est un peu difficile de s'en rendre compte, mais en fait, c'est beaucoup plus dur. Ça fait très mal.
0: Le fait d'être à deux, le fait d'être à plusieurs, parce que c'est ça, de mettre les équipements, le fameux maillot qui est plus lourd.
3: Ça fait très mal. Et en fait, toute la pression que votre maillot peut vous renvoyer, en fait, elle s'applique sur votre corps pour pouvoir la renvoyer. En fait, c'est le point d'appui. Du coup, on le ressent passer. Et plus on lève des charges lourdes, plus ça devient. comment dire, éprouvant. Mm-hmm. Et c'est vrai que le côté équipé, du coup, c'est vraiment le dépassement de soi. Là ça devient vraiment très, très difficile et moi, j'adore ça. L'haltérophilie et le powerlifting classique, j'en ai pratiqué. Mais entre guillemets, à l'entraînement, ça semble même un petit peu trop facile. Il n'y a pas ce côté où vraiment on subit en fait, l'entraînement et après, on est foutu. Quoi. On n'est plus bon à rien. Et ça, c'est vrai que j'ai bien aimé ça dans le côté équipé et madame aussi.
0: Ouais, mais j'ai l'impression aussi, à vous entendre à tous les deux, qu'il y a un petit peu cette même sensation. Vous savez, comme les gens qui courent, par exemple, qui pratiquent le running, le disent et le savent. Ils disent, hein, passer les premiers kilomètres, on a mal partout, on a mal aux jambes. Puis à un moment, il y a un sentiment de plénitude qui fait qu'on oublie et on continue. C'est la même chose pour vous.
3: Bon, il faut aimer la douleur.
0: C'est bien comme vous le dites comme ça, Grégory.
2: C'est vrai que mon premier entraînement squat où j'ai mis les bandes, j'ai hurlé. Ouais. C'était douloureux.
3: On y va progressivement avec les nouveaux athlètes parce que sinon c'est trop dur.
2: C'est vraiment douloureux, mais à la fin, oui, c'est vrai qu'on s'y fait. Mm. Maintenant, quand même les bandes, je chouine plus.
0: Oui, vous chouinez, mais non.
3: La malle, mais elle ne le dit plus.
0: Oui, voilà. Alors, tout à l'heure, justement, vous disiez, Grégory, que vous étiez mis à la musculation parce que vous étiez trop fin et qu'effectivement, il y avait des clichés qui font que, un homme, ça doit être musclé. Vous avez votre propre salle de sport, on va le dire. Donc, c'est à Mété, c'est bien
3: c'est oui, c'est ça.
0: C'est ça.
3: Mété.
0: Voilà. Et vous avez votre salle de sport. Est-ce qu'au niveau des clichés, puisqu'on parle quand même beaucoup aujourd'hui du courant masculiniste, le retour de bâton de la vague MeToo, de la révolution MeToo. Est-ce que ces clichés qu'on voit, ces dérives qu'on voit masculinistes, vous les voyez aussi, vous, dans votre salle ou pas ?
3: Oh oui, clairement. Parce que, typiquement, moi, on a beaucoup les transformations physiques pour l'accompagnement des gens. Les dames, c'est toujours s'affiner. Les hommes, ils veulent perdre un petit peu les bouées, le mauvais gras, mais il y a toujours en même temps, ouais, mais je veux muscler aussi, je veux avoir de la carrure, je veux avoir des gros bras, et ça, oui, on le voit tout le temps, c'est tout le temps au quotidien. Et j'ai beaucoup de jeunes qui s'y mettent et ils disent non, moi je veux muscler, je veux être beau pour les dames.
0: Ouais.
3: C'est toujours ce qui ressort.
0: En même temps, c'est vrai que quand on vous voit à Grégory, on ne peut pas dire que vous n'êtes pas musclé. Voilà, vous êtes à côté, je vois effectivement les biceps qui sont très très saillants là, sous le t-shirt. Mais vous leur dites, écoutez, d'abord fais-le pour toi ou
3: c'est
0: pas.
3: Ça. Hein,
0: c'est ça le conseil que vous donnez.
3: En fait, en général, c'est un élément déclencheur qui leur permet de commencer. Et après, ils prennent goût et ils se rendent compte que ça leur fait du bien. Qu'ils viennent après l'école ou après le travail, que ça leur vide la tête. Mais c'est vraiment souvent ça qui leur permet de démarrer. Sinon, on ne passe jamais le pas. Après, ça devient une habitude et ils se rendent compte qu'en fait, ils se sentent mieux dans leur corps. Ils sont mieux comme ça. Ils prennent de la confiance en soi. Pas de la mauvaise, mais juste se sentir bien, pouvoir attaquer la vie, etc. Et on voit vraiment que ça leur fait du bien au quotidien.
0: Oui. Et alors, donc, votre club, c'est le OPL Club.
3: Ouais.
0: C'est bien ça, Grégory. À Mété, on l'a dit. Je voudrais savoir, justement, on peut commencer à partir de quel âge, le powerlifting ?
3: Vraiment, la compétition, c'est 14 ans. Sinon, à l'entraînement, il n'y a pas vraiment de limite d'âge. C'est juste que, clairement, on ne va pas pratiquer le powerlifting. Même l'haltérophilie, certains commencent un petit peu jeunes pour les Jeux Olympiques, etc. Mais sinon, ce n'est pas conseillé. On fait plutôt juste du sport général, en fait.
0: Ouais, c'est plus du bien-être, de la musculation, de la condition physique, j'allais dire.
3: Bah vraiment
0: de la gym, quoi.
3: C'est ça, c'est de la psychomotricité générale, c'est apprendre à bouger son corps dans tous les sens, la perception du corps dans l'espace. Et le but, c'est de faire un petit peu de tout, quoi. Mm. Et le but surtout, c'est que les gamins prennent du plaisir, il faut le dire.
0: Ouais, ouais, ouais. Et il y en a qui, à un moment, abandonnent en se disant « non, c'est trop dur
3: oui,
0: ou pas
3: ouais. ». Oui, beaucoup, parce que le problème, vu que c'est un sport de force, c'est très fatigant nerveusement. Donc en fait, on fait l'entraînement. Pendant l'entraînement, ça va. C'est pas le sport où on sue le plus, où il y a le plus de cardio comme à la course ou au football. Le problème, c'est après l'entraînement. Surtout les entraînements équipés, il y a un coup de redescente. En fait, nerveusement, on est crevé. Un petit peu comme quand on a eu une grosse période de stress intense après la journée. Même
0: l'adrénaline
3: si
0: qui redescend.
3: Ouais. Et là, il y a la chute. Et là, c'est fini. Quoi. Madame, elle connaît très bien. Après les gros entraînements, c'est couché avec une glace et il n'y a plus rien.
0: Ouais. Justement, le côté psychologique, le côté mental est d'autant plus important dans les sports que vous pratiquez. Tous les deux, bien évidemment, vous boostez, vous vous encouragez, mais vous pouvez faire aussi appel, par exemple, à un coach mental ou pas ?
3: Oui, donc c'est repris dans les statuts. Moi, je suis sportif de haut niveau reconnu par l'ADEPS.
0: Oui.
3: Et il y a juste, comme elle expliquait tantôt, il y a des petits changements ici avec le sport. Mais sinon, oui, j'ai le droit de faire appel à un préparateur mental par l'ADEPS. Ce qu'il y a, c'est que moi, c'est un petit peu mon côté. Moi, je suis coach, j'ai toujours apprécié tout ça. Donc c'est vrai que moi, je me fais peu accompagner, c'est un défaut de ma part. Mais j'aime bien apprendre un petit peu sur moi-même parce qu'après, je le réutilise avec mes athlètes, en fait. Mais sinon, oui, c'est une part vraiment très importante du sport.
0: Ouais. Et alors, par contre, je ne vous ai pas encore demandé, Grégory, Austin, dites-moi, et vous, la compétition, c'est quand ? C'est quoi ? Ou est-ce que vous avez laissé un petit peu de côté ? ou pas?
3: Moi, je suis qualifié d'office si je veux aller à Istanbul avec madame. Donc, je vais voir un petit peu comment ça avance ici dans les prochains mois. Mais j'ai eu des gros problèmes de santé il y a un an et demi. Du coup, j'ai un petit peu calmé le jeu. Mais juste après les championnats du monde, j'avais reporté l'opération. Et c'est vrai que depuis, la salle a énormément grandi. Et puis, j'ai eu des athlètes comme Eva qui prennent beaucoup de temps et on est content de les suivre. Ouais. Et du coup, le sport est un petit peu passé derrière. Donc, j'attends un petit peu de reprendre un petit peu de l'entrain. Et après, moi, l'objectif est toujours de faire champion du monde en open. Moi, j'ai envie d'être premier, j'ai envie d'entendre la Brabanson. Ça, c'est tout ce qui compte.
0: Voilà. Et vous avez aussi envie, bien sûr, de l'entendre pour Eva en novembre. Hein, voilà. Eva.
2: On va voir en novembre.
0: Ouais. En tout cas, là, va y avoir l'été, va y avoir aussi la rentrée avec les élèves, bien évidemment. Et vous arrivez à bien répartir le temps des cours et le temps de l'entraînement, parce que j'imagine que juste avant novembre, ça va peut-être un petit peu s'accélérer.
2: Ah oui, c'est toujours un petit peu compliqué, surtout aller en attente des horaires définitifs. Donc, durant cette période-là, c'est un petit peu approximatif, un peu au jour le jour, il y a beaucoup d'adaptations. Pour le moment, j'ai eu beaucoup de chance au niveau de mes horaires qui me permettaient de pouvoir m'entraîner. J'espère que j'aurai toujours autant de chance. Hein, je touche du bois.
0: Ouais. Et puis, écoutez, on touche du bois pour un beau parcours donc, dans ces championnats du monde. Merci beaucoup. Merci beaucoup, Eva Bocquet. Merci beaucoup, Grégory Estin. Merci. Et merci mille fois à Véronique Chartier de m'avoir soufflé le nom d'Eva Bocquet. Véronique qui présente les Curiosités cinéphiles, hein, l'émission dédiée au cinéma une fois par mois avec Muriel Adamski et François Sabot sur RCF Bruxelles. L'occasion encore de saluer, de remercier et d'embrasser les bénévoles de RCF, toutes les antennes qui sont l'ADN de cette radio, ouverte sur le monde, ouverte à l'autre, tout en restant une radio de proximité et qui offre un espace de parole inestimable. 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Voilà, je vous dis à demain. 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
8: Bonjour à tous et à toutes, et je suis heureux de vous retrouver pour ce showcase de l'été. Aujourd'hui, direction la scène pop-rock belge avec un trio originaire de Nivelles qui fait rimer énergie, émotion et poésie. Mesdames et messieurs, Zapper Palace. L'histoire du groupe commence entre les bancs de l'école où Maxime Legrand, Nathan Surquin et Paul Beil se découvrent une passion commune pour la musique. Depuis, ils construisent un univers pop-rock en français, porté par des mélodies accrocheuses, des guitares lumineuses et des textes qui parlent de liberté, d'amour et de quête de soi. Leur complicité, forgée au fil des années, est devenue leur véritable signature, aussi bien en studio que sur scène. Ils se sont notamment produits au Francophonie de Spa, au Brussels Summer Festival, au Solidarité ou encore au Festival International de la Chanson de Granby au Québec. Après leur EP Aube Obscure et le single Amour Consumé, Zapper Palace poursuit son ascension avec Loin des Hommes, leur tout nouveau single sorti sous le label Blue Milk Records. Ce titre confirme la maturité du trio avec une écriture sensible, une interprétation intense et un son pop-rock moderne qui met en valeur toute leur identité musicale. Ils seront en concert pour leur release party de leur nouvelle EP le 24 septembre au Rideau Rouge à Lannes, donc n'hésitez pas à réserver vos tickets. Je vous laisse avec un live enregistré exclusivement à RCF et je vous retrouve demain pour un nouveau showcase de l'été. Si vous voulez retrouver ce live en vidéo, vous pouvez sur la chaîne de la vie d'artiste, la chaîne YouTube évidemment. Et à demain.

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3: Il est 19h sur RCF.
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6: Dominique Villard, bonjour.
7: Bonjour.
6: Dominique Villard, nous commençons aujourd'hui notre sixième émission consacrée au sabbat et aux relations, aux regards, à la manière de le vivre, professé, enseigné par Jésus lors de son ministère public. Alors, notre enquête historico-critique a fermé son premier volet dans l'émission précédente, puisque nous avons passé en revue les différents passages des évangiles où Jésus réalise une action, généralement une guérison, le jour du sabbat. Et nous avons constaté que parfois ça provoque des réactions, parfois ça n'en provoque pas. Nous avons rappelé, à l'occasion du passage en revue de ces extraits d'évangile, le degré d'historicité de chacun d'entre eux, puisqu'évidemment, lorsqu'on arrive à la conclusion que tel ou tel récit d'une guérison opérée par Jésus le jour du sabbat ne remplit pas les conditions nécessaires à considérer qu'il s'agit d'un événement avéré historiquement, ce qui ne veut pas dire qu'il n'a pas eu lieu, mais on n'a pas suffisamment d'arguments pour dire qu'on peut se baser sur lui, eh bien nous l'avons mis de côté et nous sommes restés avec un nombre assez limité de récits, Dominique Villard. Ça, c'est la première phase. Est-ce qu'il y avait une conclusion à celle-ci?
7: Oui, donc nous avons effectivement passé en revue tout d'abord les évangiles synoptiques et nous observons dans les évangiles synoptiques trois récits de guérison un jour de sabbat, parfois repris par deux évangélistes. Et la conclusion que nous avons pu en tirer, c'est que nous sommes en face de guérisons dont nous ne pouvons asseoir une historicité certaine. Nous sommes arrivés à la conclusion en nous rapportant au volume 2 que ces épisodes recevaient une mention non liquette, ce qui signifie qu'on ne peut faire pencher la balance ni du côté d'un épisode ancré dans le ministère public de Jésus, ni dans un épisode qui se releverait, disons, de la création littéraire, soit de la tradition, soit de l'évangéliste même. Ces synoptiques ont donc été analysées, et donc nous observons ce non-liquette, et on pourrait dire que tout ce que nous avons fait comme travail sur, souvenons-nous, le fait qu'il est difficile d'appuyer une accusation de Jésus comme guérissant le jour du sabbat, donc pratiquant un acte interdit le jour du sabbat, il est très difficile de l'établir, de trouver le moindre texte qui permettrait de dire que, effectivement, guérir le jour du sabbat serait un acte interdit. Ce qui, en retour, vient accentuer le caractère de non-liquette des épisodes de guérison racontés dans les évangiles synoptiques. Si vous voulez, ça ajoute une dimension supplémentaire qui rend leur historicité problématique. Voilà pour les synoptiques. Nous avons vu, au contraire, chez Jean, dans les deux épisodes que nous avons analysés, que là, il y a un ancrage certain de ces péricopes nous racontant des guérisons. Il y a un ancrage certain dans le ministère public de Jésus. Donc, nous avons là, non pas un non-liquette, mais une garantie d'historicité. Mais le sol se dérobe un petit peu sous nos pieds, mais pour une autre raison dans ce cas-ci, c'est que ce que nous ne pouvons taxer d'historique avec les instruments scientifiques utilisés par Meyer, c'est que ces guérisons se sont déroulées le jour du sabbat, puisqu'on voit trop bien les efforts des évangélistes pour venir d'une certaine manière plaquer une référence au sabbat sur ces épisodes historiques. Donc on a une espèce de jeu de miroir dont aucun n'est vraiment satisfaisant. D'une part des synoptiques dont les guérisons ne sont pas attestées historiquement, mais pour lesquelles le jour du sabbat est clairement affirmé. Et de l'autre côté, des guérisons qui sont historiques, mais dont la référence au sabbat n'est, elle, pas attestée.
6: Peut-être, Dominique Villard, poser la question à partir d'un autre angle de vue va nous permettre de l'éclairer, de trouver des éléments de réponse. C'est ce que nous allons commencer à faire aujourd'hui. C'est le second volet de cette enquête. On va revenir sur certains de ces épisodes des évangiles, mais cette fois non pas pour essayer d'y débusquer les raisons pour lesquelles Jésus se voit taxé d'impiété, mais pour voir comment Jésus lui-même se positionne. Ce que je veux dire par là, c'est que Jésus ne reste pas muet. Pour l'instant, on avait tendu le micro, je dirais, à ses adversaires, les pharisiens, les scribes ou les personnes qui assistaient à cela. Et la récolte, on l'a dit plusieurs fois, est maigre. Mais Jésus lui-même va s'exprimer. Je vous propose, Dominique Villard, de réentendre quatre de ces épisodes. Et les auditeurs s'en apercevront peut-être. En tous les cas, on leur donne déjà un indice. Dans chacun de ces récits, Jésus va poser une question rhétorique. Il va donc s'exprimer. Écoutons donc Jésus, tout d'abord dans l'évangile de Marc, au chapitre 3, les versets 1 à 6.
0: Jésus entra de nouveau dans la synagogue. Il s'y trouvait un homme qui avait la main sèche. Ils observaient Jésus pour voir s'il le guérirait le jour du sabbat. C'était afin de pouvoir l'accuser. Et Jésus dit à l'homme qui avait la main sèche, « Lève-toi là au milieu. » Puis il leur dit, « Est-il permis le jour du sabbat de faire du bien ou de faire du mal, de sauver une personne ou de la tuer ?» Mais ils gardèrent le silence. Alors, promenant ses regards sur eux avec indignation, et en même temps, affligé de l'endurcissement de leur cœur, il dit à l'homme, « Étends ta main. » Il l'étendit et sa main fut guérie. Les pharisiens sortirent et aussitôt ils se consultèrent avec les Hérodiens sur les moyens de le faire périr.
6: Dominique Villard, l'évangile de Marc est considéré comme le premier à avoir été écrit. On va retrouver ce récit chez Matthieu, c'est la guérison de l'homme à la main desséchée.
7: Absolument, il y a dans cette péricope qu'on vient d'entendre toutes les caractéristiques de Marc. C'est sobre, la foule des opposants à Jésus se tait, et donc Jésus va plus loin et pose cette question rhétorique. J'invite les auditeurs à bien être attentifs au contraste qu'on aura dans un instant avec l'évangile de Matthieu, où là, les questions rhétoriques vont se multiplier.
6: Eh bien, on écoute l'évangile de Matthieu, cette fois au chapitre 12, les versets 9 à 14.
0: Étant parti de là, Jésus entra dans la synagogue. Et voici, il s'y trouvait un homme qui avait la main sèche. Ils demandèrent à Jésus, « Est-il permis de faire une guérison les jours de sabbat ?» C'était afin de pouvoir l'accuser. Il leur répondit, « Lequel d'entre vous, s'il n'a qu'une brebis, et qu'elle tombe dans une fosse le jour du sabbat, ne la saisira pour l'en retirer ? Combien un homme ne vaut-il pas plus qu'une brebis ? Il est donc permis de faire du bien les jours de sabbat. » Alors il dit à l'homme, « Étends ta main. » Il l'étendit, et elle devint saine comme l'autre. Les pharisiens sortirent, et ils se consultèrent sur les moyens de le faire périr.
6: Dominique Villard, c'est donc le même récit que dans l'évangile de Marc, la guérison de l'homme à la main desséchée, davantage développée, c'est la patte, enfin, c'est une des caractéristiques de l'évangile de Matthieu, mais on retrouve cette question rhétorique.
7: On la retrouve, mais pas seule. Et c'est ça qui fait l'intérêt du récit et du contraste qui nous fera réfléchir une fois qu'on aura réentendu notre matériel de départ. Ici, chez Matthieu, si les auditeurs ont bien compris, il y a trois questions posées par Jésus.
6: Très bien, Dominique Villard, passons à présent à l'évangile de Luc, au chapitre 13, les versets 10 à 17. Il s'agit ici, Dominique Villard, de la guérison de la femme courbée.
7: La femme courbée, oui, depuis 18 ans, nous précise même le texte, et nous avons une autre structure de péricope, puisque là, si les auditeurs ont été attentifs, la guérison a lieu d'abord, et l'explication vient ensuite. En outre, cette explication part de l'intervention du chef de la synagogue, on ne précise pas exactement qui c'est, et nous allons voir ça plus en détail, mais paradoxalement, alors qu'on s'attend à une réponse de Jésus vis-à-vis de celui qui l'interpelle, qui d'ailleurs critique la foule, ce qui est aussi une bizarrerie du texte, eh bien nous allons avoir de la part de Jésus une réponse au pluriel et non pas au singulier. Gardons ça en tête pour l'instant, c'est suffisant.
6: Et il nous reste à observer une dernière guérison, Dominique Villard. C'est au chapitre suivant de l'évangile de Luc, le chapitre 14, les versets 1 à 6. C'était notre dernier extrait, en tous les cas dans cette partie de notre travail, Dominique Villard, ce récit de la guérison d'un hydropisique.
7: D'un hydropisique, et ce qu'il est intéressant de remarquer, c'est évidemment que toutes ces péricopes sont des chambres d'écho les unes pour les autres. Et ça va retenir notre attention. Dans cet extrait sur l'hydropisique, on voit ressurgir une question rhétorique portant sur le fait d'avoir un homme ou un animal tombé dans un puits. Que peut-on faire le jour du sabbat ?
6: Et c'est la question que nous nous posons, Dominique Villard, mais cette fois en comparant ces quatre récits que nous venons d'écouter, est-ce que leur analyse nous permet de déterminer une position claire de Jésus au sujet du sabbat ?
7: Pour répondre à cette question, je rappelle aux auditeurs que nous nous focalisons sur les paroles de Jésus qui sont placées par les évangélistes dans des récits de guérison. Si nous commençons maintenant ce que fait tout historien, c'est le travail de base de l'historien, c'est la mise en série de documents. Nous avons là donc quatre récits d'un miracle au cours duquel Jésus va présenter ce trait commun, et c'est là l'intérêt, présenter ce trait commun de poser des questions sur ce que lui-même est en train de faire. Il est à noter qu'il ne pose ces questions rhétoriques que dans trois récits sur quatre. Dans l'homme à la main desséchée tel que raconté par Marc, il n'y a pas vraiment de questions rhétoriques. Ou plus précisément, il y en a une qui consiste à demander « Est-il permis le jour du sabbat de faire du bien plutôt que de faire du mal, de sauver une vie plutôt que de la tuer ?» Il y a bien une question posée par Jésus. Mais les trois autres récits se caractérisent par une question rhétorique en lien avec la halakha. Je rappelle que la halakha représente toute cette réflexion opérée par les pharisiens, par les esséniens, par les sadducéens, par tous les courants religieux juifs de l'époque et également les courants juifs religieux historiques, où il s'agit de définir ce qui est permis ou interdit, ce qui est licite ou illicite dans la vie quotidienne, donc dans les comportements, les actions de la vie quotidienne. Et cela au départ de la parole de Dieu. Donc il s'agit d'un travail d'interprétation, d'inférence, de façon à spécifier comment on doit vivre au jour le jour. Et donc dans les trois récits, donc excepté celui de Marc, dans les trois autres récits, il y a bien un rapport que fait Jésus entre son action de guérison un jour de sabbat et la halakha de l'époque. Et les questions sur lesquelles Jésus porte l'attention de son audience, ce sont des questions liées pour un récit au fait d'un animal qui tombe dans un puits. Peut-on le secourir sur donc le jour du sabbat ? Et dans les autres récits, il y a un lien avec un animal, mais chez Luc, il y a aussi un lien avec un fils qui tomberait dans le puits. Donc, nous voyons Jésus qui est en train de broder une argumentation à partir de ces questions rhétoriques qui vise à mettre en parallèle la guérison, c'est-à-dire le sauvetage de quelqu'un par un miracle et le sauvetage d'un animal ou d'un homme. Qu'est-ce qui est important là-dedans? C'est de montrer que Jésus est un bretteur. Contrairement à l'idée qu'on se fait peut-être de Jésus comme quelqu'un qui prônerait, disons, un sabbat relax, un sabbat cool, qui finalement serait un progressiste, serait quelqu'un qui rendrait un petit peu lâche ce lien que les Juifs avaient au sabbat. Attention, ce que nous enseigne l'historicité de ces questions rhétoriques, puisqu'elles se recoupent, il y a de multiples attestations, on voit très bien le travail des évangélistes pour les insérer dans un récit qui, lui, le récit de miracle, relève du non-liquet, mais pas les questions rhétoriques. Il faut bien faire la distinction entre les deux, le récit lui-même dans lequel il y a une insertion, le récit lui-même est non-liquet, mais les questions rhétoriques de Jésus relèvent d'une historicité. Et elles nous révèlent un Jésus qui n'est pas justement celui qui atténue, affadit, le Jésus qui est plus humain parce qu'il permettrait plus de choses le jour du sabbat. Non, nous voyons un Jésus qui au contraire s'engage dans les débats de son époque sur la halakha. En cela, c'est un Jésus parfaitement juif et un Jésus qui n'est absolument pas indifférent ou planant au-dessus des discussions très pointues sur ce qu'il était permis de faire ou pas le jour du sabbat.
8: Dominique Villard, ces constatations historiques sur l'enseignement, on pourrait presque aller jusqu'à dire la personnalité de Jésus, sont très intéressantes parce que vous l'avez souligné plusieurs fois, c'est pas l'image de Jésus que l'on présente généralement, précisément quand on ne fait pas ce travail. Jésus, c'est celui qui met l'amour en avant et aucune loi ne résiste face à ce tsunami de l'amour. Alors le tsunami de l'amour, on le répète, il va surtout s'exprimer sur la croix. Donc certes, c'est pas un beau discours utopiste où tout le monde se donne la main. Il est toujours ancré dans une réalité. C'est ce qu'on voit ici. Il est ancré dans cette culture, dans cette tradition juive. On pourrait presque dire, Dominique Villard, que Jésus ici semble presque pointilleux, voire procédurier. Il connaît les textes, il les cite, et certes, il prône une position qui n'est peut-être pas généralisée, mais il semble mettre à poids d'honneur à montrer que sa position est tout à fait orthodoxe.
7: Jésus fait le lien avec la halakha, et d'une certaine manière, il impose la sienne propre. En se disputant avec les pharisiens ou avec ses adversaires, Jésus établit son interprétation de ce que sont les bons comportements, les priorités, le jour du sabbat. C'est extrêmement important. On pourrait se dire, bon, nous sommes d'accord, multiples attestations, on sent bien le travail des évangélistes pour sauvegarder les questions rhétoriques de Jésus, lien évident avec les thématiques qui se discutaient à l'époque de Jésus. Ok, nous sommes d'accord, ces questions sont historiques, et après, ce n'est pas du tout banal, au contraire, d'établir l'historicité de ces questions rhétoriques qui portent sur la halakha. Et comme vous l'avez mentionné, ça resitue complètement Jésus immergé dans son époque et qui ne se désintéresse pas du tout, qui n'est pas une espèce de mage qui descendrait pour dire finalement le sabbat, est-ce que c'est bien nécessaire ?
8: Oui, pour dire vous regardez à côté, vous ne voyez pas les vrais problèmes. Non, au contraire, là, il rentre dans le concret du problème. L'argumentation de Jésus permet presque à son auditoire de finir par penser que la position qu'il tient n'est pas personnelle, qu'elle lui vient de la tradition.
7: Tout à fait, qu'elle lui vient de la tradition ou qu'elle lui vient de Dieu lui-même par son interprétation propre.
8: C'est ce que je voulais dire. Oui.
7: Parce que là où l'apport de Meyer sur ce point apparaît non pas banal comme il pourrait apparaître à première vue, mais extrêmement pointu et pertinent, c'est que Jésus est en train de définir sa propre halakha sur le sabbat, comme nous avons vu qu'il le faisait, vis-à-vis du divorce et vis-à-vis des serments. Et donc, nous avons là un recoupement au travers de trois thématiques d'une attitude générale de Jésus qui consiste à très bien connaître l'état des lieux, si on peut dire, sur ces thématiques et à se positionner d'une manière à la fois très atypique mais sans renverser la table sur ces mêmes thématiques. Donc nous avons un Jésus halakhique, comme Meyer emploie ce mot dans son livre. Et il dit attention de ne pas substituer un Jésus, parfois comme il est présenté dans certains passages de saint Paul, comme un petit peu planant sur le monde. Non, nous avons au contraire un Jésus extrêmement situé dans les débats de son temps.
8: Et dans le même temps, Dominique Villard, il s'agit peut-être pas d'un bouleversement de la tradition, de la halakha, mais d'une interprétation nouvelle proposée par Jésus. Alors peut-être que cette interprétation a parfois pu être considérée comme un peu folle par son auditoire. Bon, je le reconnais ici, je force un peu le trait de ce que nous venons de dire pour mieux me permettre d'introduire un morceau de musique intitulé « Crazy Law », La loi folle, folle loi, une chanson du groupe britannique Depeche Mode sortie en 2019.

0: Et sur la radio chrétienne francophone, c'était Crazy Low de Dépêche Mode.
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0: Seconde partie d'Un Juif nommé Jésus, en ma compagnie Dominique Villard, nous sommes plongés au cœur d'un chapitre du quatrième volume d'Un certain Juif Jésus de John Paul Meyer, un chapitre consacré au sabbat, cette institution ancestrale juive, sur laquelle Jésus va avoir des vues, un positionnement qui lui est propre. Alors, Dominique Villard, on a compris que Jésus à la fois se distingue par son positionnement concernant le sabbat et qu'en même temps, il semble inscrire sa position dans une forme de tradition. En tous les cas, il ne balaye pas la halakha, il s'y réfère et en quelque sorte, on institue une nouvelle, mais c'est bien quand même une forme de règle. Mais en fait, à qui s'adresse-t-il exactement ?
2: Il vise l'auditoire des paysans et des artisans, qui est le creuset du peuple qu'il fréquente finalement. Jésus, c'est quelqu'un qui n'est pas de Jérusalem, qui a fréquenté ses paysans et ses artisans, et c'est son public. Et on pourrait aller plus loin en disant « c'est son troupeau » d'une certaine manière. Et donc, Meyer voit dans sa façon de poser des questions rhétoriques, notamment sur le fait qu'un animal tombe dans un puits le jour du sabbat, le fait, chez Luc, dans le passage de la femme courbée, là, il se réfère au fait que même un jour du sabbat, on va détacher les animaux pour les laisser paître et on va leur donner à boire. On voit bien que la halakha qu'il définit s'ancre dans la vie paysanne et demande ou escompte sur l'assentiment de ces paysans qui ne peuvent pas se permettre de laisser leur troupeau ou leur bétail mourir dans un puits, même le jour du sabbat. Et donc, Jésus définit sa propre halakha qui en appelle au bon sens paysan, qui est le public auquel il se réfère. Il faut d'ailleurs noter que les péricopes que nous avons lus vont de plus en plus loin, puisque dans le cas de Matthieu, nous voyons Jésus qui fait référence pour justifier le fait de guérir. Il justifie cela par rapport à un animal tombé dans un puits. Et donc, a fortiori, il faudrait secourir un humain. Nous voyons aussi dans un autre passage de Luc qu'il adosse au fait de sauver un animal, de sauver également un humain. Mais nous voyons enfin dans le second passage analysé chez Luc, c'est-à-dire la femme courbée, que la halakha auquel il fait appel est simplement le fait de détacher les animaux ou de leur donner à boire, c'est-à-dire non pas une circonstance exceptionnelle, évidemment qu'il n'y a pas un âne ou un bœuf qui tombe tous les sabbats, dans un puits. Donc, nous voyons qu'il amène même, pour étayer sa comparaison, miracle

0: et à l'aka. Il amène même un comportement paysan qui n'est pas du tout exceptionnel, qui doit sans doute se faire tous les dimanches, ou en tout cas dont il escompte de son auditoire qu'ils vont aller dans son sens en disant: on ne laisse pas un animal mourir de soif même le jour du sabbat. Et même si le fait de faire et défaire des nœuds peut se retrouver comme une action interdite dans les listes que nous avons vues précédemment, il s'appuie sur le bon sens paysan pour valoriser finalement son propos.
1: Dominique Villers, en s'adressant à ces paysans et en prenant cette position sur le sabbat, est-ce que Jésus, selon John Paul Meyer, voulait en réalité se distinguer, se différencier d'autres courants religieux juifs de l'époque?
0: Oui, il voulait se distinguer de courants plus rigoristes, plus intégristes, qui, eux, auraient soutenu la position qu'il ne fallait rien faire un jour de sabbat, en tout cas pour sauver un animal. Analysons cela avec un document que nous avons déjà vu précédemment, qui est le document essénien, le document de Damas. Je rappelle aux auditeurs qui nous suivent régulièrement, mais aussi pour ceux qui nous prendraient en cours de route, dans ce document de Damas destiné aux Esséniens de la diaspora, donc qui sont en relation avec des Juifs d'autres croyances. Et donc c'est un mouvement rigoriste, hein, puisqu'on en trouve une partie à Qumran, où c'est vraiment des communautés quasi monastiques, hein, extrêmement, extrêmement dures, extrêmement rigides, avec des interprétations de la Bible très, très littérales, qui se préparent à un combat final avec les forces du mal. Nous avons dans le document de Damas une double position. Sur le fait de secourir un animal tombé dans un puits, les Esséniens diraient non, ça ne se peut pas se produire le jour du sabbat. Par contre, souvenons-nous, si c'est un homme qui tombe dans un puits le jour du sabbat, on voit que les Esséniens, difficilement, hein, ils font des contorsions. Ils ont ce propos: on ne secourra pas un homme tombé dans un puits le jour du sabbat si pour cela il faut enfreindre certains gestes interdits. Et nous avons vu que le document de Damas établissait des listes d'actes interdits le jour du sabbat, et donc on ne le secourra certainement pas avec une échelle ou une corde, par exemple. Pourquoi? Parce que le fait de porter quelque chose le jour du sabbat est vraiment une interdiction qui revient sous toutes les plumes qui ont établi ces interdictions. Par contre, ce qu'on trouve dans le document de Damas, c'est une exception qui est faite et qui consiste à tresser avec ses propres vêtements un équivalent de corde pour secourir l'être humain tombé dans un puits. Pourquoi cela? Parce que dans la mentalité juive, on ne porte pas ses vêtements. Ils sont sur nous, mais on ne les porte pas. Donc, on voit là une façon de contourner l'interdit fondamental de porter des objets, de façon à quand même établir une priorité le jour du sabbat, sur le sabbat, qui consiste à secourir un homme. De la même manière, on trouve dans le document de Damas des éléments qui disent que le bétail peut paître le jour du sabbat, mais ce sur quoi insiste le document de Damas, c'est la distance. Pas plus de 2000 pas. Pourquoi? Probablement pour que le bétail soit toujours à vue, mais de personnes qui ne se déplacent pas. Et donc, on voit également dans ce document de Damas qu'il y a l'idée qu'on puisse non pas donner à boire directement le jour du sabbat, mais simplement ouvrir une rigole dans laquelle coulerait de l'eau pour les animaux, ce qui est un autre moyen de contourner.
1: En tous les cas, on ne porte pas de l'eau, qu'on la laisse juste
0: On ne la
1: s'écouler.
0: porte pas, donc il ne s'agit pas de prendre un seau et de porter ça aux animaux, là ça tombe sous le coup des interdictions le jour du sabbat. Par contre, alimenter, je ne sais pas, une petite pièce d'eau ou un bac, simplement en laissant s'écouler de l'eau, on pourrait faire cela. Donc, on voit comment Jésus va exploiter ces éléments pour radicaliser sa propre halakha en disant « Il faut secourir cet être humain par le miracle. Regardez, on secourt des animaux de cette manière et on leur donne à boire de cette manière-là. Et le fait de simplement les détacher pour les laisser paître ne va pas tomber sous l'interdiction des 39 interdictions, dont celle de faire et défaire les nœuds. » Donc, il faut bien voir que Meyer prend une position forte sur ces questions rhétoriques de Jésus, puisqu'il y voit une façon pour Jésus de protéger le petit peuple, paysan et artisan, de ce qui serait des radicalismes. Alors, nous avons évidemment vu que rien ne nous permet historiquement de déclarer qu'il y a eu des liens entre Jésus et les Esséniens, ni même que Jésus était particulièrement au courant de ces sectes traditionnalistes. Mais donc, il est possible que la même position, assez radicale tout de même, malgré les exceptions, pouvait être tenue par les pharisiens. Mais historiquement, c'est difficile de l'établir puisque alors que nous disposons de bibliothèques entières sur la halakha, la façon de vivre au quotidien telle que définie par le mouvement de Qumran ou les Esséniens au sens large, nous ne disposons d'aucun manuscrit que les pharisiens nous auraient laissé pour comprendre leur positionnement. Et c'est la question suivante de Meyer. Est-ce qu'on peut tirer un fil rouge, d'une manière ou d'une autre, de ce que nous connaissons des Esséniens vers les pharisiens? Mais je termine sur Qumran et les Esséniens. Meyer va jusqu'à dire qu'il y aurait dans ces questions rhétoriques de Jésus à l'occasion de ces miracles, donc toutes ces questions sur les animaux tombés dans un puits et les animaux qu'on laisse paître ou auxquels on donne à boire, une sorte de combat à distance avec des mouvements rigoristes. Et que Jésus souhaiterait que le peuple de paysans et d'artisans auxquels il s'adresse et au bon sens duquel il fait appel, Jésus souhaiterait les protéger d'un engagement dans ces mouvements radicaux. Alors, un dernier point, il est possible aussi, dit Meyer, que ces mouvements très pieux de Qumran ou des Esséniens de la diaspora soient un petit peu considérés par des juifs du mainstream comme un idéal un peu romantique. Et donc qu'il y ait une influence allant dans ce sens du rigorisme, même chez les pharisiens qui sont vraiment dans la vie quotidienne et proches de ces paysans également. Souvenons-nous de toutes nos émissions historiques du volume 2 où on voit très bien qu'à l'époque de Jésus, les pharisiens n'ont plus pignon sur rue au niveau du pouvoir.
1: Oui, au niveau de Jérusalem, mais ils sont partout dans le reste du pays. C'est même eux qui ouvrent des écoles, qui organisent des synagogues. On peut même penser, on l'avait parfois évoqué, que Jésus a peut-être même été formé dans son enfance par un pharisien qui avait raison à Nazareth. Donc, voilà.
0: C'est un élément important, c'est un élément un peu collatéral, un peu périphérique. Mais Meyer en vient à dire que ce n'est pas surprenant. Ça pourrait ne pas être surprenant que les pharisiens soient systématiquement présentés par les évangélistes comme les adversaires de Jésus, parce que précisément, ils sont sur le même terrain que Jésus. Les pharisiens déchus du rapport au pouvoir, puisque ce sont les Sadducéens qui, à l'époque de Jésus, ont Jérusalem, ont le temple. Donc nous avons les Sadducéens qui ont le temple, nous avons des sectes ultra-pieuses, radicales, rigoristes, qui sont à l'extérieur de Jérusalem ou perdus dans la diaspora, mais se mêlant le moins possible. Et nous avons les pharisiens qui ont établi dans le petit peuple leur base arrière, puisqu'ils ne peuvent plus mener la guerre du pouvoir de front. Ce qui correspond aussi, les pharisiens, avec un mouvement de revival des traditions juives qui est en plus soutenu par le fait que nous sommes, que nous vivons sous une occupation à l'époque de Jésus. Donc tout ça est extrêmement cohérent. Et donc Jésus est sur le même terrain, s'adresse au même auditoire que les pharisiens, mais probablement avec une volonté de détourner le petit peuple d'une halakha qui serait trop radicale et qui a pu être influencée par les mouvements pieux. Je fais ici une petite incise. J'ai lu récemment dans l'excellent magazine Regard du Centre laïque juif un article sur les ultra-orthodoxes. Hein, donc ces juifs en habit noir qui se présentent avec ces versets de la Bible sur le front, qui mènent une vie entièrement dévolue à l'étude de la Torah. Et cet article indiquait de façon très intéressante qu'il y avait chez des juifs beaucoup moins portés sur cette étude de la Bible et sur le respect de toutes les interdictions et sur un mode de vie extrêmement traditionnaliste, qui avait une espèce d'admiration, une espèce de nostalgie presque. Et la personne qui écrivait cet article disait, c'était le directeur d'un musée juif, donc qui avait beaucoup de rencontres avec des visiteurs, et il disait combien de fois certains visiteurs qui me parlent de leur visite de certains quartiers ultra-orthodoxes, combien de fois ne me disent-ils pas avec presque la larme à l'œil combien émotionnellement ça a été fort pour eux d'entendre des enfants en habit traditionnel, n'est-ce pas, dans la rue, parler en yiddish. Et donc, il faut voir, si on veut se recréer le contexte de Jésus, Jésus n'a pas eu de contact direct avec les Esséniens, mais il est possible qu'il en ait entendu parler, ou en tout cas que la présence de ces juifs pieux, même auprès des pharisiens, ait poussé ceux-ci à forcer un petit peu le trait de la halakha. Et donc, nous avons ici une espèce de combat de Jésus avec la volonté de détourner par protection de son peuple son auditoire de version rigoriste de la halakha, certainement définie par les Esséniens avec les exceptions qu'on a vues, et peut-être partagé par les pharisiens, c'est ce qui nous reste à voir.
1: Dominique Villard, vous venez de nous faire longuement un panorama non seulement de l'ambiance qui règne en Palestine, en Israël à l'époque de Jésus, et les forces, même pas tellement ce mot, mais en tous les cas les forces religieuses qui sont en présence et qui, là aussi le mot est sans doute un peu fort, mais s'affrontent, en tous les cas partagent un même auditoire. Et ce public, vous l'avez dit, en tous les cas dans le cas de Jésus, il s'agit du peuple agricole, de ses paysans. C'est lui qui est en fait au centre de tout cela à partir du moment où on n'est pas à Jérusalem. C'est la raison pour laquelle je vous propose d'écouter l'artiste, auteur-compositeur américain John Denver, qui est décédé en 1997 à la suite d'un accident d'avion d'ailleurs, et qui nous chante « Thank God I'm a country boy ». Merci mon Dieu, je suis un gars de la campagne. 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

0: Et à l'instant, sur la radio chrétienne francophone, le chanteur de folk américain John Denver, avec cette chanson intitulée « Thank God I'm a Country Boy », grâce à Dieu, je suis un gars de la campagne.
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0: Dominique Villard, cette chanson, elle était là pour illustrer l'auditoire auquel Jésus s'adresse. Mais cet auditoire, c'est aussi celui des pharisiens. Et vous nous avez expliqué, enfin, John Paul Meyer explique, lorsqu'il essaye de redéfinir les positions des personnes et des discours religieux à l'époque de Jésus, que ces pharisiens qui n'occupent plus le devant de la scène à Jérusalem sont revenus en quelque sorte à la base du peuple juif, qui est composé évidemment d'énormément d'agriculteurs, de petits artisans, qui sont donc perdus, enfin même pas perdus, qui vivent dans les campagnes environnantes d'Israël, et que donc ils s'adressent à eux, mais qu'en même temps, sur ce territoire excentré de Jérusalem, ils se trouvent à proximité de mouvements religieux juifs plus rigoristes. On a notamment parlé des Esséniens et de la communauté de Qumran, mais ce ne sont pas les seuls. Ils doivent donc à la fois parler à ces paysans. Et en même temps, ce que semble nous dire John Paul Meyer, c'est que ils ne peuvent s'empêcher, en quelque sorte, pour ne pas avoir l'air d'être laxistes, surtout qu'en plus, ils ont aussi, pas comme opposants, mais en tous les cas comme rivaux, la classe sacerdotale de Jérusalem. Ils ne doivent pas apparaître comme des gens un peu laxistes qui ne respecteraient pas la loi. Et donc, la tendance de l'enseignement pharisien serait plutôt une tendance rigoriste à laquelle Jésus viendrait mettre des nuances, voire s'opposer, voire malgré tout adoucir, même s'il ne s'agit pas, encore une fois, on l'a dit, d'un rejet de la loi. Alors, c'est intéressant de faire remarquer tout cela, Dominique Villard, parce que ça nous permet, encore une fois, et c'est l'objet de cette émission, de repositionner Jésus dans son contexte historique. Mais il n'y a qu'un seul hic, et peut-être que ça n'en est pas un, c'est que pour que tout cela soit cohérent, il faut que les pharisiens aient bien adopté ce positionnement un peu plus rigoriste. Est-ce qu'on a des éléments là-dessus ?
1: Tout ce que vous venez de synthétiser montre bien la complexité du débat et une complexité qui est renforcée, comme on l'a dit précédemment, par le fait qu'il n'y a pas d'écrit typiquement pharisien. Alors Meyer va malgré tout jeter un coup d'œil aux sources dont on dispose, qui ne sont pas des sources pharisiennes, mais à partir desquelles il y aurait peut-être moyen de faire des inférences valables qui nous permettraient d'éclairer leur position. Pourquoi est-ce que je parle de grand écart dans ce travail de Meyer ? Parce qu'il doit travailler d'une part sur les textes de Qumran qui ont été écrits au deuxième siècle avant Jésus-Christ et jusque à la fin du premier après Jésus-Christ. Et puis il y a un saut vers la Tosepta, vers tout ces écrits juifs, au IIIe siècle, nous les avons croisés, hein, nous savons que ce sont des écrits tardifs et qu'il ne faut pas faire de rétroprojection de ces écrits du IIIe siècle qui sont les écrits qui vont servir de ferment au mouvement des rabbins ou des rabbis qui nous mènent jusqu'à aujourd'hui. Hein, nous avons vu comment, après la destruction de Jérusalem, il se fait dans certaines villes d'Israël un creuset qui va mélanger des influences certainement pas sadducéennes puisque eux ne survivront pas à ce que Rome a fait au niveau de la destruction de Jérusalem et de la mise sous tutelle finalement de tout le pays, ce qui va amener à la diaspora. Les sadducéens donc ne seront plus une influence déterminante, les Esséniens non plus, qui vont se perdre dans des disciplines sectaires et dans un désert qui finalement va les enterrer. Mais nous allons avoir des pharisiens de diverses obédiences qui vont se mettre à repenser finalement la Bible, la loi, à la lumière de tous les événements passés, du fait qu'il n'y a plus de pays, et qui vont donner lieu à une nouvelle halakha, hein, la halakha des rabbins. Et donc nous avons ces textes-là, donc nous naviguons entre le IIe siècle et le IIIe siècle. Et il y a quand même un lien entre ces rabbins et les pharisiens, puisqu'il y aura beaucoup de pharisiens qui vont probablement contribuer à cette évolution, finalement, du judaïsme. Alors, qu'est-ce qu'on observe ? On observe dans cette littérature rabbinique que, effectivement, secourir un homme le jour du sabbat est quelque chose qu'il faut faire et qui est clairement affirmé dans plusieurs textes. D'ailleurs, dans cette littérature rabbinique, on nous dira que quel que soit l'acte qui est posé, pour autant que ce ne soit pas un acte illicite, hein, comme un blasphème, comme une relation sexuelle, enfin, on peut et on doit le poser. On trouve aussi dans cette littérature rabbinique un certain nombre d'objections ou d'atténuations faites même à des épisodes qui concerneraient un animal. Donc on voit quand même une espèce de fil rouge qui s'établit et il n'y a pas vraiment de raison historique pour lesquelles il ne passerait pas par les pharisiens. Donc la conclusion de Meyer par rapport à cela, c'est que Jésus veut sauver son auditoire, c'est-à-dire ce petit peuple de paysans et d'artisans, de la seule obédience à laquelle il soit exposé et qui est l'obédience pharisienne, qui, sans probablement être radicale, aurait probablement entériné ce qu'on trouve également sur les Esséniens, sur le sauvetage d'un être humain le jour du sabbat, mais qui aurait été nettement moins prompt à accepter des exceptions aux règles du sabbat pour des animaux. Même si, dans la Tosepta, on trouve malgré tout une atténuation de ce rapport aux animaux, puisque dans la Tosepta, on trouve un texte qui dit « Si un animal tombe dans un puits, on ne le secourra pas le jour du sabbat. » Donc on voit comment on s'accroche malgré tout à cette règle stricte. Mais on pourra lui envoyer du fourrage de façon à ce qu'il tienne le coup jusqu'à ce qu'on puisse le libérer. Donc, que faut-il retenir de cela ? Que les pharisiens probablement avaient une position relativement rigoriste, en tout cas sur les animaux, probablement moins déjà sur les êtres humains, mais que malgré tout, la position de Jésus va se définir comme une position qui met encore davantage à distance le respect strict des règles. Mais attention, Jésus ne va pas le faire avec la dégaine d'un prêcheur libéral ou humaniste, et c'est un élément très important à retenir, il va le bon sens du peuple qui l'écoute en se disputant avec les pharisiens et en disant que Dieu est d'accord avec la halakha qu'il définit, que c'est bien sa halakha qui est la bonne, au risque de froisser les autres mouvements religieux de l'époque. Et donc Jésus pouvait voir son rôle comme celui d'un protecteur de l'auditoire auquel il s'adresse contre des dérives rigoristes telles qu'elles existaient à son époque.
0: Merci beaucoup Dominique Villard. On se retrouve dans la prochaine émission. Au revoir.
1: À bientôt.

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0: Nous sommes rassemblés au nom du Père et du Fils et du Saint-Esprit.
1: Amen.
0: Chers frères et sœurs, soyez les bienvenus à Lourdes dans cette grotte de Massabielle où la Vierge Marie, l'Immaculée Conception, est apparue à Bernadette. Avec elle, nous méditerons les mystères joyeux du rosaire. Nous prions avec tous les pèlerins présents à Lourdes. Nous prions aussi avec tous ceux et celles qui, de par le monde, nous sont unis. Par l'écoute de la radio chrétienne francophone, par l'écoute de la chaîne de télévision catholique KTO et par leur connexion au site internet du sanctuaire de Lourdes. Je crois en Dieu, le Père Tout-Puissant, Créateur du ciel et de la terre, et en Jésus-Christ, son Fils unique, notre Seigneur, qui a été conçu du Saint-Esprit, est né de la Vierge Marie, a souffert sous Ponce Pilate, a été crucifié, est mort et a été enseveli, est descendu aux enfers. Le troisième jour est ressuscité des morts, est monté aux cieux, est assis à la droite de Dieu, le Père Tout-Puissant, d'où il viendra juger les vivants et les morts. Je crois en l'Esprit Saint, à la Sainte Église catholique, à la communion des saints, à la rémission des péchés, à la résurrection de la chair, à la vie éternelle. Amen. Prions aux intentions du Saint-Père, le pape Léon XIV. Notre Père qui es aux cieux, que ton nom soit sanctifié, que ton règne vienne, que ta volonté soit faite sur la terre comme au ciel.
1: Donne-nous aujourd'hui notre pain de ce jour. Pardonne-nous nos offenses, comme nous pardonnons aussi à ceux qui nous ont offensés. Et ne nous laisse pas entrer en tentation, mais délivre-nous du mal.
0: Je vous salue Marie, pleine de grâce, le Seigneur est avec vous. Vous êtes bénie entre toutes les femmes, et Jésus, le fruit de vos entrailles, est béni.
1: Sainte Marie, Mère de Dieu, priez pour nous pauvres pécheurs, maintenant et à l'heure de notre mort. Amen.
0: Je vous salue, Marie, pleine de grâce, le Seigneur est avec vous. Vous êtes bénie entre toutes les femmes, et Jésus, le fruit de vos entrailles, est béni.
1: Sainte Marie, Mère de Dieu, priez pour nous pauvres pécheurs, maintenant et à l'heure de notre mort. Amen.
0: Je vous salue, Marie, pleine de grâce, le Seigneur est avec vous. Vous êtes bénie entre toutes les femmes, et Jésus, le fruit de vos entrailles, est béni.
1: Sainte Marie, Mère de Dieu, priez pour nous pauvres pécheurs, maintenant

0: Ô Marie conçue sans péché,
1: priez pour nous qui avons recours.
0: Premier mystère joyeux, l'Annonciation. De l'Évangile selon saint Luc. L'ange du Seigneur dit à Marie, « Sois sans crainte, car tu as trouvé grâce auprès de Dieu. » Présentons au Seigneur avec confiance toutes les intentions que nous venons d'entendre, les intentions qui nous sont confiées et celles que nous portons en notre cœur. Notre Père qui es aux cieux, que ton nom soit sanctifié, que ton règne vienne, que ta volonté soit faite sur la terre comme au ciel.
1: Donne-nous aujourd'hui notre pain de ce jour. Pardonne-nous nos offenses, comme nous pardonnons aussi à ceux qui nous ont offensés. Et ne nous laisse pas entrer en tentation, mais délivre-nous du mal.
0: Je vous salue Marie, pleine de grâce, le Seigneur est avec vous. Vous êtes bénie entre toutes les femmes, et Jésus, le fruit de vos entrailles, est béni.
1: Sainte Marie, Mère de Dieu, priez pour nous pauvres pécheurs, maintenant et à l'heure de notre mort. Amen.
0: Je vous salue Marie, pleine de grâce, le Seigneur est avec vous. Vous êtes bénie entre toutes les femmes, et Jésus, le fruit de vos entrailles, est béni.
1: Sainte Marie, Mère de Dieu, priez pour nous pauvres pécheurs, maintenant et à l'heure de notre mort. Amen.
0: Je vous salue Marie, pleine de grâce, le Seigneur est avec vous. Vous êtes bénie entre toutes les femmes, et Jésus, le fruit de vos entrailles, est béni.
1: Sainte Marie, Mère de Dieu, priez pour nous pauvres pécheurs, maintenant et à l'heure de notre mort. Amen.
0: Je vous salue Marie, pleine de grâce, le Seigneur est avec vous. Vous êtes bénie entre toutes les femmes, et Jésus, le fruit de vos entrailles, est béni.
1: Sainte Marie, Mère de Dieu, priez pour nous pauvres pécheurs, maintenant et à l'heure de notre mort. Amen.
0: Je vous salue Marie, pleine de grâce, le Seigneur est avec vous. Vous êtes bénie entre toutes les femmes, et Jésus, le fruit de vos entrailles, est béni.
1: Sainte Marie, Mère de Dieu, priez pour nous pauvres pécheurs, maintenant et à l'heure de notre mort. Amen.
0: Je vous salue Marie, pleine de grâce, le Seigneur est avec vous. Vous êtes bénie entre toutes les femmes, et Jésus, le fruit de vos entrailles, est béni.
1: Sainte Marie, Mère de Dieu, priez pour nous pauvres pécheurs, maintenant et à l'heure de notre mort. Amen.
0: Je vous salue Marie, pleine de grâce, le Seigneur est avec vous. Vous êtes bénie entre toutes les femmes, et Jésus, le fruit de vos entrailles, est béni.
1: Sainte Marie, Mère de Dieu, priez pour nous pauvres pécheurs, maintenant et à l'heure de notre mort. Amen.
0: Je vous salue Marie, pleine de grâce, le Seigneur est avec vous. Vous êtes bénie entre toutes les femmes, et Jésus, le fruit de vos entrailles, est béni.
1: Sainte Marie, Mère de Dieu, priez pour nous pauvres pécheurs, maintenant et à l'heure de notre mort. Amen.
0: Je vous salue Marie, pleine de grâce, le Seigneur est avec vous. Vous êtes bénie entre toutes les femmes, et Jésus, le fruit de vos entrailles, est béni.
1: Sainte Marie, Mère de Dieu, priez pour nous pauvres pécheurs, maintenant et à l'heure de notre mort. Amen.
0: Je vous salue Marie, pleine de grâce, le Seigneur est avec vous. Vous êtes bénie entre toutes les femmes, et Jésus, le fruit de vos entrailles, est béni.
1: Sainte Marie, Mère de Dieu, priez pour nous pauvres pécheurs, maintenant et à l'heure de notre mort. Amen.
0: Gloire

0: Ô Marie conçue sans péché,
1: priez pour nous qui avons reçu sa vie.
0: Deuxième mystère joyeux, la visitation de l'Évangile selon Saint Luc. Élisabeth dit à Marie, comment ai-je ce bonheur que la mère de mon Seigneur vienne jusqu'à moi? Prions pour les visiteurs d'hôpitaux et de prisons. Prions aussi pour tous ceux et celles qui attendent d'être visités. Notre Père, qui es aux cieux, que ton nom soit sanctifié, que ton règne vienne, que ta volonté soit faite sur la terre comme au ciel.
1: Donne-nous aujourd'hui notre pain de ce jour. Pardonne-nous nos offenses, comme nous pardonnons aussi à ceux qui nous offensés, et ne nous laisse pas entrer en tentation, mais délivre-nous du mal.
2: Je vous salue, Marie, pleine de grâce. Le Seigneur est avec vous. Vous êtes bénie entre toutes les femmes, et Jésus, le fruit de vos entrailles, est béni.
1: Sainte Marie, Mère de Dieu, priez pour nous pauvres pécheurs, maintenant et à l'heure de notre mort. Amen.
2: Je vous salue, Marie, pleine de grâce. Le Seigneur est avec vous. Vous êtes bénie entre toutes les femmes, et Jésus, le fruit de vos entrailles, est béni.
1: Sainte Marie, Mère de Dieu, priez pour nous pauvres pécheurs, maintenant et à l'heure de notre mort. Amen.
2: Je vous salue, Marie, pleine de grâce. Le Seigneur est avec vous. Vous êtes bénie entre toutes les femmes, et Jésus, le fruit de vos entrailles, est béni.
1: Sainte Marie, Mère de Dieu, priez pour nous pauvres pécheurs, maintenant et à l'heure de notre mort. Amen.
2: Je vous salue, Marie, pleine de grâce. Le Seigneur est avec vous. Vous êtes bénie entre toutes les femmes, et Jésus, le fruit de vos entrailles, est béni.
1: Sainte Marie, Mère de Dieu, priez pour nous pauvres pécheurs, maintenant et à l'heure de notre mort. Amen.
2: Je vous salue, Marie, pleine de grâce. Le Seigneur est avec vous. Vous êtes bénie entre toutes les femmes, et Jésus, le fruit de vos entrailles, est béni.
1: Sainte Marie, Mère de Dieu, priez pour nous pauvres pécheurs, maintenant et à l'heure de notre mort. Amen.
2: Je vous salue, Marie, pleine de grâce. Le Seigneur est avec vous. Vous êtes bénie entre toutes les femmes, et Jésus, le fruit de vos entrailles, est béni.
1: Sainte Marie, Mère de Dieu, priez pour nous pauvres pécheurs, maintenant et à l'heure de notre mort. Amen.
2: Je vous salue, Marie, pleine de grâce. Le Seigneur est avec vous. Vous êtes bénie entre toutes les femmes, et Jésus, le fruit de vos entrailles, est béni.
1: Sainte Marie, Mère de Dieu, priez pour nous pauvres pécheurs, maintenant et à l'heure de notre mort. Amen.
2: Je vous salue, Marie, pleine de grâce. Le Seigneur est avec vous. Vous êtes bénie entre toutes les femmes, et Jésus, le fruit de vos entrailles, est béni.
1: Sainte Marie, Mère de Dieu, priez pour nous pauvres pécheurs, maintenant et à l'heure de notre mort. Amen.
2: Je vous salue, Marie, pleine de grâce. Le Seigneur est avec vous. Vous êtes bénie entre toutes les femmes, et Jésus, le fruit de vos entrailles, est béni.
1: Sainte Marie, Mère de Dieu, priez pour nous pauvres pécheurs, maintenant et à l'heure de notre mort. Amen.
2: Je vous salue, Marie, pleine de grâce. Le Seigneur est avec vous. Vous êtes bénie entre toutes les femmes, et Jésus, le fruit de vos entrailles, est béni.
1: Sainte Marie, Mère de Dieu, priez pour nous pauvres pécheurs, maintenant et à l'heure de notre mort. Amen.
0: Gloire.

0: Ô Marie conçue sans péché,
1: priez pour nous qui avons recours à vous.
0: Troisième mystère joyeux, la nativité. De l'Évangile selon saint Luc. Les anges dirent aux bergers, voici que je vous annonce une grande joie qui sera celle de tout le peuple. Prions pour toutes les personnes qui se vouent au service de la vie humaine, pour qu'elles soient davantage aimées et protégées. Prions également pour tous les nouveau-nés et pour les enfants qui naissent en ce jour. Notre Père qui es aux cieux, que ton nom soit sanctifié, que ton règne vienne, que ta volonté soit faite sur la terre comme au ciel.
1: Donne-nous aujourd'hui notre pain de ce jour. Pardonne-nous nos offenses,
2: comme nous pardonnons aussi à ceux qui nous ont offensés. Et ne nous laisse pas entrer en tentation, mais délivre-nous du mal.
3: Je vous salue, Marie, pleine de grâce. Le Seigneur est avec vous. Vous êtes bénie entre toutes les femmes, et Jésus, le fruit de vos entrailles, est béni.
1: Sainte Marie, Mère de Dieu, priez pour nous pauvres pécheurs. Maintenant et à l'heure de notre mort. Amen.
3: Je vous salue, Marie, pleine de grâce. Le Seigneur est avec vous. Vous êtes bénie entre toutes les femmes, et Jésus, le fruit de vos entrailles, est béni.
1: Sainte Marie, Mère de Dieu, priez pour nous pauvres pécheurs, maintenant et à l'heure de notre mort. Amen.
3: Je vous salue, Marie, pleine de grâce. Le Seigneur est avec vous. Vous êtes bénie entre toutes les femmes, et Jésus, le fruit de vos entrailles, est béni.
1: Sainte Marie, Mère de Dieu, priez pour nous pauvres pécheurs, maintenant et à l'heure de notre mort. Amen.
3: Je vous salue, Marie, pleine de grâce. Le Seigneur est avec vous. Vous êtes bénie entre toutes les femmes, et Jésus, le fruit de vos entrailles, est béni.
1: Sainte Marie, Mère de Dieu, priez pour nous pauvres pécheurs, maintenant et à l'heure de notre mort. Amen.
3: Je vous salue, Marie, pleine de grâce. Le Seigneur est avec vous. Vous êtes bénie entre toutes les femmes, et Jésus, le fruit de vos entrailles, est béni.
1: Sainte Marie, Mère de Dieu, priez pour nous pauvres pécheurs, maintenant et à l'heure de notre mort. Amen.
3: Je vous salue, Marie, pleine de grâce. Le Seigneur est avec vous. Vous êtes bénie entre toutes les femmes, et Jésus, le fruit de vos entrailles, est béni.
1: Sainte Marie, Mère de Dieu, priez pour nous pauvres pécheurs, maintenant et à l'heure de notre mort. Amen.
3: Je vous salue, Marie, pleine de grâce. Le Seigneur est avec vous. Vous êtes bénie entre toutes les femmes, et Jésus, le fruit de vos entrailles, est béni.
1: Sainte Marie, Mère de Dieu, priez pour nous pauvres pécheurs, maintenant et à l'heure de notre mort. Amen.
3: Je vous salue, Marie, pleine de grâce. Le Seigneur est avec vous. Vous êtes bénie entre toutes les femmes, et Jésus, le fruit de vos entrailles, est béni.
1: Sainte Marie, Mère de Dieu, priez pour nous pauvres pécheurs, maintenant et à l'heure de notre mort. Amen.
3: Je vous salue, Marie, pleine de grâce. Le Seigneur est avec vous. Vous êtes bénie entre toutes les femmes, et Jésus, le fruit de vos entrailles, est béni.
1: Sainte Marie, Mère de Dieu, priez pour nous pauvres pécheurs, maintenant et à l'heure de notre mort. Amen.
3: Je vous salue, Marie, pleine de grâce. Le Seigneur est avec vous. Vous êtes bénie entre toutes les femmes, et Jésus, le fruit de vos entrailles, est béni.
1: Sainte Marie, Mère de Dieu, priez pour nous pauvres pécheurs, maintenant et à l'heure de notre mort. Amen.

0: Ô Marie conçue sans péché, quatrième mystère joyeux, la présentation de Jésus au temple. De l'évangile selon saint Luc. Marie et Joseph amenèrent Jésus à Jérusalem pour le présenter au Seigneur. Prions pour tous les jeunes qui attendent l'appel de Dieu à donner leur vie pour servir le Seigneur et leurs frères et sœurs. Notre Père qui es aux cieux, que ton nom soit sanctifié, que ton règne vienne, que ta volonté soit faite sur la terre comme au ciel.
1: Donne-nous aujourd'hui notre pain de ce jour. Pardonne-nous nos offenses, comme nous pardonnons à ceux qui nous ont offensés. Et ne nous laisse pas entrer en tentation, mais délivre-nous du mal.
2: Je vous salue, Marie, pleine de grâce. Le Seigneur est avec vous. Vous êtes bénie entre toutes les femmes, et Jésus, le fruit de vos entrailles, est béni.
1: Sainte Marie, Mère de Dieu, priez pour nous pauvres pécheurs, maintenant et à l'heure de notre mort. Amen.
2: Je vous salue, Marie, pleine de grâce. Le Seigneur est avec vous. Vous êtes bénie entre toutes les femmes, et Jésus, le fruit de vos entrailles, est béni.
1: Sainte Marie, Mère de Dieu, priez pour nous pauvres pécheurs, maintenant et à l'heure de notre mort. Amen.
2: Je vous salue, Marie, pleine de grâce. Le Seigneur est avec vous. Vous êtes bénie entre toutes les femmes, et Jésus, le fruit de vos entrailles, est béni.
1: Sainte Marie, Mère de Dieu, priez pour nous pauvres pécheurs, maintenant et à l'heure de notre mort. Amen.
2: Je vous salue, Marie, pleine de grâce. Le Seigneur est avec vous. Vous êtes bénie entre toutes les femmes, et Jésus, le fruit de vos entrailles, est béni.
1: Sainte Marie, Mère de Dieu, priez pour nous pauvres pécheurs, maintenant et à l'heure de notre mort. Amen.
2: Je vous salue, Marie, pleine de grâce. Le Seigneur est avec vous. Vous êtes bénie entre toutes les femmes, et Jésus, le fruit de vos entrailles, est béni.
1: Sainte Marie, Mère de Dieu, priez pour nous pauvres pécheurs, maintenant et à l'heure de notre mort. Amen.
2: Je vous salue, Marie, pleine de grâce. Le Seigneur est avec vous. Vous êtes bénie entre toutes les femmes, et Jésus, le fruit de vos entrailles, est béni.
1: Sainte Marie, Mère de Dieu, priez pour nous pauvres pécheurs, maintenant et à l'heure de notre mort. Amen.
2: Je vous salue, Marie, pleine de grâce. Le Seigneur est avec vous. Vous êtes bénie entre toutes les femmes, et Jésus, le fruit de vos entrailles, est béni.
1: Sainte Marie, Mère de Dieu, priez pour nous pauvres pécheurs, maintenant et à l'heure de notre mort. Amen.
2: Je vous salue, Marie, pleine de grâce. Le Seigneur est avec vous. Vous êtes bénie entre toutes les femmes, et Jésus, le fruit de vos entrailles, est béni.
1: Sainte Marie, Mère de Dieu, priez pour nous pauvres pécheurs, maintenant et à l'heure de notre mort. Amen.
2: Je vous salue, Marie, pleine de grâce. Le Seigneur est avec vous. Vous êtes bénie entre toutes les femmes, et Jésus, le fruit de vos entrailles, est béni.
1: Sainte Marie, Mère de Dieu, priez pour nous pauvres pécheurs, maintenant et à l'heure de notre mort. Amen.
2: Je vous salue, Marie, pleine de grâce. Le Seigneur est avec vous. Vous êtes bénie entre toutes les femmes, et Jésus, le fruit de vos entrailles, est béni.
1: Sainte Marie, Mère de Dieu, priez pour nous pauvres pécheurs,

0: Ô Marie conçue sans péché,
1: priez pour nous qui avons recours à vous.
0: Cinquième mystère joyeux, le recouvrement de Jésus au Temple. De l'Évangile selon saint Luc. Marie et Joseph trouvèrent Jésus dans le Temple, assis au milieu des docteurs, les écoutant et les interrogeant. Seigneur, nous te prions pour les personnes qui n'ont plus de lien avec leur famille. Nous te confions également toutes les familles en difficulté. Notre Père qui es aux cieux, que ton nom soit sanctifié, que ton règne vienne, que ta volonté soit faite sur la terre comme au ciel.
1: Donne-nous aujourd'hui notre pain de ce jour. Pardonne-nous nos offenses, comme nous pardonnons aussi à ceux qui nous ont offensés. Et ne nous laisse pas entrer en tentation, mais délivre-nous du mal.
0: Je vous salue Marie, pleine de grâce, le Seigneur est avec vous. Vous êtes bénie entre toutes les femmes, et Jésus, le fruit de vos entrailles, est béni.
1: Sainte Marie, Mère de Dieu, priez pour nous pauvres pécheurs, maintenant et à l'heure de notre mort. Amen.
0: Je vous salue Marie, pleine de grâce, le Seigneur est avec vous. Vous êtes bénie entre toutes les femmes, et Jésus, le fruit de vos entrailles, est béni.
1: Sainte Marie, Mère de Dieu, priez pour nous pauvres pécheurs, maintenant et à l'heure de notre mort. Amen.
0: Je vous salue Marie, pleine de grâce, le Seigneur est avec vous. Vous êtes bénie entre toutes les femmes, et Jésus, le fruit de vos entrailles, est béni.
1: Sainte Marie, Mère de Dieu, priez pour nous pauvres pécheurs, maintenant et à l'heure de notre mort. Amen.

0: entrailles est béni.
1: Sainte Marie, Mère de Dieu, priez pour nous pauvres pécheurs, maintenant et à l'heure de notre mort. Amen.
0: Je vous salue Marie, pleine de grâce, le Seigneur est avec vous. Vous êtes bénie entre toutes les femmes, et Jésus, le fruit de vos entrailles, est béni.
1: Sainte Marie, Mère de Dieu, priez pour nous pauvres pécheurs, maintenant et à l'heure de notre mort. Amen.
0: Je vous salue Marie, pleine de grâce, le Seigneur est avec vous. Vous êtes bénie entre toutes les femmes, et Jésus, le fruit de vos entrailles, est béni.
1: Sainte Marie, Mère de Dieu, priez pour nous pauvres pécheurs, maintenant et à l'heure de notre mort. Amen.
0: Je vous salue Marie, pleine de grâce, le Seigneur est avec vous. Vous êtes bénie entre toutes les femmes, et Jésus, le fruit de vos entrailles, est béni.
1: Sainte Marie, Mère de Dieu, priez pour nous pauvres pécheurs, maintenant et à l'heure de notre mort. Amen.
0: Je vous salue Marie, pleine de grâce, le Seigneur est avec vous. Vous êtes bénie entre toutes les femmes, et Jésus, le fruit de vos entrailles, est béni.
1: Sainte Marie, Mère de Dieu, priez pour nous pauvres pécheurs, maintenant et à l'heure de notre mort. Amen.

0: Ô Marie conçue sans péché,
1: priez pour nous qui avons recours à vous.
0: Prions. Tu as voulu, Seigneur, qu'à l'annonce de l'ange, ton Verbe prit chair dans le sein de la Vierge Marie. Réponds à nos supplications, puisque nous la croyons vraiment Mère de Dieu. Fais que nous trouvions secours dans sa prière auprès de toi, par Jésus-Christ, ton Fils, notre Seigneur, qui vit et règne avec toi dans l'unité du Saint-Esprit, Dieu pour les siècles des siècles.
2: Amen.
0: Le Seigneur soit avec vous.
2: Et avec votre esprit.
0: Et que Dieu Tout-Puissant vous bénisse. Le Père, le Fils et le Saint-Esprit.
2: Amen.
0: Notre-Dame de Lourdes.
2: Priez-vous.
0: Notre-Dame de Lourdes.
2: Priez-vous.
0: Notre-Dame de Lourdes.
2: Priez-vous.
0: Sainte Bernadette.
2: Priez-vous.

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Bienvenue dans Nos auteurs ont la parole. Cette semaine, la parole est à Arnaud Colette qui a remporté avec son premier roman, un premier prix, celui du prix du roman noir à la dernière foire du livre de Bruxelles qui se déroule à Tour et Taxi. Arnaud Colette est notre invité.

0: Bonjour, bienvenue dans Nos auteurs ont la parole. Bonjour Julien.
1: Bonjour Régine, quel plaisir de se retrouver au pied de la cathédrale.
0: Au pied de la cathédrale et avec un roman qui porte un magnifique nom, Cathédrale Nord, prix du roman noir de cette dernière foire du livre de Bruxelles, la 55e édition. Bonjour Arnaud Colette.
2: Bonjour et merci de l'invitation.
0: On ne pouvait pas passer à côté, hein. Déjà c'était impossible parce que ça se déroule à Liège notamment, le titre est magnifique, la couverture aussi, on va avoir l'occasion d'en parler. Mais Arnaud Colette, ça fait quoi de remporter un prix, un premier prix pour un premier manuscrit?
2: C'est du bonheur à l'état pur, comme je commence à avoir l'habitude de le dire, mais je ne trouve pas d'autres mots pour le décrire. C'est assez incroyable.
0: Vous étiez loin de l'imaginer.
2: Oui, parce que en fait, j'ai commencé à écrire ce livre quand j'avais des problèmes de dos. J'étais coincé et j'ai attrapé mon ordinateur portable. J'ai commencé à écrire une histoire. Et puis je me suis pris au jeu, ça a continué. Puis je me suis arrêté quand j'avais d'autres choses à faire. Et puis je reprenais plus. Et puis je l'ai présenté. J'ai fini par le finir. Et puis je l'ai présenté d'abord en France. Et puis en Belgique. Et c'est mon épouse qui m'a dit, tu sais que tu peux déposer
0: chez
2: ton manuscrit. Pas chez Kerr, à la foire du livre en fait. Et alors, il me restait 24 heures pour le faire. Je l'ai déposé en vitesse. Et puis voilà, j'étais dans les finalistes. Il est arrivé au bon moment, sur la bonne table.
0: Préciser pour les auditeurs, hein, le prix du roman noir, l'ancien prix Vintraux, qui s'appelle effectivement le prix du roman noir de la foire du livre de Bruxelles depuis 2 ans. C'est sur base d'un manuscrit qui est déposé, qui est lu. Il est publié chez Kerr Éditions. Et dans la foulée de cette foire du livre, vous avez eu droit à votre première séance de dédicace, mais il y a même déjà eu plusieurs depuis. Ça aussi, c'est quoi le rapport au public? Comment ça se passe?
2: Mais en fait, c'est vraiment très spécial parce qu'on vit tout seul avec son livre. Je n'en avais parlé à personne. Il y avait juste mon épouse et mes enfants qui étaient au courant. Mes frères ne l'étaient pas, mes belles-sœurs non plus. Parce que je savais quand même que 1% des romans sont publiés. Donc, je n'en avais absolument pas parlé. J'avais une chance sur 100 d'être publié in fine. Donc tout ce qui m'arrive après, c'est simplement...
0: du bonus.
2: J'en profite. Et alors, rencontrer le public, parce qu'il y en a qui viennent aux séances de dédicace et qui ont déjà lu le livre. Donc, j'ai un retour de gens que je connais ou que je connaissais, que je n'avais plus vu depuis des années, et des gens que je ne connais absolument pas. Et quand eux me disent qu'ils ont apprécié, c'est encore mieux. Et alors, le plus beau compliment, c'est un ami de mon frère, de mon fils, d'une trentaine d'années. Et il est venu à la foire du livre de Bruxelles. Je lui en ai dédicacé un. Et c'était le premier livre qu'il lisait depuis 10 ans.
0: Ah, waouh!
2: Et il a trouvé ça génial. Il a lu à une vitesse V'. Donc j'espère qu'il va en lire d'autres après.
0: Ah, c'est un roman qui nous prend au trip. On va en parler évidemment, c'est le but de l'émission de vous avoir aussi invité. Je rappelle que vous êtes liégeois, vous êtes journaliste de formation, vous avez aussi une longue carrière de journaliste. On va également en dire un mot. Julien.
1: Oui, et puis ce roman commence un peu comme Simenon. Hein. 3 heures sonnèrent à Saint-Folien. Et nous sommes en 2016. Pourquoi en 2016? Donc il y a 10 ans d'ici en fait.
2: Oui, mais c'est lors d'une grosse attaque de hernie discale. C'est pour ça que j'ai commencé en 2016.
1: Ah, voilà.
2: Ça avait commencé avant et ça continue après.
1: Oui.
2: Mais c'est lors voilà, donc c'est à ce moment-là que j'ai pris, on ne dit plus la plume, c'est à ce moment-là que j'ai pris le clavier.
0: Non, on dit la plume aussi, ça marche toujours.
2: C'est quand même plus joli la plume. Hein.
1: Oui.
2: Donc c'est à ce moment-là que j'ai pris la plume. Et alors, bon, du temps a passé, je me suis arrêté d'écrire plusieurs mois, plusieurs années. Donc, Liège avait changé. Mais je suis resté sur le décor de 2016 et je joue un petit peu, comme vous l'avez remarqué, je joue un petit peu avec la temporalité.
1: Et le roman commence à Saint-Folien.
2: Oui. Donc, et d'ailleurs, c'est sous ce titre-là qu'il a été proposé à la Foire du Livre. Je visualise énormément mes scènes. Oui, j'ai une formation en journalisme et cinéma, donc j'ai un rapport à l'image assez important. Et bon, je vois les scènes qui se déroulent comme dans un film, et je voyais mon personnage passer près de Saint-Folien. Et la première phrase est devenue le titre du livre proposé. Et finalement, mon éditeur m'a dit « Non, c'est trop long, il faut couper ». Quand on pense au titre de Stieg Larsson, Je trouve qu'il n'était pas spécialement long. Mais voilà, ça a évolué un peu naturellement vers Cathédrale Nord, le quartier où j'habite et où la majorité de l'intrigue se passe.
1: Alors, on en commence par un roman policier. Ça aurait très bien pu peut-être écrire un roman d'amour ou un roman classique. Mais ici, un roman policier, il y avait une volonté de dire « je vais écrire un roman policier »
2: Mais c'est un peu naturel. J'ai toujours adoré, je ne dirais pas le polar, mais les polars, parce qu'il y a pas mal de différences entre les auteurs et entre les styles. Pour rester dans le domaine du polar, il y a 36 polars différents. J'en lis beaucoup, et c'est un peu naturellement que j'avais envie d'écrire une intrigue qui amuserait le lecteur. Parce que je me suis beaucoup amusé à l'écrire. Mais c'était dans le but que le lecteur s'amuse.
0: Bon, on s'est aussi beaucoup amusé à le lire, mais c'est au-delà d'un roman policier, c'est un roman noir. C'est un peu plus sombre que le polar classique à la Simenon, si je reprends les mots de Julien.
2: Simenon était fort psychologique, et bon, il n'aurait peut-être pas écrit le premier chapitre que j'ai écrit, en tout cas, enfin, ou le début du deuxième plutôt. Oui, c'est un roman noir, mais. Noir clair. J'ai déjà lu nettement pire.
0: Oui, tout à fait. Et puis c'est le premier.
2: C'est le premier, oui. Ça peut noircir par après.
0: Ça peut évoluer.
1: Et puis ce qu'il y a aussi, c'est qu'il plonge ses racines dans des quartiers que beaucoup de gens connaissent et reconnaissent également en fonction justement de la présence, de la manière dont le roman tourne. Donc il y a une évocation aussi peut-être de ce que les gens, dans leur mémoire, dans leurs souvenirs, ou dans leur promenade et autres, ont rencontré, connu. Et donc, il y a une sorte aussi de mise en évidence de ce que l'on appellerait les quartiers chauds de Liège.
2: Oui, mais le quartier chaud où se déroule, où commence l'intrigue, en fait, mon premier contact avec lui, c'est lors d'un reportage pour la Gazette de Liège, pour la Libre Belgique. À ce moment-là,
1: le journal de Simenon.
2: Le journal de Simenon. Oui, c'est le seul point commun que j'ai avec Simenon. On a commencé tous les deux à la Gazette.
0: C'est des points communs entre nous, alors.
2: Oui, c'est à l'époque où Dominique Delauteur avait son projet de zone de prostitution protégée pour essayer d'améliorer la situation des prostituées, donc avec un médecin, avec une sécurité. Et alors, j'avais été envoyé dans ce quartier pour faire un reportage. J'avais été interviewé des prostituées. Et c'est assez marquant quand même comme reportage. J'ai été impressionné par... Je ne sais pas s'il faut développer ici.
1: Non, mais si tu es impressionné,
0: vous
1: oui.
0: Pouvez,
1: mais je pense qu'on est impressionné quand même.
2: Oui, mais en fait,
1: l'ambiance aussi.
2: Il y avait l'ambiance, il y avait la rivalité entre les drogués et les autres. Il y avait la rivalité entre les filles sur le trottoir et les filles en vitrine. Donc c'était vraiment un monde compliqué. Et en vitrine, donc j'avais d'abord interviewé une sur le trottoir qui avait attaqué les drogués et qui cassait les prix. Donc c'est vraiment sordide. C'est une réalité. Mais elle m'avait lancé, monsieur, elles font ça pour 100 francs, au prix du steak. C'est une réaction de bon sens, mais qu'on n'imagine pas dans ce milieu-là. Et par contre, quand j'ai été interviewé en vitrine, la première m'a dit non, on sait toujours qui parle, j'ai pas envie de terminer dans la Meuse. Et la deuxième m'a accueilli. Vous souhaitez m'interroger, je suppose, sur le projet de Monsieur Delauteur. Je vais vous expliquer pourquoi je ne suis pas d'accord. Et tac, tac, tac. Elle était parfaitement au courant du dossier, un français impeccable et une structure de pensée. Je me suis dit, mais enfin. Que fait cette personne derrière une vitrine ? Donc ce reportage avait été assez marquant.
1: Et c'est comme ça que naît le personnage de François Savigny également ?
2: François Savigny, on m'a déjà posé la question, il n'a pas de modèle. Il sort complètement de mon imagination, parce que je n'ai jamais vraiment traité les faits divers quand j'étais journaliste. Donc je n'avais pas de contact privilégié dans la police, dans la magistrature. Donc là, c'est une invention pure.
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0: Alors, effectivement, Arnaud Colette, dans ce Cathédrale Nord, paru, publié chez Ker Éditions, donc c'est du pur belge, 100% belge. Quand on le lit, d'abord on est pris, hein, on est happé, on reconnaît votre patte cinématographique, dans le sens où ce sont des plans-séquences, ce sont quelques flashbacks, on est comme dans un film, vraiment, on le lit comme si on observait un film. Je ne sais pas si ça a été voulu ou si c'est naturellement votre façon d'écrire, votre style finalement.
2: C'était naturel, mais j'ai fini par m'en rendre compte. Parce qu'en relisant, une fois qu'il a été proposé, donc le travail d'édition a commencé avec l'éditeur, qui n'a pas raccourci que le titre, parce que le texte a perdu 20-25% de...
0: Ah oui, quand même.
2: Oui, j'allais plus loin dans certaines descriptions. Il préférait un rythme plus soutenu, donc le manuscrit a perdu, oui. Entre un cinquième et un quart de...
0: Principalement en description, alors, parce que dans l'intrigue, ça ne se ressent pas.
2: Non, pas dans l'intrigue. Mais... Enfin, il y avait un chapitre, qui ne me convenait pas, mais il était écrit, je l'avais proposé, le jury l'avait accepté, puis l'éditeur me dit, ce chapitre-là, mais il prenait des gants au début, hein. Ce chapitre-là, est-ce que tu penses vraiment que... Je dis non, on coupe. Alors là, il tombait des nues, parce qu'en général, les auteurs...
0: Ça vous arrange bien, finalement.
2: Si je peux dire que je suis auteur...
0: Ça vous arrange bien, finalement, que...
2: Oui, là il m'a aidé à faire ce que je devais.
0: On va marquer une première pause dans cette émission avec un titre que vous avez choisi, d'ailleurs. Arnaud Colette, elle adore le noir pour sortir le soir de Arnaud. Arnaud, c'est un artiste que vous aimez ?
2: Oui. La personne, très attachante, sa musique, et c'est mon époque.
0: Oui, et en plus, c'est vrai que ça colle bien
2: pour un roman noir.
0: Au roman noir, tout à fait. On se retrouve tout de suite.

0: C'était Arnaud. Elle adore le noir pour sortir le soir.
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0: Et en compagnie cette semaine d'Arnaud Colette, lauréat du prix du roman noir qui a été remis il y a une petite dizaine de jours maintenant à la Foire du Livre de Bruxelles, Cathédrale Nord, aux éditions Caire Édition, je ne sais jamais si on doit dire aux éditions Caire ou chez Caire Édition. Donc on a bien compris que ça voulait dire la même chose. Julien.
2: Oui, ce roman est bien construit. Et on a envie de le poursuivre la lecture. On dit même qu'à la fin, mais je ne la dirai pas, on a l'impression qu'il y en aura un suivant, ce qui serait une très bonne chose d'ailleurs. Mais ce qui est aussi à travers ce livre, où on découvre des quartiers de Liège, Pratiquement chaque chapitre commence aussi par une évocation d'un endroit de Liège. Au chapitre 2, on commence tout près de la police judiciaire, avec le palais de justice, puis un autre endroit, c'est un autre endroit. On parle du journal Le Perron, mais on devine bien que derrière, en voyant la façade avec le coq, c'est l'ancien site de la Wallonie et du Matin, donc voilà. Et en même temps, on sent que l'auteur a mis parfois dans les idées de Savigny ce que j'appellerais des petites piques critiques sur l'urbanisme liégeois.
3: Oui.
0: Pour que nos auditeurs comprennent bien, le commissaire Savigny, c'est vraiment un des personnages. Hein. C'est François Savigny, c'est le commissaire qui mène l'intrigue. Enfin, ouais, l'un des personnages qui mène l'intrigue. Vous laissez répondre, Arnaud Colette.
3: Oui, il y a effectivement une petite pique, même une grosse pique. Ça ne nuit pas à l'histoire de la révéler, mais j'ai été particulièrement déçu par la destruction de la maison néo-mosaïque en face de la guerre des Guillemins. Mmh. Alors, ceux qui voulaient la battre disaient « Bon, ce n'est jamais que du faux vieux, c'est fin 19e ». Mais je regrette, fin 19e, c'est de l'histoire quand même, oui. Donc, on aurait pu la laisser, elle n'aurait pas gêné. Donc, quand on l'a battue, effectivement, j'étais déçu.
0: Oh, nous étions nombreux à être déçus à l'époque. Nous avions reçu, je me souviens, lors d'une émission, différents fervents défenseurs de cette maison néo-mosane. Arnaud Colette, dans ce premier roman, je rappelle, Cathédrale Nord, aux éditions Caire, c'est quand même parfois un peu glauque, hein, votre histoire.
3: Mais c'est un polar, c'est pas de la feel-good littérature. Non, c'est un polar, donc oui, effectivement.
0: Disons qu'il y a certaines scènes qui sont un peu dures.
3: Oui. Enfin, disons qu'il y en a une, mais que je ne répète pas.
0: Non, bien sûr. Donc, mais disons que c'est pour ça que je dis que ça dépasse le roman policier classique. Ça a quand même le parfum du roman noir et des intrigues sombres. C'est plus dur qu'un polar classique.
3: Je n'imaginais pas comme ça quand je l'ai écrit.
0: C'est quoi qui vous a inspiré alors ? Parce qu'on y retrouve finalement quelques accords de ces romans justement suédois ou norvégiens. Moi, c'est ce que j'ai ressenti, hein. C'est ce que j'aime aussi. Mais on y retrouve de cette griffe-là.
3: C'est vraiment gentil de le dire, parce que on faisait référence à Stieg Larsson tout à l'heure pour la longueur des titres. Sa trilogie est absolument extraordinaire. Jonesbo et son héros Harry Hall, c'est vraiment un modèle.
0: Ouais, tout à fait.
3: Mais j'ai l'impression que ces romans sont beaucoup plus sombres que le mien. Enfin, en tout cas pour Jonesbo.
0: Oui, c'est plus sombre, mais disons qu'il y a un peu de ça dans votre roman.
3: Oui, c'est vrai. Et ça ne me dérange pas. Au contraire, ça me fait plaisir.
0: Tant mieux. Julien.
2: Oui, et en fonction, je parlais justement des débuts de chapitre. Peut-être aussi, c'est intéressant de voir qu'on part souvent d'un endroit de Liège, que le lecteur souvent connaît. Et alors l'intrigue continue dans cet endroit. Et donc il y a une sorte de suivi là-dedans, de chapitre en chapitre. Je ne dis pas que tous les chapitres commencent de la même manière, mais un certain nombre, c'est comme ça. Et ça permet peut-être aussi au lecteur de se raccrocher à un endroit et donc de suivre bien, l'intrigue des personnages. Par contre, je pense maintenant également que nous aurions dû faire lire ce livre par Philippe Boxeau pour savoir un peu comment il réagit par rapport à certaines scènes dans ce livre. Et comme Régine le souligne d'ailleurs, en se disant, oui, ici c'est un personnage, enfin le maintien de l'Église s'appelle l'abbé, c'est ça ? Oui. Il s'appelle Labbé. Il n'a pas tout à fait les traits de Philippe Boxo. Hein. C'est plutôt de celui qui a précédé Philippe Boxo comme médecin légiste. Je ne sais pas si Arnaud l'a connu, mais je ne pense pas. Mais donc, c'est assez étonnant de voir ça, de cette manière dont l'intrigue est construite. Et on perçoit que ça se mêle, en fait, que l'environnement de la ville ou des endroits qui sont évoqués sert de décor à l'histoire, à l'étape de chaque intrigue, et tout s'insère assez remarquablement d'ailleurs, sans être trop lourd, sans être trop pesant. C'est l'impression que l'on a, et ce rythme d'écriture, c'est ce qui en fait, à mon avis, l'intérêt de ce roman, c'est justement de pouvoir, au travers d'une ville, montrer qu'il y a aussi des aspects, ce que j'appellerais dantesques, qui peuvent s'y côtoyer, s'y créer, et ça suscite en fait l'intérêt du lecteur. Chaque chapitre en fait a été écrit l'un après l'autre, ou est-ce qu'il y a des chapitres qui ont été écrits l'un avant l'autre, ou cette construction du livre, comment s'est-elle faite en fait?
3: Ah, mais tout à fait linéaire. Donc j'ai commencé la première phrase et ça, ça a coulé de source jusqu'à la fin, mais arrivé à la fin, en écrivant la scène finale, le chapitre final, là j'ai dû revenir en arrière parce que il y avait des petits détails qui ne tenaient plus, que je devais corriger. Donc tout a été écrit d'un trait, mais après je suis revenu ponctuellement sur des bouts d'énigmes, des bouts d'informations qui finalement je me suis rendu compte ne tenaient pas. Donc il a fallu corriger le tir, mais globalement, c'est une écriture linéaire.
2: Et cette volonté, c'était de... Il y a une volonté d'avoir vu chaque fois, disons, insérer, ou tout au moins mettre en évidence un endroit de Liège, un quartier de Liège, un décor de Liège, dans l'histoire. C'était voulu, ça?
3: Non, c'était pas vraiment une volonté. C'est venu tout seul.
2: Tout seul.
3: Je me répète un peu, mais je me suis vraiment laissé porter. D'accord. J'ai pas réfléchi à absolument mettre tel ou tel. Donc les réflexions sur l'urbanisme, sur le massacre des quais, sur le jardin botanique qui a failli disparaître pour devenir une bretelle d'autoroute.
0: Bon, c'est peut-être votre parcours de journaliste aussi qui fait que ça, votre écriture, c'est un style, quand on est journaliste pendant longtemps, dans une presse principalement locale, on a peut-être l'habitude de situer les choses les unes par rapport aux autres, et peut-être que quand on se lance dans une écriture de fiction, naturellement, on situe et on pose, c'est ma réflexion, je me dis c'est peut-être comme ça que ça vient, on ne se rend pas forcément compte qu'on pose des jalons ici à droite, à gauche, on les situe naturellement. Quand on est journaliste, on a peut-être une facilité, je ne sais pas si c'est une vraie question, facilité d'écriture, de passer de l'article au roman, du reportage au roman. Il y a des éléments de reportage dans votre livre. Hein. Sans même savoir que vous êtes journaliste, on sent que vous auriez été un bon journaliste. Donc, il y a quelque chose de cet ordre-là. Est-ce que c'est facile de passer de l'un à l'autre?
3: Mais il y a eu pas mal d'eau sous les ponts. Hein, entre j'ai quitté le journalisme maintenant, il y a 25 ans.
0: Mais le quitte-t-on jamais?
3: On continue à écrire de toute façon. Donc quand je suis passé de l'autre côté, donc, comme responsable presse, j'ai continué à écrire des dossiers, des fiches.

0: On est toujours avec Arnaud Colette, l'auteur de Cathédrale Nord, premier roman, lauréat du prix Roman Noir à la Foire du Livre de Bruxelles. Un mot sur la couverture, qui est très jolie. Alors, je ne sais pas si elle est suggérée par l'intelligence artificielle ou si c'est le fruit d'un artiste. C'est la passerelle donc de Liège, la vieille passerelle, hein, l'originelle, avec vue du côté Outre-Meuse, si je ne me trompe pas, avec la Grand Poste dans le fond, bord de Meuse. C'est une idée à vous ?
1: Oui. En fait, quand l'éditeur a demandé ce que je souhaitais comme couverture, en précisant tout de suite, sois précis, tu ne devras pas hésiter en 10 possibilités. Donc, la Grand Poste, pour moi, était centrale.
0: C'est emblématique du quartier.
1: Voilà, c'est emblématique du quartier, c'est un superbe bâtiment. À l'époque, il était abandonné. Et alors, donc, moi-même, je suis passé de l'autre côté et j'ai fait des photos, passerelles, Grand Poste. Je l'ai envoyé. Alors, l'éditeur collabore avec un graphiste qui a travaillé pour Franco Dragon. Ça, je l'ai appris par après. Donc, c'est pas de l'intelligence artificielle, il y a vraiment quelqu'un derrière. Mais bon, c'est impossible qu'il ne se soit pas servi de l'informatique. Parce que j'ai eu des visages différents, alors que tout le reste ne changeait pas. Donc, ça. Bon, ce serait aberrant qu'un graphiste n'utilise pas l'informatique aujourd'hui.
0: Elle est très réaliste. Hein. Je trouve qu'elle donne envie de lire le livre, pas uniquement parce qu'on est liégeois. En ce qui me concerne, c'est vrai que ce roman, le décor est planté en 2016. Moi, je n'ai pas eu le sentiment vraiment, ou je ne me souviens plus de comment était Liège il y a 10 ans, parce qu'elle change si lentement finalement qu'on nous arrive à oublier. Mais c'est vrai que je trouve que la tension que l'on retrouve quasiment tout au long du livre, il y a peu de moments de sérénité réelle. On est en plein dans le Liège de 2026. Il est très contemporain, en tout cas, même s'il est planté, le décor est planté il y a 10 ans.
1: Mais en fait, quand le livre a gagné le prix et qu'on a commencé à travailler la version finale, j'avais le choix. Soit je corrigeais tous les petits éléments qui était devenu faux. En fait, pourquoi 2016 ? Simplement parce que à l'époque, la Grand Poste était abandonnée, le Val-Benoît n'était nulle part, les petites rues, rue du Champion, rue du Réau, étaient en train de crouler, tandis que maintenant, la rénovation est bien présente. Hein.
0: Vous avez eu de la chance, parce que le tram ne passe pas par là, donc là, vous n'avez pas dû le...
1: J'ai pas dû traiter le tram. Heureusement, parce que...
0: Ça aurait été un fameux chantier. Julien !
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3: Oui, et puis il y a aussi, il y a une évocation aussi des milieux albanais, des milieux de la drogue, des milieux de gangstérisme, dont on sait que ça existe à Liège, les liens, et aussi de l'extrême droite. Hein, ça aussi, ça apparaît dans le roman. C'est une sensibilité à faire sortir ça à travers du roman, par rapport à l'enquête, par rapport à l'intrigue, c'est intéressant et important. Ou c'était pour aussi dissimuler un peu, être dans l'enquête pouvait se porter dans une telle direction ou dans telle autre. Qu'est-ce qui a permis cet enchevêtrement ?
1: C'est l'intrigue qui m'a mené vers l'extrême droite. On a une chance extraordinaire à Liège et en Wallonie et en Belgique francophone de ne pas avoir d'extrême droite. Mmh. Ou alors vraiment très marginale, donc ça c'est... Il faut en profiter de cette chance. Donc, je me suis inspiré de l'extrême droite à l'étranger, France, Allemagne, j'ai dû un peu chercher pour inventer. Mais bon, les recettes de l'extrême droite sont à peu près les mêmes partout. Et j'en avais besoin pour l'intrigue, oui.
3: Et c'est pour ça, d'ailleurs, qu'à un moment donné, vers la fin du roman, il y a ce qu'on appelle, on prend un grand écart, si je puis dire, il se déplace vers le sud de la France, vers Carpentras. Vous connaissez bien Carpentras ?
1: Absolument pas.
3: Alors là... Et pourquoi Carpentras et la région alors ?
1: Parce que j'avais besoin de ce décor-là.
3: Ah,
1: de nouveau, bon, on ne peut pas trop dévoiler, ce serait dommage.
3: Oui.
1: Mais j'avais besoin d'un élément que j'ai trouvé dans la région de Carpentras, mais je n'y ai jamais mis un orteil. Donc là,
3: d'accord.
1: Si, j'ai un peu cherché sur Internet, donc je sais qu'effectivement, il y a un commissariat qui n'est ouvert que pendant l'été.
0: C'est une ville d'extrême droite, en France, c'est une ville dont le maire est Rennes, tout à fait.
1: Mais pas à l'époque.
0: Ah oui, c'est juste. c'est juste.
3: Et puis, il y a encore autre chose dans cette histoire, dans ce récit. Il y a...

0: Des évocations en fait de ce qu'on appellerait de la structure interne de la police judiciaire, un peu quand même, hein, parce que j'ai quand même des retours du côté de la police judiciaire, hein, d'anciens de la police judiciaire qui se disent, tiens, cette recherche, quartier neutre et tout ça, c'est pas mal fait.
1: Ah,
0: Ah,
1: ah ben vous m'apprenez, j'en suis
0: ah,
1: très très
0: ah.
1: heureux.
0: Et c'est pour ça que je me dis peut-être qu'il y a eu là
2: Julien
0: aussi
2: est un homme de réseau, hein, faut se méfier.
0: de concomitance sur cette affaire-là, parce que j'ai eu ce retour qui ont été intéressés. Il y a d'abord eu, certes, il y a le fait d'apprendre qu'un roman, Cathédrale Noire, lié à la crime, prostitution et tout ça, mais il y en a des anciens patrons, des anciens directeurs ou des anciens de la PJ ont trouvé intéressant la manière dont entre guillemets, les affaires sont évoquées et la recherche. La recherche de ça, c'est assez. Ça m'a été encore soulevé, ça m'a été indiqué.
2: Vous n'avez
0: Ah,
2: pas été tenté de vous plonger dans les faits divers de l'époque?
1: non.
2: Non, parce que c'est vrai qu'il y a beaucoup de réalisme, il y a
0: Oui, c'est
2: énormément de
0: ça.
2: réalisme dans
0: Ah
2: les
0: ouais.
2: situations, c'est vrai. Et quand on connaît un peu Liège, qu'on est, bon, ici on est tous journalistes, donc c'est vrai qu'on peut connaître des choses, enfin qui ne se disent pas, mais on sait un peu comment ça fonctionne et on sait ce qui existe. Et même dans ce qu'on appelle les zones grises que vous décrivez très bien dans votre livre, c'est vrai qu'on peut se dire, mais quelle est la part de réalité?
1: Mais il y a des petits clins d'œil que je n'expliquerai pas.
2: D'accord.
1: Mais il y a des petits clins d'œil pour initier, mais c'était absolument pas le but. Donc, je suis liégeois comme tous les liégeois, ou presque. J'adore ma ville, donc ça m'a fait plaisir. Et c'était une évidence de situer l'intrigue ici, à Liège. Mais je souhaitais aussi que les non-liégeois puissent suivre. Donc,
2: Oui.
1: je parle souvent de Bernard Minier, Martin Servaz, son héros, ce Minier que j'adore vraiment. Martin Servaz est de Toulouse. Les Toulousains profitent un peu plus que le reste du monde des enquêtes de Martin Servaz. Mais tout le monde peut les suivre.
2: Tout à
1: Et
2: fait.
1: c'est évidemment ce que j'ai essayé de faire ici aussi, mais avec le petit plus pour les autochtones.
2: Tout à
0: Maintenant,
2: fait.
0: il y a aussi, je pense qu'il a de bonnes relations, Arnaud Colette, avec le cabinet de Bourgmestre, parce que la manière dont il décrit la chef de cabinet de Bourgmestre, qui surnomme la Gorgone, touchons du bois.
2: Oui, on va surtout marquer une petite pause et on se retrouve tout de suite avec Arnaud Colette, l'auteur de Cathédrale Nord aux éditions Kerr et qui est le lauréat du prix Roman Noir de cette dernière foire du livre de Bruxelles. Arnaud Colette est notre invité aujourd'hui.
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0: Rue de la Paix. C'était Zazie.
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0: Et la parole aujourd'hui, elle est à Arnaud Colette, le lauréat du prix Roman Noir avec Cathédrale Nord, publié chez Kerr Éditions. Un premier roman, j'imagine qu'il y en appelle d'autres. Arnaud Colette, je rappelle que vous êtes journaliste de formation, diplômé de l'ULiège, en formation aussi cinéma. Vous avez travaillé pour de nombreux quotidiens francophones, L'Avenir, La Libre, Feu le Matin, les pages liégeoises aussi de La Libre, La Gazette de Liège. Et vous avez été, c'est ce qui vous a un peu mis le marché en main dans le milieu de la presse belge, co-auteur d'une biographie politique d'André Coles. C'était en 95-96, vous m'avez dit que ce bouquin allait avoir 30 ans. Co-auteur de cette biographie de cet homme politique assassiné, hein, rappelons-le. Comment est-ce que vous êtes tombé là-dedans? Et puis surtout, qu'est-ce que ça vous a apporté? Une biographie, c'est encore tout à fait différent d'un roman de fiction.
2: Ah oui, je parlais de liberté d'écriture tout à l'heure. Pour une biographie, effectivement, la liberté n'existe pas. Pas du tout. À cette époque-là, je travaillais comme correspondant occasionnel à L'Avenir et j'étais enseignant. Et dans mon école, il y avait un professeur qui était à peu près dans le même cas que moi et qui s'était lancé dans une biographie d'André Coles, biographie politique. Et bon, il ne s'en sortait pas et un peu naturellement, on a mis nos forces ensemble pour ressortir André Coles, Rebelle des Tâches et Quorum. En 1996. Alors, on a traité juste la vie politique. On n'a pas voulu traiter les affaires. D'accord. Il y a eu un chapitre, mais juste des analyses de coupures de presse.
0: À l'époque, on n'en savait pas grand-chose non plus. On a appris beaucoup plus par après.
2: Et alors, ce qui m'a fait plaisir, c'est que ce livre sur un ténor socialiste m'a permis d'entrer à La Libre Belgique, qui n'était pas censé suivre le même courant français.
0: Tout à fait. Ce bouquin, il est encore accessible aujourd'hui?
2: Je ne sais pas.
0: Il ne ressort pas pour les 30 ans?
2: La maison d'édition est morte depuis longtemps.
0: A disparu, oui,
2: je ne sais pas où sont les droits, je n'en sais rien. Mais c'est vrai.
0: Une perche que je vous tends, Julien.
2: Il y a creusé.
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3: Vous avez été longtemps responsable de la communication de l'AWEX. Également, oui. Je pense que...
0: Peut-être rappeler ce qu'est l'AWEX à nos auditeurs.
3: L'AWEX, c'est l'Agence pour l'exportation. Et aux
2: investissements étrangers.
3: Et investissements étrangers. Puis aussi les pôles de compétitivité, hein, vous avez été aussi. Et aujourd'hui, responsable communication d'initiatives d'innovation stratégique gérée par l'Université de Liège. Qu'est-ce que c'est comme responsabilité?
2: Alors, l'Europe a demandé à chaque région d'Europe, pour éviter que les forces dispersent, d'un peu se centrer sur certains domaines. La Wallonie a lancé une espèce d'appel d'offres. Elle a décidé 5 domaines d'innovation stratégique, un autour mécatech, un autour de la mécanique, un autour de l'agroalimentaire, un autour de l'environnement, enfin au sens très large. Il y en a 5. Et alors, en dessous, il y a eu un appel d'offres qui a été lancé pour, alors là, des projets beaucoup plus concrets. Et là, l'Université de Liège a été très proactive parce qu'elle en a rentré 5 qui ont été acceptés, 5 sur 19. Mmh. Et ce n'était pas réservé aux universités, c'était réservé à une entreprise, à un labo de recherche. Enfin, toute structure intéressée pouvait rentrer un dossier. Il y en a 5 qui sont arrivés à l'Université de Liège. Et j'ai été engagé il y a 2 ans pour organiser la communication de ces 5 IIS, Initiative d'innovation stratégique, 4 dans l'agroalimentaire et 1 dans l'économie circulaire.
3: Et l'économie circulaire, c'est dans quelle direction, quelle orientation?
2: C'est Val Boal, donc c'est tout ce qui est structure bois.
3: L'utilisation du bois. D'accord. Ah oui, oui. Bien. Et en même temps, parce qu'il est modeste de notre côté, vous animez une émission sur 4 qui s'appelle Labo.
2: Oui.
3: Labo 4.
2: Labo 4, oui.
0: Ça rend hommage à un restaurant disparu ou pas du tout?
2: Initialement, avant le restaurant, il y avait un film tout à fait franchouillard avec Jean Lefebvre, Le Fou du Labo 4.
0: Oui, tout à fait.
2: Et alors, bon, on faisait un brainstorming avec les 3-4 personnes concernées, on s'amusait bien, on partait dans toutes les directions. Et puis à un moment donné, ça s'est apposé du Labo 4. Tout le monde a dit « Ok, c'est ça ». Et on a pris comme titre. Effectivement, il y a eu un restaurant derrière derrière l'aquarium.
0: Donc vous êtes toujours en télé locale, finalement.
2: Oui, pour le moment, j'anime toujours aux côtés de Julie Louis, qui est vraiment la chef d'orchestre de cette émission. J'anime.
0: Quel jour peut-on vous suivre comme ça?
2: Le premier mardi du mois. Et puis alors en répétition sur YouTube et sur le site de 4.
0: Labo 4 sur 4. La télé locale liégeoise. Arnaud Colette, vous êtes l'auteur donc de Cathédrale Nord. Vous nous disiez que c'est ce premier roman, il vous a été inspiré notamment par vos maux de dos il y a une dizaine d'années, que vos maux de dos vous conduiront à réitérer l'expérience et peut-être à nous offrir dans l'année ou d'ici un an un autre roman.
2: S'il y en a un autre, il sera écrit beaucoup plus rapidement, ça oui. Oui, j'ai envie, mais en écrivant celui-ci, une de mes envies et un de mes soucis, c'était de bien planter les personnages. Donc, pas trop. Enfin, si, il l'était trop, mais ça a été coupé. De bien planter mes personnages avec leur vie, avec leurs envies, avec leur
0: dans
2: parcours.
0: Dans le but de les faire revivre dans un autre.
2: Mais oui, dans le but d'abord que les lecteurs les connaissent mieux, pas s'identifient, mais...
0: On s'y attache quand même.
2: Voilà, donc, merci.
0: Non, mais on s'y attache.
2: Et alors, effectivement, le deuxième, je resterai dans le polar. Et j'aimerais garder la même équipe, oui, avec justement ces personnages qui évoluent également.
0: Donc ça pourrait être les aventures du commissaire Savigny, quoi.
2: Oui, Savigny restera...
0: C'est marrant, hein, quand même, Julien, comme on a quand même plusieurs auteurs qui aiment donner vie à un personnage, à un commissaire, à un inspecteur, et finalement à le faire renaître à plusieurs reprises. Vous pensez que c'est un héritage simenonien?
3: Peut-être. Tout dépend aussi de l'inspiration que l'on a également. On a envie de créer un personnage ou envie de faire passer ce que j'appellerais les évocations que l'on ressent, qui mûrissent dans le cerveau, dans la sensibilité de chacun. Donc il y a plusieurs aspects qui interviennent dans la volonté d'écrire. Mais je pense aussi c'est de transmettre une partie de soi-même dans un personnage également. Donc il y a différentes raisons qui interviennent. Moi, en lisant ce livre, à la fin du livre, et ceux qui l'auront, et je souhaite que je sois le plus nombreux possible, je voudrais bien avoir une suite, mais ils comprendront en lisant, entre le conflit entre la journaliste du perron et la gorgone du cabinet du bourgmestre. Parce que ça, je suis resté sur ma faim et j'espère qu'un jour, on aura la suite.
0: En tout cas, Cathédrale Nord, c'est un thriller, un roman palpitant qui vous emmène à Liège. Mais c'est vrai qu'on pourrait, en fermant les yeux, on peut se retrouver aussi dans un quartier de Bruxelles ou d'ailleurs. Hein, c'est assez lisible comme roman. Et puis, il y a pas mal de complexité dans les situations. Vous savez, quand même, ce sera ma dernière question au sujet de ce livre, Arnaud Colette. Il y a une complexité, donc une recherche dans la complexité. Et ça, je me demandais ce qui vous avait inspiré, était-ce la lecture d'autres polars ou des films? Parce qu'il y a quelque chose aussi qu'on peut retrouver dans les films policiers français à la Ventura, etc. Il y a une complexité parfois dans les situations et dans les personnages qu'on ne retrouve pas forcément dans le roman contemporain et qu'on retrouve ici.
2: J'avais l'impression que pour que ce soit amusant à suivre, il fallait que ce soit un peu complexe. Parce que si la solution s'impose dès la... C'est possible, hein. Il y a des polars où on connaît le coupable dès le premier chapitre. Mmh. Et le livre est quand même remarquablement construit après et fonctionne. Mais moi, je préférais une structure un peu à l'ancienne. vieille structure.
0: Désuète.
2: De planter différentes pistes et qu'une se révèle.
0: En tout cas, on est aux côtés du commissaire Savigny, pour lequel moi j'ai eu beaucoup d'affection. Je me suis beaucoup attachée à ce commissaire. On visualise d'ailleurs, on peut lui donner plein de visages, mais bon, moi je l'ai assez bien visualisé. Et c'est vrai qu'on est dans l'enquête aussi avec lui, même si on a l'impression aussi de subir les tensions que nous offre ce premier roman, qui franchement est un excellent, enfin oserais-je dire, je vais me le permettre parce que l'émission me le permet, mais un excellent premier jet. Arnaud Colette, franchement, on vous encourage à continuer et à faire vivre cette littérature belge, ce polar belge. Il m'a fait un peu penser aussi, Julien, au roman de Charlotte Bourla, qui est un peu plus jeune, mais voilà, c'est un peu le même style d'écriture. Ça nous emporte, c'est noir. Hein. Peut-être que Bourla, c'est un peu plus trash. Hein.
2: Ouais, Charlotte, que j'ai croisée à une époque, aime beaucoup la littérature anglaise. Trash.
0: Trash, oui,
2: beaucoup,
0: je sais.
2: Beaucoup plus trash que moi.
3: Elle est plus trash que Arnaud,
0: oui, c'est vrai. Mais c'est un peu la même atmosphère qu'on retrouve, je trouvais, dans ces deux romans. Et Charlotte est aussi une brillante auteure, autrice. C'est en tout cas, moi, le même genre d'atmosphère que j'ai retrouvé dans Cathédrale Nord. Et c'est vraiment un roman qu'on vous recommande. On peut le trouver partout, je pense. Vous êtes passé à la FNAC samedi dernier.
2: Oui, chez Pax également. Et alors, plus surprenant, mais j'ai vu qu'il l'avait en vitrine, donc je suis entré, je leur ai demandé si ça pouvait les intéresser d'avoir une présentation. Je serai la semaine suivante chez Slumberland.
0: Ah oui, tout à fait.
2: Et vu que j'étais critique de BD à une époque,
0: donc ça c'est me fait plaisir. C'est dans le Vinavdi, là, je ne me trompe pas.
2: C'est, oui, rue des Dominicains.
0: Rue des Dominicains, oui. Voilà. Donc là, ce sera le samedi, week-end de Liège-Bastogne-Liège. Julien.
3: Oui, moi, je vais quand même lire un texte, du texte du livre d'Arnaud Colette que je trouve une réussite. Et je dirai quelque chose juste après. Ça se passe le mardi 9 août dans votre livre, Arnaud. Aliénor, approchée de la rédaction du Perron, nichée dans un agréable bâtiment art déco de la rue de la Régence, à deux pas de l'ancienne Grand Poste. En ce début de soirée, la chaleur est un peu retombée, mais l'air gardait quelque chose d'étouffant, que le manque de vent soulignait. Arrivée devant le bâtiment, elle salua silencieusement le majestueux coq de fonte qui trônait sur la façade, enchâssé dans sa roue dentelée, symbole de l'époque où l'édifice appartenait encore au syndicat des métallurgistes liégeois, un des plus puissants de la région. Elle entra avec sa carte magnétique et choisit de rejoindre la rédaction par l'escalier. L'espace se divisant en deux, à gauche la politique, l'économie, la société, à droite la mise en page, la culture, les sports. Entre les deux, seuls locaux délimités par des vitres, les aquariums du rédacteur en chef, du secrétaire de rédaction et des chefs d'édition. Aliénor était de piquer ce soir, ce qu'elle n'aimait pas, surtout dans une période aussi creuse que le début du mois d'août. Au moins pourrait-elle avancer sur son enquête. Elle se félicita encore que son journal refusa de céder à l'immédiateté ambiante qui gangrénait la plus grande partie de la presse. Elle pouvait prendre des jours, voire des semaines, pour une enquête sans être harcelée par une hiérarchie pressée de publier. Je pense que ça évoque bien la presse.
2: Merci. Merci.
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0: Arnaud Colette, vous qui avez travaillé dans les différents groupes de presse, finalement L'Avenir, La Libre, Le Matin, quel regard vous portez-vous aujourd'hui sur l'évolution de la presse en Belgique francophone, sur le groupement des principaux groupes et finalement sur une forme de lente et discrète disparition d'un quatrième pouvoir diversifié?
2: Un regard pessimiste, évidemment. La concentration dans une seule structure, une seule société d'à peu près l'ensemble des titres belges francophones, ça ne peut pas être une bonne nouvelle pour la démocratie. Pour l'économie, oui, certainement, parce que cette société va pouvoir faire des économies d'échelle, c'est-à-dire que les avis vont encore se rétrécir, un même journaliste écrira les mêmes articles pour plusieurs supports différents, donc voilà, le pluralisme va disparaître, enfin il disparaît déjà depuis longtemps, mais quand on voit, je ne dis pas qu'on en est là, mais quand on voit la façon dont les médias ont évolué aux États-Unis avec un Trump, heureusement qu'on n'a pas de Trump, ou qu'on n'a pas encore de Trump, même si certains considèrent que nous avons un mini-Trump qui se développe en Belgique, on n'en est pas encore là, mais le danger est là.
0: Plus globalement, le journaliste que vous êtes resté au fond de l'âme, quel regard porte-t-il sur l'époque actuelle, la société actuelle en avril 2026?
2: Ouh, très vaste question.
0: Vous avez deux heures, non, je rigole.
2: En fait, ce n'est pas tellement Liège qui pose problème. Si, Liège a d'énormes problèmes de drogue. C'est pas seulement Liège, c'est à peu près toutes les villes d'Europe. À part ce problème-là, Liège se développe, comme vous le disiez, lentement mais sûrement. Ce qui est beaucoup plus inquiétant, c'est la situation internationale avec, avec les chocs qui se dessinent entre Chine, Russie, États-Unis et une Europe beaucoup trop inexistante entre les trois.
0: Merci Arnaud Colette. Je rappelle, vous êtes l'auteur de Cathédrale Nord chez Caire Édition et aussi le lauréat avec ce premier roman du prix du roman noir qui a été remis lors de la dernière foire du livre de Bruxelles. Un roman qu'on vous recommande, un roman de 186 pages. J'aurais aimé qu'il en fasse 250.
2: Mais non.
0: Et je laisserai le mot de la fin à mon ami Julien.
3: Merci Régine et surtout devant la réussite de ce roman, du prix qu'il a reçu. Vivement promenade en Cathédrale Nord.
0: Voilà, merci Arnaud Colette.
2: Merci à vous.
0: Au revoir Julien.
3: Au revoir Régine.
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0: À gauche.
1: Saben. Nous étions sur le même bateau.
0: Eh oui, mais moi je continue. Tu as choisi la France, c'est définitif?
1: C'est définitif, oui.

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1: Bonjour à tous, nous sommes très heureux de vous accueillir sur votre radio chrétienne pour cette nouvelle édition de notre émission Où va la vie ? Au micro, Frédéric Mounier. Chaque semaine, je vous accompagne tout au long de cette conversation consacrée aux nouvelles questions éthiques. Et chaque semaine, nous sommes en partenariat avec les facultés Loyola Paris, les facultés jésuites de Paris. Pour ces trois éditions successives d'Où va la vie, nous allons élargir notre espace de réflexion, quitter un moment les rivages de l'éthique privée qui nous sont habituels, comme vous le savez, pour aborder ceux de l'éthique publique, des dérèglements de la vie du monde. Nous le savons, vous l'entendez, vous le voyez tous les jours, le monde est aujourd'hui gouverné de plus en plus par des autocrates, plus ou moins imprévisibles, tandis que les démocraties donnent des signes de fatigue, les empires ressuscitent. Et dans la vie internationale, le règne de la force est en passe de supplanter le règne du droit. En d'autres termes, disent certains, la force de la loi cède la place à la loi de la force. Les institutions internationales sont enlisées, semble-t-il, dans une impuissance tragique et le droit international est mis à mal par ces basculements. Partout, les financements de l'aide publique au développement sont cassés, sont sabrés. Et donc l'exercice de la médecine devient difficile dans ces conditions. Les premières victimes sont les populations à Gaza, en Ukraine, au Soudan, au Congo, au Yémen et dans bien d'autres lieux de la planète. Les plus pauvres sont de plus en plus pauvres, terrassés autant par les injustices politiques et sociales que par les conséquences du changement climatique ou des guerres. Avec nous pour en débattre et tenter de dégager des pistes d'espérance, le docteur Raphaël Pitti, bonjour.
2: Bonjour.
1: Merci beaucoup d'avoir accepté notre invitation. Vous avez été très longtemps médecin militaire, vous êtes aujourd'hui médecin humanitaire, vous êtes conseiller municipal à Metz, vous dirigez une association consacrée à la médecine d'urgence, dont vous nous reparlerez dans un instant. Vous avez vécu de nombreuses missions en Syrie, en Ukraine, à Gaza, à Djibouti, en Yougoslavie, en Irak, au Tchad. En 2018, chez Talendier, vous nous avez raconté tout ça dans un livre extrêmement prenant qui s'intitule « Va où l'humanité te porte ». Et puis avec nous également le père Bruno Sainteau, bonjour.
3: Bonjour.
1: Merci beaucoup de votre fidélité à cette émission. Bruno Sainteau, vous êtes jésuite, vous enseignez aux facultés Loyola de Paris, rue de Sèvres à Paris, et vous êtes co-responsable du domaine éthique, du domaine d'éthique biomédicale. Voilà, alors que le droit international est bouleversé, que devient la médecine humanitaire ? C'est le thème de cette première édition de Où va la vie ?
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1: Alors donc, je le répète, nous sommes en compagnie du docteur Raphaël Pitti. Donc vous avez été longtemps médecin militaire, vous êtes aujourd'hui médecin humanitaire, vous êtes également conseiller municipal à Metz, vous nous direz comment vous articulez toutes vos fonctions. Vous avez parcouru le monde, on recommande vivement la lecture de votre livre « Va où l'humanité te porte », c'est chez Talendier en 2018. Quel regard vous portez sur le monde aujourd'hui, docteur Pitti ? Est-ce que vous avez encore un petit bout d'espérance quand on voit tout ce qui va très très mal ?
2: Eh bien, c'est la vraie question maintenant, c'est de savoir est-ce que nous avons encore une espérance quand on voit le risque qu'il peut y avoir d'un basculement complet aujourd'hui de notre monde qui devient de plus en plus chaotique, et vous l'avez cité, c'est-à-dire qu'il se dérègle totalement. Le droit international, le droit humanitaire n'est plus respecté. Est-ce que nous rentrons dans la loi du plus fort ? C'est ce qui semble apparaître en tous les cas. Hein, où, quand on regarde les faits tels qu'ils se présentent à nous, c'est vraiment cela qui peut poser problème. Et à quoi rattacher notre espérance ?
1: Voilà.
2: C'est bien ça qui est important.
1: Alors, on va essayer de travailler tout ça pendant cette conversation. Avant de donner la parole au père Bruno Sainteau, une autre question, docteur Raphaël Pitti. Vous exercez depuis plus de 30 ans sur tous les théâtres d'opération les plus difficiles du globe. Est-ce que vous avez vu véritablement la situation de la médecine humanitaire se dégrader, docteur Pitti ?
2: Oui, bien sûr. N'a pas cessé. Et là, on est arrivé à l'acmé de ce que l'on peut faire. J'étais en janvier 2024, j'étais à Gaza, à l'hôpital européen. J'ai vécu une expérience terrible pour un médecin humanitaire et même un médecin de guerre. Ce que je n'aurais jamais vécu de toute ma carrière, c'est-à-dire le fait d'être amené à faire ce qu'on appelle un triage inversé.
1: C'est-à-dire
2: le triage a pour but, sur le plan éthique, de déterminer très rapidement les patients qui ont besoin de soins immédiats parce que leur vie est directement engagée, le pronostic vital est engagé et il faut agir le plus rapidement possible et laisser attendre ceux qui peuvent attendre. Et donc il y a ce tri qui va permettre justement de distinguer les urgences absolues des urgences relatives et prendre en priorité les extrêmes urgences pour voir s'il est possible de les prendre en charge. Dans la situation dans laquelle nous nous sommes trouvés à Gaza, c'est-à-dire dans le manque de moyens, non pas le manque d'hommes, il y avait des chirurgiens, il y avait des infirmiers, etc. Mais c'est le manque de moyens. Plus de matériel d'anesthésie, de chirurgie, etc. Plus d'antibiotiques. On se retrouvait dans une situation où alors, à ce moment-là, vous dites, le peu que j'ai, je ne peux le donner qu'à ceux qui ont encore, dont j'ai l'espérance de faire vivre. Et je laisse mourir les autres. Et donc j'inverse le triage. C'est-à-dire les urgences relatives passent avant les urgences absolues. Et c'est vraiment quelque chose de terrible. Quand vous avez les snipers israéliens tirés systématiquement dans les têtes, ceux qui arrivaient encore vivants, nous les laissions mourir. Or, il y a un potentiel, le cerveau a une élasticité, une plasticité très importante. Personne ne peut dire, quand il reçoit un traumatisé crânien, même avec une balle dans le crâne, est-ce qu'il va s'en sortir ou pas. On ne peut pas, du fait de la plasticité du cerveau. Et donc, il y a des recommandations qui font qu'il faut l'endormir pendant un certain temps, etc. Il faut faire des choses.
1: Et là, c'est pas possible.
2: Et donc, nous les laissions mourir. Et comme nous n'avions pas de sédation ni de morphine, nous les laissions mourir sans accompagnement. Et vraiment, c'est extrêmement difficile, que ce soit des enfants, des femmes ou des adultes. C'est extrêmement difficile. Et même quand je vous en parle, j'en suis très marqué.
1: Et vous avez confié à nos confrères de La Croix l'Hebdo récemment, à cette occasion à Gaza, j'ai un peu perdu pied, j'ai hurlé, je suis parti. Je ne m'étais jamais senti aussi inutile, j'en ai même perdu la voix quelques jours. Vous avez été touché au plus profond de vous-même.
2: Oui, c'était une question c'était extrêmement difficile.
1: Du père Bruno Saint-Aux.
3: Je veux dire, comment vous interprétez qu'on en soit venu là? C'est-à-dire que la médecine, pour vous, vous le répétez dans votre livre, qui est magnifique, donc moi aussi j'encourage vivement la lecture, comme condition d'humanité. Donc on a fait des lois aussi pour que la médecine puisse accéder aux blessés en temps de guerre. Vous êtes choqué, vous êtes perturbé, mais comment ça se fait que nous sommes devenus si insensibles, en fait, que les données premières... C'est le blessé, on lui porte secours et la justice passe après. Voilà. Je pourrais donner un témoignage que j'ai reçu après les attentats du Bataclan. Mais on soigne et ensuite, une fois qu'on a soigné, on fait passer la justice. Qu'est-ce qui fait pour vous que nous soyons venus à une telle insensibilité? C'est-à-dire, comment ça se fait qu'il y a un tel dérèglement? Est-ce que c'est uniquement le règne de la force? Ou bien il y a une forme d'insensibilité globale? Comment ça se fait qu'on en arrive là?
1: Docteur Raphaël Pitti.
2: Oui, je crois qu'il y a une insensibilité globale et que la jeunesse même, il y a un manque d'empathie. Nous sommes rentrés dans un monde qui manque d'empathie. Et la jeunesse aussi manque d'empathie. Et on est dans cet individualisme forcé qui fait qu'on n'a plus d'intérêt sur l'autre que l'intérêt de soi. Et on est rentré dans ce monde-là. Et comme, de toute façon, les informations n'arrêtent pas d'amener constamment, que ce soit le Yémen, constamment la famine de tel endroit, etc., on finit par se blinder de tout ça. Au fond, ça fait partie de la vie, il n'y a pas lieu, ils sont loin de nous, ça ne nous touche pas directement, on est plus sensible à ce qui est proche qu'à ce qui est loin. De toute façon, j'y peux rien y faire, je ne peux rien changer, qu'est-ce que vous voulez que j'y fasse, etc., etc. C'est ce discours que l'on entend. Or, vraiment, c'est curieux que les gens n'ont pas compris que chacun individuellement, nous avons le pouvoir de changer le monde. Chacun individuellement, il y a une nécessité de s'engager de toutes ses forces. Voilà, pour que ce monde qui est là puisse être différent. Et je dois apporter ma pierre à l'édifice justement pour changer ce monde. Et ça, c'est vraiment très important. Comment, chaque fois qu'on m'invite à une conférence, le soir, pour des adultes, qui ne m'intéresse pas vraiment, ces conférences le soir, parce que ce sont des convaincus que je vais rencontrer. Et donc, qu'est-ce que je vais pouvoir dire de plus que ce qu'ils savent, etc. Rien. J'oblige les organisateurs à me faire rencontrer des jeunes dans les lycées. Et je vais, l'après-midi ou le matin, faire une conférence au terminal, parce qu'ils ont 17 ans, 18 ans, et qu'ils sont prêts à s'engager.
1: Alors,
2: dans le
1: comment
2: monde.
1: Ça se passe?
2: Eh bien, ça se passe bien évidemment. J'arrive à les convaincre de la nécessité de s'engager. S'engager, ça n'est pas un jour, un désir profond. S'engager, c'est une éducation. Ça commence tout petit, ça commence dans les classes. Comment est-ce que je me comporte dans le fait de l'empathie aux autres? Et donc, je suis sensible aux autres, avec qui je vis, etc. Et ça commence dans les petites classes. Et ça continue après. Qu'est-ce que j'apporte dans ma classe? En quoi je suis un élément qui contribue justement à faire sens commun ensemble? C'est là que se cultive déjà et l'empathie et l'engagement. De toutes les manières possibles, inimaginables, un journal dans un lycée, une organisation d'une fête, participer à des associations caritatives, secourisme, etc. Tout ça fait partie de cette éducation qui est vraiment importante. Et c'est ce que je leur dis. En sortant de chez vous, regardez s'il n'y a pas justement un SDF. Là, arrêtez-vous pour dire bonjour. Là, commencez là. Commencez là.
1: L'espérance commence là.
2: Regardez au-delà de vous, au-delà de vous et au-delà de vos préjugés. Regardez et allez vers.
1: Alors avec vous, docteur Raphaël Pitti, nous allons revenir un moment sur ce qui se passe à Gaza. Je voudrais vous faire écouter un témoignage produit par nos confrères de France 24. C'était le 14 mai de cette année, le 14 mai 2025. L'armée israélienne venait de frapper un hôpital à Khan Younes. On écoute un extrait de ce reportage et vous nous direz comment vous appréciez aujourd'hui la situation à Gaza, notamment sur la question de la qualification. Certains parlent de nettoyage ethnique, d'autres parlent de génocide. Et enfin, certains disent que Tsahal est en état de légitime défense. On écoute ce reportage et on vous écoutera après, docteur Pitti.
4: C'est un barrage de feu de l'aviation israélienne sur un hôpital. 40 bombes lâchées en quelques secondes. Des victimes, des dizaines de blessés évacués.
5: J'ai crié, j'ai appelé mes enfants. Des gens ont été déchiquetés par la force de la frappe.
4: À l'intérieur de l'hôpital européen, le service des urgences et les salles d'opération sont hors service.
6: Vous pouvez voir les dégâts derrière moi. Il n'est plus possible d'opérer des patients. C'est trop risqué. Il y a trop de dégâts et le personnel, sans surprise, a quitté les lieux pour le moment.
4: Attaque israélienne d'une extrême violence. Tout le complexe hospitalier et les alentours sont touchés. Les cratères, comme celui-ci, sont nombreux et profonds. Car selon l'armée israélienne, sous l'hôpital, un centre de commandement du Hamas, structure souterraine, en d'autres termes des tunnels, dans lesquels se trouvait caché, selon Tsahal, cet homme. Mohamed Sinwar, le chef actuel du Hamas à Gaza, aucune confirmation de sa présence. Toute la nuit, les bombardements israéliens ont continué ici à Jabalia, au nord de l'enclave. Il y a 60 nouveaux morts depuis hier soir, selon la défense civile du Hamas à Gaza.
1: Docteur Raphaël Pitti, vous venez d'écouter ce témoignage. Vous avez exercé vous-même à l'hôpital européen. Alors donc l'armée israélienne assure qu'un centre de commandement du Hamas était situé sous l'établissement. Quelle est votre réaction ?
2: Eh bien, évidemment, c'est inacceptable. De toute façon, même au plan du droit humanitaire international, ça n'est pas parce qu'il y a des terroristes à l'intérieur d'un hôpital que ça donne le droit d'attaquer cet hôpital. Ça ne donne pas le droit. En tout cas, c'est condamné par le droit humanitaire international. Et donc, il y a à respecter. Il y a certainement d'autres manières d'approcher pour faire sortir éventuellement. Il y a certainement une autre façon que de considérer que l'attaque brutale qui va tuer des centaines de personnes, détruire... Parce qu'il y a les morts directes, mais il y aura les morts indirectes. C'est-à-dire que les blocs opératoires ne sont plus utilisables, alors que les blessés vont continuer d'arriver. On ne pourra pas les opérer, bien évidemment. Les soignants sont partis, etc. Et donc, on voit l'importance des dommages. Ceci dit, l'hôpital européen n'est pas le seul. L'hôpital El Nasser a été aussi de cette manière attaqué plusieurs fois. D'autres hôpitaux à Gaza, c'est 80% des infrastructures sanitaires qui ont été détruites à Gaza ou qui continuent à fonctionner, mais de manière très, très précaire. Donc tout ça, ce sont des crimes contre l'humanité. Tout ça, ce sont des crimes de guerre.
1: Et donc vous faites partie de ceux, docteur Raphaël Pitti, qui considèrent que le mot génocide, qui ne fait pas consensus, c'est un mot qu'on peut appliquer à cette situation à Gaza.
2: Je pense que maintenant c'est très clair. Il y a même deux ONG israéliennes aujourd'hui qui viennent de confirmer que le génocide est peut-être qualifié maintenant. C'est très clair. Pourquoi ça l'est? Tout simplement parce que déjà au mois de février l'année dernière, la Cour internationale de justice avait fait un certain nombre de recommandations au gouvernement israélien, qui étaient des recommandations pour éviter le génocide, car il y avait des risques de génocide à ce moment-là. Et il y a eu 6 recommandations qui ont été faites, et en particulier 2 qui sont vraiment très importantes. C'est la protection de la population, puisque les Israéliens étaient la force occupante, et donc ils avaient une obligation de protéger la population. Et deuxièmement, il était ordonné à Israël d'assurer l'approvisionnement massif de cette population. Autrement, il y avait risque de génocide. Or, le 2 mars, d'accord, alors même qu'il y avait une trêve en cours, qu'il y avait des échanges entre les Palestiniens et les otages, et heureusement, il y avait en même temps la libération des otages, pendant la nuit, les Israéliens décident de mettre un blocus totalement hermétique, ne faisant rentrer ni nourriture, ni gasoil, ni médicaments à l'intérieur de l'enclave. De surcroît, ils ont détruit les centres de purification de l'eau, etc. Il y avait là une volonté d'anéantir cette population. Le 2 mars, à 2h du matin, les bombardements ont fait plus de 400 morts en une seule nuit, et en même temps, ce blocus-là. Et donc, en quoi, dès lors qu'Israël met en place un dispositif de nature à affamer, à assoiffer, à détruire les capacités de soins, etc., alors même qu'il y a 10 mois avant, la Cour internationale de justice dit « Attention, il y a un risque de génocide ». On est rentré dans le génocide. Le génocide est qualifié depuis le 2 mars. Israël, d'accord, développe une vraie volonté génocidaire contre cette population. Tout ou pas, entière, etc. Mais là, maintenant, nous savons aussi qu'il y a 500 000 personnes qui sont dans une situation de famine. Il y a des gens qui meurent de faim. Nous avons des centres de soins. Nous le constatons sur place, tout cela. Aujourd'hui, il est clair que nous sommes dans une situation de génocide, et c'est maintenant une association internationale qui a plus de 500 membres qui travaillent sur le génocide, dont 2 associations israéliennes viennent de confirmer le génocide.
1: Une question du père Bruno Sainteau.
3: Oui, en fait, pourquoi une qualification elle est si importante juridiquement, et pourquoi en fait elle est si peu efficiente? Parce que ce que vous dites, en fait, un certain nombre de personnes l'ont dit, des juristes l'ont dit, en fait, tout se passe comme si la qualification juridique était inopérante. Alors, c'est quand même extrêmement frappant. C'est-à-dire que, qu'est-ce qui se passe dans la conscience commune pour que ce qui a été mûri, notamment au lendemain de la Seconde Guerre mondiale, après le tribunal de Nuremberg, où il y avait des atrocités qui ont donné lieu à un droit, voilà, à une qualification de crime contre l'humanité.
1: En tout cas, notamment, un droit accepté par tous.
3: Oui, et une qualification de crime contre l'humanité. C'est comme si on avait besoin de connaître les extrêmes de la cruauté humaine pour dire le droit doit assurer quelque chose. Et comment ça se fait que, finalement, assez peu de temps après, nous oublions la leçon profonde du tribunal de Nuremberg, enfin, les atrocités qui se sont passées. Enfin, je ne sais pas comment répondre à cette question, j'aimerais bien vous puissiez dire, parce que vous avez, on pourrait dire, je ne sais pas si vous avez des explications juridiques, mais vous avez le moteur d'une action possible, comme vous l'avez dit précédemment. C'est-à-dire que devant les impossibilités, devant même les refus d'obéir à une cour de justice internationale, devant les refus des condamnations de génocide, à la fois vous êtes désespéré et en même temps vous continuez à parier sur le fait que l'homme est capable du mieux. Il peut s'engager, ce que vous dites, vous venez de dire, ce que vous dites aux plus jeunes, quoi. Donc il y a ce contraste qui est extrêmement fort, je trouve, entre en fait une qualification juridique, des horreurs derrière, une désespérance qui risque de se généraliser et la loi du plus fort.
1: Parce que c'est contagieux.
3: Et puis vous, à partir de votre expérience de médecin, vous n'avez pas baissé les bras. Et vous dites, une autre voie est possible, à la fois VOX et VOIE.
1: Alors, comment vous expliquez ce paradoxe, docteur Raphaël Pitti?
2: Écoutez, en fait, il faut bien voir que depuis 1948, la question c'est, il y a un droit international et il y a un droit humanitaire. Est-ce qu'il a été, depuis 1948, respecté? Et ceux qui avaient l'obligation de le faire respecter, c'était bien évidemment le Conseil de sécurité, à travers l'ONU, puisque tous les litiges entre les États devaient se régler au niveau de l'ONU, d'accord, par la diplomatie, si possible, la guerre éventuellement, mais sous contrôle de l'ONU, pour le faire. Hein. C'était globalement ça. Alors la question c'est, il y a 5 États qui sont permanents du Conseil de sécurité, qui sont les plus gros fabricants d'armes dans le monde, pour ne pas les citer. Ont-ils fait respecter le droit international? C'est la question. Non. Les Américains, commencez par eux. La guerre en Irak, l'ont-ils fait avec l'autorisation de l'ONU? Non. La guerre en Afghanistan, sont-ils intervenus avec l'autorisation de l'ONU? Non. Poutine, la Crimée, la Géorgie, etc. Il devait faire respecter le droit international. L'a-t-il respecté? Non. Qu'avons-nous fait?
1: Donc ça éclate, en fait.
2: Exactement. Nous en arrivons au fait que, alors même, ils ont complètement, les cinq membres permanents du Conseil de sécurité n'ont jamais véritablement fait tout ce qu'il fallait pour faire respecter ce droit. Et maintenant, nous en arrivons justement à la conséquence là. C'est-à-dire qu'au fond, puisque les grands peuvent le faire, pourquoi moi, Israël, je devrais respecter? Pourquoi? Donc je peux attaquer l'Iran, je peux attaquer la Syrie, je peux attaquer le Liban, etc. Je peux, puisque de toute façon les autres ne bougent pas. Et nous en arrivons là, au fond. Il aurait fallu avoir le courage, dès le départ, comme l'avait fait par exemple Chirac, interdire aux Américains de traverser l'espace aérien français pour aller en Irak. D'accord, lors de la Deuxième Guerre, il aurait fallu des hommes assez forts, assez courageux. Mais où sont-ils? Où sont-ils? Et Macron, où est-il? D'accord. Il est vraiment, c'est
1: on vous sent désemparé, docteur Pitti.
2: C'est cette absence de capacité à agir. À agir. Parler, pas de problème. Durant dix années, avec la Syrie, ils n'ont tous fait que parler. Les Syriens se sont débarrassés de Assad tout seul.
1: Dont vous êtes familier.
2: Oui, je suis allé 38 fois en Syrie, clandestinement de surcroît, pour aller former mes collègues soignants, etc. Donc, je connais bien. C'est un pays qui a été martyrisé, 500 000 morts directement. Je ne parle pas de pathologies chroniques, etc. La destruction systématique des hôpitaux, la torture, l'utilisation des armes interdites, etc. Qu'a fait le monde occidental? Qu'a fait l'ONU à ce moment-là? Qu'est-ce qu'ils ont fait? Condamnés, mais ils ont laissé faire. Plus de 10 ans, ce peuple a été totalement martyrisé. Il ne s'est débarrassé de Assad que par lui-même. Que par lui-même. Jamais il n'aura été aidé par les autres.
1: Et pour une issue qui reste très incertaine aujourd'hui.
2: Et bien évidemment.
1: Oui.
2: Bien évidemment.
1: Mais alors, vous décrivez ce désarroi qui est le vôtre. On sent bien qu'il vous vient des tripes, qu'il vous vient de votre pratique professionnelle, docteur Raphaël Pitti. Et vous déclarez à nos confrères de la Croix à l'Hebdo que dans ce contexte-là, eh bien, la doctrine sociale de l'Église est votre moteur intellectuel. Est-ce que cette doctrine sociale peut-elle être une alternative au droit?
2: Écoutez, la doctrine sociale de l'Église, c'est mettre l'homme au centre de toute décision. L'homme est seul homme. L'homme est la valeur et la mesure de toute action politique. Or, maintenant, bien évidemment, et d'ailleurs, notre nouveau pape qui s'appelle Léon, et c'est pas pour rien qu'il reprenait justement Léon XIII, bien évidemment, qui était justement le père de la doctrine sociale de l'Église, avait condamné et le communisme et le capitalisme. Le capitalisme, aujourd'hui, nous a amené justement à cette situation d'individualisme forcené, croyant que c'est par le matériel que nous pouvons faire le bonheur, que l'homme peut faire son bonheur tout seul, simplement parce qu'il a de l'argent, parce qu'il a des moyens, parce qu'etc. Ça, c'est une erreur fondamentale, et les Gilets jaunes nous l'ont prouvé, qui était justement dans les ronds-points pour dire « on veut vivre ensemble », parce que c'est ensemble que l'homme fait son bonheur, parce qu'il est un homme de société. Bien évidemment, et pas un individualiste. Nous avons besoin des autres pour vivre, nous avons besoin des autres pour être heureux, pour vivre ensemble, etc. C'est de ça qui est fait.
1: Alors c'est quelque chose qu'on entend souvent dans cette émission, nous avons besoin des autres, lorsque nous évoquons le début de la vie, la fin de vie, etc. Nous avons souvent, les personnes, nos interlocuteurs nous disent, mais on n'est pas tout seul, on n'est pas tout seul. Père Bruno Cintho, c'est quelque chose qui résonne, j'imagine, pour vous.
3: Oui, alors moi je dirais... Je reprendrai ce que vous avez dit précédemment, c'est rien. Il y a un pouvoir agir. Il me semble qu'il y a deux voies aujourd'hui pour agir. Il y a le soin d'autrui, et en ce sens-là, vous l'incarnez parfaitement. On reviendra là-dessus, notamment sur l'articulation entre médecine militaire et médecine humanitaire. Et puis, il me semble qu'il y a aussi la voie du soin du monde, avec toute la tendance, l'écologie, en fait, qui est une autre manière, je veux dire, de se rendre sensible à ce qui advient au vivant ou à la terre qui nous héberge. Comment dire, j'entends, moi, dans votre capacité à réagir, le fait que vous ne baissiez pas les bras, une sensibilité profonde à ce qui touche autrui. Et on pourrait dire l'écologie vient toucher aussi autre chose, ce qui touche le vivant et ce qui touche la terre, avec métaphoriquement le cri de la terre, qui nous héberge et qui nous donne un cadre pour notre humanité. Donc cette voie de la sensibilité, est-ce que c'est pas sensibilité à autrui, sensibilité au monde, au vivant ? Il semble qu'il y a deux voies pédagogiques, vous en déployez plus particulièrement une, mais...
1: Docteur Pitti.
2: Oui, mais bien évidemment, nous sommes immergés dans la nature, et la nature, en même temps, elle est là, elle nous porte en même temps. Et donc, c'est comment ne pas prendre conscience en même temps que nous vivons dans la nature et par la nature, et parce qu'elle nous donne, parce qu'elle nous apporte, etc. D'où viennent les fruits que nous mangeons? D'où vient en même temps l'air que nous respirons? D'où vient, etc. Il nous vient de la nature, elle nous est donnée avec abondance, justement, et nous sommes capables de la sacrifier pour des intérêts personnels, immédiats, etc. Nous retirons de ce que nous donne la Terre beaucoup plus que nous n'en avons besoin, simplement pour satisfaire des besoins purement, je dirais, financiers et autres.
1: Et souvent addictifs.
2: Et addictifs. Hein. Et donc, vraiment, c'est revenir aux justes besoins. Quand je rencontre les jeunes, je leur dis, mais... Que voulez-vous faire de votre siècle? Que voulez-vous faire de votre siècle? Voulez-vous que nous fassions exactement ce que nous avons fait pendant tout le XXe siècle? Ce sont des millions de morts, des millions de personnes déplacées, des guerres 39, 45, 14, 18, etc. Et est-ce que vous voulez ça encore? Le XXIe siècle, il y a un enjeu primordial. Et

permettre aux médecins, aux soignants, aux aidants, aux bénévoles, aux travailleurs sociaux, aux professionnels d'établissements médico-sociaux et même aux acteurs politiques de gérer des situations éthiques problématiques et de savoir décider dans l'incertitude. Et on sait qu'aujourd'hui, l'incertitude, c'est quelque chose qui balise les parcours de soins. 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Je rappelle le titre du livre du docteur Raphaël Pitti, « Va où l'humanité te porte », ça a été publié chez Talendier en 2018 et c'est toujours en librairie. Voilà, nous retrouvons le docteur Pitti la semaine prochaine et également Bruno Sainteau. Un grand merci à vous tous pour votre fidélité. À la semaine prochaine.

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2: 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Retrouvons à présent la prière du soir. Aujourd'hui, ce sont les frères de Thésée en Saône-et-Loire qui nous accompagnent.

de la lettre aux Hébreux. Enveloppés que nous sommes d'une si grande nuée de témoins, débarrassons-nous de tout ce qui alourdit notre marche, en particulier du péché qui s'accroche si facilement à nous, et courons résolument la course qui nous est proposée. Gardons les yeux fixés sur Jésus, celui par qui notre foi a commencé et qui l'amène à sa perfection.

Bénis-nous, Christ ressuscité. Fais de nous des chercheurs passionnés de ta réconciliation, là où tu nous appelles à vivre.

Évangile de Jésus-Christ selon saint Marc. Ressuscité, Jésus dit à ses disciples « Allez dans le monde entier, proclamez l'Évangile à toute la création. Celui qui croira et sera baptisé sera sauvé. » Voici les signes qui accompagneront ceux qui deviendront croyants. En mon nom, ils expulseront les démons, ils parleront en langue nouvelle, ils prendront des serpents dans leurs mains, et s'ils boivent un poison mortel, il ne leur fera pas de mal. Ils imposeront les mains aux malades, et les malades s'en trouveront bien. Le Seigneur Jésus, après leur avoir parlé, fut enlevé au ciel et s'assit à la droite de Dieu. Quant à eux, ils s'en allèrent proclamer partout l'Évangile. Le Seigneur travaillait avec eux et confirmait la parole par les signes qui l'accompagnaient.

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2: Bonjour à tous. Léon XIV est issu de l'ordre des Augustins. Il en a même été le prieur de 2001 à 2013. Dès son apparition à la loggia de la basilique Saint-Pierre au soir de son élection, le pape américain s'est présenté comme le fils de Saint Augustin. Mais qui était plus précisément Saint Augustin, qui fut l'évêque d'Hippone? Comment sa foi s'est-elle façonnée? Que peut-on dire de sa pensée, de la spiritualité augustinienne? On en parle cette semaine dans le Béaba du christianisme avec Jean-Marie Salamito, professeur d'histoire spécialisé dans le christianisme antique à Sorbonne Université. Son dernier ouvrage, Travailleuse, Travailleur, les pères de l'Église et l'économie, s'est paru chez Salvatore en 2023.
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2: Jean-Marie Salamito, bonjour.
3: Bonjour à vous.
2: Alors, pour commencer, replongeons-nous au IVe siècle pour comprendre où grandit Saint Augustin et quel est son parcours, un parcours qui n'a pas été un long fleuve tranquille.
3: Oui, tout à fait. La vie d'Augustin est mouvementée, et notamment sa jeunesse. Augustin naît en 354, milieu du IVe siècle, dans l'Afrique romaine. C'est un Africain, comme ses parents. Il naît dans une toute petite ville qui est, de nos jours, dans l'Algérie, tout près de la frontière tunisienne. Il est le fils d'un couple mixte, son père est un païen et sa mère est une chrétienne très pieuse que l'Église catholique vénère aujourd'hui comme Sainte Monique. Augustin, élevé dans la foi chrétienne, se détache de celle-ci à son adolescence, ce qui l'amène à un parcours très compliqué, y compris à devenir manichéen, à prendre une autre religion pendant une petite dizaine d'années. Et puis à 31-32 ans, il redevient chrétien, il connaît une conversion, c'est un recommençant. Il est baptisé enfin dans la nuit du 24 au 25 avril 387. Et puis en 391, alors qu'il est un chrétien qui écrit des livres pour défendre la foi chrétienne, il est appelé par les gens d'Hippone, l'une des plus grandes villes de l'Afrique romaine, à devenir prêtre. Il n'a pas du tout envie de devenir prêtre, mais il devient prêtre malgré lui, à la demande du peuple chrétien, et par la suite, il devient évêque en 395. Il sera évêque pendant environ 35 ans au service du peuple chrétien.
2: Saint Augustin, Jean-Marie Salamito, c'est un homme tiraillé finalement qui a longtemps cherché Dieu. C'est ce qui fait un petit peu sa particularité.
3: Tout à fait. C'est un homme qui a longtemps cherché Dieu, et le verbe chercher s'impose quand on parle de Saint Augustin. Il a longtemps cherché Dieu, il a eu une jeunesse de recherche, mais également quand il écrit en tant qu'évêque sur la Trinité, il conclut son ouvrage par une prière dans laquelle il demande à Dieu qu'il lui soit accordé de toujours chercher sa face. Autrement dit, la grande idée d'Augustin, de toute sa vie, c'est que l'on cherche Dieu constamment jusqu'à ce que l'on arrive à trouver Dieu dans l'éternité.
2: Alors justement, comment peut-on finalement résumer sa pensée, sa spiritualité? Je crois que finalement, pour lui, ce qui est important, c'est que l'être humain ne peut trouver la paix intérieure qu'en Dieu, c'est un peu ça?
3: Tout à fait. C'est une phrase que nous avons au début des confessions de Saint Augustin, une sorte d'autobiographie spirituelle. Augustin dit à Dieu, « Tu nous as fait pour aller vers toi et notre cœur est sans repos jusqu'à ce qu'il repose en toi. » En d'autres termes, on pourrait dire « Pour Augustin, tout homme cherche le bonheur, la paix intérieure et tout homme, tout être humain, trouve en Dieu son bonheur. Le bonheur est la vocation de l'être humain, et le bonheur de l'être humain, c'est Dieu. En fait, c'est, je dirais, le fond même de la pensée chrétienne, de la spiritualité chrétienne. Trouver Dieu, Trouver le bonheur en Dieu, trouver l'intimité avec Dieu, c'est l'amour pour Dieu qui rend heureux, qui permet de vivre dans ce monde-ci et qui permet d'avoir la vie éternelle.
2: Donc finalement, tout être humain cherche le bonheur de tout être humain, c'est Dieu. C'est comme cela que l'on peut résumer finalement la pensée de saint Augustin. On est dans une spiritualité qui, c'est l'amour pour Dieu qui rend heureux en quelque sorte ?
3: Tout à fait. C'est de savoir qu'on est aimé de Dieu et d'aimer Dieu. Alors, l'amour est un concept très important chez Augustin. L'amour, c'est la force qui porte toute personne vers ce qui est important pour elle. Et il se trouve qu'on peut se tromper dans l'amour. Un être humain, quel qu'il soit, peut aimer des choses inférieures, il peut aimer l'argent, il peut aimer les biens matériels, il peut aimer son plaisir charnel. Or, Augustin explique que l'amour doit être ordonné par la réflexion, par la prise de conscience de ce que le bonheur est en Dieu. Et donc, ce qui rend vraiment heureux, c'est d'aimer Dieu plus que tout le reste. Et à partir de l'amour pour Dieu, on peut s'aimer soi-même de manière juste et aimer le prochain d'une manière parfaitement adaptée, parfaitement harmonieuse. Donc, un amour de Dieu qui conditionne, qui permet l'amour de soi et l'amour du prochain.
2: En quoi finalement a-t-il fait l'expérience de cet amour, de cet amour de Dieu, saint Augustin ? Si on devait donner quelques exemples.
3: Oui, eh bien, il l'a fait, je dirais, tout au long de sa vie. C'est-à-dire, il montre bien dans ses confessions que son itinéraire, c'est un itinéraire dans lequel son cœur est impliqué, dans lequel ses entrailles, il le dit lui-même, sont impliquées. Par exemple, au début du livre 9 des confessions, saint Augustin dit que Dieu lui a lancé une flèche dans le cœur par son amour, que l'amour de Dieu est entré dans son cœur comme une flèche. Et précisément, les religieux augustins ont dans leur blason un cœur avec au-dessus un feu et à l'intérieur du cœur une flèche qui le transperce. Or, cet élément du cœur à la fois enflammé et transpercé se retrouve dans le blason du pape Léon XIV. Et ça, c'est très typique de la spiritualité d'Augustin. Augustin est toujours représenté avec un cœur en feu. C'est l'ardeur de l'amour pour Dieu, d'un amour qui est tellement fort qu'il donne précisément un bonheur, et un bonheur que personne ne peut enlever à personne, parce que personne ne peut être privé de Dieu.
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2: Cette semaine, dans le béaba du christianisme, on s'intéresse à saint Augustin, à sa pensée, à sa spiritualité. Pour en parler, Jean-Marie Salamito, professeur d'histoire spécialisé dans le christianisme antique à Sorbonne Université. Jean-Marie Salamito, saint Augustin est l'auteur de deux règles monastiques, deux règles centrées sur l'amour. On peut dire que c'est leur particularité à ces deux règles monastiques.
3: Oui, c'est l'essentiel. Alors, c'est un petit peu compliqué, en fait, que l'authentification de ces règles monastiques. Disons qu'on a, deux textes, peut-être que ce n'est qu'un seul dont on a deux versions. En tout cas, ce qui est très important, c'est que la règle que nous avons de saint Augustin, dans son texte le plus authentique, s'adresse à la fois aux femmes et aux hommes, et peut-être même a été adressée à une communauté de femmes avant d'être adressée à une communauté d'hommes. Et c'est une règle qui est très brève, c'est un texte extrêmement concentré et qui part des Actes des Apôtres, qui part de l'image de la première communauté chrétienne de Jérusalem, telle que nous l'avons dans les Actes des Apôtres, c'est-à-dire des gens qui ont un seul cœur et une seule âme. C'est cette fraternité essentielle qui consiste à tout partager, qui est pour Augustin l'essentiel de la vie monastique. Autrement dit, être moine, c'est revenir au mode de vie des premiers chrétiens.
2: On va aller plus loin, Jean-Marie Salamito, saint Augustin, vous l'avez dit tout à l'heure, il a été évêque d'Hippone. Et Léon XIV, à peine élu, justement, a repris une phrase de saint Augustin. « Pour vous, je suis un évêque. Avec vous, je suis un chrétien. » Quel évêque était-il? Qu'est-ce que ça nous dit justement de sa charge d'évêque, de sa mission d'évêque? Saint Augustin était un berger proche de ses brebis?
3: Oui, tout à fait. Et ça, je dirais, c'est un signe, à mon avis, pour le pontificat de Léon XIV qui commence. En effet, il faut bien voir que Augustin a été évêque pendant 35 années. Une grosse trentaine d'années, et nous voyons à travers les plus de 500 sermons que nous avons conservés de lui dans des manuscrits, nous voyons très bien qu'il est un évêque très populaire, extrêmement proche de son peuple. Alors particulièrement, la phrase qu'a citée Léon XIV le soir même de son élection est très importante, parce que c'est une phrase dans laquelle Augustin dit « Oui, je suis votre évêque, je suis votre évêque pour vous, mais de tout faire pour vous, c'est difficile pour moi. Et ce qui me console, dit Augustin, c'est que je suis un chrétien comme vous, c'est-à-dire que je suis sauvé comme vous, je suis bénéficiaire de la miséricorde du Christ comme vous. » Et je crois que c'est très important d'avoir un évêque ou un pape qui reconnaît qu'avant même d'avoir une mission spéciale d'évêque ou de pape, il est un chrétien, c'est-à-dire quelqu'un qui est sauvé comme les autres, qui est bénéficiaire de l'amour du Christ.
2: Pour résumer, si on devait retenir quelques mots de saint Augustin dont va sans doute s'inspirer Léon XIV, humilité, proximité, unité, charité, pauvreté de vie, est-ce que ça résumerait en quelque sorte finalement sa vie, sa pensée, sa spiritualité?
3: Oui, tout à fait. Avec une très grande humilité chez Augustin, une manière de ne pas se prendre au sérieux, de toujours se considéré comme un bénéficiaire de la miséricorde divine, comme au service du peuple chrétien, comme dépendant de Dieu. Je dirais que la spiritualité augustinienne, c'est au fond le cœur normal de la spiritualité chrétienne. On ne la ramène pas. On est bénéficiaire d'abord comme créature, ensuite comme être qui a été sauvé par la croix du Christ. Et c'est pourquoi Augustin parle non seulement de l'humilité humaine, mais il parle de l'humilité de Dieu, c'est-à-dire en fait de l'abaissement de Dieu dans la croix. Il dit que Dieu est descendu jusqu'à l'orgueil humain. L'humilité de Dieu est beaucoup plus haute que l'orgueil humain, et l'être humain doit reconnaître ce qu'il reçoit de Dieu.
2: Jean-Marie Salamito, merci.
3: Merci à vous, Pauline de Torsiac.
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2: Bonjour à toutes, hein, bonjour à tous et merci d'être avec nous pour cette nouvelle saison estivale de Du Sucre dans votre été. Bah, je vous cache pas le plaisir et l'émotion que j'éprouve à reprendre le rythme de cette émission. Alors j'ai dit nous, c'est bien un nous collectif, hein, pas un nous de majesté, puisque cette émission est coproduite par les antennes belges de RCF, Bruxelles, où je suis, Liège et Sud-Belgique, c'est-à-dire Namur et Bastogne. Et puis vous nous retrouvez aussi, bien sûr, en podcast sur le site rcf.fr à la page de l'émission du sucre dans votre été. On va donc passer l'été ensemble, avec moi, les trois premières semaines, puis avec Sandy Louis et Denis Levin-Fosse, et enfin avec Olivier Goncette du sucre dans votre été. Ce sera donc du lundi au jeudi jusqu'au 27 août. Le principe de cette émission. On va passer quasiment une heure avec notre invité. Découvrir son actualité et apprendre à mieux la connaître aussi à travers ses souvenirs d'été, à travers le questionnaire. Qu'est-ce qui vous redonne de l'élan quand vous avez le moral dans les chaussettes de sport? Et puis enfin, notre invitée nous fera découvrir son coup de cœur. Elle est venue avec. Il y aura aussi de la musique et des chroniques. Tous les lundis, le roman de l'été, le coup de cœur littéraire donc de Frédéric Petit. Puis tous les jours, on parlera de la Coupe du Monde de foot avec Bernard Van Vinkt. On met du sucre dans votre été, c'est l'invité. Alors, mon invitée est originaire de Tournai. Elle a une trentaine d'années. Elle est prof de philosophie et citoyenneté à l'Athénée Royal Jean Rostand à Philippeville. Et elle est aussi une athlète de haut niveau. Et ben, avec elle, on va muscler notre vocabulaire puisqu'elle va nous apprendre un nouveau mot, celui de la discipline dans laquelle elle excelle. Elle est en effet championne de Belgique. Sa quatrième place au récent championnat d'Europe en Tchéquie lui a fait décrocher sa qualification aux Mondiaux qui auront lieu en Turquie en novembre prochain. Et cette discipline, c'est le powerlifting. Allez, levez la main, celles et ceux qui connaissent. Moi, je fais la maline, mais franchement, je ne connaissais pas non plus. Le powerlifting, qui s'écrit en un seul mot, bah, c'est un peu comme l'haltérophilie. C'est une question de force, on soulève des poids. Je caricature exprès, car elle va nous expliquer en quoi ces disciplines sont différentes. Et avec elle, eh bien, on va aller donc au-delà des clichés. Parce que même si je ne commente jamais le corps des femmes, on l'est suffisamment détaillé hein, par des regards mal intentionnés, qu'on soit trop ceci ou pas assez cela. Je peux vous dire hein, qu'elle a une silhouette toute fine, avec des bras bien musclés. Bonjour Eva Bocquet.
3: Bonjour.
2: Bonjour, et je suis vraiment ravie de vous accueillir.
3: Mais moi aussi, je suis ravie d'être ici. Mais vraiment. Merci pour l'invitation.
2: Voilà. Alors, est-ce qu'on vous le dit souvent, ça tient? Ah ben dis donc, t'es super fine pour quelqu'un qui se lève autant de poids.
3: On me dit souvent que j'ai des gros bras et que c'est impressionnant. Ça oui, c'est ce qui revient tout le temps.
2: Oui, ça revient tout le temps. Mais c'est vrai que j'imagine, quand vous dites que vous faites du powerlifting et que vous expliquez ce que c'est, il y a peut-être des gens qui disent « Ah, je ne connaissais
3: mais
2: pas,
3: c'est mais… » C'est quoi le powerlifting ou alors ça confond souvent avec l'haltérophilie.
2: C'est vrai.
3: Parce que ce sont deux disciplines différentes.
2: Voilà. Oui. Alors justement, en quoi elles sont différentes?
3: Alors le powerlifting, c'est vraiment trois mouvements. On a le squat, le développé couché et le soulevé de terre. Il n'y a pas de barre qui passe au-dessus de la tête ou quoi.
2: Il n'y a pas d'épaulé jeté,
3: de clean. Ça, c'est vraiment à l'haltérophilie. Et le powerlifting, c'est simplement trois mouvements et il faut soulever le plus lourd possible.
2: Voilà. C'est quoi jusqu'à présent, vous, votre corps?
3: Ici au squat, c'était 180 kilos, développé couché 115 kilos et au soulevé de terre 190.
2: Bon, moi, voilà. Moi, quand je me dis que je suis très contente quand j'arrive à soulever 5 kilos quand je fais des squats, ok, je suis vraiment battue. Alors, c'est vrai que, en même temps, quand on pense, donc, powerlifting qu'on découvre, quand on pense surtout à l'haltérophilie, on pense aussi au bodybuilding, c'est-à-dire qu'on voit des corps ultra musclés. Moi, je me demandais, Eva, si c'était justement cette transformation du corps qui vous avait attiré dans cette discipline. Je précise que le bodybuilding, vous en avez fait, mais vous nous direz.
3: Oui, pendant 7 ans, j'ai pratiqué la musculation, le bodybuilding. Mmh. J'ai même fait une compétition à un Olympia amateur. Donc là, c'est vraiment focalisé que sur l'aspect physique. Voilà, ça doit être bien proportionné, ça doit être équilibré. Donc là, on s'en fiche un petit peu des charges qu'on soulève. C'est vraiment pour dire d'être harmonieux, alors que le powerlifting, là, le physique, au contraire, on s'en fiche un petit peu, c'est vraiment soulever le plus lourd possible en fonction de nos catégories de poids.
2: Et vous êtes dans quelle catégorie, vous ?
3: Moi, je suis en moins de 63 kilos.
2: Mmh, d'accord. Mais c'est vraiment, en fait, la recherche de la performance.
3: De la performance.
2: Ouais, c'est vraiment ça. C'est vraiment ça. Ouais, ouais, ouais. Comment vous êtes venue au powerlifting, alors ?
3: Eh bien, tout simplement en rencontrant mon compagnon,
2: ouais.
3: Fin 2024. Donc voilà, j'étais dans la musculation et il voyait que je soulevais quand même pas mal. Et à un moment donné, il m'a fait la réflexion, bah, t'essaierais pas le powerlifting ? T'as l'air quand même douée. Je m'y suis mise en décembre 2024. Très vite, bah, je voulais quand même un objectif. Du coup, on a fait une première compétition, une deuxième compétition. À la troisième, j'ai directement fait les minima pour les championnats du monde.
2: Ben voilà, tranquille, voilà. Vous commencez à peine et hop, déjà récompensé
3: voilà,
2: dans les compètes. Vous avez vraiment trouvé votre discipline, votre sport, j'allais dire, finalement,
3: oui,
2: Eva.
3: Oui, vraiment. J'aime vraiment ce côté dépassement de soi,
2: ouais.
3: Mais aussi le côté un peu famille, parce que surtout dans la discipline, dans le powerlifting, équipé,
2: ouais.
3: Différent du powerlifting classique.
2: Alors, que... vous allez là aussi nous dire
3: là,
2: les
3: si
2: deux choses.
3: Oui,
2: ouais, parce que ça, si déjà les gens comprennent. Alors, powerlifting, déjà on apprend. Alors, attends, c'est quoi le équipé ? C'est quoi tout ça ?
3: Donc, dans le powerlifting, il y a le powerlifting classique, ce qu'on voit le plus souvent, donc avec simplement.
2: Les trois mouvements dont vous nous avez parlé.
3: Les trois mouvements, ça ne change pas, mais c'est vraiment en termes d'équipement. Donc, là, dans le powerlifting classique, on va avoir juste les genouillères, on va avoir une ceinture, des bandes de poignets. Le cinglé de compétition, et dans l'équipé, là, pour chaque mouvement, on a un maillot spécifique, beaucoup plus rigide, qui permet de renvoyer plus, qui permet de porter plus. Au squat, ce n'est pas des genouillères, c'est vraiment des bandes qu'on va tirer.
2: D'accord.
3: Et du coup, là, il faut vraiment être en équipe.
2: Ok, oui, pour que l'autre puisse faire contrepoids et vous aide avec, avec
3: même
2: le poids.
3: Pour enfiler les maillots, il faut être parfois à deux.
2: Ils ressemblent à quoi ces maillots ? Parce qu'on voit maillot de foot, enfin maillot d'autre chose. C'est des maillots comment ?
3: C'est vraiment une matière très très rigide.
2: Très très rigide. Hein.
3: D'ailleurs, ça nous fait des marques. Je ne sais pas si on peut voir là
2: mes
3: petites marques.
2: Ah, je vois quelques petites marques.
3: Ouais.
2: Ça ne se voit pas à la radio, mais voilà. Mais oui, je vois quelques petites marques.
3: Au niveau des bras, juste en dessous de l'épaule, on peut avoir des marques. Au niveau des cuisses aussi. Tellement ça nous sert et ça permet de renvoyer encore plus.
2: Voilà, donc d'où l'expression mouiller le maillot, ça c'est un truc que vous connaissez
3: clairement.
2: Ouais,
3: clairement.
2: Voilà, clairement. Ouais.
3: C'est vrai que le côté famille, là c'est vraiment encore plus chouette.
2: Ouais, parce qu'en fait, donc vous avez découvert le powerlifting et vous vous entraînez, Eva Bokeh, dans le club de votre compagnon,
3: oui,
2: c'est bien
3: ça. À Opel Club à Mété.
2: Voilà.
3: Et du coup, généralement, nos entraînements équipés, bah, on est toujours à minimum 3.
2: Ouais. Et vous êtes nombreux à faire du powerlifting dans le club ou pas ?
3: On est quand même pas mal. En équipé, on est 4-5 réguliers.
2: Ouais.
3: Il y en a un sixième qui arrive. Avant, on était un petit peu plus. Mais voilà, il y en a qui ont voulu essayer. Ils sont retournés au classique. Mais on est quand même pas mal en power.
2: Ouais. Et au niveau des âges, des générations, au niveau donc des sexes aussi, vous êtes autant de filles que de garçons ou ça reste encore quelque chose, le rapport à la force, quelque chose de plus masculin.
3: Dans le powerlifting classique, il y a quand même de plus en plus de femmes.
2: Mmh.
3: Ça, il n'y a pas de souci. En équipé, surtout en Belgique, il y en a un petit peu moins, quoique il y en a quand même, principalement en Flandre. Où il y a quand même pas mal de femmes qui s'en sortent très très bien.
2: Mmh.
3: Mais c'est vrai que dans l'équipé, ici en Wallonie, il y a plus d'hommes.
2: Oui.
3: Oui, clairement.
2: Donc quand vous êtes en équipé, vous êtes avec un partenaire, pas une partenaire.
3: Ah oui, ça vous
2: Ouais. Ouais.
3: J'ai toujours des spotters masculins autour de moi.
2: Ouais. Et vous décrivez une famille, hein. C'est vraiment cette impression que ça vous donne, le fait de se dépasser soi, d'être concentré sur les poids qu'on va soulever. Vous sentez vraiment qu'autour de vous, les partenaires sont là avec vous. Il y a vraiment cette sensation-là.
3: Ah oui, complètement. Complètement. Il y a toujours quelqu'un pour crier, pour encourager. Voilà, ça forcément. Et c'est très chouette.
2: Ouais.
3: Ça motive.
2: Moi, je me demandais au niveau de l'échauffement, Eva, parce qu'on se dit quand même que soulever des poids, il faut quand même aussi que tout notre corps soit un peu préparé. Enfin, voilà, je veux dire, moi, j'ai fait de la gym quand j'étais plus jeune. On s'échauffait quand même la nuque, les chevilles, les poignets. J'imagine que pour vous aussi, il y a un échauffement peut-être un peu spécifique, non, avant de commencer à soulever.
3: Oui, quand même. Je fais des squats à vide, j'utilise des élastiques, quelques abdos. Bon, après, ça va relativement vite. En 15-20 minutes, c'est fait. Puis après, on commence à s'échauffer sur les barres progressivement.
2: Ouais. Vous commencez par soulever quel poids ? juste comme ça. Oh. Allez, pour nous foutre le seum. Allez, dites-nous.
3: Non, je commence assez doucement. Sur le squat, par exemple, je commence quand même qu'à 60 kilos.
2: Oui, ça va, c'est rien du tout. Mais oui.
3: Au développé couché, c'est vrai que souvent, on a déjà fait la réflexion. Ah, tu t'échauffes à ce poids-là.
2: Oui. Ouais. C'est quoi le mouvement que vous préférez?
3: Le soulevé de terre.
2: Ouais.
3: Vraiment.
2: C'est-à-dire, vous êtes debout, vous penchez.
3: Debout, ouais. Je récupère la barre au sol et je vais la décoller.
2: Mmh. Mmh.
3: Là, le soulevé de terre, pardon, je réfléchis pas.
2: Ouais.
3: C'est vraiment le mouvement. Je tire comme un bourrin et généralement ça passe. C'est le mouvement où je dois le moins réfléchir.
2: D'accord. C'est ça finalement aussi que vous recherchez dans ce sport. C'est une façon de vous évader, de laisser tout le quotidien en dehors, d'être dans votre bulle. Hein. C'est ça que vous recherchez?
3: Ah oui, complètement aussi. Puis c'est aussi le côté compétition. Mmh. C'est ça aussi qui me plaît énormément.
2: Ouais.
3: Le fait d'avoir des échéances, des objectifs, toujours vouloir faire mieux.
2: Mmh.
3: Et il n'y a rien à faire. Partir à l'international, pour l'avoir fait deux fois ici... Ce sont de sacrées expériences.
2: Ouais. Vous avez toujours été comme ça, même petite, à tout le temps vouloir vous dépasser, à tout le temps faire mieux. Non?
3: Non, pas du tout. Ah non, avant 2017, je ne faisais pas de sport.
2: Ah oui.
3: J'ai vraiment découvert le sport avec la musculation en 2017.
2: Mmh.
3: Et ça ne m'a jamais lâché depuis.
2: Ouais. Maintenant, le fait de se dépasser, on peut l'exercer dans le sport, mais aussi ailleurs. Par exemple, à l'école, on peut dire, tiens, non, je veux vraiment être mieux, faire encore mieux, rendre le meilleur devoir. Enfin, vous voyez ce que je veux dire?
3: Oui.
2: Ça révèle aussi quelque chose du caractère.
3: Bah, c'est vrai qu'à l'école, je n'aimais pas rater.
2: Ouais.
3: Donc, j'étais toujours un minimum.
2: On y est quand
3: j'étais
2: même.
3: J'étais pas toujours très scolaire. Hein.
2: Voilà. Bah, tiens, c'est aussi un autre cliché qu'on va décoller. Et puis aussi un espoir, parce que vous n'étiez pas très scolaire, mais vous êtes devenue prof.
3: Oui.
2: Oui. Là aussi. Donc, en fait, finalement, Eva Bocquet, ce que je comprends, c'est que votre vie, c'est l'inattendu. Vous vous laissez porter par les coups de cœur. Même s'il faut aussi du temps, forcément, pour devenir prof, là aussi. Vous vous êtes motivée, vous vouliez vous dépasser, là aussi.
3: Oui.
2: Hein?
3: Mmh. Oui, complètement.
2: Et donc, vous êtes prof de philosophie et citoyenneté,
3: c'est ça.
2: Vous avez quelle classe?
3: J'ai de la première à la quatrième TQ professionnelle.
2: D'accord.
3: Donc, le public est assez large.
2: Ouais. Et vous avez, la même approche avec eux, ou vous vous adaptez aussi forcément selon les sujets?
3: Mm-hmm. C'est pas possible d'avoir la même attitude mm-hmm. en général que dans le professionnel. Faut savoir s'adapter.
2: Ouais. Et justement, est-ce que le fait de participer à des compétitions en powerlifting aujourd'hui, vous avez l'impression que ça vous aide encore davantage dans votre métier de prof au quotidien? Qu'est-ce que ça vous apporte?
3: M'aider, je ne pense pas, mais quand les élèves sont au courant, ils sont quand même assez impressionnés. Et du coup, j'ai de nouveaux supporters qui me disent « Madame, on va regarder ». Et c'est vrai que quand je reviens de compétition, « Ah, madame, on vous a vu, on était derrière la télé ». C'est quand même assez plaisant.
2: Ouais. Donc, ça veut dire que s'il y a des élèves qui, à un moment, chahutent un petit peu en classe, vous pouvez leur dire « Rappelle-toi que je fais du powerlifting, ça va mal se passer ou pas ?»
3: Oui, on a, ça les calme un peu.
2: Ouais.
3: Mais pas tous.
2: Pas tous. Moi, je me demandais aussi autre chose. Au niveau, il y a effectivement l'échauffement pour qu'on fasse ça, mais dans la vie de tous les jours, comment on se prépare à des échéances de compétition internationale? Est-ce que, je ne sais pas, vous allez travailler plus votre cardio un petit peu aussi tous les jours, vous allez changer votre alimentation, plus de protéines. Moi, j'ai le souvenir de Jean-Claude Van Damme qui disait qu'il faisait des omelettes de blanc d'œuf, hein, vous voyez, pour la protéine et tout. Justement, comment on fait?
3: À l'année, je suis régulièrement déjà au poids.
2: Ouais.
3: J'ai pas beaucoup à perdre, du coup, je garde la même alimentation tout au long de l'année, ça me va très bien comme ça.
2: Ouais, mais c'est déjà bien équilibré, protéines, légumes, féculents, enfin bien sûr.
3: C'est vrai qu'il y a un peu plus de protéines, un peu plus de lipides. En ce moment, je me fais énormément de glace protéinée. Quand il fait chaud, c'est très pratique d'ailleurs.
2: Ouais.
3: Mais l'alimentation, ça reste assez basique. Et quand j'approche d'une compétition, j'essaie d'éviter certains aliments qui vont me créer une inflammation ou quoi que ce soit.
2: Ouais.
3: Comme ça, je suis un petit peu mieux dans mon corps, un peu moins ballonnée.
2: Mmh.
3: Sinon, en termes d'entraînement, on fonctionne par bloc. Et après, avec chaque bloc, le but, c'est de s'améliorer. Et c'est ainsi qu'on voit un petit peu le niveau, ce qu'on peut préparer.
2: Ouais.
3: Et on peut aussi varier les accessoires pour améliorer
2: Ouais. Un point. Alors justement, les accessoires, ça a un coût. Le fait aussi de se déplacer lors des championnats internationaux ou ailleurs, bah, ça a un coût. Il y a une fédération de powerlifting. Oui. Est-ce que vous avez déjà des sponsors? Vous êtes aidé financièrement ou c'est tout pour vous?
3: C'est quasiment tout pour nous. Mmh. J'ai un petit sponsor avec Strength Shop qui m'a envoyé du matériel.
2: Ouais.
3: Donc ça, c'est, franchement, c'est top et je leur en remercie à chaque fois. Je leur fais souvent des petites publications, etc. Sinon, ben non, c'est vraiment à notre charge le voyage, l'hôtel, etc. Tout est à nos frais.
2: Donc voilà, ça veut dire qu'il faut aussi avoir les reins un peu solides, quoi.
3: Oui, c'est ça. Donc il y en a qui économisent pour partir en vacances, bah nous on va économiser pour partir en compétition.
2: Ouais, mais la classe quand même. J'économise pour partir aux Mondiaux de powerlifting où j'étais quatrième au dernier championnat d'Europe, j'ai décroché mon ticket pour cette compétition, c'est pas mal.
3: C'est quand même pas mal.
2: Ouais. Puis en plus ça sera à Istanbul, donc en Turquie, en novembre. Ouais. Très bien. Ben, Eva Bocquet, on va continuer à passer du temps avec vous et à parler de powerlifting juste après avoir écouté Beyoncé.

0: Oh, run the world. Mais les girls, bien sûr, c'était Beyoncé. Allez, place à la chronique littéraire de l'été.
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2: En 2011, Silvia Avallone est propulsée sur la scène littéraire italienne et internationale par son premier roman, D'acier. Depuis, son talent s'est affirmé au fil des romans. Le dernier en date, Cœur noir, paru en Italie en 2023, le confirme une fois de plus. Cœur noir, c'est un roman à la fois âpre et poignant qui explore avec beaucoup d'émotion les notions de culpabilité, de rédemption, de résilience. Comment se reconstruire après un drame, qu'on en soit la victime ou l'auteur. Emilia Innocenti a 31 ans. Un beau matin d'automne, elle débarque à Sassaia, hameau des Alpes italiennes, pour s'installer dans la maison de sa tante décédée. Emilia ne passe pas inaperçue, elle n'a pas le look de Sassaia. Jeans déchirés, Doc Martens violets, doudoune vert fluo, de quoi troubler la quiétude du hameau et de ses deux seuls habitants, le vieux Basilio et Bruno, l'instituteur du village d'en bas, le narrateur. Emilia s'installe là-haut, dans la montagne, pour se mettre à l'abri de son passé et tenter de se reconstruire. Elle vient bousculer le quotidien de Bruno qui l'épie depuis sa fenêtre. Trentenaire comme elle, il vit quasiment comme un ermite depuis des années dans sa maison d'enfance. Il ne sort pas, n'a pas d'amis, consacre sa vie à ses élèves et à ses balades dans la montagne. Très vite, Emilia et Bruno tombent amoureux. Ni l'une ni l'autre n'étaient préparées à ce bonheur qui leur tombe dessus. Rencontre improbable entre deux solitaires que tout oppose. Emilia qui ne peut vivre seule et Bruno qui fuit la foule. Et puis, ils ont tous les deux un secret. Chacun a vécu un drame. La blessure de Bruno remonte à l'enfance et la mort accidentelle de ses parents. Celle d'Emilia est plus profonde, à l'adolescence, quand elle a commis l'irréparable et s'est retrouvée en prison. Le roman gravite autour de cet amour naissant et de la faute indicible commise par Emilia. C'est une relation intense qui se noue entre ces deux solitaires. Une relation altérée par la culpabilité, le manque de confiance, les secrets trop bien gardés, la part d'ombre. Sylvia Avallone nous interroge. Faut-il taire son passé? Peut-on aimer malgré ce que l'autre a fait? Peut-on se racheter? Comment se réinsérer dans la société quand, si jeune, on s'en est exclu? Combien de temps doit-on payer ses erreurs? Comme souvent, l'autrice nous raconte également avec une infinie justesse l'adolescence, ses questionnements et ses émotions si intenses. Cœur noir, ce n'est pas un roman feel-good, mais c'est un récit qui fait du bien et qui interroge la question du pardon aux autres, comme à soi-même. Vivre, avancer, vivre sans plus se cacher et peut-être vivre heureux. Cœur noir de Silvia Avallone, traduit de l'italien par Lise Chapuis, aux éditions Liana Levi.
0: Eh ben merci beaucoup Frédéric pour ce conseil lecture.
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0: Notre invité aujourd'hui pour lancer cette saison estivale de Du Sud dans votre été, c'est Eva Bocquet, championne belge de powerlifting qui va disputer les championnats du monde en novembre, donc de ce sport qui ressemble à de l'haltérophilie. Oui, et Eva nous a bien expliqué les différences. Tiens, si, autre différence Eva, l'haltérophilie c'est olympique, le powerlifting pour le moment pas encore.
3: Non, mais il est représenté aux World Games quand même.
0: Ouais, donc voilà.
3: Qui est une branche un peu olympique aussi.
0: Ouais. Alors, allons-y pour le souvenir d'été. Lequel avez-vous envie de partager?
3: Alors, c'était l'an passé. Je suis partie avec mon compagnon à Fantasialand.
0: Ouais.
3: Franchement, l'hôtel était très beau, les restaurants très bons. Mais je suis une grosse trouillarde. Du coup, durant les attractions familiales, j'ai pas fait les plus grosses. J'ai hurlé à la mort, les gens se bouchaient les oreilles. Et mon compagnon Grégory arrêtait pas de se
0: non
3: de
0: mais
3: moi.
0: Vous vous entraîniez pour expulser lors des championnats
3: oui,
0: où on
3: oui,
0: crie,
3: oui.
0: On évacue un petit peu son stress.
3: Mais vraiment, j'avais l'air ridicule, j'avais une peur bleue. J'ai essayé, mais j'ai juste fait les attractions familiales et même les attractions familiales, je criais comme pas possible.
0: C'est quoi pour vous avoir la trouille? Vous avez la trouille de quoi? Parce qu'on se dit, bah tiens, elle va quand même, elle se dépasse elle-même, elle va jusqu'au bout, elle va au-delà de ses forces, elle soulève des poids pas possibles. Et voilà,
3: la trouille. D'être lâchée dans le vide.
0: D'accord.
3: Ça, c'est ma pire peur.
0: Ouais, c'est la peur
3: sinon,
0: du vide.
3: Après, je pense pas avoir énormément de peur.
0: Ouais.
3: Les doigts renieux, ça va, il n'y a pas de souci. Prendre l'avion aussi. Non, c'est vraiment cette sensation d'être lâchée dans le vide.
0: D'accord. Alors, le questionnaire, qu'est-ce qui vous redonne de l'élan quand vous avez le moral dans les chaussettes?
3: Le chocolat. Sport.
0: Voilà, oui. Le chocolat. Moi, je suis d'accord avec tout. Le chocolat, c'est le meilleur ami. J'ai même un mantra. Le chocolat noir, surtout, c'est la base. Le chocolat, c'est ton ami. Le chocolat, c'est ton meilleur ami.
3: Ah,
0: voilà, c'est pour la
3: d'accord.
0: vie. Exactement. L'odeur ou le parfum qui vous réconforte?
3: Encore une fois, le chocolat.
0: Ouais, c'est... Bah, parfait. Le plat qui vous console?
3: Le plat qui me console... Oh, une bonne pizza quand même.
0: Ouais. La chanson qui vous fait du bien?
3: En ce moment, c'est la reprise de Bring Me the Horizon par Mafra.
0: Ok. Ben, j'irai écouter. Le tableau, par exemple, dans lequel vous aimeriez vivre?
3: La scène.
0: Mmh. Un plaisir qui ne coûte rien?
3: Faire des gratouilles à mon chien.
0: Le livre ou le film qui vous remonte le moral?
3: Shrek.
0: Ouais, très bien. Ok, déjà aussi, pas mal de biscotto, lui aussi.
3: Oui, c'est vrai.
0: Bah oui, hein, voilà. Ouais. Et bon, je précise, vous n'êtes pas Hulk, vous n'êtes pas verte, vous n'êtes pas Shrek. Voilà. La personnalité, votre personnage, tout d'abord, de film, de BD ou de roman préféré?
3: Lyra dans la trilogie À la croisée des mondes.
0: Ouais, c'est fabuleux. Ouais, vraiment, de Philippe Pullman. Je vous conseille absolument cette trilogie. C'est absolument magnifique. Ouais, avec son petit démon aussi.
3: Oui.
0: Ah, oui, effectivement. La personnalité sportive qui vous inspire?
3: Dans le powerlifting, c'est Taylor LaChapelle.
0: D'accord. Ok. C'est un homme ou une femme?
3: Parce une femme.
0: Voilà, parce que c'est un prénom mixte. Hein. Voilà, c'est une femme. Donc, le sport que vous aimeriez essayer?
3: Ouais, je dirais l'haltérophilie.
0: Vous en avez jamais fait.
3: Jamais fait,
0: donc,
3: non.
0: Donc, en fait, vous avez fait de la muscu, du bodybuilding et du powerlifting.
3: Et c'est tout.
0: Ouais, c'est déjà pas mal. Mais finalement, on se dit, bah, dans l'haltérophilie, si vous essayez, normalement, vous devriez avoir des bonnes bases.
3: C'est beaucoup plus technique. Hein.
0: C'est beaucoup plus technique et le geste est différent.
3: Ouais, le geste est complètement différent.
0: L'épaule jetée, notamment.
3: Donc, je serais curieuse d'essayer, mais à mon avis, je serais... toute petite là-dedans.
0: Le sport auquel vous ne comprenez rien, mais qui est quand même rigolo à regarder?
3: Le hobby horsing. Le fait d'être sur un balai avec la tête de cheval et parcourir les obstacles quand même. Je ne comprends pas trop, mais je trouve ça

0: Votre juron préféré.
1: Putain.
0: Votre expression belge hein, préférée.
1: Mes couilles.
0: Ça veut dire quoi?
1: Oh, mes couilles, ça fait chier. Hein.
0: Très bien. Eva Bocquet avec nous. Puisque vous nous parliez de foot, voilà, le sport que vous aimez regarder, eh ben, on va parler de foot avec Bernard Van Vinkt.
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3: Des nouveautés vont marquer cette Coupe du Monde 2026. D'abord, elle est organisée en trois pays, les États-Unis, le Mexique et le Canada. Le contexte politique n'est pas le meilleur entre eux, loin de là. Ensuite, elle rassemble 48 pays, du jamais vu. Enfin, 104 matchs seront disputés entre le 11 juin et le 19 juillet. Autant dire que c'est la plus longue Coupe du Monde en nombre de jours. Mais avant même que ne débute cette compétition, le deuxième événement sportif après les Jeux Olympiques, que de polémiques. Doran de Meyus écrit dans la Libre Belgique « Croire que le mondial ne serait qu'une affaire de football relèverait de l'illusion. De tout temps, le sport international a été traversé par la politique. » Et la Coupe du Monde de cette année s'ouvre dans un contexte géopolitique particulièrement chargé. Ce contexte a d'ailleurs des conséquences pour des pays qualifiés et qui sont sur la liste noire des États-Unis. Ils sont au nombre de 15, dont l'Iran bien sûr. En représailles, des membres du staff technique sont interdits d'entrer sur le territoire américain et nombre de supporters n'ont pas reçu de visa pour se rendre aux rencontres. Dans ces pays, il y a l'Algérie, le Maroc, le Sénégal, la Colombie, Haïti et même le Brésil, pour ne citer que quelques-uns. Dernier élément en date, la commission arbitrale de la FIFA a sélectionné les arbitres de tous les continents à partir des appréciations qu'ils reçurent lors de leurs prestations internationales. Omar Artan a été désigné comme arbitre de l'année pour le continent africain. Pas de chance, il est somalien et alors qu'il a été sélectionné, la FIFA lui a fait comprendre que s'entraîner avec ses autres confrères et arbitrer lors de ce mondial lui était impossible. La loi anti-immigration de l'administration américaine a mis son veto. Il est rentré en héros dans son pays. Une personne fait également polémique, le président de la FIFA, Giovanni Infantino. Il a concentré tous les pouvoirs autour de lui. Un journaliste de la VRT affirmait même que s'il y eut le FIFA Gate sous Blatter, maintenant c'est pire encore. Et de s'interroger, que cache l'attribution expéditive de la Coupe du Monde 2034 à l'Arabie Saoudite? Le sommet du sommet, bien sûr, fut la création d'un prix de la paix attribué à Donald Trump sans concertation avec les instances de la Fédération. Dérive autoritaire d'un homme qui s'attribue un pouvoir politique, alors que le football est d'abord et avant tout du sport. De toutes ces polémiques, on ne parlera vraiment plus dès que la compétition aura débuté. Le football reprendra la première place, nous l'espérons. En ce qui concerne les espérances belges, les deux dernières rencontres de préparation des Diables Rouges ont suscité de l'enthousiasme. Les jeunes nouveaux joueurs ont bien intégré la sélection. Le spectacle proposé fut d'excellente qualité. Romelu Lukaku a à nouveau marqué contre la Croatie, atteignant ainsi 90 buts en sélection nationale. C'est un bon signe. Les autres aussi furent compétitifs et l'entraîneur national a fait quelques essais qui parurent concluants. Surtout, tous sont épargnés par les blessures. En regardant le tirage au sort et le parcours qui se profile, la plupart des observateurs considèrent que l'équipe nationale belge peut atteindre un quart de finale. Selon toute vraisemblance, elle aurait alors à jouer contre l'Espagne. Arriver jusque-là et proposer une belle rencontre serait considéré comme un mondial réussi. Attendons de voir. Mais ce ne fut pas toujours ainsi avant une telle compétition. L'optimisme est donc de rigueur. Chaque Coupe du Monde apporte aussi son lot de quelques nouveautés dans les règles du jeu, mais rien ne modifie

0: modifie fondamentalement le règlement. En premier, l'accent est mis sur la rapidité des reprises de jeu afin de lutter contre les pertes de temps. Le VAR aura aussi plus de responsabilités dans certaines décisions arbitrales, comme sur les cartes données ou sur les coups de coin. Et les critiques masquées par la main et adressées à l'arbitre ou à l'adversaire seront sanctionnées d'une carte rouge. Voilà pour l'essentiel. À vous qui aimez le foot, je souhaite une agréable Coupe du Monde avec du beau jeu et du fair play entre joueurs. Ce sera alors une belle réussite pour le Mondial 2026.
1: Bon, côté fair play au niveau de l'arbitrage France-Paraguay, on n'a pas trop vu, hein, surtout côté paraguayen. En attendant, ce soir, je pense que vous allez être très nombreux et nombreuses eh bien, à vous relever ou à vous lever plutôt pour voir donc, le match Belgique-États-Unis. Et voilà, en souhaitant que les Diables Rouges gagnent. Notre invitée, en tout cas dans du sucre dans votre été, est Eva Bocquet, championne belge de powerlifting. Les mondiaux se profilent. Ce sera en novembre en Turquie, à Istanbul. On lui souhaite de gagner, de suivre l'étoile. C'est justement ce que chante Lilac.

0: Lilac, suivre l'étoile.
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0: Et l'invité, je vous le rappelle, est Eva Bocquet, championne belge de powerlifting, qui a eu une quatrième place au récent championnat européen. Mais cette quatrième place, eh bien, lui a permis de décrocher sa qualification pour les mondiaux de powerlifting qui auront lieu donc en Turquie, à Istanbul, en novembre. Et alors, le coup de cœur, Eva, vous n'êtes pas venue seule, il est là, il a assisté depuis tout le début, vous le regardiez de temps en temps pendant l'émission. Ça va, je dis pas de bêtises, mais non, pas du tout. Alors, présentez-le-nous, c'est...
2: Alors, je suis venue accompagnée de mon conjoint, Grégory Austin,
0: oui,
2: qui a également fait champion du monde junior en 2024.
3: Ouais.
2: C'est pas exactement encore en septembre.
3: Ça, je ne saurais pas dire.
0: Champion d'Europe et champion du monde junior.
3: Ouais,
0: pas mal.
3: La même année.
0: Ouais, voilà, la même année. Et donc, qui est aussi, c'est par lui que vous avez découvert le powerlifting.
2: Voilà, c'est grâce à lui que j'ai vraiment découvert le powerlifting et le powerlifting équipé. Et c'est lui qui me coach et qui me suit partout aussi en compétition.
0: Voilà. Bon, alors, vous êtes plutôt confiant pour les mondiaux à Istanbul, hein.
3: Oui, clairement.
0: Grégory, ouais.
3: Elle a commencé il y a peu et dès le début, elle a progressé très rapidement. Mais en fait, elle est encore dans ses débuts comme ça. Donc, il y a énormément de choses qu'on peut faire pour qu'elle progresse facilement. Du coup, il y a une énorme marge de progression pour le moment jusqu'au championnat du monde. Et on aimerait bien quand même aller chercher les médailles. Hein,
0: bah oui, ouais, bien sûr.
3: C'est l'objectif.
0: Ouais. Mais en fait, dès que vous l'avez vu faire donc, les premiers mouvements au powerlifting, vous avez dit... là, je sens que je tiens quelque chose. Elle a vraiment du talent. Vous l'avez vu tout de suite, qu'elle avait un don.
3: Elle était douée. Déjà, elle avait un gros bagage avec la musculation. Donc, elle avait déjà un physique un peu hors norme. Dans une salle de musculation, on ne la loupait pas. Ça, clairement, elle avait déjà des bras plus musclés que certains hommes. Et après, derrière ça, on voyait qu'elle avait de la force, qu'elle aimait bien forcer. Et après, il y a le côté aimer la compétition. Ça, clairement, elle apprécie. Hein. Ça, ça, elle adore.
0: Ouais. Donc, ça veut dire, en fait, mais j'ai bien compris que tous les deux, vous aimez de toute façon la compétition. Donc, finalement, il y a aussi une émulation personnelle, quoi. Vous encouragez mutuellement, quoi.
3: Ah oui, on s'est bien entendu de ce côté-là.
0: Le même état d'esprit. On va se dépasser, on veut gagner, on va tout faire pour y arriver. C'est surtout presque, j'allais dire, pas une revanche sur soi-même, mais une façon de montrer « je veux y arriver ». C'est d'abord vous que vous voulez épater avant d'épater les autres.
3: Oui.
2: Ah oui, clairement. Pour moi, oui, c'est juste pour moi.
0: C'est le plaisir.
2: Épater les autres, ça c'est secondaire.
0: Oui, exactement. C'est pas très grave. C'est d'abord soi.
2: Il y aura toujours plus fort que moi, ça c'est sûr. Mais je veux progresser.
0: Et vous, Grégory, donc champion d'Europe et champion du monde junior, donc la même année. Vous aussi, comment vous êtes arrivé finalement à ça? Vous avez découvert ça comment, le powerlifting?
3: J'ai toujours fait du sport à haut niveau. J'ai toujours aimé le sport. J'ai toujours été assez bon dans tous les sports que j'ai fait. J'ai fait du sport, enfin beaucoup de foot au début. J'avais été sélectionné aussi pour monter en équipe pro. Je suis pas resté dedans. J'ai fait des sports de combat, la natation. J'aimais bien un peu tout. J'étais très fin. Et du coup, je me suis mis à la musculation comme beaucoup d'hommes pour un peu s'épaissir. Le cliché habituel. Et en fait, vraiment coup de chance, le village où j'ai commencé, ils pratiquaient le powerlifting, donc j'ai commencé avec eux. Et moi, le mois d'après, j'étais en compétition directement. Moi, j'ai toujours aimé ça, donc c'était compétition.
0: Ouais, c'était ça. On sent vraiment qu'il y a cet esprit-là de se confronter tout le temps plus à soi et aux autres. Et alors justement, comme Eva disait tout à l'heure, qu'elle aimerait bien peut-être essayer l'haltérophilie, ça c'est aussi un truc qui vous plairait ou vous l'avez déjà testé, vous?
3: Moi, je suis coach derrière, donc en fait, je suis formateur aussi pour l'ADEPS. Donc moi, je peux enseigner l'haltérophilie.
0: D'accord.
3: Je le connais bien. Personnellement, j'ai pratiqué un peu étant plus jeune et j'étais plus doué pour ça que le powerlifting, justement. J'aurais pu beaucoup plus facilement atteindre des plus hauts niveaux parce que dès que j'ai commencé, j'avais un certain niveau. Mais j'ai moins apprécié la pratique. Par contre, du coup, je la connais bien en théorie, etc. Donc si madame a envie d'essayer, je pourrais lui montrer avec plaisir. Mais moi, personnellement, la pratique ne me séduit pas comme le powerlifting. J'aime vraiment bien la pratique du powerlifting.
0: Qu'est-ce qui vous séduit dans le powerlifting qui ne vous plaît pas dans l'haltérophilie?
3: Dans le powerlifting, comme elle expliquait, il y avait le côté classique et équipé. Moi, j'ai commencé avec le classique aussi étant plus jeune. Et après, je suis passé au côté équipé. En fait, le côté équipé, c'est vrai que c'est un peu difficile de s'en rendre compte, mais en fait, c'est beaucoup plus dur. Ça fait très mal.
0: Le fait d'être à deux, le fait d'être à plusieurs, parce que c'est ça, de mettre les équipements, le fameux maillot qui est plus lourd.
3: Ça fait très mal. Et en fait, toute la pression que votre maillot peut vous renvoyer, en fait, elle s'applique sur votre corps pour pouvoir la renvoyer. En fait, c'est le point d'appui. Du coup, on le ressent passer. Et plus on lève des charges lourdes, plus ça devient. comment dire, éprouvant. Mm-hmm. Et c'est vrai que le côté équipé, du coup, c'est vraiment le dépassement de soi. Là ça devient vraiment très, très difficile et moi, j'adore ça. L'haltérophilie et le powerlifting classique, j'en ai pratiqué. Mais entre guillemets, l'entraînement, ça semble même un petit peu trop facile. Il n'y a pas ce côté où vraiment on subit en fait, l'entraînement et après, on est foutu. On n'est plus bon à rien. Et ça, c'est vrai que j'ai bien aimé ça dans le côté équipé et madame aussi.
0: Ouais, mais j'ai l'impression aussi, à vous entendre tous les deux, qu'il y a un petit peu cette même sensation. Vous savez, comme les gens qui courent, par exemple, qui pratiquent le running, le disent et le savent, ils disent, passer les premiers kilomètres, on a mal partout, on a mal aux jambes. Puis à un moment, il y a un sentiment de plénitude qui fait qu'on oublie et on continue. C'est la même chose pour vous.
3: Bon, il faut aimer la douleur.
0: C'est bien comme vous dites comme ça, Grégory.
2: C'est vrai que mon premier entraînement squat où j'ai mis les bandes, j'ai hurlé. C'était douloureux.
3: On y va progressivement avec les athlètes parce que sinon c'est trop dur.
2: C'était vraiment douloureux, mais à la fin, oui, c'est vrai qu'on s'y fait. Mm. Et maintenant, quand même, les bandes, je chouine plus.
0: Oui, vous chouinez, mais non.
3: La malle, elle ne le dit plus.
0: Oui, voilà. Alors, tout à l'heure, justement, vous disiez, Grégory, que vous étiez mis à la musculation parce que vous étiez trop fin et qu'effectivement, il y avait des clichés qui font que, un homme, ça doit être musclé. Vous avez votre propre salle de sport, on va le dire. Donc, c'est à Mété,
3: c'est ça.
0: C'est un centre Mété. Voilà. Et vous avez votre salle de sport. Est-ce qu'au niveau des clichés, puisqu'on parle quand même beaucoup aujourd'hui du courant masculiniste, le retour de bâton de la vague MeToo, de la révolution MeToo, est-ce que ces clichés qu'on voit, ces dérives qu'on voit masculinistes, vous les voyez aussi, vous, dans votre salle ou pas ?
3: Oh oui, clairement. Parce que, typiquement, moi, on a beaucoup les transformations physiques pour l'accompagnement des gens. Mmh. Les dames, c'est toujours s'affiner. Les hommes, ils veulent perdre un petit peu les bouées, le mauvais gras, mais il y a toujours en même temps, ouais, mais je veux muscler aussi, je veux avoir de la carrure, je veux avoir des gros bras, et ça, oui, on le voit tout le temps, c'est tout le temps au quotidien. Et j'ai beaucoup de jeunes qui s'y mettent et ils disent non, moi je veux muscler, je veux être beau pour les dames.
0: Ouais.
3: C'est toujours ce qui ressort.
0: En même temps, c'est vrai que quand on vous voit à Grégory, on ne peut pas dire que vous n'êtes pas musclé. Voilà, vous êtes à côté, je vois effectivement les biceps qui sont très très saillants là sous le t-shirt. Mais vous leur dites, écoutez, d'abord fais-le pour toi ou
3: c'est
0: pas.
3: Ça. Hein,
0: c'est ça les conseils que vous donnez.
3: En fait, en général, c'est un élément déclencheur qui leur permet de commencer. Et après, ils prennent goût et ils se rendent compte que ça leur fait du bien. Qu'ils viennent après l'école ou après le travail, que ça leur vide la tête. Mais c'est vraiment souvent ça qui leur permet de démarrer. Sinon, on ne passe jamais le pas. Après, ça devient une habitude et ils se rendent compte qu'en fait, ils se sentent mieux dans leur corps. Ils sont mieux comme ça. Ils prennent de la confiance en soi. Pas de la mauvaise, mais juste se sentir bien, pouvoir attaquer la vie, etc. Et on voit vraiment que ça leur fait du bien au quotidien.
0: Ouais. Et alors donc, votre club, c'est le OPL Club.
3: Ouais.
0: C'est bien ça, Grégory. Donc, à Mété, on l'a dit. Je voudrais savoir justement, on peut commencer à partir de quel âge, le powerlifting ?
3: Vraiment, la compétition, c'est 14 ans. Sinon, à l'entraînement, il n'y a pas vraiment de limite d'âge. C'est juste que, clairement, on ne va pas pratiquer le powerlifting. Même l'haltérophilie, certains commencent un petit peu jeunes pour les Jeux Olympiques, etc. Mais sinon, ce n'est pas conseillé. On fait plutôt juste du sport général, en fait.
0: Ouais, c'est plus du bien-être, de la musculation, de la condition physique, j'allais dire.
3: Bah, vraiment
0: de la gym, quoi.
3: C'est ça, c'est de la psychomotricité générale. C'est apprendre à bouger son corps dans tous les sens, la perception du corps dans l'espace. Et le but, c'est de faire un petit peu de tout, quoi. Mm. Et le but surtout, c'est que les gamins prennent du plaisir. Il faut le dire.
0: Ouais. Et il y en a qui, à un moment, abandonnent en se disant non, c'est trop dur ou pas.
3: Ouais. Beaucoup. Mm. Parce que le problème, vu que c'est un sport de force, c'est très fatigant nerveusement. Donc, en fait, on fait l'entraînement. Pendant l'entraînement, ça va. C'est pas le sport où on suit le plus, où il y a le plus de cardio comme à la course ou au football. Le problème, c'est après l'entraînement. Surtout les entraînements équipés, il y a un coup de redescente. En fait, nerveusement, on est crevé. Un petit peu comme quand on a eu une grosse période de stress intense après la journée.
0: Même l'adrénaline qui redescend.
3: Ouais. Et là, il y a la chute. Et là, c'est fini, quoi. Madame, elle connaît très bien. Après les gros entraînements, c'est coucher avec une glace et il n'y a plus rien.
0: Ouais. Justement, le côté psychologique, le côté mental est d'autant plus important dans les sports que vous pratiquez. Tous les deux, bien évidemment, vous boostez, vous vous encouragez, mais vous pouvez faire aussi appel, par exemple, à un coach mental ou pas ?
3: Oui, donc c'est repris dans les statuts. Moi, je suis sportif de haut niveau reconnu par l'ADEPS.
0: Oui.
3: Et il y a juste, comme elle expliquait tantôt, il y a des petits changements ici avec le sport. Mais sinon, oui, j'ai le droit de faire appel à un préparateur mental par l'ADEPS. Ce qu'il y a, c'est que moi, c'est un petit peu mon côté. Moi, je suis coach, j'ai toujours apprécié tout ça. Donc c'est vrai que moi, je me fais peu accompagner, c'est un défaut de ma part. Mais j'aime bien apprendre un petit peu sur moi-même parce qu'après, je le réutilise avec mes athlètes, en fait. Mais sinon, oui, c'est une part vraiment très importante du sport.
0: Ouais. Et alors, par contre, je ne vous ai pas encore demandé, Grégory, Austin, dites-moi, et vous, la compétition, c'est quand ? C'est quoi ? Ou est-ce que vous avez laissé un petit peu de côté ? arrêter ou pas ?
3: Moi, je suis qualifié d'office si je veux aller à Istanbul avec madame. Donc, je vais voir un petit peu comment ça avance ici dans les prochains mois. Mais j'ai eu des gros problèmes de santé il y a un an et demi. Du coup, j'ai un petit peu calmé le jeu. Mais juste après les championnats du monde, j'avais reporté l'opération. Et c'est vrai que depuis, la salle a énormément grandi. Et puis, j'ai eu des athlètes comme Eva qui prennent beaucoup de temps et on est content de les suivre. Ouais. Et du coup, le sport est un petit peu passé derrière. Donc, j'attends un petit peu de reprendre un petit peu de l'entrain. Et après, moi, l'objectif est toujours de faire champion du monde en Open. Moi, j'ai envie d'être premier, j'ai envie d'entendre la Brabanson. Et ça, c'est tout ce qui compte.
0: Voilà. Et vous avez aussi envie, bien sûr, de l'entendre pour Eva en novembre. Hein, voilà. Eva.
2: On va voir en novembre.
0: Ouais. Ouais, ouais. En tout cas, là, va y avoir l'été, va y avoir aussi la rentrée avec les élèves, bien évidemment. Et vous arrivez à bien répartir le temps des cours et le temps de l'entraînement, parce que j'imagine que juste avant novembre, ça va peut-être un petit peu s'accélérer.
2: Ah oui, c'est toujours un petit peu compliqué, surtout aller en attente des horaires définitifs. Donc, durant cette période-là, c'est un petit peu approximatif, un peu au jour le jour, il y a beaucoup d'adaptations. Pour le moment, j'ai eu beaucoup de chance au niveau de mes horaires qui me permettaient de pouvoir m'entraîner. J'espère que j'aurai toujours autant de chance. Hein, je touche du bois.
0: Ouais. Et puis, écoutez, on touche du bois pour un beau parcours donc, dans ces championnats du monde. Merci beaucoup. Merci beaucoup, Eva Bocquet. Merci beaucoup, Grégory Estin. Merci. Et merci mille fois à Véronique Chartier de m'avoir soufflé le nom d'Eva Bocquet. Véronique qui présente les curiosités cinéphiles, l'émission dédiée au cinéma une fois par mois avec Muriel Adamski et François Sabot sur RCF Bruxelles. 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Voilà, je vous dis à demain.
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8: Bonjour à tous et à toutes, et je suis heureux de vous retrouver pour ce showcase de l'été. Aujourd'hui, direction la scène pop-rock belge avec un trio originaire de Nivelles qui fait rimer énergie, émotion et poésie. Mesdames et messieurs, Zapper Palace. L'histoire du groupe commence entre les bancs de l'école où Maxime Legrand, Nathan Surquin et Paul Bayle se découvrent une passion commune pour la musique. Depuis, ils construisent un univers pop-rock en français, porté par des mélodies accrocheuses, des guitares lumineuses et des textes qui parlent de liberté, d'amour et de quête de soi. Leur complicité, forgée au fil des années, est devenue leur véritable signature, aussi bien en studio que sur scène. Ils se sont notamment produits au Francofolie de Spa, au Brussels Summer Festival, aux Solidarités ou encore au Festival International de la Chanson de Granby au Québec. Après leur EP Aube Obscure et le single Amour Consumé, Zapper Palace poursuit son ascension avec Loin des Hommes, leur tout nouveau single sorti sous le label Blue Milk Records. Ce titre confirme la maturité du trio avec une écriture sensible, une interprétation intense et un son pop-rock moderne qui met en valeur toute leur identité musicale. Ils seront en concert pour leur release party de leur nouvel EP le 24 septembre au Rideau Rouge à Lannes, donc n'hésitez pas à réserver vos tickets. Je vous laisse avec un live enregistré exclusivement à RCF et je vous retrouve demain pour un nouveau showcase de l'été. Si vous voulez retrouver ce live en vidéo, vous pouvez sur la chaîne de la vie d'artiste, la chaîne YouTube évidemment. Et à demain.
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1: Bonjour chers auditeurs, une émission qui met en lumière deux stages d'été artistiques pour les enfants. Un a lieu au cœur artistique de la ville de Liège, un à la campagne, au centre d'interprétation de la pierre à Sprimont. Le premier est organisé par l'atelier Ballast, quai Saint-Léonard 20, le second organisé en collaboration avec le centre d'interprétation de la pierre à Sprimont. Ils ont un commun dénominateur, ils sont de qualité et démocratiques. Pour vous parler de l'ASBL Atelier Ballast, j'ai invité Pierre Husson, directeur. Merci Pierre Husson d'être avec nous à RCF Liège pour nous parler de l'Atelier Ballast, ex-atelier graffiti.
2: Merci de me recevoir.
1: Pierre Husson, l'atelier graffiti, je connaissais très bien, mais l'atelier Ballast, ça ne me disait rien du tout. Alors, vous étiez déjà venu et j'avais reçu aussi l'animatrice Adriana Buleac, que j'avais interviewée donc il y a longtemps dans Entrée des artistes avec vous. Alors, mais que signifie Ballast, le nouveau nom de cette ASBL, d'un centre de créativité?
2: Alors, le nouveau nom, il vient répondre à un changement d'identité. Donc, pendant 32 ans, nous sommes appelés Atelier Graffiti.
1: Oui.
2: Les activités ont quand même fort changé en 32 ans. Hein. Graffiti a été créé comme garderie active. Là, nous nous adressons plus à un public intergénérationnel.
1: Garderie active, c'était quand même avec pas mal de...
2: Non, vraiment. Enfin,
1: c'était garderie,
2: ouais,
1: quand même.
2: Désolé de me contredire, mais c'était garderie au tout début de l'association.
1: Tout début, voilà.
2: Oui,
1: ok.
2: Nous ne sommes plus une garderie. Et on a voulu un peu rafraîchir le nom et être plus en lien avec ce qu'on propose actuellement.
1: Et ballast, qu'est-ce que ça signifie?
2: Alors ballast, c'est un terme à la fois ferroviaire et un terme de navigation. C'est quelque chose, c'est un poids qui vient soutenir un voyage. Et nous, on propose donc un voyage créatif tout au long de l'année.
1: Alors, c'est un beau nom. Alors, vous en êtes donc le directeur, et quelles sont les forces de l'atelier Ballast?
2: Alors, à notre sens, les forces de l'atelier Ballast, c'est le fait d'accueillir vraiment tout le monde. Je dis que ce n'est pas une inclusivité de dossier, c'est une inclusivité réelle. C'est-à-dire qu'à la table d'un atelier, vous pouvez rencontrer à la fois un enfant de 6 ans, une retraitée, des jeunes actifs, mais aussi un public plus en marge, précarisé, auquel on offre les ateliers par le partenariat avec Article 27.
1: Oui, pourvu qu'il existe toujours, donc.
2: Pourvu qu'il existe toujours. Et aussi une forme de prix libre. Par exemple, si la personne appartient à une association avec laquelle nous sommes partenaires, il pourra payer ce qu'il peut.
1: Ben, c'est très bien, cela. Alors, avant de prendre... la direction de cet atelier, vous avez été écrivain public, formateur pour public adulte, responsable d'une école de devoirs, et depuis 20 ans, vous animez des ateliers d'écriture. Vous continuez à en animer à l'atelier Ballast?
2: J'essaye d'en animer au minimum une fois par an, des cycles de 3 à 5 ateliers créatifs, souvent en réaction avec l'actualité de l'atelier, donc oui. En relation avec une exposition qu'on propose ou une thématique alors qui habite toute l'année et qui va traverser alors l'ensemble des ateliers.
1: Donc c'est vraiment c'est ensemble, c'est une créativité.
2: C'est une créativité, voilà. Et collective. L'importance aussi dans les forces de Ballast, c'est cet aspect collectif, c'est-à-dire que tout le monde crée à l'unisson. En tout cas, c'est ce qu'on propose.
1: Oui.
2: Mais au sein de l'équipe d'animation, oui, là, on est vraiment dans cette dimension-là.
1: Alors, nous allons évidemment parler du stage végétal. Il s'adresse en fait à des enfants de quel âge, le stage végétal? On va en parler après la musique.
2: Le stage végétal s'adresse aux 6-13 ans.
1: Alors, végétal, donc, on va dire après ce qu'on met derrière ce thème, qui les anime, etc. Mais avant, nous avons lancé la première musique que vous avez choisie, et c'est un coup de cœur. Et alors, ça s'appelle Calcutta, et c'est un groupe qui s'appelle paracétamolo.
2: Eh bien, c'est l'inverse. La chanson, c'est paracétamolo.
1: C'est Calcutta.
2: Du chanteur Calcutta.
1: C'est le chanteur Calcutta et la chanson, c'est paracétamol, quoi.
2: C'est bien ça.
1: Pourquoi avez-vous choisi cette chanson? Racontez-moi, parce que je ne la connais pas du tout.
2: Alors, il y a des raisons à la fois personnelles et liées à l'atelier, parce qu'on s'est rendu compte au fil des ans, hein, l'équipe est là depuis un bon moment, qu'on partageait tous un amour pour l'Italie assez convaincu. Calcutta est un chanteur qui n'a pas traversé les frontières, mais qui est très très célèbre en Italie et qui offre une alternative à la chanson italienne qu'on peut encore entendre sur nos ondes.
1: Eh bien, nous l'écoutons et puis on continuera à parler de l'atelier végétal.

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1: Je suis avec Pierre Husson, directeur de l'atelier Ballast ex Graffiti, qui nous parle de deux stages animés par des animateurs de la SBL, David Kinziger, Olivia Blanchemin et Adriana Tibuléac. Ils ont tous lieu au même moment, du 17 au 21 août. Végétal, c'est Quai Saint-Léonard numéro 20, et l'autre au Centre d'interprétation de la pierre Asprimont. Il y a deux thèmes, à Liège c'est Végétal, et Asprimont c'est Naissance des formes. Alors deux sites pour s'inscrire, atelierballast.be, atelier au pluriel, ballast avec deux L, .be, et ou alors CIP, qui signifie donc Centre d'interprétation de la pierre, CIP-sprimont.be. Alors, Pierre Husson, on en vient un petit peu au cœur de l'émission. Parlez-nous du stage végétal. Il s'adresse à des enfants de quel âge?
2: Il s'adresse à des 6-13 ans.
1: Oui, et alors qu'est-ce que vous mettez derrière ce thème?
2: Le thème végétal, le stage, il va consister en la création de ses propres outils pour peindre, qu'on va aller récolter dans les coteaux ou dans les parcs, les divers parcs de Liège. Donc les enfants vont fabriquer leur matériel, fabriquer leur peinture à base d'herbes récoltées, de feuilles. On va proposer du cyanotype à base de curcuma. Voilà, en fait tout...
1: Expliquez-nous ça.
2: Alors malheureusement...
1: Parce que c'est peut-être un peu chinois pour certaines personnes.
2: C'est un peu chinois. Le cyanotype, c'est une technique de révélation de l'image. Généralement avec des produits un peu mordants, des produits chimiques. Là, on va bannir les produits chimiques et on va adopter des techniques de révélation à base d'épices, en l'occurrence le curcuma.
1: Il ne faut pas que ça soit dangereux pour de jeunes enfants.
2: Ça ne sera pas dangereux du coup, puisqu'on bannit les produits chimiques.
1: Voilà. Et alors, donc végétal, alors vous me dites qu'ils préparent eux-mêmes, ils forment leurs couleurs. Alors comment forment-ils vraiment leurs couleurs?
2: Avec des, voilà, par exemple des fleurs qu'on va laisser macérer et vont, la teinture va se révéler et là, à partir de ce moment-là, on peut peindre et même le jus de betterave, par exemple, peut être une peinture, le brun noir, voilà. Et tout ça, on va l'exploiter alors sur des grands formats qui résistent au temps, ce qui est important à dire aussi. Les œuvres ne sont pas éphémères.
1: Donc ça n'a vraiment rien à voir avec les tubes de peinture primaire et des petits mélanges.
2: Ça n'a rien à voir avec tout ça. C'est vraiment la particularité du stage. Et aussi, ça nous permet aussi de faire de la médiation sur ce qu'on peut trouver en ville en matière de nature.
1: Ah.
2: Évidemment, pour des enfants extérieurs, on va pouvoir un peu visiter les parcs de la ville, qui en proposent pas mal quand même.
1: Du côté du Quai Saint-Léonard, vous avez quand même des possibilités de ce côté-là, même à
2: pied. Oui, tout à fait, mais le tram va nous permettre, on est juste en face du tram, donc le tram va nous permettre d'aller à la Beauvrie, d'aller au Parc Astrid, comme je viens de le dire.
1: Et justement, les parents, quand ils conduisent leur enfant, l'arrêt de tram, c'est lequel?
2: Marengo,
1: voilà, c'est important, ça sera plus simple pour conduire son enfant c'est aussi.
2: Ça.
1: Voilà,
2: oui, ça fait un peu nom de fruit, on va pouvoir l'utiliser aussi.
1: Ah oui. Parlez-nous des animateurs, parce que qui anime ce stage? Ils doivent quand même être spécialisés. Quelles sont quelles exigences a-t-on pour un animateur qui anime ce style de stage?
2: L'exigence, avant tout, c'est l'amour de la transmission. Chez nous, c'est vraiment, c'est ça qui prime.
1: C'est un côté pédagogique.
2: Oui, ils sont des pédagogues. Ils sont tous pédagogues. Pour le stage végétal, donc les enfants rencontreront Olivia Blanchemin.
1: Oui, et qui est-elle?
2: Elle est spécialiste de l'image, elle est graphiste de formation, elle est collagiste, et donc elle a une vision très structurée, on va dire, de l'image.
1: Oui.
2: Le stage sera co-animé par David Kitziger, qui est lui illustrateur, peintre, et musicien par ailleurs, c'est une dimension qui ne sera pas exploitée durant le stage, sauf surprise. David travaille chez Ballast depuis une quinzaine d'années quand même. Et donc voilà, la pédagogie, elle se forme aussi sur le terrain.
1: C'est sûr.
2: Oui. Et David aussi est très, très, très versé vers l'image imprimée. Tout ce qui est tampon, il y aura des créations
1: tampons. Donc, ils vont imprimer ?
2: Ils vont imprimer, oui.
1: Donc, ils vont découvrir plein de choses.
2: Des tampons à base de pommes de terre ou des choses
1: ainsi.
2: Ah
1: oui, oui, oui, oui. Donc, tout nature.
2: Tout nature.
1: Alors, comme deuxième musique, vous avez choisi La Jungle, c'est ça ?
2: La Jungle, voilà. Le petit grand bot vert.
1: Un petit commentaire dessus.
2: Un petit commentaire, c'est un groupe du Hainaut, un duo.
1: Oui.
2: Qui tourne énormément et qui propose une musique assez hypnotique.

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1: Je suis avec Pierre Husson, directeur de l'atelier Ballast, ex-graffiti, qui nous parle de deux stages animés par des animateurs de la SBL. Il y a un stage animé par David Kinziger et Olivia Blanchemain et un à Sprimont par Adriana Tibuléac. Tous les deux ont lieu au même moment, de 17 au 21 août. Ils coûtent une centaine d'euros. Voilà, 95 pour un, 200 pour l'autre, quelque chose comme ça. Alors, Végétal, c'est Quai Saint-Léonard 20, et l'autre au Centre d'interprétation de la pierre à Sprimont. Il y a deux thèmes, Végétal à Liège et Naissance des formes à Sprimont. Deux sites, atelier Ballast, atelier au pluriel, et Ballast en un mot avec deux L, .be, atelierballast.be, et CIP-sprimont.be. Ça, c'est pour le second stage. Alors, Pierre Husson, on va parler maintenant de votre animatrice au Centre d'interprétation de la pierre, puisque vous organisez ça en collaboration entre la SBL Ballast et le Centre d'interprétation de la pierre. Qui est-elle ?
2: Tibuléac, qui est chez nous responsable des ateliers Terre Volume, et donc il y a une expérience assez grande en transmission aussi hein, des techniques de tout ce qui est 3D. Et donc, pour la petite histoire, Adriana travaille chez nous depuis pas loin d'une vingtaine d'années maintenant. Elle m'en voudra peut-être de le dire.
1: Non, je ne crois pas, parce que ça lui donne une fameuse expérience.
2: Exactement, oui.
1: Alors, quelles sont ses spécialités artistiques exactement ?
2: Adriana, elle aime... C'est d'ailleurs en lien avec le stage végétal, mais on ne va pas développer ça. Elle aime capturer alors des végétaux et des choses un peu fragiles et en faire de la porcelaine. Et donc elle fait des installations, donc à titre personnel, hein, elle fait des installations qu'on peut découvrir sur son site Fleur d'Argile.
1: Voilà, c'est un très joli titre.
2: C'est très beau. Et voilà, c'est la traduction en volume de ce que la nature propose.
1: Alors Adriana, ben, elle travaille à temps partiel chez vous ?
2: Oui, elle travaille à temps partiel, oui.
1: Vous êtes beaucoup à travailler à temps partiel ?
2: Oui, parce que ça permet aux animateurs, artistes animateurs, de développer leur pratique, de continuer à développer leur pratique.
1: Donc ça, on peut le retrouver sur son site, alors, sur Fleur d'Argile.
2: C'est exact.
1: Ok. Alors on va parler du stage qui s'appelle donc Naissance des formes. C'est vraiment dans ses compétences.
2: C'est dans ses compétences, absolument. Et dans l'esprit qu'on aime développer aussi, l'esprit de collaboration avec des institutions culturelles ou d'autres associations. On a eu un vrai coup de cœur en équipe pour le Centre d'interprétation de la pierre.
1: Oui.
2: Et le coup de cœur était réciproque. Donc c'est le deuxième stage qu'on organise là en moins d'un an. Et donc ça va permettre aux enfants de découvrir le musée, de découvrir les alentours du musée et de faire ce qu'on appelle de la médiation scientifique, et on y ajoute une touche artistique.
1: Qu'est-ce qu'ils vont créer ?
2: Ils vont créer du volume, naturellement. Donc, sur base de ce qui est exposé dans le musée, ils vont pouvoir répondre par le geste artistique.
1: Et avec quels matériaux ?
2: De l'argile, donc de la terre, mais aussi toute forme de volume.
1: De la pierre aussi ?
2: De la pierre, non. Voilà, c'est un peu technique. Le stage, il s'adresse à des 8-13 ans.
1: Oui.
2: Et on ne les met pas en danger.
1: Donc, alors, les volumes vont commencer à apparaître. Est-ce qu'ils vont... C'est une sorte de petit laboratoire de sculpture ?
2: Ben, c'est très bien. Oui, c'est la bonne formule. C'est un laboratoire de sculpture. La particularité du stage, c'est qu'il se développe... Enfin, il s'anime vraiment au sein du musée. Et au Centre d'interprétation de la pierre, ils ont vraiment la générosité d'ouvrir toutes les portes. Il y a aussi cet aspect-là qui est très intéressant, c'est de pouvoir découvrir les coulisses d'un musée.
1: Tout à fait. Alors, ils vont toucher, ils vont expérimenter, ils vont inventer des formes Donc on est en pleine créativité aussi de ce côté-là.
2: Oui, complètement. Créativité et expression, puisque nos ateliers ne sont pas à 100% guidés. Hein. C'est vraiment c'est l'enfant qui, ben voilà, dans le geste spontané, qui va créer selon ses envies, son imaginaire. Nous, on est là pour l'accompagner et l'inviter à explorer tout son potentiel.
1: Alors, Adriana est seule pour s'en occuper ?
2: Alors, elle s'occupera, elle, de la partie artistique.
1: Oui.
2: Pour tout ce qui est médiation, etc., il y a l'équipe du centre d'interprétation de la pierre qui accompagne aussi. Par exemple, si les enfants ont un attachement particulier à un secteur du musée, ben on va pouvoir développer et creuser un peu cette matière-là.
1: Donc c'est bien, le musée participe aussi.
2: Ah oui, pleinement, ouais. Hein, c'est vraiment c'est un vrai, vrai partenariat.
1: Donc le stage a lieu de 9h à 16h et il y a une garderie qui est gratuite.
2: Oui, tout à fait.
1: Comme il y a aussi à Liège d'ailleurs, il y a une garderie gratuite.
2: Exactement.
1: Et ici c'est de 8h à 9h et de 16h à 17h sur inscription. Il faut quand même dire qu'on demande une garderie, quoi. C'est ça ?
2: Oui, c'est bien ça.
1: Voilà. Alors, je rappelle le site, c'est cip-sprimont.be. C'est donc une occasion, peut-être pour les parents aussi, de visiter le musée, de faire une découverte.
2: Ah oui, naturellement. Hein. Oui, oui. Et qui en vaut vraiment la peine. Je parlais de coup de cœur avec l'équipe. On a vraiment été saisis par la richesse du musée.
1: Alors, encore quelques mots peut-être généraux sur l'atelier Ballast pour tout le monde. Vous avez dit que c'était aussi pour les adultes. Vous avez quelque chose à nous dire par rapport à la saison prochaine ? Nous dire, par exemple, un atelier qui a lieu pour les adultes ?
2: Eh bien, je pointerai l'atelier pluridisciplinaire du lundi. C'est la même dynamique le vendredi, c'est-à-dire que les gens viennent créer soit du dessin, de la peinture, soit de la sculpture, mais tout le monde est ensemble au sein des mêmes locaux.
1: Donc, atelier pluridisciplinaire, donc ça veut dire qu'il y a plusieurs disciplines. Donc, il y a sculpture, il y a peinture, il y a quoi ?
2: Dessin, illustration, mais ça a lieu au même moment, et dans le même espace. Donc, l'un nourrit l'autre.
1: Donc ça, c'est une particularité quand même de l'atelier Ballast.
2: Oui,
1: On ne retrouve pas cela ailleurs, je pense. Alors, vous avez choisi une dernière musique qui s'appelle « Tout a une fin, même l'amour ». Vous nous en parlez un petit peu.
2: Alors, c'est un artiste bruxellois, Grégory Duby, qui travaille sous plusieurs formes d'identité.
1: Oui.
2: Il a un groupe qui s'appelle Secte. Quand je dis groupe, il est seul. Ici, ça sera son projet Jesus is my son. Et voilà, c'est quelqu'un qui travaille l'instrumental et guitariste hors pair.
1: Alors, je crois que nous allons lancer la musique, mais je vais d'abord remercier tous les auditeurs pour l'intérêt qu'ils ont eu par rapport à ces ateliers. Et alors, je n'hésite pas à vous dire, chers auditeurs, parlez-en autour de vous, de ce centre d'expression et de créativité. Alors merci Pierre Husson de nous avoir parlé de l'atelier Ballast, que nous pouvons rejoindre, quai Saint-Léonard numéro 20, et retenez bien le site atelierballast.be. Au revoir et à bientôt.
2: Au revoir, merci beaucoup pour votre confiance.

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1: Bonjour à toutes et à tous, bienvenue dans l'émission consacrée à la musique religieuse et chrétienne en général. La musique et la foi chrétienne, c'est ce que les quatre frères Auclair, originaires d'Avignon, ont reçu dès l'enfance. En 2013, il y a 12 ans, ils ont créé leur groupe qu'ils ont baptisé Hopen. Et en juin 2025, juste avant les vacances, ils ont sorti leur 6e album baptisé La Paix. Et nous commençons par un titre qui célèbre déjà cette valeur universelle, Alléluia pour la paix, en collaboration avec le groupe Souffle Nouveau. 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

La paix, le nouvel album du groupe Hopen, est une invitation à entrer dans la présence de Dieu à travers des chants de louanges portés par l'espérance et la foi. Inspiré par l'Évangile, il célèbre la paix du Christ qui dépasse toute inquiétude. Un album profondément priant, au service de l'unité et de la communion, 13 titres de pop chrétienne pleins d'espérance, de douceur et de force spirituelle. Avec des mélodies accrocheuses et des paroles inspirées, Hopen continue de toucher les cœurs à travers la louange. Nous écoutons un chant un peu plus calme des milliers de rêves.

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Le groupe de louanges Hopen se compose donc de quatre frères, Antoine, Camille, Armand et Charles Auclair, qui ont à cœur de partager leur foi à toute une génération en chantant à la gloire de Dieu. Ils sont profondément ancrés dans leur univers musical et spirituel. À travers des mélodies lumineuses et des paroles sincères, ils partagent leur foi et leur espérance. Ce sixième opus est une invitation à avancer avec confiance, à croire en des lendemains meilleurs et à trouver dans la foi et à travers la musique un souffle nouveau. Ils célèbrent la vie, la fraternité et la lumière qui éclaire chaque chemin, même dans l'épreuve. Depuis une douzaine d'années, les frères embarquent leur public dans une aventure humaine et spirituelle. Avec cet album, chacun est invité à entrer dans cette belle histoire, à chanter, à espérer et à vibrer au rythme de cette musique qui rassemble et touche les cœurs. Voici un autre extrait de l'album La Paix, Merveilleux Sauveur, Merveilleux Nom, chanté avec Sébastien Corne.

Vous êtes à l'écoute de RCF dans l'émission consacrée à la musique chrétienne dans tous ses aspects et plus précisément aux nouveautés des derniers mois. Et aujourd'hui au centre, le 6e album du groupe Hopen qui est de plus en plus connu en France et bien au-delà. Les 4 frères du groupe réalisent régulièrement des projets musicaux, animation de temps de louange, formation pour les jeunes, réflexion liturgique, création musicale sont au programme de ces initiatives diocésaines. Ils ont déjà donné des centaines de concerts et peuvent être considérés comme un des groupes les plus importants de la pop louange catholique à l'heure actuelle. Voici un titre que vous avez certainement déjà entendu, notamment dans une version plus dansante, « Jérusalem ». 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

Les musiques qui ont inspiré les jeunes chanteurs du groupe Hopen sont multiples et variées. Depuis notre plus jeune âge, nous avons été bercés par le groupe EXO. Nous avons pu ressentir toutes les émotions à travers leurs louanges, explique Armand Auclair. Mais il y a aussi les chants de la communauté de l'Emmanuel, entendus dans des milliers d'églises à travers le monde, ainsi que ceux de la communauté Shalom au Brésil. Et bien sûr, des chants d'églises évangéliques tels Hillsong, Bethel, Jesus Culture. Alors à la question « Si la prière était une chanson, une musique, laquelle choisiriez-vous ?» Armand Auclair a répondu « Sans doute « Fix You » de Coldplay. J'imagine Dieu me la chanter lorsque la vie est plus compliquée. Dieu me regarde avancer, espère le meilleur pour ma vie, fait briller sa lumière dans ma vie. » C'est aussi un peu ce que le groupe exprime dans la chanson « Je tombe à genoux » qui est un peu plus lente et plus calme que la plupart des autres. Avant.

J'ai foi en les lendemains, c'est par ce titre d'espoir que je voudrais clôturer cette émission. Aujourd'hui, nous avons écouté quelques extraits du sixième album du groupe Hopen intitulé La Paix, sur lequel on trouve aussi toute une série de collaborations avec d'autres artistes chrétiens, donc des featuring, comme on dit, comme ici avec les Lugix Boys. À très bientôt sur les ondes de RCF.

Ouais, je suis là, l'enfant du continent est présent. Bienvenue à chacun, chacune, ravi de vous retrouver pour ce nouveau numéro de Direction Sud. Vous le savez, c'est le portail radio de la diaspora africaine. Aujourd'hui, édition spéciale, car nous célébrons un grand monsieur qui aura 70 ans. Monsieur Koffi Olomide sera la tête d'affiche de cette émission. L'artiste a été au cœur de plusieurs rencontres avec la presse. Un artiste que nous avons eu l'occasion de rencontrer, évidemment, pour évoquer ce gros événement. Nous travaillerons aujourd'hui avec l'équipe de production de ce grand show, un grand concert qui aura lieu le dimanche 12 juillet, donc ce dimanche 12 juillet, au stade Roi Baudouin à Bruxelles. Koffi Olomide, c'est une grande carrière. Une carrière qui démarre à la fin des années 70. En 77-78, il est l'étudiant le plus célèbre du Congo. C'est ici que tout commence pour le grand étudiant. L'étudiant le plus célèbre du Congo. Le grand Koffi Olomide. Aux côtés de l'artiste Papa Wemba. Grosse pointure de la musique congolaise. La naissance d'un génie. Papa Wemba. Koffi Olomide. Senza.

Cette chanson fait partie de la discographie du grand Koffi Olomide, Senza 1970. On les appelait d'ailleurs le duo des années 70. Papa Wemba et Koffi Olomide, une chanson qui était écrite par Koffi Olomide et interprétée par Papa Wemba et lui-même. Donc là, il interprète en collaboration. Koffi, je le rappelle, fait ses premiers pas et Papa Wemba est déjà dans la musique. Alors ce titre marque le début de la reconnaissance publique du jeune Koffi Olomide, alors parolier de génie pour l'orchestre Vive la Musica de Papa Wemba. Koffi Olomide qui sera en concert ce dimanche avec son Quartier Latin au stade Roi Baudouin.

0: Eta Jiasuka, l'orchestre quartier latin 001 de Koffi Olomide. On est en 1992 avec l'album Pas de faux pas et le titre Eta Jiasuka, le quartier latin qui accompagnera Koffi Olomide sur la scène du stade Roi Baudouin ce 12 juillet 2026. Une date à retenir, une date qui rentrera dans l'histoire de la musique, mais surtout celle de la rumba, avec ce grand monsieur Koffi Olomide. Je le rappelle, Koffi, c'est le chancre de la rumba. Koffi Olomide, je vous le disais dans cette émission à l'entame, a rencontré la presse. J'étais récemment au stade Roi Baudouin pour la conférence de presse en prélude à ce gros événement. Ce sont quand même les 70 ans de Koffi Olomide et nous avons eu l'occasion d'échanger avec l'artiste et même de revenir sur sa carrière.
1: Merci, je vous salue tous et toutes. Je suis très honoré de ce que vous ayez accepté de consacrer votre temps à venir à ma rencontre. Alors, moi j'étais étudiant et j'aimais les beaux textes, les grands poètes qui écrivaient et puis les grands poètes qui chantaient. En l'occurrence, pour moi, le plus grand de tous les temps, Jacques Brel, qui a pour moi écrit la plus belle chanson d'amour, Ne me quitte pas. De cette chanson, je pense avoir été inspiré pour au moins une cinquantaine de chansons que j'ai écrites moi-même. Alors je m'amusais un peu à essayer de, j'allais dire, travestir les poèmes des gens comme Lamartine, et à écrire un poème fabuleux qui s'appelle Le Lac, qui m'a aussi beaucoup inspiré. Donc je suis parti par, j'ai commencé par écrire des textes que les gens aimaient. Et puis, à force d'écouter les chansons, je me dis, si j'avais été chanteur, là, j'aurais fait comme ça. Là, j'aurais fait comme ça. Et puis, avec une relative facilité, j'ai appris à jouer à la guitare en regardant, en observant les aînés, des musiciens professionnels par jouer. C'est comme ça que chaque fois qu'ils déposaient leur instrument pour un petit moment de répit, moi, je m'en emparais pour essayer de faire comme eux. C'est un peu de la même façon aussi que j'ai appris à conduire en observant mon jeune frère qui n'est plus là, Didi. Il savait conduire et moi, je ne savais pas. Et moi, j'avais eu la chance d'acheter une voiture en Belgique. J'habitais à Etterbeek et je ne savais pas conduire. Et chaque fois, je devais un peu gentiment lui demander poliment de prendre un peu de retard pour ce que lui-même avait à faire pour lui. Et de m'emmener dans mes courses. Et pendant qu'il conduisait, j'observais, et puis c'est comme ça que j'ai appris. Donc, ayant appris à jouer à la guitare, j'ai commencé à avoir une certaine facilité relative à faire des mélodies, en transformant les chansons que j'aimais. Mais quand les gens m'écoutaient, ils ne se rendaient pas compte que c'était... il y avait cette espèce d'opération commando derrière. Et de plus en plus de gens me faisaient des compliments, que c'était bien. En tout cas, les textes étaient beaux, mais j'étais un piètre chanteur, étudiant. Et puis, j'étais étonné quand d'illustres stars de la musique congolaise commençaient, à qui j'ai été présenté, commençaient à trouver que je faisais des belles chansons et que mes chansons étaient belles et qu'ils pouvaient, et qu'ils commençaient à les chanter pour eux. On m'a commencé alors à m'appeler l'étudiant le plus célèbre du Zaïre à l'époque. Et voilà, puis tout était parti de là. Puis un jour, mon grand frère, on avait marre de ce que je sois le nègre. Déjà, j'étais noir. Je sois en plus le nègre de certaines personnes. Et on m'a demandé d'aller dans un studio essayer de chanter moi-même. Mais je n'avais aucune confiance en ma voix. Mais bon, c'est parti. J'avais quoi, 19, 20 ans. Et ça, jusque-là, jusqu'aujourd'hui.

0: le grand Mopao a également évoqué la rencontre avec Papa Wemba et le rôle important qu'il a joué dans sa carrière.
1: J'étais fan de Papa Wemba, de l'orchestre Zaïko, la Malanga Angela. On était des gamins et puis moi j'admirais ces messieurs, ces aînés. Qui d'ailleurs, il n'y avait pas grand monde qui n'était pas fan de leur démarche. Je faisais partie des... On nous appelle des Ngembo. Ngembo, c'est-à-dire, c'est les gens qui arpentent les murs pour regarder frauduleusement parce qu'on n'avait pas les moyens de payer les billets. Et à l'époque, il était hors de question qu'on vienne dans des stades comme le stade Roi Baudouin. Et donc, j'étais un admirateur. Puis un jour, un de ses amis lui a dit que voilà, ce jeune-là, il écrit des chansons que tout le monde aime. Et puis, moi, ça me faisait plaisir. Pour moi, c'était, oh, tiens, Papa Wemba. À l'époque, il n'était pas Papa Wemba encore. Hein. Il était Jules Presley Chungu. Et moi, pour moi, c'était un honneur, quoi, qu'il chante une chanson écrite par moi. Donc, je ne me rendais pas compte, je ne réalisais pas qu'on pouvait gagner de l'argent et devenir quelqu'un avec ça. En tout cas, au Congo à l'époque. Et tout est parti. Et puis les gens m'ont découvert, ils ont su que c'est moi qui écrivais beaucoup de tubes de l'époque. Et puis voilà, et puis comme je l'ai dit, mon frère a voulu, ainsi que deux de mes amis, José Dayoni et Jean-Pierre Ayalé, ils ont insisté pour que j'aille au studio. J'ai chanté comme ça, et puis c'était vraiment des tubes. Tout ce que je faisais, c'était des tubes. Et aujourd'hui au Congo, avec mes 27 albums, j'ai la plus grande discographie, en fait. À moins que je me trompe énormément, mais personne n'a autant d'albums.
0: Koffi Olomide, au cours de cette rencontre, n'a pas manqué de dire comment il voit l'avenir de cette musique congolaise et surtout de dire comment il a du respect pour cette jeune génération qui porte haut les couleurs du continent africain et surtout les couleurs du Congo sur le plan artistique à travers le monde.
1: Dans la musique, aujourd'hui, le meilleur arrive du Congo. Parce que le Congo est un pays... que moi je qualifie de maternité de la musique africaine. C'est-à-dire, même d'illustres artistes comme le respecté Manu Dibango, est passé par le Congo à un moment donné. Je ne sais pas si c'est juste un hasard, mais c'est quelque chose de notable. Et aujourd'hui, si en France et même en Belgique, tous les grands ténors ont un petit quelque chose du Congo, ça ne m'étonne pas. Donc, je suis admiratif de Damso, de Nino, congolais, de Niska. Je ne fais pas exprès, hein, mais il n'y a que des noms congolais qui viennent. Et surtout de la pépite, de celui que moi j'appelle la toiture du monde musical, Maître Gims, qui est le fils de mon meilleur ami dans les musiciens au Congo. Je leur dis à ces jeunes gens merci d'être, de m'inspirer. Et Si ça arrivait, avec plaisir, je ferais des collaborations avec ces jeunes gens-là pour me régénérer, pour me refaire. Voilà,

0: Efrakata, l'album de tous les records. On est en 2001, le 1er janvier 2001, Koffi Olomide sort ce double album. Un album de 16 titres. Oui, c'est un double album, dont 2 heures de bal massif. Un album qui bat tous les records. Attention, c'est 150 000 exemplaires vendus. Et c'est surtout l'album disque d'or de Koffi. En 2002, grâce à cet album, Koffi Olomide a remporté 4 trophées en une seule soirée, celui de meilleur artiste africain, c'était au Kora Music Award. Koffi Olomide devient là le Quadra Koraman. À l'image de son précédent tube, Dloa, le morceau, titre éponyme Efrakata, fait danser le monde entier avec son rythme d'animation survolté. Gros bébé, suivez le guide, logique, médecin de nuit ou encore babou. Alors, Efrakata fera certainement partie de cette playlist de ce dimanche 12 juillet au stade Roi Baudouin. Alors, Koffi ne savait pas qu'il était le tout premier musicien africain à relever le défi du stade Roi Baudouin. Lorsque je lui ai posé la question, l'artiste était surpris. Écoutez sa réponse.
1: Bon, je voyais pas ça comme ça. Hein. Moi, je n'ai pas pu avoir un stade ailleurs.
2: Ouais.
1: Parce que je voulais vraiment, pour mon anniversaire, essayer de faire appel à tous ceux qui m'ont toujours dit que je leur ai fait du bien avec ma musique, qu'ils ont grandi avec ma musique, ils sont dans tous les pays africains et je leur relance l'appel aujourd'hui d'être là du 12. Ça me ferait vraiment chaud au cœur de les entendre chanter pour moi, Happy Bird et tout. Ça n'est jamais arrivé. Je n'ai jamais moi-même organisé un de mes anniversaires. C'est arrivé que des amis me fassent des surprises, mais de moi-même. Non. Mais celui-là, 70 ans, je ne pouvais pas m'imaginer à 70 ans. Donc je n'imaginais pas et puis je remercie Dieu comme jamais. Je remercie Dieu, mon créateur, parce que je suis là debout. Je ne pouvais pas m'imaginer comme ça, sans un bâton, pouvant encore grimper les escaliers. Je suis arrivé à Roissy et il y a les escalators magnifiques de Roissy et puis il y a l'escalier. Et je me suis dit, je vais m'essayer. L'avion était plein de Congolais, ça venait du Congo, Brazza et Kinshasa. Et j'ai fait un puis les gens ont applaudi. Les gens peuvent dire, mais il est vraiment encore fort. Mais pour enlever-le encore là. donc j'ai grimpé, j'ai passé par le sommet. C'est vrai que depuis, je ne sais pas, 40 ans, je fais chaque matin 5, 10 minutes, 20 si je peux, de gym. Je bouge à ma façon. J'étais footballeur déjà avant. C'est moi qui, en rêve, formé Lionel Messi. c'est mon idole. Donc je suis vraiment heureux, je redis, je remercie Dieu, je remercie mes fans, parce que si je tiens le coup, c'est aussi grâce à ces gens de partout, à ces amis que j'appelle ma famille, qui m'ont porté, qui se sont battus, qui ne cessent de se battre pour défendre le nom Koffi Olomide. Je voudrais vraiment qu'ils viennent chanter avec moi ces chansons qu'ils ont aimées de partout, ces musiques. Je serai vraiment l'humble. Je suis déjà, parce que je m'attends à ce qu'il y en ait au moins 1000, quoi. Au moins 1000. Et s'ils sont là, c'est vraiment, je serai vraiment, vraiment très, très heureux. Voilà.
0: Alors, on dit, Koffi, c'est. Le départ, c'était Anibo Senza, qui a été reprise récemment par ton épouse. Et au cours de ta carrière, il n'y a eu que des hits. Alors, finalement, c'est quoi le secret de Koffi Olomide?
1: Si je dis mon secret, je n'en aurai plus. Ça se fait pas, mais ça m'amène.
0: Je vais poser la question autrement. Qu'est-ce qui fait ta force?
1: C'est aimer ce que je fais. Le faire par amour. Le faire par respect pour ceux qui vont écouter. Moi, il y a des chansons, j'ai peut-être eu tort, je n'ai pas sorti, mais que j'ai bossé, j'ai boutiqué. Et puis à la fin, il y en a même, j'étais surpris, que je disais, tiens, celle-là, ça vaut rien. Mais qui sont devenus des tubes. Donc, en tout cas, moi, quand je n'aime pas, je ne fais pas. Et les gens qui sont avec moi quand je travaille, qui m'ont vu travailler, savent quelle bête du travail je suis. À un moment donné, on m'appelait l'esclave du travail. Donc, j'oublie même de manger. Mes musiciens, des fois, me supplient à 3, 4 heures, 5 heures du matin. Boss, est-ce qu'on ne peut pas terminer ça demain? Moi, je ne me rends pas compte. Quand je travaille, j'aime travailler. Et voilà, donc c'est ça mon secret. Il y a toujours un petit bout de mon cœur dans chacune des chansons que je fais.
0: Et ce dimanche 12 juillet, Koffi Olomide sera sur la scène prestigieuse du stade Roi Baudouin.

Koffi Olomide est un chancre de la rumba. Fouta Jalon, extrait de l'album V12, 1996. Ah, Mopao!

Kofi Olomide est un faiseur des hits, un véritable concepteur de tubes. Ultimatum 1997. Kofi Olomide, le grand quartier latin, un album de 10 titres.

0: Ultimatum 1997-1997. Le grand Kofi Olomide, Mopao Mokonzi, le maximum, le MM avec son quartier latin. Si vous arrivez à l'instant, on vous souhaite la bienvenue. Cette émission est consacrée aux 70 ans, aux 70 ans de Kofi Olomide. Un anniversaire qui se célébrera au stade Roi Baudouin. C'est ce dimanche 12 juillet au stade Roi Baudouin. Kofi Olomide sera sur scène. L'une des plus grosses stars de la musique africaine. La grosse pointure de la rumba. Le maître des élèves. L'homme de l'heure. Kofi Olomide, attention, c'est 48 ans de carrière sans fioritures. Une voix qui porte haut les couleurs du continent africain. Premier musicien africain à avoir joué à Paris-Bercy, il sera le premier musicien africain à affronter le stade Roi Baudouin. C'est ce dimanche 12 juillet à partir de 17h. Alors Kofi Olomide, que nous avons eu l'occasion de rencontrer durant cette conférence de presse, nous a dit véritablement dans quel contexte il situait la sémantique de ce concert.
1: Moi, c'est mon anniversaire. Je voulais le célébrer en grand. 70 ans, c'est pas donné. Il y a des gens qui m'appelaient petit frère, qui n'ont pas vécu, qui n'ont pas connu leurs 70 ans. Donc je rends grâce à Dieu, je le remercie du fond du cœur. Et j'invite tous les amis, tous les gens qui pensent qu'ils doivent quelque chose à Kofi, ce que j'ai fait. Tous ceux qui sentent qu'ils ont quelque chose de Kofi en eux, à venir ce jour-là, de venir de partout. Je les invite vraiment du fond du cœur, de toute la Belgique et puis de toute l'Afrique et même d'ailleurs. Donc je les remercie d'office et d'avance. Pour ce qu'ils vont être là. J'en ferai très très chaud au cœur.
0: Est-ce que toi tu n'as pas peur d'affronter un challenge comme celui-là parce que c'est 50 000 personnes qu'on attend dans ce stade? Dans quel état d'esprit es-tu, Kofi, à l'aube de ce grand événement?
1: Bon, moi je vais chanter, hein. C'est mon anniversaire, je ne peux pas attendre. Je suis né le 13 juillet, donc je ne peux pas attendre le 20 décembre. Moi c'est mon anniversaire, il faut que les gens comprennent bien. Donc je voulais le célébrer comme ça, en espérant que tous mes amis, toute ma famille, la famille Tchatcho, va se retrouver. Alors s'il n'y a qu'une partie de la famille, ce serait toujours un plaisir. Mais moi, je n'ai pas un défi vis-à-vis de quiconque. C'est vraiment mon aller fête en grand de mon anniversaire.
0: Avec nous, Queenie. Queenie, bonjour.
2: Bonjour.
0: Alors c'est un plaisir de t'avoir sur nos antennes à quelques heures, j'ai envie de dire, de ce gros événement, les 70 ans, les 70 ans du grand Kofi Olomide. À quel niveau est-on actuellement, Queenie? Est-ce que la température est en train de monter dans l'équipe de Kofi?
2: En tout cas, Kofi est très heureux de cette date parce qu'elle symbolise beaucoup de choses pour lui. Il expliquait qu'il n'a jamais fêté son anniversaire depuis toutes ces années et qu'aujourd'hui, pour ses 70 ans, il avait envie de faire une grande fête, de réunir tout son public, de réunir toutes les générations autour de cette célébration, la célébration de sa carrière. On sait que c'est quelqu'un qui a un répertoire énorme de chansons avec nombre de hits qui ont bercé plusieurs générations, nos parents, nos oncles, nos tantes, nos grands frères et puis parfois même les petits frères connaissent aussi. Et donc, je pense que ça va être une belle fête, une belle célébration.
0: Alors, combien de personnes est-ce qu'on attend ce dimanche au stade Roi Baudouin à Cuny?
2: Alors, pour ce qui est des chiffres, je ne suis pas en charge...
0: C'est quand même 50 000 places,
2: de
0: hein.
2: ...de la billetterie. Je ne suis pas en charge du tout de tout ce qui est billetterie. Donc, c'est une question à laquelle je ne peux pas répondre. Mais je sais qu'il y a énormément d'engouement. En tout cas, l'équipe était très satisfaite des retours qu'il y a eu.
0: Alors, toi, tu as eu l'occasion de discuter avec Kofi récemment. D'ailleurs, avec cette interview qui est devenue carrément virale. C'est toi qu'on voit poser des questions qui fâchent carrément à Kofi Olomide. Des questions qui, auparavant, étaient jugées presque interdites pour ton journaliste qui recevait l'artiste. Comment est-ce que tu as senti Kofi? Est-ce qu'il est prêt pour ce gros événement? C'est quand même la première d'un artiste africain au stade Roi Baudouin.
2: Oui, ben en tout cas, il est très, très prêt. Il y a pas mal, avec toute son équipe, il y a vraiment, ils sont vraiment motivés, ils sont mobilisés pour offrir un show exceptionnel au public. L'idée de Kofi est vraiment de célébrer avec son public, donc il nous prépare vraiment un show plein de surprises. Il est heureux, je le sens vraiment bien à l'approche de cette date.
0: En tout cas, en donnant rendez-vous à ce beau public, aux Kofifils et même aux Kofilogues, parce qu'apparemment, maintenant, il n'y a plus que les Kofifils, il y a des Kofilogues carrément qui apprennent, qui étudient la personnalité du grand Mopao. Merci, Queenie. On se donne rendez-vous dans ce dimanche à partir de 17h, j'ai eu dire.
2: Oui, oui, ce dimanche, 17h au Stade Roi Baudouin. Il reste encore des places, donc n'hésitez pas pour tous les retardataires. Allez-y, prenez vos billets et venez faire la fête avec nous.
0: Merci, Queenie.
2: Merci à toi.
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0: Sana. Kofi Olomide au stade Roi Baudouin, un événement à ne rater sous aucun prétexte. Attention, la grande première, soyez là car on marquera l'histoire ce dimanche à partir des 17h. Le grand Kofi Olomide et tous les kofilogues seront présents parce que Kofi est devenu un sujet d'étude. Le Mopao Mokonzi sera sur scène pour interpréter ses plus gros hits, ses plus gros tubes. Lui qui est un hitmaker sera là pour vous enjailler, pour vous égayer. Merci en tout cas d'avoir été de la partie. Je vous donne rendez-vous donc au Stade Roi Baudouin ce dimanche à partir de 17h. Allez, on va se quitter sur un autre hit du grand Kofi Olomide. Voici un peu de douceur avec l'une de ses dernières livraisons. Voici Balboa. L'artiste était l'invité de son épouse Cindy Lecoeur. Salut.
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0: roman.
1: Bienvenue dans Nos auteurs ont la parole cette semaine. La parole est à Arnaud Colette qui a remporté avec son premier roman, un premier prix, celui du prix du roman noir à la dernière foire du livre de Bruxelles qui se déroule à Tour et Taxi. Arnaud Colette est notre invité.

0: Bonjour, bienvenue dans Nos auteurs ont la parole. Bonjour Julien.
1: Bonjour Régine, quel plaisir de se retrouver au pied de la cathédrale.
0: Au pied de la cathédrale et avec un roman qui porte un magnifique nom, Cathédrale Nord, prix du roman noir de cette dernière foire du livre de Bruxelles, la 55e édition. Bonjour Arnaud Colette.
2: Bonjour et merci de l'invitation.
0: On ne pouvait pas passer à côté, hein. Déjà c'était impossible parce que ça se déroule à Liège notamment, le titre est magnifique, la couverture aussi, on va avoir l'occasion d'en parler. Mais Arnaud Colette, ça fait quoi de remporter un prix, un premier prix pour un premier manuscrit?
2: C'est du bonheur à l'état pur, comme je commence à avoir l'habitude de le dire, mais je ne trouve pas d'autres mots pour le décrire. C'est assez incroyable.
0: Vous étiez loin de l'imaginer.
2: Oui, parce que en fait, j'ai commencé à écrire ce livre quand j'avais des problèmes de dos. J'étais coincé et j'ai attrapé mon ordinateur portable, j'ai commencé à écrire une histoire. Et puis je me suis pris au jeu, ça a continué. Puis je me suis arrêté quand j'avais d'autres choses à faire. Et puis je reprenais plus. Et puis je l'ai présenté. J'ai fini par le finir. Et puis je l'ai présenté d'abord en France. Et puis en Belgique. Et c'est mon épouse qui m'a dit, tu sais que tu peux déposer ton manuscrit. Pas chez Kerr, à la foire du livre en fait. Et alors, il me restait 24 heures pour le faire. Je l'ai déposé en vitesse. Et puis voilà, j'étais dans les finalistes. Il est arrivé au bon moment, sur la bonne table.
0: Préciser pour les auditeurs, hein, le prix du roman noir, l'ancien prix Vintraux, qui s'appelle effectivement le prix du roman noir de la foire du livre de Bruxelles depuis 2 ans. C'est sur base d'un manuscrit qui est déposé, qui est lu. Il est publié chez Kerr Éditions. Et dans la foulée de cette foire du livre, vous avez eu droit à votre première séance de dédicace, mais il y a même déjà eu plusieurs depuis. Ça aussi, c'est quoi le rapport au public? Comment ça se passe?
2: Mais en fait, c'est vraiment très spécial parce qu'on vit tout seul avec son livre. Je n'en avais parlé à personne. Il y avait juste mon épouse et mes enfants qui étaient au courant. Mes frères ne l'étaient pas, mes belles-sœurs non plus. Parce que je savais quand même que 1% des romans sont publiés. Donc, je n'en avais absolument pas parlé. J'avais une chance sur 100 d'être publié in fine. Donc, tout ce qui m'arrive après, c'est